0: est le propriétaire de la mer.
1: Oui.
0: Et comment on appelle les habitants de la mer?
1: C'est ceux qui habitent dans les îles.
0: Et est-ce que vous savez combien elle mesure la mer? Est-ce que vous savez jusqu'où ça peut descendre?
1: 60 mètres, 3 km, 100 mètres.
0: Quels sont les animaux qui vivent tout dans le fond, tout dans le fond, tout dans le fond de la mer?
1: Une raie, une pieuvre, une tortue, une étoile de mer, les corails, les requins, les poissons.
2: Et avec Sophie,
3: oui.
2: Ce sera tout.
3: Non.
2: Ce sera tout.
3: Non.
2: Ce sera tout.
3: Non.
2: Ce sera tout.
3: Non.
2: Ce sera tout.
3: Non.
0: Comment ils font pour voir?
1: Ils ont une vision plus adaptée dans l'eau. Ils ont des gros yeux.
0: Et des fois, il fait vraiment très nuit. Hein. Vous avez vu des images, des fois?
1: Parce qu'en fait, il y a des poissons qui ont une antenne où il y a une petite boule qui fait de la lumière.
0: Mais ils n'en ont pas tous. Alors comment ils font les autres, ceux qui n'ont pas de lampe?
1: Ils s'approchent d'eux et du coup, ils voient.
0: Tu penses qu'en fait, il y en a qui ont des lampes et ceux qui veulent voir, bah, ils suivent ceux qui ont des lampes?
1: Ouais.
0: Et quel est le plus gros des animaux selon vous qui vit sous l'eau, tout dans le fond de l'eau?
1: Une chèvre, des grosses chèvres, des baleines, une grosse baleine, et puis un requin, la barrière des corails.
0: C'est quoi la barrière de corail?
1: Bah ça permet pour pas que les requins aillent manger ceux qui sont après la barrière.
0: C'est comme une clôture en fait?
1: Un peu. C'est comme un filet dans l'eau et c'est pour que les gens ils se baignent dedans et pour pas que les requins ils mangent les gens qui se baignent.
0: Parce que les requins ça mange les gens?
1: Les requins c'est méchant donc bah moi je pense que oui. Des fois je regarde des vidéos de requins et donc du coup et ben je vois où des fois ils en mangent des gens et je pense que c'est très très très méchant.
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5: En 2012, cela fait 2 ans que Georges, on va l'appeler Georges aujourd'hui, a ouvert un gîte à Néfiès, à côté de Pézenas. Il est anglais et ce jour-là, il attend qu'un de ses hôtes revienne quoi au gîte. C'est un concitoyen, un anglais aussi, comme lui. Il s'appelle Marc-Anthony McGovern, il a la cinquantaine sympathiquement rougeaude et il a payé son séjour en cash quelques semaines avant, à la fin du mois de février. Sauf que Marc ne revient pas. C'est les gendarmes qui arrivent. Marc-Anthony McGovern a été arrêté juste avant avenue de la gare. C'est un fugitif et ça fait 6 ans que Interpol le cherche. Avant d'atterrir dans le gîte de Néfiès, il a vécu en Espagne, il a séjourné à Marseillan. Il a été condamné en 2008 par un juge de Canterbury pour avoir mené une escroquerie à la TVA pour un montant total de 7 millions de livres, c'est-à-dire à l'époque 8,5 millions d'euros. Marc-Anthony McGovern a alors envoyé une lettre au juge en lui disant que la perspective de la prison était bouleversante et le terrifiait. Et il s'est tiré. D'autant plus qu'il savait de quoi il parlait, puisqu'en fait, une dizaine d'années auparavant, il avait déjà mené une affaire de fraude, il avait déjà été découvert, et il avait déjà pris la tangente, en Belgique cette fois-là. Il avait été arrêté en 2001, extradé en Angleterre, et condamné en 2002. En 2012, donc, Marc-Anthony McGovern est arrêté le 28 mars à Néfiès, écroué à Villeneuve-les-Maglone, et le 16 avril, la police britannique vient le chercher à l'aéroport de Toulouse. Il est incarcéré ensuite à Gatwick. Et puis bon, plus de nouvelles pendant quelques années. Tout est tranquille, voilà, on n'a plus de nouvelles de Marc-Anthony McGovern. Jusqu'en 2020, une entreprise, la Westway Holdings Limited, domiciliée en Estonie, a reçu 26 millions de livres de la part d'investisseurs pour les placer dans l'immobilier. Cette entreprise est placée en liquidation en 2021. Et le propriétaire de ce fonds d'investissement, c'est un dénommé Anthony Marx. Hein, vous noterez que c'est quand même assez proche de Marc-Anthony. Anthony Marx donc a caché le fait qu'il avait déjà été condamné pour escroquerie, ce qui est un problème bien sûr pour gérer un fonds d'investissement. Au-delà du fait qu'il ait menti sur son pédigré, il a aussi tapé dans la caisse allègrement. On estime qu'il a dépensé au moins 1,2 million de livres pour des dépenses personnelles. Alors florilège, je vous fais la petite liste. Il a bien sûr acheté et loué des biens immobiliers au Royaume-Uni et en Espagne. Il a aussi dépensé 53 000 livres pour des Rolex. Il a utilisé 121 000 livres pour aller à Dubaï et en Estonie en jet privé. Il a acheté des parts dans l'entreprise d'un de ses proches pour la modique somme de 30 000 livres. 22 000 livres pour faire installer une salle de cinéma dans un logement privé. 15 000 livres pour acheter des places de foot, on est sur un gros fan de foot. 20 000 livres de shopping dans des boutiques de luxe et puis 450 000 livres pour spéculer à la bourse. Je ne sais pas si notre ami Georges qui a un gîte à Néfiès écoute ici Héros, mais si par hasard il n'avait pas eu de nouvelles. de son hôte sympa mais recherché par Interpol. C'est maintenant chose faite.
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1: Voici Pauline Guillouche, hépato-gastro-entérologue à Nantes. C'est un médecin très suivi sur les réseaux sociaux. Elle y partage sa passion pour la médecine avec l'envie de la rendre simple, claire et accessible à tous. Mais comment devient-on hépato-gastro-entérologue ?
2: Dès la quatrième année de médecine, quand on passe en stage en fait pendant nos études, moi j'ai été happée par le service de gastro-entérologie du CHU de Nantes, hein, où j'ai fait toutes mes études et mon internat et mon clinica et quelques années de praticien hospitalier. Et c'est une rencontre avec les médecins, avec les seniors, avec nos mentors en fait. Et là je me suis dit, ok, c'est vraiment cette spécialité que je veux faire.
1: Qu'est-ce que vous aimez le plus dans votre métier aujourd'hui, Pauline ?
2: Les rencontres avec les gens, le fait de les suivre. Comme je suis installée en libéral, je peux voir les patients des années et des années après. Donc en fait, je suis leur évolution, je suis leur vieillissement aussi, je suis leur petit parcours de vie, leurs accidents de vie parfois. Et ça, c'est en dehors évidemment de la consultation et de ce qui les amène. Mais c'est ça qui rend la relation hyper intéressante entre le patient et le praticien. Moi, je ne serais pas la même sans toutes les rencontres que j'ai faites depuis le début de ma carrière. J'ai toujours des histoires qui m'ont marquée, qui m'ont inspirée. Et bien sûr que c'est ces rencontres qui, aujourd'hui, font que j'ai envie de continuer ce métier.
1: Vous êtes présente sur les réseaux sociaux, Pauline, pour vulgariser un peu la médecine. Vous avez plus de 200 000 followers, donc 200 000 personnes qui vous suivent sur les réseaux sociaux. Ça veut dire que même les médecins doivent s'y mettre ?
2: Tous les médecins doivent s'y mettre pour contrer les fausses informations en santé, ça c'est clair et net. Donc oui, j'encourage chaque confrère et chaque consoeur à s'y mettre. C'est passionnant, c'est un autre terrain de jeu, on va dire, un autre terrain d'exploration que sont les réseaux sociaux.
1: Vous êtes surprise justement de l'intérêt qu'on porte à toutes les vidéos que vous pouvez publier, à tout ce que vous pouvez dire sur les réseaux sociaux ?
2: Bah, en ce qui concerne ma spécialité, je vois que le ventre effectivement intéresse les gens, probablement les angoisses. Donc ils sont allés chercher l'information ailleurs que sur mes vidéos. Et puis ils ont plein d'idées qui sont fausses. Et l'idée, c'est de se dire, bah, revenez vers peut-être la parole du professionnel de santé. Donc j'essaye de les rattraper et peut-être de contrer effectivement ce qu'ils ont vu. Parce que ce qu'on sait, c'est que l'information fausse, elle diffuse de façon virale par rapport à une information vraie qui a beaucoup plus de mal à circuler. Donc c'est pour ça qu'il faut qu'on soit nombreux à apporter cette parole.
1: Qu'est-ce qui vous rend le plus fier aujourd'hui, Pauline ?
2: Waouh, c'est mes enfants, en fait. Et si on en revient sur le métier, c'est de pouvoir accompagner les gens dans la durée. Ça, c'est vraiment une grande fierté.
1: Avec Pauline Guillouche, la médecine sort des cabinets pour aller à la rencontre du public. Une approche pédagogique et humaine qui permet à chacun de mieux comprendre et de se réapproprier sa santé.
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3: Jolie bouteille, sacrée bouteille, veux-tu me laisser tranquille ?
4: Une petite révolution est en train de se jouer et elle ne pèse pas bien lourd, juste 55 grammes. 55 grammes en moins par bouteille, autant dire même pas le poids du cassis que l'on met dans un kir royal.
5: Tu bois des kirs, toi ?
4: Bah oui, je bois des kirs avec modération, bien sûr. Mais revenons à notre bouteille. 55 grammes en moins, je disais.
6: Elle est légère, légère.
4: Le régime minceur pourrait bien alléger sérieusement le bilan carbone de toute la filière, racontent nos confrères de Lyon Républicaine. Testé par les caves de Bailly-la-Pierre à Saint-Brie et conçu par Veralia, le géant européen du verre, cette nouvelle bouteille passe de 775 à 720 grammes. Visuellement, rien ne change. À l'œil nu ou en main, on n'y voit que du feu. Mais derrière cet allègement invisible se cache un vrai coup de pouce pour la planète.
7: Eh bien, c'est une merveilleuse invention,
8: Merveilleuse invention.
4: Car aujourd'hui, le gros problème environnemental du vin, c'est la bouteille. Produire du verre, ça chauffe fort, des fours à 1800 degrés et beaucoup d'énergie. Alors forcément, chaque gramme économisé, c'est du CO2 en moins dans l'air. À grande échelle, le calcul est vite fait. 1 million de bouteilles allégées, c'est 18 tonnes de CO2 économisées.
9: C'est un impact, hein ?
10: Ah oui, c'est un impact.
4: Un gros impact, hein, mais il a fallu 2 ans de tests, de modélisation et d'essais en conditions réelles. Eh oui, encore raté. La bouteille devait tenir le choc, supporter la pression, le transport, le vieillissement en cave. et les gens qui font de la musique avec. Maintenant, la transition va se faire en douceur. Chez Bailly Lapierre, cette démarche s'inscrit naturellement dans une philosophie déjà bien ancrée, stocker, produire et avancer pas à pas vers un crément plus éco-responsable.
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5: Aujourd'hui, direction les Grands Murs Fins à Arcon. C'est un site qu'on connaît un petit peu pour ses arbres majestueux et ses panoramas, mais un petit peu moins pour son emblème animal. Avec nous, Marion Gilardon de l'Office du Tourisme de Roanne. Est-ce que vous pouvez nous en dire un petit peu plus ?
7: Effectivement, l'emblème de cet espace naturel sensible est l'écureuil. C'est un clin d'œil historique. Le domaine a appartenu pendant près de 80 ans à la Caisse d'épargne, de 1934 à 2011. Et comme vous le savez, leur emblème, c'était l'écureuil. Quand Rouennais Agglomération a repris la gestion du site, ils ont conservé l'écureuil comme symbole du lieu pour deux raisons, à la fois par fidélité et parce qu'il y a de vrais écureuils qui y vivent, bien sûr.
5: Et puis l'écureuil, on le retrouve un peu partout, sur les panneaux et même sur un sentier de randonnée.
7: Oui, tout à fait. Le petit sentier balisé, une boucle très accessible, s'appelle la boucle de l'écureuil. Ce sentier est idéal pour les familles avec enfants. Il est en quelque sorte l'entrée en matière idéale pour découvrir la diversité des milieux qu'offre le domaine des Grands Murs Fins.
5: Revenons un petit peu en arrière. Racontez-nous l'histoire de ces lieux.
7: L'histoire commence en 1932 quand la Caisse d'épargne souhaite créer un centre de vacances au grand air pour les enfants et son personnel. Deux ans plus tard, les premières plantations forestières démarrent et en 1936, on aménage un arboretum pour étudier les essences forestières adaptées au reboisement local.
5: Il y a une essence prédominante dans cet arboretum ?
7: Globalement, au Grand Murcin, on retrouve une dominance impressionnante de résineux, mais le plus répandu est le douglas, qui couvre à lui seul la moitié du domaine. Ce sont des grands arbres élancés aux aiguilles persistantes. Et à leur côté, on retrouve les sapins pectinés, qu'on appelle ici les sapins noirs, qui donnent leur nom au bois noir.
5: Et ce lieu, géré par Rouennais Agglomération, vit, bouge et accueille.
7: Cet espace naturel accueille des activités de pleine nature, notamment la course d'orientation et le VTT avec des sentiers balisés. Et un programme d'animation est également proposé chaque année et renouvelé d'avril à octobre, proposant ateliers, balades, cinéma en plein air, toujours dans un respect de l'environnement.
5: Voilà, un petit où l'on peut respirer, apprendre, se balader et même croiser quelques écureuils malicieux. À très bientôt, Marion Gilardon.
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1: J'écrivais déjà quand j'étais punie au lycée, que j'avais quand même une scolarité un peu chaotique. Quand j'étais punie au lycée, on me demandait de faire des rédactions. Pour moi, c'est une bonne nouvelle.
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3: C'est une signature que l'on reconnaît au premier coup d'œil. Illustratrice, autrice de BD, la Vésulienne Sophie Lambda s'est imposée en quelques années dans nos librairies. Sophie, à la Haute-Saône, cette terre, qu'est-ce qu'elle représente pour vous?
1: Oui, moi je viens de Haute-Saône. En plus, c'est une partie de la Franche-Comté. C'est pas forcément la partie de la Franche-Comté de laquelle on parle le plus. On parle beaucoup du Doubs, on parle beaucoup du Jura, du marché de Noël de Montbéliard, mais la Haute-Saône, on est un peu les oubliés. Et moi, c'est une région qui m'est chère, c'est là que j'ai grandi, c'est là que j'aime revenir régulièrement. Et voilà, c'est chez moi.
3: Et malgré cet attachement, le déclic de la création n'est pas arrivé tout de suite. Il a fallu attendre, je crois, la trentaine pour que l'écriture s'impose un peu comme une évidence, Sophie.
1: J'écrivais déjà quand j'étais punie au lycée, que j'avais quand même une scolarité un peu chaotique. Quand j'étais punie au lycée, on me demandait de faire des rédactions. Pour moi, c'est une bonne nouvelle. Donc je pense que j'aimais déjà écrire, mais je ne m'étais pas rendu compte que je pouvais le faire pour le plaisir, que je pouvais potentiellement en faire un récit. Donc c'est arrivé tard, quand j'ai vraiment ressenti le besoin de raconter une histoire. C'est ce que j'ai raconté dans ma première BD, qui était une espèce d'urgence à écrire. Mais voilà, c'est arrivé tard et je pense qu'on m'a pas assez, peut-être à l'école, encouragé à le faire.
3: Aujourd'hui, vous, Sophie Lambda, vous ne rentrez plus dans les cases, vous les dessinez, vous explorez de nouveaux formats comme des carnets de voyage pour exprimer notamment une soif d'indépendance qui définit son quotidien, c'est ça un peu, non?
1: Je fais ce format qui me ressemble, j'adore le carnet de voyage, mais celui que je fais, il est un petit peu différent parce qu'il y a de la BD dedans. Et c'est directement inspiré par des voyages que je fais qui sont toujours très différents. Des fois, je pars avec des groupes, des fois, je pars toute seule. Des fois, je vais rejoindre des amis. Des fois, je pars complètement à l'arrache. Des fois, je suis très organisée. C'est toujours très différent. Et moi, c'est des aventures que j'adore raconter. Donc là, j'ai le deuxième que j'ai envoyé à l'imprimeur qui va arriver d'ici 2 mois, que j'ai vendu sur ma boutique en pré-vente, sophielambda.com. Et puis voilà, là j'espère en 2026 refaire de la bande dessinée, de la vraie bande dessinée, un peu comme la première que j'ai sortie, Tant pis pour l'amour. Ma priorité, c'est de garder d'être indépendante, d'être autonome, de compter principalement, c'est pas pour ça que je ne sais pas demander d'aide, mais je compte principalement sur moi. J'ai toujours voulu cette indépendance et ne pas compter sur quelqu'un d'autre pour vivre. Aujourd'hui, ma priorité, c'est vrai que c'est de continuer à voyager, de continuer à pouvoir bouger tant qu'on le peut.

0: de café coulé.
1: Ça s'appelle une sentinelle de cafetière. Et là, il se retourne et dit « Bon, t'es déjà debout ? Il fait corps noir, t'as qu'à t'allier ou quoi ?» Ne paniquez pas, Wikiz est fait là pour vous aider. Taketali. C'est une réflexion semi-désagréable, parce qu'il y a plusieurs niveaux de réflexion désagréable. Ça dépend de l'heure qu'il est, du temps qu'il fait. Admettons, il fait 27 degrés à l'ombre, et ben c'est l'heure de « fais pas chier ». Ou alors, il est 3 grammes à quart. Et ben c'est pas la peine de se demander pourquoi il est désagréable d'un seul coup, c'est parce qu'il n'y a plus de canette.
2: Exemple.
1: Vous avez la réflexion désagréable qui serait « t'es déjà debout ? Ah, retourne te coucher, c'est pas le jour à me faire quiller du côté de la cafetière, hein ». La réflexion pas désagréable, t'es déjà debout. Oh bah alors, j'ai fait du café pour un régiment de soldats, t'inquiète, assis-toi, je te ramène un jatte. Réflexion semi-désagréable, bah t'inquiète, t'as lié ou quoi ? Petite phrase qui présuppose que pour que vous parvinciez à vous lever tôt, il faille forcément que vous fûtes tombé du lit. Vu que vous n'êtes pas totalement du Nord, que forcément tout ce qui est au sud du péage d'Arras possède un degré de fainéantise qui augmente au fur et à mesure qu'on s'approche de la Côte d'Azur. Ou là-bas, pour se lever tôt, bah faut pas qu'ils quittent leur lit, hein, mais qu'ils descendent en rappel. Allez, au revoir, hein, et à une baisse à marraine.
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0: C'est quoi votre passion, Eric?
1: Alors moi, c'est le chant lyrique italien.
0: Vous avez toujours fait ça?
1: Non, pas du tout. J'ai commencé à chanter depuis à peu près 2 ans.
0: Vous faisiez quoi avant alors?
1: Alors avant, moi, j'étais plutôt dans le côté sportif. J'étais joueur de foot national. J'ai eu la chance d'être professionnel pendant un petit peu de temps. Et ensuite, j'étais entraîneur de football.
0: Et alors, comment votre vie a basculé?
1: Alors, tout simplement, ça a été un concours de circonstances. J'étais dans un camping. Anne Orsibon, qui a fait la Starac, qui a fait la finale à la Star Academy, m'a entendu ma voix et m'a proposé de faire sa première partie.
0: C'est un conte de fées.
1: Complètement, surtout que je n'avais jamais fait de scène de ma vie.
0: Il y avait des chanteurs quand même dans votre famille ou pas du tout?
1: Oui, j'avais ma maman qui était chanteuse, qui devait rentrer au conservatoire de Paris. À l'époque, c'était Jean Nouin et Régine. Et ben, je me sens un peu coupable parce que elle venait d'accoucher et donc elle n'a pas pu continuer son rêve.
0: Le chant italien, c'est important, ça m'est rendu compte.
1: Absolument. J'ai mes ancêtres qui habitaient Palerme et j'ai quand même baigné un petit peu dans le chant italien avec ma grand-mère qui adorait les chants italiens.
0: Les fauteuils se sont retournés. Dites-nous pourquoi je dis ça.
1: Oui, j'ai eu l'occasion, comme ça, c'est un concours de circonstances. J'étais sur un bateau en croisière et j'ai une amie qui était avec moi qui me dit: Rick, il y a The Voice sur le bateau. Donc je ne le croyais pas. Et donc j'ai fait les auditions, on était 47, il n'en gardait plus que 7, et j'ai eu la chance de pouvoir chanter, d'aller en finale, et donc c'était l'Italie contre la France, mais j'ai perdu contre une sacrée chanteuse, une fille qui était superbe.
0: Vous chantez où alors aujourd'hui?
1: Actuellement je fais des petites scènes, mais alors quand je dis les scènes, c'est les salles des fêtes, et dans les petits villages, et j'ai eu l'occasion de faire l'année dernière le tremplin musical à Muret, où il y avait des artistes, auteurs, compositeurs, et j'ai eu la chance de gagner le prix du jury, le coup de cœur du jury, et ils m'ont offert la première partie des Vendredis de l'été qui se font chaque année sur Muret.
0: Vous y pensez régulièrement à votre maman du coup?
1: Absolument, oui. En fait, j'ai une coach qui s'appelle Aurore Massat, qui est ma coach et qui chante avec moi, qui me fait penser beaucoup à ma maman parce qu'elle a à peu près la même voix. Et c'est vrai que ma maman, quand je chante, j'ai l'impression qu'elle est à côté de moi, quoi. Et jamais j'aurais cru qu'un jour j'arriverais à chanter, et je sens qu'elle est avec moi.
0: Vous envoyez en tout cas, on finit par Caruso?
2: Allez, si vous voulez.

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1: Frédéric Roch a créé à Saint-Pavast un lieu divin et qui expose bien plus de 10 vins produits à consommer, évidemment, avec modération. Sa passion, les vins, les vieux millésimes. Frédéric Roch, légende ici.
2: Bonjour, je m'appelle Frédéric Roch, j'ai 51 ans. Je suis né à Alençon, dans l'Orne, mais je me considère manceau de cœur. Et ma particularité, c'est donc d'être un amateur de vieux millésimes de vin. Alors, quel a été mon parcours? Je suis scientifique de formation, j'ai été statisticien dans des laboratoires pharmaceutiques. Ensuite, je suis devenu conseiller en gestion de patrimoine, où j'ai travaillé en banque, en assurance et à mon compte. Et depuis 2022, j'ai créé Boire du Bon, une cave bar à vin. Et cette cave bar à vin, elle est à Saint-Pavast. Alors, cette passion pour les vieux millésimes, ça a commencé quand je me suis intéressé au vin, dès l'âge de 18 ans. Je me suis intéressé petit à petit aux vieux millésimes lors d'achats de vin aux ventes aux enchères. Un jour, je suis tombé sur une bouteille de ce type-là qui était vraiment exceptionnel et donc là a commencé mes achats de vieux millésimes et c'est devenu vraiment une passion et la majorité de mes bouteilles en cave sont des vieux millésimes maintenant. Est-ce que je suis alcoolique si je bois des vieux millésimes? Non, au contraire, c'est vraiment dans des moments exceptionnels où je sors ce type de bouteilles. Alors, quel est le plus vieux millésime que j'ai pu goûter? Alors, j'ai bu un Sauternes de 1937 qui est une très grande année de Sauternes. Et récemment, pour mes 50 ans, je me suis ouvert une bouteille de ma cave personnelle, un quart de chaume 1933 du château de l'Écharderie. Et donc, c'était exceptionnel aussi. C'est le seul vin de la Loire qui a l'appellation Grand Cru. Ah, le meilleur vin du monde, ça c'est une question très difficile, parce qu'aujourd'hui, on fait du bon vin partout dans le monde. Mais c'est vrai que la France fait des vins exceptionnels. Et donc, voilà, il y a les amateurs de Bordeaux, les amateurs de Bourgogne. Donc, je ne veux pas rentrer dans ce match. Moi, je suis un amoureux des vins de la Loire. Voilà, c'est notre région. Hein, on est en Sarthe. On touche du doigt l'appellation de la Loire avec les Janières sur le sud de Sarthe. La Loire, c'est immense. Hein, ça va de Muscadet jusqu'à Saint-Étienne avec les côtes du Forez. Et donc, entre ces deux appellations, il y a énormément, énormément de choses. Est-ce qu'en Sarthe, on fait des bons vins? Oui, on fait des très bons vins. Le Janières est une appellation qui est de plus en plus réputée. Kurnonski, qui était surnommé le prince des gastronomes, disait que deux ou trois fois par siècle, le Janières peut être le meilleur vin du monde. Voilà, c'était Frédéric Roch. J'étais très heureux de vous parler de ma passion et donc profiter de la vie parce que chaque année est un bon millésime.
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3: Itinéraire bis, Catherine Marchesin.
4: Itinéraire bis à Mailly Château cette semaine et aujourd'hui, je me suis arrêtée chez Olana, chez Amélie Moreau, ici à Mailly Château. Amélie, bonjour.
5: Bonjour.
4: Olana, c'est quoi, Amélie?
5: Olana, c'est une prolongation de moi. C'est mon entreprise, en fait, que j'ai créée en 2020. Et donc, c'est Olana, laine et savoir-faire. Et donc, en deux mots, tout est dit. Laine. Et les savoir-faire pour la transformer.
4: Cette laine, elle vient d'où?
5: Elle vient du troupeau d'Adrien Salah, qui est aussi à Mailly-le-Château, qui est éleveur agro-pastoral, c'est-à-dire qu'il est éleveur itinérant. Et son troupeau est très intéressant pour la laine, puisque la race des brebis est Estalaine Mérinos. Et pour moi, c'est la Rolls des toisons.
4: Pratiquement, votre métier consiste en quoi? Vous n'élevez pas les brebis pour la laine, mais vous arrivez à quel moment?
5: Moi, le début, c'est la tonte annuelle. La source, c'est le tri de la laine. La compétence numéro un pour faire quelque chose avec cette matière, c'est de savoir trier les toisons.
4: Et ensuite, après le tri, on fait quoi?
5: Alors après le tri, on compacte toute cette laine récoltée dans des sacs qu'on appelle des curons et on l'envoie dans un lavage spécialisé pour laver la laine. Et ensuite, on va décider, donc là, pour le cas, c'est du fil à tricoter qui sera envoyé dans une filature française, toujours dans une recherche de faire un produit de qualité, voire haute qualité, et sur notre territoire.
4: Alors là, on a des pelotes de laine devant nous, parce qu'on est chez vous et que chez vous, c'est également la boutique. On peut venir vous voir sur rendez-vous. Cette laine, quelles sont ses qualités?
5: Alors, ce que vous avez sous les yeux, Catherine, ce n'est pas des pelotes, c'est des écheveaux. C'est le langage, c'est le vocabulaire lainier, écheveaux, et c'est la forme qu'on doit utiliser pour teindre. Et donc, les qualités du fil, c'est que la laine, c'est thermorégulateur, c'est respirant, c'est antibactérien, ça nécessite peu de lavage, puisque s'il y a des odeurs, il suffit d'aérer son pull quelques heures à l'air libre. En fait, la matière reste vivante, comme sur l'animal, en fait.
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4: Itinéraire bis à Maïl-Château cette semaine. Et aujourd'hui, eh bien, nous allons parler de pâturage itinérant. Adrien Salah, bonjour.
6: Bonjour.
4: Le pâturage itinérant, Adrien, est-ce que vous pouvez expliquer ce que c'est ?
6: C'est marrant parce que pâturage itinérant et itinéraire bis, finalement, ça rapproche un peu parce qu'on prend souvent les chemins de traverse, en tout cas des endroits moins fréquentés pour déplacer les brebis. Parce qu'en fait, donc c'est un troupeau qui est arrivé en 2021 et qui depuis se déplace uniquement à pied sur des trajets jusqu'à 5-6 km pour aller chercher des pâturages chez des céréaliers, aller dans leurs parcelles, après accord verbal effectivement, pour faire pâturer. Et puis dans une démarche de restauration de la fertilité des sols.
4: Restauration de la fertilité des sols, c'est-à-dire ?
6: Aujourd'hui, on se rend compte que les engrais de synthèse sont aussi limités et que il faut trouver autre chose. Et les agriculteurs, après avoir essayé toute une série de solutions, en arrivent à se dire que remettre des bêtes sur des parcelles qui souvent n'ont pas vu d'animaux d'élevage, en tout cas depuis au moins une génération et des dizaines d'années, c'est potentiellement bénéfique.
4: Et j'aimerais bien que vous parliez de vos brebis. Ce sont des brebis particulières, il y en a combien ?
6: Il y a une centaine de mères. Ce sont des brebis de race Estalène Mérinos. La race Mérinos, on la connaît pour la laine parce qu'elle est très fine, donc elle permet de faire du textile avec. Et on est sur une race spécifique puisqu'elle s'est développée sur plutôt l'est de la France, Alsace-Lorraine, croisée avec une race Württemberg d'Allemagne du Sud, qui donne une brebis de belle taille, avec une toison conséquente et une capacité à endurer les aléas climatiques extrêmes. Voilà une race très plaisante à élever, même si c'est plus que de l'élevage. C'est vraiment, on partage, on passe du temps ensemble finalement.
4: Est-ce qu'on peut vivre de ce métier, Adrien ?
6: Oui, je vis de cette activité. Alors, on a parlé de la laine, mais j'ai aussi une activité de vente de viande. Donc, on nourrit aussi un territoire, donc on répond à un besoin. Et en ça, oui, ça me fait vivre, ça donne raison, ça donne sens à ma vie. Je pense que la question était aussi financière. C'est vraiment un combat. J'ai envie de dire que plus le temps passe, plus on pourra en vivre. C'est l'origine quasiment de la civilisation, du fait qu'on est passé de nomade à sédentaire. Donc tant qu'on sera sédentaire, c'est un métier qui aura du sens et qui
3: répondra. 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
4: Itinéraire bis à Maïl-Château, aujourd'hui encore. Et aujourd'hui, je me trouve au planétarium de Maïl-Château. Patrice Berger, bonjour.
7: Bonjour.
4: Un planétarium, c'est ma première question. Patrice, elle est toute simple. Qu'est-ce que c'est ?
7: Alors, un planétarium, c'est un lieu où on va pouvoir observer le ciel, comme si on était en pleine nuit, au froid. Sauf que là, on est bien au chaud et on a le ciel au-dessus de nous, mais il est en numérique, tout simplement.
4: Ce planétarium de Maïl-Château, il est né de quelle façon ?
7: Alors, il est né parce que on a une section dans l'association l'astronomie et nos contrées font que les samedis soirs, pour observer avec un beau ciel, ils sont très rares dans une année. Et comme on aime transmettre notre passion, on a dû trouver un autre moyen de la transmettre. Et l'autre moyen, c'est le planétarium.
4: Quand on construit un planétarium, on obéit à des règles quand même.
7: Oui, bien sûr, on obéit déjà parce qu'on a un ERP, on reçoit du public. Et puis, la particularité du planétarium, puisque, comme vous le constatez, c'est un dôme que l'on a au-dessus de nous, qui est notre écran.
4: On peut mettre combien de personnes, combien de spectateurs ici ?
7: 30 personnes.
4: Alors, qu'est-ce qu'on peut voir ? Là, en ce moment, moi j'ai la grande chance d'être au milieu du planétarium. J'ai un ciel, c'est le matin ou c'est le soir ?
7: Alors là, non, c'est le ciel actuel. On est en journée, là, pour l'instant, avec le soleil à l'endroit où il serait, bien sûr, si on n'avait pas les nuages au-dessus de nous.
4: Quels sont les types d'animations que vous proposez dans ce planétarium ?
7: Alors, on peut déjà observer le ciel du soir, comme on l'observerait en sortant à l'extérieur. On peut même observer le ciel comme il était il y a 2000 ans, ou comme il sera dans 2000 ans, parce qu'il sera différent, bien sûr. Alors ça, c'est la partie, je dirais, purement observation, comme on peut le faire à l'extérieur. Et on a aussi la projection de films qui sont spécifiques pour les planétariums, qui sont à 360 degrés.
4: Des films qui sont à la portée de quel public ?
7: Alors, tout public, on a des films d'animation pour les enfants, ça commence à partir de 5 ans. Et puis après, on monte crescendo, hein, et bien sûr, on a aussi des films pour adultes. Pour adultes et enfants. On a des spécifiques pour les enfants, mais sinon on a des films tout public.
4: C'est un endroit assez magique, je dois le dire, avec une réverbération du son qui est incroyable.
7: Oui, c'est très particulier parce qu'en réalité le son reflète partout dans le dôme et parfois on est à l'autre bout du planétarium et on a l'impression que la personne est juste à côté de nous. Oui, c'est complètement magique, hein, pour les personnes qui ne sont jamais venues. À chaque fois c'est vraiment un émerveillement et quand on y revient, puisqu'on peut revenir pour voir d'autres choses aussi, hein, bien sûr.
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4: Itinéraire bis à Maïl Château, aujourd'hui encore, pour vous faire découvrir aujourd'hui un merveilleux métier. Gaëtan Millet, bonjour.
8: Bonjour.
4: Vous êtes vitrailliste maître verrier. Est-ce que vous pouvez nous expliquer en quoi consiste votre métier ?
8: Mon métier consiste à la création et à la restauration des vitraux, que ce soit pour du particulier ou des vitraux de patrimoine, comme les églises.
4: Ce métier, vous l'avez approché de quelle façon ?
8: J'ai eu la chance de rencontrer Bernard Dubourg, un souffleur de verre, qui m'a transmis sa passion pour le verre au départ.
4: Votre amour du verre, Gaëtan, il est né de quelle façon ?
8: C'est la fascination par rapport à la matière, aux couleurs, aux reliefs, tout ce qu'on peut transmettre aussi à travers une création, c'est le partage.
4: Alors, ce vitrail, c'est totalement magique, on est dans votre atelier à Maïl-Château, parce que la boutique, elle est à Vézelay. Hein.
8: Tout à fait, la boutique est au 10 rue Saint-Étienne à Vézelay.
4: Et expliquez-moi, qu'est-ce qu'on a devant nous, là ?
8: Alors, pour l'instant, devant vous, vous avez donc des petits vitraux pour la décoration, et je vais montrer un petit peu tous les effets du verre qui sont destinés à la boutique.
4: Ce métier de vitrailliste, maître verrier, quelle qualité il demande, Gaëtan ?
8: Il demande beaucoup de précision, un grand travail de dessin, une connaissance sur ses verres. Le choix des verres est très important par rapport au rendu que l'on veut donner et une passion dépendante.
4: Quand on parle de vitrail, on pense souvent au vitrail qui prend la place d'une fenêtre, mais le vitrail, il se conçoit également à l'intérieur. Maison.
8: Tout à fait, le vitrail peut servir en miroir, il peut être aussi en séparation de portes, il peut être sur une cloison, il peut être une petite lampe décorative. On a beaucoup d'idées d'endroits différents pour mettre les vitraux.
4: Et puis, vous restaurez des vitraux. Et là, à côté de moi, il y a un vitrail d'église. Il arrive d'où, celui-ci ?
8: Celui-ci, c'est un vitrail qui arrive de Précy-le-Sec.
4: Est-ce que c'est exactement le même travail quand on crée un vitrail ou quand on le restaure ?
8: Alors non, quand on fait une création, on démarre à partir d'un dessin. On fait le dessin en taille réelle, qui va nous servir en fait de trame pour découper le verre. Pour une restauration d'église, on va conserver au maximum toutes les pièces qui sont en bon état, pas cassées, et on va remplacer uniquement celles qui sont inexistantes. Ce sont deux mondes très différents. Quand on fait de la création, on sait qu'on va laisser sa petite trace, ça va durer plus d'un siècle.
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4: Itinéraire bis, toujours à Maïl-le-Château. Cette semaine et aujourd'hui, je vous emmène dans un endroit magnifique, un endroit étonnant. Je suis allée au musée des outils d'autrefois. Jean-Louis Lajambe, bonjour.
9: Bonjour.
4: Dites-moi, ce musée ici à Maïl-Château, il existe depuis combien de temps, Jean-Louis ?
9: Ah, je réfléchis. Oh, plus de 5 ans, hein. Plus de 5 ans, oui. Pas plus, je crois pas.
4: Qu'est-ce qui vous a donné envie de créer un tel lieu ?
9: Mon grand-père était ferblantier. J'ai donc récupéré tout son atelier. Et c'est de là qu'il m'est venu l'idée de faire des métiers anciens.
4: Vous avez débuté avec combien d'outils ?
9: J'ai commencé avec une cinquantaine d'outils.
4: Et aujourd'hui, là, autour de nous, sur 3 étages, il y a combien d'outils ?
9: Je pense environ entre 4 et 5 000 outils de différents métiers, évidemment.
4: Tous ces objets, vous les achetez ou on vous les donne ?
9: On m'en donne beaucoup. J'en achète très peu, en définitive.
4: Au fur et à mesure que ces outils sont arrivés dans votre musée, j'imagine qu'il a fallu que vous vous documentiez.
9: Oui, je me suis beaucoup documenté, soit que j'allais voir des gens qui ont fait ces métiers-là, ou soit que je cherchais, mais dans les livres, pas sur Internet.
4: Parce que lorsque les gens viennent visiter ce musée, ils vous posent énormément de questions.
9: Énormément de questions, oui, oui, ben c'est normal, et je peux répondre, voilà.
4: Ce musée extraordinaire, parce qu'il est vraiment extraordinaire, Jean-Louis, il est ouvert tous les jours?
9: Oui, c'est ouvert tous les jours, à n'importe quelle heure, il suffit de me donner un coup de téléphone, voilà, un coup de fil.
4: C'est un vrai travail de mémoire que vous avez fait.
9: Oui. C'est vrai, j'aime ça, donc voilà, j'ai réussi à faire ça sans problème, quoi.
4: Vous êtes fier de ce travail, quand même, j'imagine.
9: Oui, oui, oui, il y a quoi d'être fier. Parce que j'aurais jamais pensé avant faire ça, voilà. Et puis, bon, il y a des métiers que j'avais en tête, donc comme le métier d'imprimeur, voilà, parce que j'ai fait un peu d'imprimerie dans le temps, j'ai travaillé pour un imprimeur, etc. Donc, j'ai commencé par ça.
4: Que vous disent les gens lorsqu'ils poussent la porte, comme moi, de cet écomusée des métiers d'autrefois?
9: Ils disent, oh, c'est pas possible, ils disent, voilà. Bien souvent, ces réflexions-là, c'est formidable, c'est bien présenté, ben oui, parce que j'ai ça dans... C'est moi, quoi, voilà.
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3: C'est Décibel, toute l'actualité musicale avec ce soir un amoureux de musique qui planque depuis 5 décennies ses états d'âme derrière des lunettes noires pour ne voir que les flammes infernales du rock'n'roll. Philman, pour les intimes et les fans, avait sorti en 2018 ses mémoires intitulées Rock. La suite, qui s'appelle tout naturellement N-Roll, vient de sortir. Mélange de souvenirs, de chroniques, d'interviews, de rencontres. 30 textes sélectionnés sur 50 années de carrière. Réjouissant comme un deuxième rappel au concert des Stones, Philippe Manœuvre est dans Décibel. Et oh, let's go!
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3: Salut à toutes, salut à tous et bienvenue sur votre radio. Ici, c'est Décibel et c'est jusqu'à 21h. Dans l'actu musicale du jour, il y a aussi les 82 ans d'un grand réalisateur américain qui nous a offert de bien belles musiques grâce à ses films, c'est George Lucas. Rendez-vous en fin d'émission si vous voulez partir un petit coup dans les étoiles. La découverte du jour s'appelle Ronnie, un vrai coup de cœur qui, je pense, devrait vous plaire. Et puis, on retrouvera Laurent Petit-Guillaume en direct de Vienne pour la finale de l'Eurovision qui approche en J-2. Il vous révélera tout ce qui se passe en coulisses et croyez-moi, il s'en passe de belles. Un petit Johnny Hallyday au cinéma aussi, ça fait partie de l'actu musicale. Vous allez pouvoir acheter vos tickets dès maintenant. Et là, je file retrouver Philippe Manœuvre parce qu'entre son bouquin et son spectacle, l'attraper en studio, c'est pas facile et c'est pas tous les jours. Bonsoir Monsieur Philman.
4: Bonsoir Émilie.
3: Comment ça va?
4: Ça va bien quand je suis avec Émilie à Paris. Tout va bien.
3: C'est vrai. Alors, grosse actualité, je le disais, Philippe, on s'est vu il n'y a pas très longtemps pour parler de ton spectacle Un enfant du rock raconte. T'es sur scène, tu racontes tes anecdotes, tes souvenirs, les artistes. T'es pas tout seul, t'as un musicien avec toi.
4: Oui, il y a Rol Poupeau, le guitariste de FFF et de Johnny Hallyday, et qui me donne, qui me donne l'assurance, quoi. Je me sens épaulé.
3: Alors on s'était parlé, c'était au tout début de la tournée, tu avais fait quelques dates parisiennes et je crois une ou deux en France. Là ça y est, t'en as fait pas mal, il y en a de nouvelles qui viennent de tomber les amis. En 2027, Philippe Manœuvre il va passer près de chez vous, à Troyes, à Saint-Julien, en Genevois, en Belgique aussi, il y a plein de nouvelles dates qui tombent.
4: Mais oui.
3: Comment ça se passe? Est-ce que ça te plaît alors d'aller rencontrer les fans de rock partout en France?
4: Mais c'est fantastique.
3: C'est vrai.
4: C'est fantastique, je les fais crier, j'en fais des trucs qu'on n'a jamais fait dans aucun théâtre en France, je pense. C'est fou parce que on joue dans des salles entre 700 et 1000 places et moi je fais réagir la salle, c'est ça qui est incroyable.
3: Oui, tu
4: pour
3: donnes
4: moi.
3: Pas une conférence.
4: Non.
3: Toi tu veux vraiment
4: c'est
3: qu'il y ait un aller-retour.
4: Conférence, c'est un aller-retour. Hein. On a joué en Suisse, c'était bourré de monde, les gens étaient extatique, là, on était à Pinmar, en Bretagne, mais les Bretons, mais je les embrasse sur les deux oreilles, parce que c'est, ils ont été, mais d'une
3: déchaînés. Et puis, c'est beau de se dire que voilà, après la télé, la presse écrite, la radio, il y a aussi des premières fois pour Philippe Manœuvre, et voilà, et pour la première fois, tu montes sur scène, et en plus, tu te régales, donc ne ratez pas, les amis, ce show, Philippe Manœuvre, entouré.
4: Un enfant du rock raconte.
3: Enfant du rock raconte. Alors, je parlais de ce bouquin qui vient de sortir aux éditions Hugo. Le premier, c'était Rock. Donc là, c'est End Roll.
4: Voilà.
3: Et la quatrième de couverture nous cite quelqu'un que tu aimes beaucoup. Monsieur Keith Richards, responsable de ce solo incroyable de Sympathy for the Devil. Tout le monde parle du rock ces jours-ci. Le problème, c'est qu'ils oublient tous le rôle. Alors Philippe, c'est quoi le rôle?
4: Moi-même, franchement, j'avais sorti Rock grâce à tous les gens qu'on a fait beaucoup autour. Rock, ça s'est vendu à 100 000 exemplaires.
3: Ah, c'est un carton.
4: Oui, c'était un vrai carton. Et je sors un autre bouquin juste après. Et la première dédicace que je fais, il y a un gamin. Il me dit, vous n'avez pas osé. Je lui dis, oser quoi? Il me dit, après Rock, il fallait faire un rôle. je me suis dit, mais je suis trop bête, ouais. Mais heureusement, j'ai des lecteurs hyper intelligents, et donc j'ai gardé ça dans un petit coin de ma tête. Et quand tout le monde me dit, mais vous faites une pièce de théâtre, il faut sortir quelque chose, un livre, parce que c'est vrai, après, on aime bien se retrouver avec les gens qui sont venus au théâtre, ils veulent acheter un livre, oui. Qu'on leur fasse une dédicace, un selfie, des choses. C'est très adorable, très sympa. Et j'avais, sauf que j'avais pas de livre. Yarol, il a ses disques, moi j'avais pas de livre. Alors, on en a fait un.
3: Ouais. C'est hyper réjouissant de lire Philippe Manœuvre pour la génération bébé rocker qui lisait rock and folk, pour la génération d'avant, pour ceux qui vous ont lu, c'est vrai, dans plein d'hebdo, etc. Enfin, il y a toute une histoire vraiment de la musique. Ça a été, j'imagine, hyper difficile de choisir ces 30 textes.
4: Oui, franchement.
3: Franchement, il y a le corpus, il fait combien ?
4: Ça comptait ou pas ? Il y a plusieurs millions de signes.
3: Non, ouais, c'est ça.
4: Il faudrait sortir trois gros bouquins de 1000 pages. Pour
3: entre les chroniques de disques, les rencontres, les interviews, les reportages et tout.
4: Alors souvent, il y a des gens qui me parlent de vieux textes, comme j'ai fait un immense texte sur le heavy metal. J'étais le premier en 1975, il faut savoir, AC/DC répète, ils n'ont jamais joué encore. Les groupes de Iron Maiden n'est pas formé et moi je suis là à dire ah il y a un nouveau truc, c'est le heavy metal, vous allez voir ce que vous allez voir. Enfin bon, je me base sur Led Zeppelin, Black Sabbath, donc c'est pas une erreur.
3: Oui.
4: Et après je dis quelles pourraient être les pistes. Bon, la plupart des groupes ont disparu, mais enfin il y a des gamins qui m'ont dit sur Instagram, mais vous vous rendez pas compte, vous avez été le premier en France à écrire un article sur le heavy metal. Alors bon, c'est amusant de dire regardons ce qu'on a fait. Quand c'était que de la musique, que de l'aventure. Et puis, il y a des textes auxquels je tiens, textes sur le Bataclan que j'avais écrit.
3: Ah oui, on en parlera tout à l'heure.
4: Voilà,
3: il
4: y a des choses que j'aime bien. Et puis, surtout, alors, il y a un chroniqueur dans le Figaro, M. Nicolas Nguemout, qui a dit. Quand on lit un texte de Philippe Manœuvre, en fait, c'est un solo de guitare avec des mots.
3: Et bon, Nguemout, il a raison.
4: Ça me fait plaisir, sa définition de mon livre. Je me dis, c'est que des solos de guitare avec des mots.
3: Alors, il y a des solos drôlement barrés, un peu psychédéliques, dirons-nous, monsieur Manœuvre.
4: Ah oui, mais c'est normal.
3: Je pense notamment page 123. Alors, c'est tiré du Rock and Folk numéro 134, mars 1978. Vous nous emmenez dans une espèce de voyage très étrange avec John Lennon, et en fait,
4: c'est la prémonition,
3: vous avez la prémonition de son assassinat.
4: Ouais.
3: Ça, c'est fou. On écoute quelques notes. Tiens.
4: Et quand Lennon a été assassiné, beaucoup de lecteurs de rock et folk ont dit, m'ont écrit personnellement, disant, mais qu'est-ce que vous aviez appris, comment vous le saviez, qu'est-ce qui... Et là, j'ai eu peur. C'est un coup incroyable. Ouais. Mais c'est des prémonitions, je ne sais pas pourquoi.
3: Tu ne te l'expliques pas, toujours pas.
4: Voilà, il y en a eu une autre, un jour, je dirige le journal Rock et Folk, et je dis en plein mois d'août, on va faire une coupe Pink Floyd. Je ne sais pas pourquoi, ce qui m'a pris, il n'y avait aucune raison, aucune réédition, rien, mais je commande un grand article. Le journal sort, le lendemain, Syd Barrett meurt.
3: Ah, wow.
4: Le fondateur de Pink Floyd. Alors, voilà, ça, c'est inexplicable. Hein. C'est sur 40 ans de carrière, il y a eu 2-3 fois comme ça, vraiment incroyable.
3: C'est cosmique, quand même.
4: C'est des prémonitions, voilà.
3: Il y a un grand moment, ça, je pense que tout le monde va t'en parler. Celles et ceux qui l'avaient lu à l'époque s'en rappellent sans doute. Moi, je ne l'avais pas lu à l'époque et j'ai découvert dans ton livre le portrait de Gainsbourg dans Playboy en janvier 1980. Alors, avant qu'on écoute Gainsbourg pour se souvenir de ce mec incroyable, qu'est-ce que toi, t'en gardes déjà en le relisant ça a dû te faire remonter des émotions.
4: Oui, parce que, alors, quand j'interview Serge, Aux Armes, etc. n'est pas sorti. Ça sort 8 jours après. Et moi, j'ai eu le test pressing, je l'ai écouté à Metal Hurlant tout l'été, et tous les dessinateurs de Metal Hurlant disaient, mais c'est génial, Gainsbourg fait du reggae, mais c'est fou, c'est bien. Et puis le résultat était vraiment... Donc je me dis à Gainsbourg, cet album, ça va être le carton total. Gainsbourg, il rigole, il dit « Dieu t'entende !» Parce que lui, il n'a jamais vendu aucun album.
3: Oui.
4: Melody Nelson, 30 000. Je t'aime moi non plus, l'album, 50 000. Enfin, alors ouais. que Johnny, Michel Sardou, Julien Clerc,
3: des millions,
4: des camionnés ouais. d'albums, Gainsbourg, il ne fait que des 45 tours. Il a cette image, il fait des 45 tours, mais il ne peut pas faire un album. Et je lui dis aux armes, etc., c'est l'album. Et cet album va se vendre à 100 000, puis 300 000, puis dépasser 1 million d'exemplaires. Donc ça devient un des 10 albums qui ont dépassé le million en France. Il y avoir un Johnny, un Julien Clerc, un Sardou, ouais. un Gainsbourg. Enfin, c'est faire 1 million et demi avec un disque, c'est très très difficile. Hein. Donc voilà. Et du coup, pour Gainsbourg, j'étais un peu comme une mascotte. Mais... Donc, bon, on a fait cette interview, et dans quand on la lit aujourd'hui, on se dit, en fait, il dit au revoir à Gainsbourg,
3: peu, hein.
4: et il y a déjà Gainsbourg qui pointe le bout de son nez, parce que les réactions à l'album sont terribles. Notamment, il devait aller le dédicacer à Marseille, où il y avait une fête des Antilles et des Tropiques, et donc il y avait un stand de la Jamaïque, et Gainsbourg devait venir dédicacer aux arbres, etc. Et les parachutistes avaient dit, eh ben nous, on va venir lui dédicacer sa gueule.
3: Oh, wow.
4: Et donc, il y avait... Gainsbourg n'avait pas osé aller dédicacer à Marseille, je le taquine là-dessus. Et en fait, il va les rencontrer à Strasbourg pendant la tournée, en janvier 80. Il fait sa tournée, il fait le Palace 9 soirs, j'y suis 2 fois... Et après, ils partent en tournée. Quand ils arrivent à Strasbourg, les paras sont dans la salle. Et Gainsbourg, alors les Rastas ne veulent pas, on entend, on parle d'y aller. Gainsbourg, il dit, on va aller jouer, on va leur montrer. Les Rastas, ils ont la main, et c'est l'armée, là, nous.
3: C'est dangereux, ouais.
4: On n'y va pas. Et du coup, Serge ira seul sur scène chanter la Marseillaise, le poing brandi. Et avec les paras, quand on chante la Marseillaise, obligé de se mettre au garde à vous quand
3: ils
4: même.
3: Pas le choix.
4: C'est des images surréalistes hein, qu'on voyait à l'époque à la télévision.
3: On va la réécouter, tiens, cette Marseillaise reggae
4: oh oui.
3: de Serge Gainsbourg, aux armes, etc. Si vous voulez lire un entretien incroyable entre Philippe Manœuvre et le grand Serge, bah rendez-vous dans N-Roll qui vient de sortir aux éditions Hugo.

0: aux armes, etc. Dans Enroll, Philippe Manœuvre continue de raconter sa vie d'enfant du rock et ses rencontres. Une sélection voilà, d'une trentaine de textes sur ses 50 ans de carrière. Il y a évidemment l'entretien avec Serge Gainsbourg. Johnny Hallyday, statut du commandeur du rock français depuis les années 60.
1: Oui.
2: Hey Joe, cours pas comme ça, dis, y a pas le feu chez toi.
0: Il commence dans les années 60. Toi, à quel moment tu commences à l'interviewer, Johnny? À quel moment tu commences à le trouver intéressant, toi, en tant que rocker?
1: Ah ben moi, en tant que gamin, il m'a fasciné. Ah ouais, quand j'ai entendu la guitare électrique, c'est ce que j'explique dans le spectacle. J'ai jamais su si c'était Johnny ou la guitare électrique, mais j'ai entendu un truc complet de rébellion contre la musique dominante en France à l'époque, qui était l'accordéon. Tous les bals populaires, c'était l'accordéon. Il y avait des émissions avec des accordéonistes non-stop.
0: C'est
1: les plus gros cachets de la SACEM, c'était Aimable, André Verschuren, enfin... Oui. Les accordéonistes, hein, c'était un truc. Et ça, c'était en 1960, Johnny arrive, et c'est la révolution. Il y a les pour et les contre, tous les croulants, comme on les appelait. Oui. Parce qu'en 1968, soudain, ils se rendent compte de quoi. Il y a la moitié de la population française à moins de 25 ans. Et l'autre moitié, beaucoup plus de 50. Donc c'était un mélange détonnant.
0: Le titre de la chronique qui est dans le livre, c'est « Johnny revient, les rocks les plus terribles ».
1: Oui, c'est la chronique. C'est son album que je préfère. C'est un album que j'ai entendu qui date de 64. Et à l'époque, ils ont envoyé Johnny faire son service militaire. Quoi. Ils ne savaient plus comment faire. Ça devenait... Le général de Gaulle était concerné. Il y a eu la fête de la Nation. 360 000 personnes gratuitement sur la place de la Nation pour voir qui Johnny Hallyday. Donc, c'était le Woodstock français. Personne n'était au courant que ça existait. La télé n'est pas venue.
0: Non.
1: 360 000 personnes, rien, aucun document. 10 photos de Jean-Marie Perrier. C'est tout. Et ça, c'était quand on l'a vécu, parce que après, ça a continué. Donc tout le monde, il y avait évidemment des gamins, rien n'était prévu pour un aussi grand nombre de gens.
0: Non.
1: Il y en a qui étaient montés sur des voitures pour essayer de voir Johnny, il n'y avait pas d'écran ni rien. Les voitures étaient abîmées, donc ça tonnait. Et le général de Gaulle avait dit, s'ils ont autant d'énergie, on va les envoyer construire des autoroutes, ces jeunes. Alors, imagine Johnny Hallyday, quoi ? Donc, il faisait des réponses au général dans ses concerts. Il disait, nous les jeunes, nous sommes des millions ! Et toute la salle hurlait, ouais ! Non mais c'était, voilà. Donc ça a eu un moment, et ben, donc en 64, ils se sont dit, ça y est, il peut aller faire son service militaire. Et ils l'ont envoyé 2 ans en Allemagne. Et le consensus général, Émilie, tout le monde disait, il ne reviendra jamais.
0: Oh, mais quel enfant! Ah, c'est doux ces années 60.
1: Ouais.
0: Alors, Philippe, c'est vrai que quand on pense à toi, on pense, oui, à tes rencontres, alors, oui, avec Johnny Hallyday, avec les Stones, etc.
1: Tina Turner.
0: Tina, on en parlera tout à l'heure. Mais il y a des gens un peu moins connus, en tout cas du grand public en France, et que tu as décidé de mettre en avant dans ce nouveau livre. Et je pense notamment à Johnny Thunders and the Heartbreakers.

0: ce beau Johnny-là, beaucoup moins connu que Johnny Hallyday. Pourquoi il est dans ton livre? Pourquoi il est marquant, ce
1: Parce que c'est un personnage. Il vient de New York, il était dans les New York Dolls. J'ai eu la chance de les rencontrer à Paris en 73, ces New York Dolls, donc j'ai été totalement partant. Et ensuite, il est devenu un peu, avec son groupe, les Heartbreakers, c'était le meilleur groupe punk en circulation à l'époque du punk. Hein. Ouais. Ça battait tout le monde à plate couture, les Clash, les Pistols, au début c'était les Heartbreakers. Et malheureusement, Johnny était un toxico, comme il y en a beaucoup dans le rock. Lui, c'était la poudre, l'héroïne. C'est des drogues qui abîment énormément, qui abîment et ton portefeuille, et ta vie privée, et tout, et ta carrière, tout. Tout. Et mais Johnny, c'était un toxico, fier et heureux de l'être. Je trouve ça incroyable.
0: Ouais. Et il t'a marqué en tout cas.
1: Ouais, il m'a beaucoup marqué parce qu'il était vrai celui-là. C'était un vrai, vrai bonhomme. Et je me souviens toujours à la fin de l'interview, il me dit ça sort quand ton interview. Alors on était en mars. Je lui dis ça sort le 15 avril. Il me dit ah. Ben, je serais peut-être encore vivant. Et en fait, il est mort en avril, mais pas cette année-là, quelques années plus tard. Mais, quand tu relis ça aujourd'hui, tu dis, voilà, lui, c'était un authentique rocker. On pourrait se poser la question, Philippe, parce qu'il y en a qui prétendaient, il y en a qui l'étaient, il y en a qui se laissaient emporter par le truc, mais qui étaient des authentiques rockers? Ben, ce Johnny Thunders, moi... quand je réécoute toujours les New York Dolls chez moi et ses albums solo et les Heartbreakers et je me dis c'était vraiment de la grande musique quoi.
0: C'est beau cette interview à relire qui avait été publiée dans Rock and Folk en mai 1978. Alors il y en a un autre qui est pas très très bien identifié forcément par le public français ou alors pour les mauvaises raisons, c'est-à-dire pour la télé-réalité qu'il a fait dans les années 2000.
1: Ozzy Osbourne.
0: Alors Ozzy, il est dans ton livre, il vient de nous quitter. Black Sabbath, Ozzy Osbourne, avant qu'on les écoute, Philippe, qu'est-ce que tu peux dire pour convaincre celles et ceux qui ne s'y sont pas encore intéressés d'y aller, mais tout droit?
1: Black Sabbath, c'est les fondateurs du heavy metal. Il n'y a pas à tourner autour du pot. Le premier album de Black Sabbath, aujourd'hui, le heavy metal, ça fonctionne. Il n'y a pas de problème. Ils ont leur festival, comme le Hellfest en France, il y en a en Allemagne, en Angleterre, il y en a partout. Ils ont énormément de groupes. Et le metal, c'est énorme. Et il y a aujourd'hui des familles. Il y a le folk metal, il y a le metal symphonique, il y a le death metal, il y a le thrash metal. Enfin, vous voyez, il y en a beaucoup, beaucoup des metals. On compte 200-250 familles.
0: Ah, carrément.
1: Mais ils sont d'accord sur rien, sauf sur un truc. Ils descendent tous de ce premier album de Black Sabbath. C'est le début de leur histoire. Et moi, j'étais fanatique de Black Sabbath. J'adorais ce groupe qui était très décrié à l'époque. Et donc, chaque fois qu'il passait, je suppliais mon rédacteur en chef. Je disais, tu peux pas aller voir Ozzy Osbourne, voilà. Et je l'ai interviewé très souvent, Ozzy. C'est pour ça qu'il est venu aux Enfants du Rock avec Lemmy de Motorhead, où ils ont fait la fameuse séquence où Lemmy détruit la chambre. Oui. Voilà, c'est des gens que je pratiquais depuis des années. Et Ozzy, on était tellement copains que j'ai retrouvé, en faisant des recherches pour l'émission, j'ai retrouvé mon vieux carnet de l'époque où je notais les adresses des musiciens.
0: Parce que, l'adresse de la maison, adresse postale.
1: On n'avait pas Internet et tout. Et Ozzy m'a écrit son adresse et il m'a écrit en dessous « Viens quand tu veux ». Avec son adresse écrite. Ben alors, comme c'est Ozzy, il a pris deux pages du carnet pour écrire Catherine. Mais
0: ça la tremblote un peu.
1: Ouais, c'est tellement touchant. Oh. Dans le même carnet, j'ai les adresses de Kraftwerk, des Roxy Music. Enfin, mais c'est dingue.
0: C'est génial le carnet quand même.
1: Ouais.
0: Ah, c'est magnifique.
1: Et oui, c'est une époque pré-téléphone portable. Ouais. En tant que journaliste, il fallait avoir les numéros des journaux, les numéros des attachés de presse, les numéros des artistes. Enfin, on faisait avec ce qu'on avait. Et donc, on avait tous un tout petit carnet dans la poche arrière où on notait tout, quoi. Voilà.
0: J'adore. Allez, Ozzy Osbourne, on va l'écouter avec le groupe Black Sabbath. Et je pense que c'est la première fois que ça passe sur la radio ici. Ça fait plaisir. Hein. C'est grâce à toi, Philippe.
1: Merci, Émilie.

0: fait de la première à la dernière seconde.
1: Ben oui, c'est Tony Iommi, le guitariste de Black Sabbath, qui est là. Avec Bill Ward à la batterie, Geezer Butler à la basse et notre ami Ozzy aux vocaux.
0: C'est une encyclopédie du rock sympathique et qui raconte bien, qui est mon invité ce soir, Philippe Manœuvre. Alors après ce petit Black Sabbath et votre envie folle de lire évidemment l'interview d'Ozzy qui est dans le nouveau bouquin de Philippe Manœuvre, je vous annonce que nous allons parler filles, car oui, Philippe Manœuvre n'a jamais eu de problème avec les filles, il y en a toujours eu dans ses équipes, dans les journaux dans lesquels il bossait et aussi dans les chroniques qu'il écrivait. Il y en a donc dans son nouveau bouquin. À tout de suite.
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0: Les filles journalistes rock, il n'y en a pas toujours eu, Philippe. Toi, tu les as vues arriver.
1: Ah oui, moi,

0: Bah, dans son bouquin. Et qu'est-ce qu'elle a vécu, Marion?
1: Bah, quand il y a eu la fameuse, le 13 novembre 2015, il y a eu l'affaire du Bataclan.
0: L'attentat.
1: Hein, l'attentat terrifiant. Et moi, évidemment, je suis chez moi, j'appelle immédiatement le responsable des concerts, Basile Farkas, qui se trouvait avec toute l'équipe de Rock et Folk à un concert des Inrecuptibles qui était à la Cigale. Ils avaient fait venir un groupe anglais, c'était, tout le monde portait les plus grands espoirs. Toute mon équipe était au festival des Inrocs. Et je dis à Basile, qui on a au Bataclan? Et il me dit, on a Marion Rusniewski. Je dis, oh non, c'est pas possible.
0: Photographe de concert,
1: ouais. Une petite...
0: haute comme trois pommes.
1: Ouais, c'est ce que je dis, elle est haute comme trois pommes.
0: C'est vraiment vraiment. Et son sac photo est plus gros qu'elle.
1: Voilà. Ouais. Et ben, elle a pris une balle dans le dos alors qu'elle essayait de sortir du Bataclan avec la première vague. Il y a un videur qui a ouvert une porte qui les a fait sortir. Elle a senti un choc. Il y a une balle qui a traversé son sac photo qui lui a emporté un petit bout de dos. Et dehors, dans la rue, elle s'est touchée le dos, elle a ramené sa main pleine de sang. Enfin, c'était dans une telle... Elle n'a pas senti vraiment la balle arriver, quoi. Voilà. Du coup, ils l'ont emmenée à l'hôpital. Elle est partie, je crois que c'était la deuxième ou la troisième à partir dans la voiture des pompiers. Et là, son téléphone était tombé en panne. Elle n'avait plus de batterie. Et donc, elle essayait de me joindre, mais elle se souvenait du numéro d'un autre journaliste qu'elle a appelé avec le téléphone d'un pompier. Elle a dit, préviens Philippe, je ne pourrais pas être au concert de Motorhead demain. Tu dis, ça, c'est de la roqueuse. La meuf, elle se prend une balle d'Al-Qaïda dans le dos, et ben elle a la force de m'appeler pour me faire dire que je pourrais pas être à Motorhead demain. Mais cette fille, elle, c'est une journaliste avec un J majuscule, quoi.
0: Ce que tu dis, ne cherchez pas le héros ici, c'est Marion et tous ceux qui étaient au Bataclan ce soir-là, morts ou vifs, héros du rock'n'roll.

0: Philippe, il y a aussi une reine. C'est Tina Turner.
1: Oui.
0: Ah là là, Tina Turner.
1: Animae Bollocks.
0: Ouais.
1: Animae Bollocks. Alors, elle, je l'ai rencontrée, j'ai passé 15 jours avec elle et une équipe de cinéma dans le désert australien à Coober Pedy, la ville des mineurs d'opale, où elle tournait Mad Max 3 avec Mel Gibson, George Miller réalisait, bien sûr, et nous, moi j'avais traduit Mad Max 2 en français, donc George Miller m'avait à la bonne, et on avait été invités avec les enfants du rock à aller sur ce tournage, voilà.
0: Mais alors là, pour le coup, quand tu vas la rencontrer, c'est déjà une icône,
1: ah oui.
0: C'est déjà une méga star. Et encore là, tu n'as pas de trac.
1: Ah
0: tu
1: non,
0: n'as pas de...
1: c'est oh, génial, bah non, c'est Tina, quoi, enfin voilà, on l'a...
0: C'est Titi.
1: Ben, non, mais on la connaît depuis tellement, ouais. Depuis les 1967, ouais, River Deep, Mountain High, et donc on sait qu'elle fait ce métier, par, voilà, elle est là, et elle est tellement incroyable sur scène, tout le monde aime Tina Turner, et elle l'a bien senti, elle a réussi à garder son nom de Turner,
0: ouais.
1: Dans le divorce, elle a tout abandonné, les voitures, les visons, la maison, tout, elle a dit je pars avec les enfants et le nom, je veux garder mon nom de scène, et donc Ike a autorisé, vu qu'il gardait tout le reste,
0: ouais.
1: Le juge a dit soyons cool, et elle a gardé ce nom de Tina Turner, et donc elle sait, et mais elle, c'est une personne étrange, elle est déjà zen, elle est macrobio, elle fait de la méditation, des fois elle dit non, là on peut pas se voir, je médite, enfin, oh non mais c'est, on est tous dans un motel, hein, on est ensemble, ouais. Dans le motel, quoi.
0: Et le texte, bah, malheureusement, que tu partages, c'est sa nécro, hein,
1: puisque oui,
0: dans Rolling Stone France en 2023. Ça, c'est un exercice qui doit être particulièrement douloureux pour toi, parce qu'on sent que les artistes, quand tu les rencontres, t'es vraiment avec eux. Même si c'est 10 minutes de ta vie, c'est 10 minutes où t'es complètement avec eux. Ça, c'est un exercice dur quand tu
1: racontes. Non, mais j'avais trouvé une interview de Bob Dylan à un moment où j'aurais pu devenir le critique méchant.
0: Ouais.
1: Et Dylan, il disait dans cette interview à Rolling Stone USA, il disait « Est-ce que les artistes actuels ont besoin d'être piétinés ?» Je disais « Non, j'ai pas l'impression. Moi, en tant qu'artiste, j'ai plutôt besoin d'être épaulé.
0: Oh »
1: Quand j'ai lu ça, je me suis dit « Ben oui, voilà la règle de ce métier. Ces gars, ils font une musique formidable. » Alors, bon, bien sûr, tous les 45 tours ne seront pas numéro 1. Tous les albums ne seront pas des chefs-d'œuvre inoubliables qu'on va rééditer pendant 50 ans. Mais ils essayent. Ils font le job. Ils font la

0: musique de. Et pour ça, ils ont renoncé à beaucoup de choses. Ils ont renoncé au pognon, souvent. Ils ont renoncé à leur famille. Ils n'ont pas eu des vies normales, mais ils nous ont donné la plus belle musique du monde. Alors, aidons-les, quoi.
1: Mais il y a beaucoup d'amour dans ce livre. C'est là où je voulais t'emmener, parce que vraiment, et que ce soit le Filman des années 70 ou celui d'il y a 5 minutes, on sent que ça t'a pas quitté.
0: Non, alors c'est marrant, voilà. L'autre jour, on parlait d'un chanteur et quelqu'un disait s'il se retrouvait face à ce qu'il était à 18 ans, son double de 18 ans lui cracherait à la gueule de ce qu'il est devenu.
1: Donc c'est quelqu'un qui a mal évolué.
0: Voilà.
1: Que tu ne nommeras pas ?
0: Non.
1: Voilà.
0: Et ben moi, quand j'y repense, je pense que si Philippe Manœuvre, qui a commencé à Rocket Folk à 18 ans, me rencontrait le Philippe Manœuvre de 72 ans, bientôt, c'est le mois prochain. Et je pense pas qu'il lui cracherait à la gueule. Je sais pas, je crois qu'il y aurait une compréhension.
1: Ouais. Moi, je pense qu'il te taperait dans la main.
0: Ouais, je pense qu'il te ferait un high five en disant t'as fait le job, toi aussi, tu continues, c'est bien, voilà.
1: Tiens, pour finir, pour se dire au revoir et merci, Philippe, c'est un des textes les plus récents que t'as écrit pour une émission de télé, La Grande Semaine, à laquelle tu participais sur M6. C'est après la mort de Françoise Hardy. C'est un très joli texte, les 10 raisons pour lesquelles nous perdons une immense chanteuse, qui montre aussi finalement que ton spectre est hyper large et que même s'il n'y a pas de solo de guitare, eh ben Françoise, ça te touche.
0: Alors Françoise Hardy, pour moi, c'est une personnalité rock. Et elle était très contente quand je lui disais ça, parce que elle ne se voyait pas du tout comme une chanteuse de variété pop. Mais moi, je pense que si on aime Nico et ce qu'elle a fait avec le Velvet, Françoise Hardy, c'est exactement pareil. C'est la même voix, c'est le même timbre et c'est la même façon de chanter doucement. C'est-à-dire, c'est ce que j'expliquais. Pourquoi les chanteuses devraient hurler, quoi, comme Edith Piaf hurlait, mais c'était magnifique, on adorait. Mais après, toutes les chanteuses voulaient hurler plus fort qu'Edith, plus facile. Alors il y avait Cora Booker, il y en avait d'autres, ça y allait, c'était ça hurlait. Et Françoise Hardy arrive, et elle a des choses toutes simples, très belles à dire, dit tous les garçons et les filles de mon âge, elle ne va pas le hurler, elle le murmure, parce que c'est le murmure d'une adolescente qui se rend compte que sa vie commence bien mal, quoi, personne l'aime, alors que c'est en fait une des plus belles filles du monde. Et c'est tellement touchant, et c'est tellement vrai, c'est tellement juste. Et puis après, moi j'ai continué, mon ami La Rose, enfin, cette femme était magnifique, et j'avais un très bon rapport avec elle. Mais on s'est très peu vus, on s'est vus 5-6 fois dans toute ma vie, mais c'est inoubliable. Pour moi, c'était la grande Françoise.
1: Bah, tu lui rends un très bel hommage, tu lui as rendu à la télé, et c'est dans End Roll, ce nouveau livre, donc, Philippe, aux éditions Hugo, que vous pourrez acheter au merch, en coulisses, des spectacles de Philippe Manœuvre à venir. Un enfant du rock raconte. Alors, pour toi, Philippe, pour tout le monde, et pour ton chat qui nous écoute peut-être, comment te dire adieu, Françoise ?
0: Avec Françoise, merci, Émilie, merci beaucoup.
1: À la prochaine, salut !
0: Allez, ciao !

0: L'original s'appelait It Hurts to Say Goodbye et c'est Serge Gainsbourg qui a signé l'adaptation française des paroles pour Françoise Hardy en 1968. Allez, on quitte Philippe Manœuvre et ses souvenirs rock pour un présent, comment dire, un petit peu plus variété et extrêmement coloré. Vous voyez ce que je veux dire ? Ici étant partenaire de l'événement et de la diffusion samedi soir sur France 2 de la grande finale, notre Laurent Petit-Guillaume national est sur place à Vienne. Salut Laurent.
1: Hey, salut la France, salut Lily, bonsoir à tous.
0: Laurent Petit-Guillaume oui. En direct de l'Eurovision avec évidemment un accès privilégié, on va dire, à la délégation française et à la chanteuse Monroe.
1: Absolument. Ah là là.

0: Raconte-nous comment tu as vécu ce moment. C'était ce matin.
1: Oui, absolument. Ce matin, on était convoqué à l'ambassade de France, ici à Vienne, un très beau bâtiment, magnifique. Ah. L'ambassadeur avait proposé de regrouper tous les fans français qui se sont déplacés ici à Vienne. Il y en a à peu près 200, comme chaque année. Ils sont vraiment très fidèles, de les accueillir dans les salons de l'ambassade. Et à un moment donné, Monroe est arrivé, mais ils avaient préparé cette venue. Donc, ils s'étaient tous réunis, ils avaient répété la chanson. Et quand elle est arrivée, ils lui ont chanté sa chanson, qu'elle a repris ensuite avec eux plusieurs fois. C'est un très joli moment, un très joli partage, un échange. Elle était hyper émue et je dois dire que nous aussi, en tant que spectateurs, on était très émus parce que vraiment, les fans de l'Eurovision sont chaque année vraiment fans de notre représentant ou de notre représentante. Et là, c'était un très beau moment. Ensuite, elle a discuté un petit peu avec tout le monde. C'était hyper sympa. C'est une jeune fille magnifique, merveilleuse. Elle a 17 ans, elle a un charisme incroyable et puis elle chante vraiment bien en direct. Là, on a pu le juger. Et d'ailleurs, vous la verrez ce soir, puisque ce soir, on est diffusé sur France 4, la demi-finale qu'on va vivre nous ici en direct, également comme vous, ou sur le site de France Télévisions. Et Monroe, ne loupez pas son passage, elle passe en 6e.
0: Ah oui, ça va, c'est pas trop tard.
1: Non, c'est pas trop tard, non. Ça commence à 21h, je vais courir après, justement, rejoindre la salle. Et je vous recommande également le passage extraordinaire, on l'a vu cet après-midi en répétition, de l'Australienne, Delta Godrem, on en a déjà parlé.
0: Oui.
1: Ouh, sur scène, c'est très fort, et elle monte dans les sondages, elle passe en 11e position ce soir.
0: Et voilà, alors, voilà. Il me semble aussi que tu nous recommandes de porter attention à la candidate suisse.
1: Oui, elle s'appelle Véronica Fusaro. Alors elle est très connue du public suisse, elle est auteure, compositrice, interprète, elle a déjà sorti un album, donné de nombreux concerts, même participé au Montreux Jazz Festival, donc tu vois c'est quand même assez classe.
0: Oui.
1: C'est de la pop soul assez surprenante, beaucoup moins avec des paillettes, des décolletés vertigineux, etc. que les autres. Et elle chante Alice, écoutez plutôt, franchement c'est une super belle chanson, on la verra ce soir dans les demi-finales.

0: super chouette, mais c'est presque pas assez kitsch pour faire Eurovision, non?
1: Ouais. Je me suis dit que ça allait te plaire.
0: Ouais, bien vu, Lolo.
1: Autre style, dans la sélection, il y a aussi des divas. Hein. Et Chypre, cette année, a sélectionné Antigone, une bombe blonde, façon Shakira du pauvre, mais quand même, elle a tous les attributs.
0: J'adore. Non, non.
1: Le déhanchement efficace, elle danse sur une table, son titre c'est Jala, Jala, Jala. C'est entêtant, elle est vraiment hyper sympa en plus. Vous la verrez ce soir à la télévision sur France 4. Jala, Jala, Jala, c'est un tube.
2: Ah ben on découvre.
1: Il faut la voir.
2: Ah oui.
1: Il y a du déhanchement dans l'air. Il y a du déhanchement.
0: Sur une table, et les paroles de la chanson, c'est « Je danse sur une table ». Je vois qu'on a encore sorti les meilleurs auteurs-compositeurs du frigo.
1: Ah, vous qu'il faut.
0: Oh là là, ouais, là alors, les bookmakers, ouais, j'imagine, mettent pas tout leur pion sur cette petite dame. Oui, Antigone.
1: Non, bon, non, ouais, non, non, non. En revanche, les bookmakers, bon, ils se trompent souvent, ça n'a pas évolué. Les trois premiers, c'est toujours la Finlande, la Grèce et le Danemark, et ensuite vient la France, ensuite vient Israël, ensuite vient l'Australie. Mais il faut se méfier du représentant danois, qui s'appelle Søren Torpegaard Lund. Lui aussi, là. Alors lui, c'est un très grand chanteur. Ouais, je parle pas bien ces langues-là.
0: Oui, c'est normal.
1: Ouais, on est d'accord. Mais alors lui, il est très connu aussi dans son pays parce que c'est un grand chanteur de comédie musicale. Il a joué dans West Side Story, Kinky Boots, Roméo et Juliette au Danemark. Et pour l'anecdote, l'organisation de l'Eurovision avait juste demandé qu'il modifie sa tenue, jugée trop provocante. Bon, ils sont un peu coincés du...
0: Oui.
1: Parce que franchement, vous verrez, il n'y a rien de grave. Et la chanson s'intitule « For Vigar Jim ».
0: Oh là là, quel accent, merci Laurent. Un des favoris, en tout cas, il nous fait une remontada au niveau des bookmakers. Il s'appelle Søren Torpegaard Lund. On le découvre grâce à toi. Bonne demi-finale, Lolo. Et à demain soir, en direct.
1: À demain.
0: Oui. Oh là là, pour la veille de la finale. Bisous.

0: Soren Torpegaard Lund. Voilà, c'est difficile de... Non, si, quand même, c'est difficile, j'avoue. Voilà, un des favoris de ce concours Eurovision. Demain, on sera avec Laurent Petit-Guillaume, à nouveau, hein, en direct de Vienne, et il nous racontera les derniers potins, j'espère les bonnes nouvelles de la délégation française. On envoie évidemment nos meilleures pensées à Monroe, et puis voilà, samedi soir, vous vivrez la finale en direct à la télé sur France 2, avec votre radio ici.
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0: Depuis la mort de Johnny, tous les ans, le 15 juin, qui est le jour anniversaire de la naissance de Johnny Hallyday, eh bien, ses héritiers, celles et ceux qui sont là pour faire vivre sa musique et sa mémoire, préparent toujours un événement pour les fans qui auraient envie de se retrouver ce jour-là. Et là, depuis quelque temps, ça se passe au cinéma. Donc là, si vous êtes fan de Johnny Hallyday, sachez que vous avez rendez-vous au ciné le 15 juin pour découvrir sur grand écran un de ses concerts cultes. C'est le Bercy 1995 qu'on appelait le Laurada Tour. Laurada, c'était le nom de sa maison pour Laura et David. Le Laurada Tour, donc de 95, une projection unique dans toute la France. Le 15 juin, donc, les billetteries sont déjà ouvertes et ce sera évidemment l'occasion de se retrouver entre fans et de chanter très fort. Hein, parce que oui, c'est un concert, mais c'est aussi pas mal un karaoké, il faut bien le dire. Écoutez comment ça sonnait Johnny en 95 à Bercy sur le Laurada Tour. Voici Gabriel.

0: réalisé Laura Datour dans une sélection de cinéma partout en France. Ça sera le 15 juin.
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0: Ah, mon coup de cœur du jour, c'est une jeune artiste dont je vous avais parlé l'année dernière au moment de la sortie de son premier EP qui s'appelait La Romance. Elle, c'est Ronnie. Elle est née à la fin des années 90 à Grenoble et elle sort de la musique depuis 2023 sur le label français Enterprise. Elle a sorti le 30 avril une nouvelle chanson que j'adore qui s'appelle Encore un peu. Et je me suis dit que ce serait une bonne idée qu'on découvre ce titre ensemble ce soir. C'est le coup de cœur de Décibel, Encore un peu, signé Ronnie.

0: 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Elle s'appelle Ronnie et la chanson Encore un peu vient de sortir.
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0: Ah, c'est l'heure de la chanson anniversaire. Et ce soir, nous célébrons l'anniversaire de l'Américain George Lucas, grand réalisateur hollywoodien, 82 ans aujourd'hui. Un saint homme, si vous me demandez mon avis, vu qu'il a déjà réalisé des films incroyables. Évidemment, La Guerre des Étoiles, American Graffiti. Et puis, en tant que producteur et réalisateur, il a donné beaucoup de bonheur et beaucoup de plaisir à beaucoup de gens de plein de générations différentes. Hein, derrière Indiana Jones, Willow et même le petit dinosaure et la vallée des merveilles. Il y a George Lucas, et oui, alors joyeux anniversaire à cet homme qui nous a fait passer des heures et des heures de bonheur cinématographique et qui nous a tous mis à la musique classique et symphonique. C'est quand même pas gagné, mais c'est bien grâce à George Lucas que nous écoutons ce soir dans Décibel, sur votre radio ici, l'Orchestre Symphonique de Londres jouant en 1977 une composition de John Williams. C'est le thème principal de Star Wars et normalement, vous allez adorer ça.

0: Et joyeux anniversaire à Georges Lucas, 82 ans aujourd'hui. Décibel, pour ce soir, c'est fini. Et demain, on restera dans l'ambiance musique de film, puisque notre invité, ça sera un des Français les plus reconnus dans le monde en ce qui concerne les musiques de film depuis les années 80. C'est Eric Serra. C'est à lui qu'on doit notamment la musique du Grand Bleu et aussi de Nikita, Subway ou encore le Cinquième Élément. Eric Serra, qui célèbre ses 40 ans de carrière en faisant une grande tournée. Alors, ce sera après les grandes vacances, mais là, comme on s'est dit qu'on était en plein Festival de Cannes et que vous alliez peut-être avoir un petit peu envie de goûter au cinéma, et ben, c'est ce qu'on va faire demain soir dans Décibel. Il me reste, c'est très important, un petit peu de temps pour remercier l'équipe de l'émission. Il y avait ce soir Iris Guitoni, Basile Combes, Élorie Roussillon et Franck Moillier. Et puis vous, évidemment, hein, parce que si vous n'êtes pas là, tout ça ne rime à rien. Je sais que le blind test vous manque un petit peu cette semaine, mais voilà, à cause de l'Eurovision, on fait pas de blind test. Promis, dès la semaine prochaine, on s'y remet. Promis juré.
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4: Bonjour à toutes et à tous. Ravie d'être avec vous cette semaine pendant que Valérie Damido et Eric Bastien sont en congé. C'est l'occasion de découvrir ou redécouvrir des moments sympas et drôles avec nos candidats. D'ailleurs, si vous voulez participer à l'émission, appelez votre radio locale pour vous inscrire et ne vous mettez pas la pression pour les anecdotes. Tout le monde a des choses sympas à raconter. On vous aidera à les retrouver. Alors aujourd'hui, nous serons par exemple avec Jean-Yves qui a découvert que faire la chenille lors d'un mariage, ça pouvait être dangereux. Et Aymeric qui fait cuire son gratin dauphinois dans le four tout en jouant sur votre radio ici.
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4: Et avant de retrouver Eric Bastien, Valérie Damido et les meilleurs moments d'émission, nous profitons de la musique avec Daniel Balavoine. C'est le chanteur sur votre radio ici.

0: Vous écoutez ici le chanteur Daniel Balavoine. Alors en octobre dernier, Valérie Damido et Eric Bastien jouaient avec Thierry d'ici Provence et Soraya d'ici Picardie. Le premier est un homme très occupé à cause de sa femme, ou plutôt grâce à sa femme, car vous allez voir, cela lui fait plaisir. Quant à la seconde, elle aime bien le sport, mais à la télévision, comme beaucoup d'entre nous d'ailleurs.
1: Alors, Thierry, pas de point, Soraya, pas de point, Thierry qui vit à Marseille. Oh là là là, on adore Marseille. Alors, il paraît que tous les jeudis, tu fais beaucoup de sport avec ta chérie. Tu fais de l'aquatraining.
2: Exact.
1: Qu'est-ce que c'est l'aquatraining?
2: Ben, disons qu'on va se jeter dans une piscine, on fait un peu de sport, un peu de vélo, un peu de musculation, beaucoup de gestes. Parce que ma femme a dit que j'ai pas assez d'abdos, alors on va à l'aquatraining. Elle m'a dit, mes abdos ils ont dégonflé, donc je vais regonfler à la piscine.
1: Bah oui, t'es comme moi, t'as des tablettes de chocolat, mais à l'intérieur, voilà, c'est tout.
2: C'est ça.
1: Ouais, bah oui.
2: Beaux abdos, mais à l'intérieur.
1: Oui, évidemment.
3: Quand je mets une bouée à la piscine, on me confond avec moi-même, hein. On ne sait plus qui est qui, hein. Entre la bouée et moi.
2: Ah bon, carrément.
3: Vous avez, vous la voyez pas, elle a le petit sourire comme ça.
1: Vous non, non, vous me voyez très bien et vous pourrez avoir la preuve sur les vidéos.
3: Vous êtes en gênant.
1: Ah ouais, je suis. T'as payé Bertrand pour pas qu'il mette la musique de la vanne pourrie ou comment ça se passe?
3: Ça va bien, ça va bien.
1: Alors, il paraît que tu bricoles beaucoup à la maison.
2: Oui, quand même. Ben, j'ai pas le choix. Hein. Ma femme, à chaque fois, me dit, tiens, Thierry, tu peux mettre ce tableau. Tu peux accoucher le...
3: La femme...
2: À chaque fois. Ma femme, elle me trouve toujours quelque chose. Dès que je m'ennuie, dès que je suis pas à mon atelier, elle trouve quelque chose. C'est fou, hein.
1: C'est dingue.
2: Tout le temps, tout le temps.
1: Oh là là. Voilà.
3: C'est le femme, ça.
2: Cet été, je voudrais refaire les décès suspendus. Sinon, pas de suite.
1: Oh là là là là, bah oui. Bah, elle veut pas que tu t'ennuies. Voilà.
2: C'est ça. Elle est trop gentille, elle passe à moi.
1: Bah, évidemment.
2: Elle passe
1: à moi. Évidemment. Alors, quand tu bricoles pas, t'es quand même très occupé parce que tu jardines. Hein, eh ben
2: c'est
1: oui.
2: Ça aussi.
1: Eh donc, oui.
2: Le jardin, c'est tous les week-ends. Le jardin, c'est tous les week-ends.
3: Oui, mais ta femme trouve quelque chose à redire sur le jardin, j'imagine
1: non,
3: aussi.
1: Non, pas du tout.
2: Non, ça va. Ça,
3: ah,
2: va,
3: ça va.
2: Elle est assez indulgente, indulgente avec moi. Elle est trop gentille.
1: Voilà. Parce qu'attention, il plante les épinards, les choux, là. Enfin, dans pas longtemps parce que c'est des légumes de l'automne.
2: C'est ça.
1: Et attention. Et en plus de tout ça, il cuisine une fois par semaine.
2: Ben. Pareil, j'ai pas le choix. Non, en fait, là, c'est vraiment pour faire plaisir à ma chérie.
1: Ah.
2: Elle adore quand j'ai prépare des petits plats. Elle est trop contente. Donc, moi, ce qui me fait plaisir, me fait plaisir. Oh, donc, on y va.
1: Mais qu'il est mignon, celui-ci. Alors, mon Thierry, tu vas marquer ton premier point immédiatement.
2: Oui.
1: Alors, je te pose une petite question. Tu as 5 secondes pour me dire vrai ou faux. C'est vraiment 5 secondes, hein, faut répondre.
2: Allez, ça marche.
1: Attention. Un berger corse a déposé le brevet du fromage anti-moustique. Alors, un berger corse a déposé le brevet du fromage anti-moustique. Est-ce que c'est vrai, est-ce que c'est faux? Top chrono.
2: C'est faux, c'est faux, c'est faux, c'est faux.
1: C'est bien évidemment faux.
3: Bravo.
1: Voilà, c'est totalement faux, c'est une blague de nos auteurs qu'on salue, Luigi et Raph.
3: J'ai appris que les moustiques avaient 47 dents, c'est une vraie info, j'ai lu ça hier, et c'est fou, imaginez ce petit truc avec 47 dents. Voilà, Soraya, il n'y avait pas de vanne, hein. C'était même pas tenu d'info, bon voilà, ok. Soraya, elle cherche un emploi, là on va être sérieux, là tu cherches un emploi en ce moment, dans quel secteur, si on peut te donner un coup de main, on le fera avec plaisir, hein, Soraya.
4: Alors, dans le domaine de l'insertion professionnelle.
3: Ok. En fait, t'es conseillère en insertion professionnelle et tu voudrais retourner dans ce secteur. Tu veux continuer là-dedans?
4: Oui, oui, oui.
3: Okay.
4: Absolument, oui.
3: Bah, écoute, si quelqu'un dans ta région Picardie, dans l'Aisne, entend voilà, ton profil ou te découvre, ou a envie de te découvrir, 0810 055 056, on donnera ton numéro de téléphone. Il paraît que tu adores le sport, mais à la télé.
5: Je suis allé les voir passer.
3: Les voir de sport à la télé. C'est pas du tout sportif, Soraya.
1: Hein bah, comme toi et moi, quoi.
3: C'est ça. Soraya, tu aimes bien regarder le Tour de France, notamment les mollets, les cyclistes.
4: Ouais, j'adore. J'adore le cyclisme dans sa globalité. Et oui, plus précisément, le Tour de France, effectivement. Ouais, j'en rate pas un. Tous les ans, c'est le rendez-vous, ouais.
3: Soraya, voici un hymne national. C'est l'hymne. Du Canada. Écoute bien. Et pluribus unum, de plusieurs un. C'est ce que ça signifie. Et moi j'affirme que c'est la devise du Canada. Est-ce que c'est vrai ou faux? 5 secondes top chrono.
4: Je dirais oui.
3: Et pluribus unum. Eh bien non, figure-toi que de plusieurs virgule un, c'est la devise des États-Unis qui a été adoptée en 1782, devise du Canada. C'est Marie Husk à Marais, j'espère que je le prononce bien, qui autrement dit veut dire d'un océan à l'autre. Bon bah je suis désolé, Soraya, pas de point.

0: The Way You Make Me Feel, Michael Jackson sur votre radio ici. Allez, place à Julie d'ici Champagne-Ardennes et François d'ici Nord maintenant. François qui va nous faire une petite imitation de voix de bande dessinée pour le plus grand plaisir de Valérie D'Amido et Eric Bastien. François, vous avez du talent, j'adore.
1: Allez, donc nous sommes avec François et Julie qui ont un point chacun. François qui habite à Choc dans le Nord-Pas-de-Calais. François qui nous a mis en copie son Instagram. Dis donc, quel beau dessin! Qu'est-ce que tu dessines bien?
2: Ben merci beaucoup. Alors, ouais, je suis allé à l'école pour apprendre, et, tout petit et jusqu'à jeune adulte en fait.
1: Mais tu as fait quand même des études d'art, t'as pas...
2: Alors je suis rentré aux Beaux-Arts à l'âge de 6 ans. Sur Dunkerque, parce que je suis originaire de Dunkerque, et ensuite je suis allé en école d'art appliqué, ce qu'on appelle à l'époque la section F12, donc les sections F, bien sûr ça n'existe plus maintenant quand on est vieux, et après le bac je suis allé à la fac d'art plastique de Lille.
1: J'ai enchaîné.
2: Ouais.
1: D'accord. Ok, enfin, tu adores le dessin, mais tu as fait plein de métiers. Hein. Tu as été animateur pour enfants, vendeur, responsable de magasin, téléconseiller à la FDJ, tu as été serveur.
2: Voilà.
1: Tu voulais aussi être doubleur de dessins animés.
2: Ah, ça, j'aurais adoré. Franchement, ça aurait été un grand rêve, vraiment, de faire des voix pour des personnages, même pour des séries ou des choses comme ça. J'aurais adoré. Vraiment.
3: C'est pas facile.
1: Moi aussi, j'aurais adoré. Ouais. Mais c'est une.
4: C'est pas facile, mais on peut avoir des voix très différentes. C'est pas facile.
3: Ah oui, mais non, mais il est bon.
1: Mais c'est bien, super. Alors.
2: Exactement, Valérie.
1: Oh mon dieu! Oh my god!
3: J'essaie de vous séduire pour les points, ça. Je le sens venir, celui-là.
1: Ouais, je le sens venir aussi. Alors, on va voir si tu as marqué un deuxième point, mon chat. Je vais te mettre une petite chanson d'Annie Cordy.
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1: Alors, arrêtez-moi.
3: Les stagiaires ne connaissent pas.
1: Hein. Ah, bah, bien sûr, hein, c'est de la musique d'EHPAD. Alors, pourquoi cette chanson d'Annie Cordy? Parce qu'elle parle de cucurbitacé. Et moi, je t'affirme que le mot cucurbitacé vient du grec et qu'il signifie fruit qui se cache sous terre. Est-ce que c'est vrai? Est-ce que c'est faux? Top chrono, 5 secondes.
2: C'est faux, parce que la cucurbitacée, elle est au-dessus de la terre.
1: Mais oui! Cucurbitacée, ça veut dire cucurbita, ça veut dire courge, ça, voilà, donc c'est, ça vient, citrouille, potiron, courgette, blablabla, et ces fruits ne se cachent pas sous terre, ils sont à la surface, voilà, bravo, un point de plus, deux points.
3: Vous verrez Inès et Hélène qui boivent vos paroles et qui apprennent plein de choses, c'est vrai, hein, Inès?
6: On dormirait moins bête ce soir. Ouais,
1: bah voilà, c'est le but du jeu, mes petits chéris.
3: Julie est avec nous, elle a 22 ans, elle habite à Reims, elle est en couple avec Lucas, elle a dit, elle fait des études de droit, tu m'as dit, Gabin, c'est en Master 2. Il faut que tu trouves un stage d'ailleurs bientôt, parce que nous, c'est bien, bah viens chez nous.
7: Oui, exactement, il faut que je trouve un stage, je suis en pleine recherche en ce moment.
3: Ah oui, mais nous, par rapport au droit, oui, bah non, nous, tu peux pas venir à la radio, ça n'a aucun lien du coup.
7: Oui, c'est sûr que c'est pas trop lié.
3: Le service juridique de Radio France. Tout est possible.
1: Voilà, c'est ça.
3: Exactement. Petite, tu voulais être... Oui, policière. C'est vrai?
7: Oui.
3: Pourquoi
7: c'est vrai, oui.
3: Eh ben... Bon, t'es dans le droit, tu me diras, mais t'as pas été jusqu'au bout du truc?
7: Non, j'avoue que j'ai un peu changé d'avis, mais oui, quand j'étais petite, je voulais beaucoup faire policière, et c'est aussi un peu pour ça que j'ai fait des études de droit, parce que j'aimais bien. Mais finalement, je ne sais plus trop ce que je vais faire en ce moment, donc on verra bien.
3: Bon, ça t'inquiète pas, les idées vont venir. Tu faisais de l'équitation quand tu étais petite parce que tu adores les chevaux et nous aussi. Et puis, tu fais un peu de sport, tu fais quoi comme sport?
7: Je fais de la natation.
3: Ok. Brasse coulée, dos, crawl.
7: Brasse coulée et puis du dos crawl. Le crawl, j'ai un peu du mal au crawl normal.
3: Ouais. Faut qu'on aille à la piscine, Valérie, je vous rappelle. Hein.
1: Ouais, 200 kilos de bonne humeur, pose ta question.
3: Exactement, on a dit qu'on irait à la piscine. Allez, on parlera de pâtisserie dans un instant, Julie, parce qu'elle adore la pâtisserie. Mais voici une nouvelle question pour un point. Extrait.
7: Oui.
1: Ça, c'est Eric Bastien qui s'est cogné le petit doigt de pied dans la table.
3: Ce n'est que le début, que quand je commence à voir, mais après, c'est de pire en pire. Bon, c'est Tarzan, à la base. Tarzan, tout le monde voit qui est Tarzan, quand même.
1: Oui. Ouais. Non, mais tu les prends pour des demeurés, quand même. Bon. Allez.
3: À la base, Tarzan n'avait pas de slip. Est-ce que c'est vrai? Est-ce que c'est faux? Top chrono.
7: Vrai.
3: Et bien c'est vrai, oui, d'après les romans originaux d'Edgar Rice Burroughs, Tarzan vivait quasiment nu dans la jungle, le célèbre donc ensuite a mis une espèce de bagne en peau de bête, qui est une invention du cinéma pour être plus pudique, parce que Hollywood, voilà, ne supportait pas que, enfin voilà, un acteur dû ou quoi que ce soit.
1: En même temps, on n'était pas dû, enfin comment tu fabriques un petit slip avec les ficelles et les élastiques dans la jungle,
3: faut
1: pas exagérer.
3: Mais c'est fou, quoi, il avait, voilà, il n'avait pas de slip. 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
1: Cette semaine, Éric Bastien et Valérie Damido sont en vacances, l'occasion de découvrir ou redécouvrir des moments sympas et drôles de l'émission, de quoi vous changer les idées à l'heure du déjeuner, que vous soyez à la maison ou au travail. Mais d'abord, musique avec Michel Jonas, les vacances au bord de la mer sur votre radio.

0: Michel Jonas. À présent, je vous propose de vous évader non pas au bord de la mer, mais avec Jean-Yves d'ici Pays de Savoie, un très grand voyageur, et Mélanie d'ici Armorique, qui a tendance à passer l'aspirateur plusieurs fois par jour. Oui, mais elle a une bonne raison, comme elle l'explique à Valérie Damido et Eric Bastien sur votre radio ici. Alors Jean-Yves qui joue avec ici Pays de Savoie, qui habite à Vimines, qui est un Viminou, ouais, qui collectionne les verres à bière, qui cuisine, qui bricole. Il a participé déjà à un jeu télé, celui-ci. À quoi t'as participé?
1: La cible.
0: Bon, du tout, qu'est-ce que t'as gagné?
1: Une parure, montre, bracelet.
0: Oh, du
1: pour
0: tout.
1: Pour femme.
0: Bah, tu l'as offert à ta, bah, tu l'as offert à ta chérie.
1: Bah, bien sûr.
0: Évidemment. Alors, tu adores voyager. Hein. Toi, t'as déjà voyagé partout. Hein. Au Sénégal, à l'île Maurice, en Grèce, en Espagne, en Italie. Mais surtout au Togo et au Bénin.
1: Tout est originaire, mon épouse.
0: Voilà. Et alors, elle t'a fait découvrir son pays. Vous avez visité.
1: Oui, tout à fait.
0: Oh là là là là là là. Dis donc, alors, qu'est-ce que...
1: C'est super beau.
0: Bah oui, c'est beau, bien sûr que c'est beau.
1: Oui.
0: Tu as aimé, tu voudrais y retourner?
1: Ah oui.
0: Mais t'aimerais bien aussi, j'ai vu, aller visiter les pays nordiques pour voir des aurores boréales.
1: Ah oui, c'est un rêve, ça.
0: Ah bah oui, c'est un rêve. Bah ça s'organise, hein.
1: Bah bien sûr.
2: Ah, à 3 heures de Paris, disons.
0: C'est pas très
1: oui,
0: long.
1: Bah, ça.
0: Ah oui, un petit camping-car et hop. Alors, là tu as 2 points. Tu es à égalité avec Mélanie, je te propose d'en marquer 3 de plus. Attention, c'est la question à choix multiples. Je te pose la question, je te propose des réponses. Et à mon top chrono, tu as 10 secondes pour me donner ta réponse. Ok?
1: Ok.
0: Alors, Jean-Yves, de quel pays vient la fête d'Halloween à l'origine? Ça vient d'où la fête d'Halloween à l'origine? L'Irlande, les États-Unis, le Mexique ou le rayon déguisement de chez Jiffy? Top chrono, 10 secondes.
3: Salut Jiffy.
1: Ça vient d'Irlande.
3: Les idées de génie.
0: Les idées de génie.
1: Oui.
0: Et oui, bien sûr que ça vient d'Irlande. Ça vient de la fête celtique Samhain, qui marquait la fin des récoltes, le début de l'hiver. Et les Irlandais ont ensuite exporté cette tradition aux États-Unis avec à qui les citrouilles et les bons becs. Bravo, tu as 3 points de plus, tu es à 5.
2: Mélanie, elle déteste les activités à sensation. Elle n'est pas rassurée. Et quand elle monte dans un petit manège. Qu'est-ce que tu fais? Il paraît que tu cries tout le temps. Ça ressemble à quoi, un cri de Mélanie sur un manège?
4: Oula, faut peut-être mieux pas le faire à la radio.
2: Si, vas-y, on a éloigné nos casques.
0: Vas-y, j'ai retiré mon casque.
2: Non, mais ça fait quoi, genre, ou plus que ça?
4: Oh, c'est pire que ça.
2: Ah, c'est pire que ça.
4: Je crie, je ferme les yeux, je suis pas bien.
2: Ouais, t'es pas bien. Alors, pour te détendre une fois que t'es pas bien, t'as un rituel et t'adores ça. Bienvenue dans le domaine de l'étrange. Ah. Elle passe l'aspirateur plusieurs fois par jour.
0: Ah d'accord, ok.
2: Alors Mélanie, on est aspirologue comme ça, experte?
4: Bah non, mais avec tous les animaux, il faut bien.
2: Ah oui, c'est vrai qu'on rappelle, il y a 3 chats, il y a 2 chiens, oui, donc il y a des poils partout. Donc c'est plus pour... Donc pas très étrange. Tiens, juste un petit mot avant de jouer, parce que Jean-Yves, on a voyagé avec lui, on parlait de l'Afrique, et toi, t'as fait un voyage humanitaire en Afrique, notamment au Sénégal pendant un mois.
4: Oui, c'est ça.
2: Et alors, quel souvenir tu en gardes?
4: De très très bons souvenirs, c'était il y a très longtemps maintenant, mais des souvenirs qui sont gravés.
2: Tu as été auprès d'enfants dans un village très isolé, puis dans une maternité, je rappelle que tu es infirmière, donc voilà, ça t'a permis aussi peut-être de faire des choses intéressantes. Et il y a quelque chose de poignant, on va finir là-dessus, tu as une maman qui a choisi ton prénom, je crois.

0: pour
1: oui,
0: son enfant.
1: Pour l'une de ses filles, oui. Ouais.
2: C'est génial.
1: Ouais, ouais.
2: Pourquoi elle a choisi ton prénom? T'avais sympathisé avec elle?
1: Parce que j'avais sympathisé avec elle et en fait c'était le jour de mon anniversaire aussi.
2: D'accord. Bon bah il y a une petite Mélanie qui est au Sénégal et qui porte ton prénom. Ça fait plaisir de le savoir.
1: Oui. Ah bah oui, c'est agréable. Oui.
2: Allez, nous allons jouer avec ta question qui vaut, rappelons-le, 3 points, un choix multiple. Quelle actrice française, on va parler de cinéma, j'espère que t'es un peu branché de cinéma. Quelle actrice française née en 1898 et décédée en 1992 repose sous l'épitaphe enfin seule. Est-ce que c'est Jeanne Moreau, Simone Signoret, Arletty ou Hélène, qui a enfin réussi à se débarrasser des garçons dans Hélène et les garçons? La pauvre, elle n'est pas morte, top chrono.
1: La troisième, je dirais.
2: Arletty?
1: Ouais.
2: L'épitaphe enfin seul, donc c'est ce qui est écrit sur sa tombe. Oui, c'est Arletty, l'inoubliable partenaire de Jean Gabin dans Hôtel du Nord, avec cette réplique mythique.
3: Oh, bon Dieu, tu sais.
2: Elle est enterrée à Courbevoie et on peut lire enfin seul, qui est un dernier clin d'œil mordant à l'image de cette icône du cinéma français.

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1: La Lune, un des derniers titres de Christophe Maé, qui est actuellement en concert. Il sera à Paris fin mai, à Talence, Vienne ou encore Montauban en juin. Et puis ailleurs, puisqu'il a des dates jusqu'en mars l'année prochaine. Nous retrouvons Valérie Damido, Éric Bastien, mais aussi Mélanie d'ici Armorique et Jean-Yves d'ici Pays de Savoie. J'adore Jean-Yves. Il va nous expliquer pourquoi il a passé un mariage en caleçon. Petit indice, faire la chenille, ça peut être dangereux.
2: Alors, Jean-Yves, il y a une petite anecdote que tu nous as racontée qui m'a bien amusée. Oui, parce que Jean-Yves, il a passé le mariage de sa cousine Véro.
3: Véro, ouais.
2: Eh oui, avec petit caleçon. Hein, voilà, il avait 18 ans, il était le premier à la tête de la chenille. Hein. Tu chantais comment ? La, la, la, la, la, la, la, la, bam, bam.
4: Mettez le pied en canal.
2: Et voilà, alors, du coup tu fais ça, et qu'est-ce qui se passe ?
3: Oui. Oh, bah, je vois une belle jardinière, donc je saute par au-dessus, évidemment, je me dis, tiens, les autres ne suivront pas. Et malheureusement, de l'autre côté de la jardinière, il y avait une descente d'escalier, bien carrelée et tout, et voilà. Donc, le genou ouvert, on y voyait l'os, enfin, c'était pas mal. Et donc, direction hôpital, on m'a recousu, et après, retour au mariage, mais en caleçon.
5: Il n'a pas mis le pied au canard, il a marché comme un canard.
2: Il a marché avec une attelle, quand même. Hein,
3: c'est ça.
2: Mais t'avais un beau caleçon, rassure-moi, t'avais un beau caleçon.
3: Ah bah à l'époque oui c'était du turquoise fleuri, ah ouais, enfin, puis en plus il allait bien avec ma chemise que c'était bleu turquoise.
2: Ah bah voilà quand même.
5: Les maris ont dû apprécier.
2: Bah oui en même temps.
3: Ouais.
2: Bah oui.
3: Sûrement que j'avais prévu le coup pour sortir le caleçon à la chemise.
2: Oui tu te disais qu'à un moment donné tu te serais mis un peu en caleçon.
5: Je
2: voilà.
5: Pense qu'il faut toujours prévoir la couleur de son caleçon à un prochain mariage maintenant. J'y réfléchirai.
2: Bah réfléchissez bien. Alors nous allons tout de suite essayer de gagner 5 points de plus avec la question cash et tout de suite Dalida.

0: là.
1: On sent que tu chantes, Jean-Yves. Hein.
2: Oui, oui.
0: Alors attention, Jean-Yves. C'est pas une question difficile pour toi. Ah. Eh oui. En France, quelle fleur est associée au deuil? Top chrono du monde.
3: Des chrysanthèmes.
0: Eh oui, des chrysanthèmes, on va pas. Il n'y a pas de suspense. C'est les jardiniers, il est en plein dedans, il en a plein son truc.
1: C'est d'actualité.
0: Bah oui, c'est d'actualité. Bien sûr que c'est les chrysanthèmes. Alors, il faut savoir qu'après la Première Guerre mondiale, Raymond Poincaré a demandé que chaque tombe soit fleurie le 11 novembre. Et le chrysanthème, bah, c'est un peu la fleur de l'automne. Bah du coup, c'est devenu la fleur du deuil. Donc voilà, 5 points de plus. Jean-Yves, 10 points.
1: Parfait. Ouh, Ludon, Mélanie, il s'envole là. Hein.
0: Oui.
1: Ah oui, oui, mm-hmm. Oui. Mélanie, tu es capable de faire concurrence à Vital Fraise? Tes parents s'appellent Mante et Allo? Non, du tout.
4: Non, c'est pas ça, mais je vais faire concurrence quand même.
1: Bon. Alors, on va se dire un petit mot sur la Bretagne. On a parlé de tes voyages, mais tu es évidemment fan du Finistère, notamment. Toi, tu vis dans le 22, c'est les Côtes d'Armor, hein, j'ai dit, hein,
4: oui,
1: le 22.
4: C'est ça.
1: Pourquoi? Qu'est-ce qui te marque dans le Finistère? Qu'est-ce qu'il y a de particulier dans ce département?
4: Parce que je trouve que c'est la coutume bretonne qui est bien plus présente. Et puis c'est typique, c'est l'accent en breton, puis j'aime bien.
1: T'as quelques villes comme ça dans le Finistère que tu aimes bien?
4: J'aime bien Crozon, c'est très joli.
1: Ouais.
4: Quimper aussi.
1: Quimper, c'est vrai que
0: c'est bon. Le Cronan, les amis, c'est beau.
4: Le Cronan.
1: Le Croisic, c'est dans le Finistère? Le Croisic, non, pourtant c'est pas très loin. Ah non, le Croisic, non, c'est pas du tout dans ce coin-là.
4: Non, c'est bon.
1: T'as un camping-car?
4: Oui, c'est ça.
1: Et t'as un beau camping-car, hein?
4: Oui, un vieux camping-car de mon âge.
1: Ben oui, on a vu les photos, tu les as envoyées à Professor Brown. Et alors, il y a des tags, et je crois que c'est un artiste de chez toi qui a tagué ton camping-car?
4: Oui, il vient de Saint-Brieuc, entre autres, et c'est un qui vient de Quévert aussi.
1: Mais Saint-Brieuc, c'est la Bretagne. C'est un artiste breton, vas-y, s'il pleut, hein, profites-en.
4: Il s'appelle Mars, et le deuxième artiste, c'est Stratosphère.
1: D'accord. Et avec ce camping-car, tu sillonnes la France entière et tu te balades, que ce soit en Bretagne ou ailleurs. Et des fois, tu termines avec deux mecs sur le toit parce qu'à Perros-Guirec, t'es tombé en panne. On va pas raconter l'histoire, mais t'as roulé avec deux gars sur le toit du camping-car quand même.
4: Sur le capot, ouais.
1: Ouais, sur le capot, ouais. Allez, nous allons jouer pour cette avant-dernière question. Elle vaut 5 points.
0: C'est la dernière question. Après, il y a le bingo.
1: Après.
0: Mais c'est pas une question.
1: Ah, vous considérez que c'est pas une question, bingo?
0: Non, pour moi, c'est le tout pour le tout.
1: Chaque jour, vous me surprenez. Et chaque jour, j'apprends des choses avec
0: vous. Allez. Dites pas de bêtises.
1: Je vais vous faire plaisir. La bande originale que vous adorez.
0: Ah là là là là.
1: Ben oui. 48 heures d'Halloween. Un petit sorcier qui va bien. Question. Quel comédien incarne Harry Potter au cinéma?
4: Daniel Radcliffe.
1: Bon, j'en vois. J'ai quand même envie de prendre.
0: Attends, candidate, elle a l'âge de Harry Potter.
1: 36 ans. Alors, ça nous fait 10 points, oui, parce que c'est la bonne réponse. Daniel Radcliffe, cet acteur britannique, qui est mondialement connu depuis, il avait 10 ans, hein, quand il a commencé. Bravo, J.K. Rowling et Harry Potter. 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

0: You Can't Hurry Love, Phil Collins sur votre radio ici.
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2: Alors, nous sommes avec Aymeric, donc je rappelle qu'il y a deux points. Et Aymeric qui habite à La Roche-sur-Yon, et Aymeric qui suit toutes les émissions de télé-réalité, qui adore cuisiner, qui adore jardiner, mais qui alors, par-dessus tout, il paraît que tu adores le fromage.
3: Ah oui.
2: Ah oui. Ah oui, monsieur, oui, oui. Alors, qu'est-ce que...
3: Et là, ça me donne envie, parce que là, je vois du fromage gratiné, là.
2: Oh, oui, oui, oui. Comment ça, tu vois du fromage gratiné, mon Dieu? Qu'est-ce que tu...
3: Et là, dans mon four, il y a un petit gratin qui m'attend, là, depuis tout à l'heure.
2: Un gratin de quoi, s'il te plaît?
3: De pommes de terre, et puis, oh, bien sûr, du fromage dessus, c'est, oh, du fromage de raclette. Oh. Mmh.
2: Qu'est-ce que c'est, ton fromage préféré?
3: Moi, j'aime vraiment, franchement, tous les fromages. J'aime beaucoup le Morbier, notamment.
2: Ah, le Morbier, c'est pas mal. Le Morbier, c'est pas trop de ta région, mais c'est pas mal.
4: C'est un nectaire en force.
2: C'est un nectaire, oui. Bon,
3: ah, c'est un nectaire, bon, aussi, c'est un nectaire. Bon.
2: Oui, moi, oui, c'est pas mal. Enfin, c'est vrai que le Morbier, c'est pas mal. Alors, est-ce que tu vas marquer 3 points de plus? Je te propose la question à choix multiple. Je pose la question, je te propose des réponses. Et à mon top chrono, tu auras 10 secondes pour me donner ta réponse. Alors, écoute bien. Quelle chanson arrive en tête du top 5 des morceaux les plus joués lors des enterrements en France? Une question bien joyeuse.
4: Sympa, hein?
2: Alors, je te propose...
3: C'est sympa, hein?
2: Le Paradis Blanc, de Michel Berger. L'Hymne à l'amour, d'Edith Piaf. Puisque tu pars, de Jean-Jacques Goldman. Ou Les Sardines, de Patrick Sébastien. Top chrono, 10 secondes.
3: Puisque tu pars.
2: Oui, c'est, ah, cette chanson de Jean-Jacques Goldman.
4: Ah,
2: c'est d'une gaieté aujourd'hui, c'est magnifique.
4: Ah, elle nous a quittés.
2: Elle nous a quittés puisque tu pars. Mais grâce à ça, tu marques 3 points de plus, tu as 5, Aymeric.
4: Alors que c'était tellement plus sympa sur...

0: Oh, je veux ça, moi, pour mon enterrement.
1: Eh bien, c'est bien. Moi, mon candidat a marqué 3 points. Il a 5.
0: Ah oui, donc c'est à moi.
1: C'est à toi, avec ta candidate qui s'appelle Florence.
0: Oui, Florence.
1: Qui habite en Bretagne et qui a 1 point.
0: Ouais, et qui est une trouillarde.
1: Enfin, qui n'est pas trouillard? J'aimerais bien voir ta tête dans un château hanté, toi, tiens.
0: Demain, c'est Allo, Owen. Et...
1: Non, mais il m'a fait le geste Allo, quoi. Ça va, Nabila?
0: Ça va bien, Nabilo?
1: Allez.
0: Et vive le shampoing. Il paraît que tu vérifies, on va se remettre dans l'ambiance qui fait peur, hein, moi ça me va. Elle vérifie toujours les portes. T'es une trouillarde, il paraît.
2: Oui, alors, je peux pas tout le temps les portes fermées sur moi.
0: Ah ouais?
2: C'est-à-dire tout le temps, tout le temps.
1: Tu les fermes à clé, c'est ça que tu veux dire?
2: Ah, elles sont fermées à clé. Personne, si j'ai quelqu'un qui arrive chez moi, je ferme la porte directement à clé derrière.
0: C'est une peur ou c'est, ou il y a quelque chose ou...
2: C'est une peur, oui, ouais. C'est une peur.
0: Je n'explique pas les peurs. Hein. Bon, oublions la peur et partons en Thaïlande. Voilà, quelque chose qui est plus réjouissant. Voilà, c'est un de tes rêves ou tu as déjà été en Thaïlande?
2: Ah non, ça serait un rêve.
0: Ah.
2: Mais on va partir là-bas pendant notre retraite.
0: Avec Hervé, ça fait partie de nos projets, voilà, la Thaïlande. Ouais.
2: Ça fait partie de nos projets.
0: Bah écoute, je te le souhaite, à voyager déjà au Maroc, en Tunisie, en Espagne, en Italie, tu adores hein, le Maroc. Bon bah la Thaïlande, c'est pour très bientôt. Florence,
2: ça sera pour très bientôt.
0: Nous allons jouer tout de suite et cette question qui arrive avec un QCM. Et ça vaut 3 points. Demain, nous sommes le 31 octobre.
1: Oh,
0: et demain, c'est la journée mondiale de quoi? De l'épargne, bon, sympa. Des vampires, la journée mondiale des villes, ou la journée mondiale de la citrouille, pour rendre hommage à tous les légumes qui se sont vidés sans broncher. Top chrono, 10 secondes. Journée mondiale de quoi demain? Vampire, ville, citrouille, épargne, vite.
2: Les vampires.
0: Les vampires. Alors demain c'est Halloween, mais c'est aussi la journée mondiale des villes, créée par l'ONU, qui met en avant le développement urbain durable. Bon, c'est vrai qu'on pense plutôt aux citrouilles, aux vampires, je te l'accorde, par rapport à Halloween, mais c'est officiellement la journée mondiale des villes, Florence.
1: Ça me tue, j'ai appris ça ce matin, je ne comprends pas, moi je croyais que c'était classe, la journée mondiale de la citrouille, mais bon.

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0: Et c'est avec Gabriel de Johnny Hallyday que nous terminons les meilleurs moments d'Otake aujourd'hui. Rendez-vous demain pour une autre sélection. On parlera parc d'attractions, hockey, voyage entre autres, avec Valérie Damido et Eric Bastien sur votre radio ici. Il est 5h, Paris s'éveille et Yoann Guérin arrive.
1: Il est très en forme, Yoann Guérin. Il vous accompagne jusqu'à 6h du matin, donc c'est dans les prochaines minutes. On vient quand, nous, Valérie?
0: Oh bah nous, on revient à midi, mon chat.
1: Ah bah on va se faire une petite chaise quand même avant, hein.
0: Évidemment.
1: À tout à l'heure.

0: Axel Red, sensualité parfaite pour bien démarrer la journée. Soyez les bienvenus.
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0: Bonjour, très bon réveil, heureux de vous savoir avec nous, c'est la grande famille ici qui se réveille ensemble avec l'équipe de Lepto, Emeline, Saveria, Mélodie, Christophe et Audrazo. Bonjour Aude.
3: Bonjour Johan Guérin, on sera à Fort Boyard dans le journal de 5h, parce que oui on est comme ça, parce que le tournage des émissions de cet été vient de se terminer et on a pu demander à Cyril Ferraud, le nouvel animateur, de ses premières impressions.
0: Mais c'est fou, vous avez les clés de tous les lieux emblématiques.
3: Même celle de Cyril Ferraud.
0: Oh là là, c'est magnifique. Bon, tiens, autre sujet qui va vous intéresser, parce que Valère Correa vous livre ce matin le mode d'emploi pour éviter les arnaques aux placements financiers. Explication dans 5 minutes. 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
0: Jeudi 21 mai, excellent réveil. Merci de votre fidélité, 5h. L'actu du jour, ce sont les nouvelles annonces sur le carburant.
3: Sébastien Lecornu va détailler en fin d'après-midi les nouvelles aides pour ceux qui subissent de plein fouet la flambée des prix. Alors, qui sera concerné? En tout cas, Aurélie Herbemont, le Premier ministre, a prévenu qu'il allait falloir changer d'échelle. Ce sont ses mots.
4: Toujours aucun signe d'amélioration au Moyen-Orient, alors Sébastien Lecornu est contraint de ressortir le carnet de chèques. S'il évoque lui-même un changement d'échelle, pas question d'ouvrir en grand les vannes, car les finances publiques sont déjà dans le rouge. On reste sur des mesures ciblées, uniquement pour les secteurs d'activité et les Français qui travaillent les plus en danger, prévient Bercy. Mais les aides que détaillera Sébastien Lecornu pour le mois de juin concerneront un public plus large que jusqu'ici. Le Premier ministre compte aussi se projeter sur du moyen-long terme, explique Matignon, car cette crise est amenée à durer. La philosophie du gouvernement, c'est comment l'État aide ceux qui ont le plus besoin et comment l'État aide les entreprises à aider les gens, glisse un conseiller de l'exécutif, manière de partager avec les employeurs le fardeau de la crise qui risque de coûter au moins 6 milliards à la France.
3: Le prix des carburants et ce coup de pression des entreprises de dépannage. Elles défilent à Paris ce matin, très touchées elles aussi par la flambée des prix. Elles viennent de toute la France, opération escargot sur le périphérique parisien, direction Bercy et le ministère de l'économie.
0: La pression s'accentue sur Patrick Bruel.
3: La pétition qui demande l'annulation de sa tournée dépasse ce matin les 31 000 signatures et voilà maintenant les élus, les maires de plusieurs grandes villes qui appellent le chanteur à ne pas se produire sur scène, Victor Maté.
5: C'est le maire de Paris, Emmanuel Grégoire, qui a réagi le premier hier matin sur France 2.
6: Face à la multiplication des témoignages, je crois que oui, il devrait faire une parenthèse dans sa carrière, le temps que la justice soit rendue.
5: Par respect pour la parole des victimes, le maire de Marseille, Benoît Payan, demande également à Patrick Bruel de ne pas venir dans la cité phocéenne pour son concert prévu le 30 octobre. Même demande du maire de Lille, il invoque la sagesse et la responsabilité le temps que la justice passe. À Nancy, Mathieu Klein en appelle, je cite, à la clairvoyance des organisateurs pour suspendre sa tournée. Même discours du vice-président de la métropole du Grand Nancy, Hossine Chabira, sur France Info.
7: Cette présomption d'innocence ne doit pas s'exercer au détriment de la protection des femmes, et notamment de toutes ces femmes et tous ces témoignages qui affluent de jour en jour.
5: Le maire de Brest, Stéphane Roudot, lui parle de décence. En Belgique également, demande d'annulation à Forêt, commune de Bruxelles. Tous ces élus rappellent cependant qu'ils n'ont pas le pouvoir eux-mêmes d'interdire ces concerts.
3: Des parents soulagés à Paris après l'interpellation de 16 personnes d'une école maternelle du 7e arrondissement. Coup de filet dans le scandale des violences dans le périscolaire parisien. La garde à vue des 16 personnes se poursuit ce matin. Elle est prolongée. Certaines de ces personnes sont soupçonnées de viol et d'agression sexuelle. À l'école toujours, le syndicat FSU-NUIPP dénombre plus de 3700 fermetures de classes places en maternelle et en primaire à la rentrée 2026. C'est le département du Nord qui est le plus touché, devant le Rhône et la Seine-Saint-Denis. Seine-Saint-Denis où le syndicat appelle à la grève aujourd'hui.
0: À 5h03 sur votre radio ici, clap de fin sur le Fort Boyard.
3: Le tournage des émissions de cet été vient tout juste de se terminer et ici La Rochelle a pu passer un petit coup de fil au petit nouveau. J'ai nommé Cyril Ferraud, l'animateur qui prend la place d'Olivier Mine, ému et enthousiaste à l'issue de ce tournage. Écoutez.
2: C'est Fort Boyard qui m'a donné envie de faire de la télé, je l'ai dit plein de fois. C'est l'émission qui m'a fait rêver quand j'étais enfant, qui m'a donné envie de faire mon métier. Je faisais partie de la famille du Fort depuis 6 ans déjà en tant que personnage, mais c'est une vraie responsabilité de prendre les commandes d'un navire aussi impressionnant, aussi bien rodé aussi, et beaucoup d'émotions. C'est-à-dire qu'après la première, par exemple, j'étais vraiment très ému de me dire voilà, c'est une histoire de film, de se dire, tu regardes une émission quand t'es gamin, elle te fait rêver, elle te met des étoiles dans les yeux, et des années plus tard, c'est moi qui cours avec les candidats, qui les encourage. Au-delà de ce que ça représente pour moi, c'était, à titre personnel, c'était un plaisir fou de tourner ces 9 émissions.
3: Bon, on a hâte de voir les nouveaux épisodes de Fort Boyard qui vont rythmer, Johan, nos samedi soir, j'en bafouille.
0: Je comprends l'émotion.
3: Cet été sur France 2. Adieu la grisaille, rangez les parapluies, un dôme de chaleur s'installe au-dessus de la France avec une masse d'air chaud qui nous remonte d'Afrique subtropicale. Météo France nous annonce un épisode précoce de forte chaleur avec, Johan, des températures estivales.
0: Oui, avec les maximales, par exemple, aujourd'hui, on attend entre 22 et 27 degrés sur la moitié nord, de 25 à 30 degrés au sud et localement 31, voire 33 au sud de la Garonne. Oula. Dès demain, on pourra dépasser les 35 degrés d'ailleurs dans le sud. En attendant, ce matin, les températures à Rennes, Clermont-Ferrand et Besançon, 9 degrés. À Lille, Caen, Nantes et Guéret, 10. Nous avons à Paris, Strasbourg et Tours, 11. 13 à Bordeaux, 14 à Toulouse, 16 à Bastia et 18 degrés à Marseille et Perpignan. Le soleil brille assez largement sur le pays aujourd'hui. Alors parfois, après la dissipation de brume matinale sur la moitié nord et près du massif central, un léger voile nuageux qui est toutefois aussi présent cet après-midi sur l'est et le nord du pays.
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0: 5h06, c'est une belle journée qui s'annonce avec le soleil au rendez-vous. On prend une grande respiration et on profite ce matin avec Clara Luciani. Bon début de journée.

0: Clara Luciani respire encore. 5h09, bon réveil.
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0: Alors, pas du tout. Vous avez bien haute, changé. Vous êtes, c'est vous ou pas, Benjamin?
3: Je me suis masculinisé, c'est ça. Qu'est-ce que c'est que cette.
0: Bah, écoutez, on a des petites blagues comme ça de bon matin. Bon, moi, je vous propose une grande bouffée d'air frais parce qu'on a trouvé la capitale française du bonheur.
3: Ah, bah, on y va.
0: Ouais. Selon le très sérieux Happy City Index de l'Institut pour la qualité de vie, c'est Grenoble.
3: D'accord,
0: qui est touristiquement.
3: J'aime beaucoup Grenoble.
0: Bah ouais, la ville où l'on vit le plus heureux en France. Alors, au niveau mondial, la capitale des Alpes décroche une 23e place, coiffant Paris au poteau des deux petites longueurs. Et Bordeaux, qui est loin derrière, pour en arriver là, il y a eu 466 chercheurs qui ont passé 251 villes au crible. Alors, environnement, transport, accès à la culture et même le prix de l'immobilier, Grenoble brille, même si le podium mondial reste dominé par les intouchables. Intouchables, vous avez une idée ou pas?
3: C'est dans le nord, les pays du nord.
0: Exactement, il y a Copenhague, Helsinki et plus près de nous, c'est en Suisse.
3: Genève.
0: Après, où que vous soyez, de toute façon, la radio du bonheur, vous l'avez trouvée.
3: C'est nous.
0: Ben oui, exactement, c'est votre radio ici. 5h10 dans l'actualité ce jeudi, Aude.
3: C'est la semaine de la sécurité routière au travail et des entreprises en profitent pour sensibiliser leurs salariés. On ira gonfler nos pneus, Johan, dans quelques minutes.
0: Pour la musique, on se réveille avec Eddy Mitchell et Taylor Swift. Light, c'est le son qui arrive dans 15 minutes, mais avant, par ici, les économies.
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0: Bonjour Valère Coréard.
4: Bonjour Johan, bonjour Aude.
3: Bonjour.
0: Chaque jour avec vous, un bon plan pour notre pouvoir d'achat. Aujourd'hui, vous vouliez nous parler des arnaques au placement.
4: Oui, parce qu'avec les réseaux sociaux, les faux conseillers financiers et les promesses de gains rapides, les arnaques explosent. Et le problème, c'est qu'on peut tous se faire avoir. Hein. Clairement, on voit passer des pubs pour des placements garantis, du trading miracle, des faux livrets mieux rémunérés que le livret A, ou encore des investissements en crypto-actifs avec des rendements complètement irréalistes. Donc, premier conseil, méfiez-vous des promesses trop belles pour être vraies. Quand on vous dit 8, 10, 15% de rendement sans risque, là, il y a un gros signal d'alerte. Deuxième réflexe, ne vous précipitez pas, les arnaqueurs jouent souvent sur l'urgence, genre offre valable aujourd'hui, dernière place disponible, il faut investir maintenant. Un vrai conseiller financier vous laisse toujours le temps de réfléchir. Et puis il y a une vérification très simple à faire. Regardez si la société est autorisée. L'autorité des marchés financiers, l'AMF, publie des listes noires et permet de vérifier les acteurs agréés. Ça prend 2 minutes et ça peut éviter de perdre beaucoup d'argent.
3: Valère, il y a d'autres signaux qui doivent nous alerter ?
4: Oui, plusieurs. Déjà, attention au démarchage sur WhatsApp, Telegram, Instagram. C'est pas comme ça que travaillent les établissements sérieux. Méfiez-vous aussi des faux témoignages, des captures d'écran de gains impressionnants. Beaucoup sont truqués. Il y a aussi l'intelligence artificielle qui est derrière. Autre point important, ne versez jamais d'argent vers un compte à l'étranger sans avoir vérifié à qui il appartient réellement. Et puis enfin, un conseil très simple. Parlez-en autour de vous avant d'investir. Quand on échange avec un proche, on voit souvent les choses plus clairement. Écoutez aussi la chronique d'Aude Razo sur les arnaques. Et puis, les escrocs comptent beaucoup sur l'isolement, la pression psychologique. Donc, ne restez pas seul. Vous avez déjà été confronté à une tentative d'arnaque financière. Vous avez des conseils pour éviter les pièges. Mon mail, c'est paricilleséconomies@radiofrance.com.
0: Merci beaucoup, Valère. Demain, on vous donnera la solution pour payer le parking 2 fois moins cher en vacances. Par ici, les économies, le rendez-vous à votre service chaque matin. On parlait du rendez-vous. C'est pas vrai, on le retrouve tout à l'heure, 5h40. On va parler notamment des péages.
3: Oui, effectivement, les arnaques aux péages sont de retour pile avant le week-end de la Pentecôte.
0: Forcément. Eh bien, soyez avec nous, ne bougez pas.
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0: Je compte sur vous pour m'impressionner de vos talents, parce qu'on joue aux garagistes ce matin.
3: Et oui, parce que c'est la semaine de la sécurité routière au travail, sujet très important puisque 440 personnes meurent chaque année lors d'un déplacement lié à leur travail, surtout sur les trajets domicile-travail. C'est donc une semaine de sensibilisation et on a décidé de la tester. On est dans la Sarthe. Notre reporter ici, Max Martin, a emmené la voiture de la radio, tout simplement sur un stand pour vérifier les pneus, stand qui se trouve sur le parking de l'entreprise LDC à Sablé-sur-Sarthe, le géant de la volaille.
5: Bonjour. J'espère que la voiture d'ici même va bien.
6: Faut pas s'arrêter. Tu avances, tu roules.
5: Xavier Poulain, responsable mobilité du groupe LDC, c'est lui qui fait passer chaque voiture sur un petit dodane entouré de plusieurs capteurs qui s'allument à l'approche d'un véhicule.
6: Les flashs se sont allumés, on a pris des photos des quatre pneus sur les flancs, on a mesuré la profondeur des quatre pneumatiques. En quelques secondes, on fasse l'équivalent d'un check qui d'habitude est fait par un professionnel dans un garage.
5: Une action de sensibilisation gratuite pour les salariés et ô combien importante pour Xavier Poulain.
6: Les pneumatiques, c'est la donnée essentielle du contact d'un véhicule à la route. C'est l'équivalent d'une feuille A4. C'est quatre cartes postales qui vous tiennent à la route. Donc si les pneus sont usés, vous aurez moins d'adhérence. Et vous risquez, en cas d'intempérie, en cas de freinage d'urgence, de perdre le contrôle de votre véhicule, d'avoir un accident plus grave.
5: En France, il y a 2 ans, plus de 500 personnes sont mortes sur la route pour des trajets liés au travail.
6: La sécurité au travail, c'est pas simplement sur le poste de travail. Nous, en tant qu'entreprise, on veut que le salarié rentre chez lui dans les mêmes états de santé et de sécurité que quand il est venu.
7: Et ça fait longtemps qu'elle n'a pas vu un bouffeur, alors.
6: Ah, alors justement, depuis combien de temps vous n'avez pas vérifié la présence de votre pneu, madame?
7: Ça fait au moins 2-3 mois.
5: Mauvaise réponse pour Anaïs, employée chez LDC. Les professionnels recommandent de vérifier la pression des pneus tous les mois environ. Et justement, cette action mise en place par son entreprise est très rassurante pour elle.
7: Je trouve ça sécurisant puisque moi personnellement, je fais une demi-heure de trajet aller pour rentrer chez moi. Et de savoir que on pense à moi quand je rentre du travail, ça me rassure aussi.
5: Après être passé sur ce dodane, les employés comme Anaïs reçoivent un QR code qu'ils peuvent scanner pour découvrir le dossier complet de l'état de leurs pneus. Des pneus qui peuvent même se faire regonfler sur place, toujours gratuitement.
8: On est bon, monsieur.
5: Donc la voiture de la radio Issimène va bien?
8: Oui, elle se porte bien, vous pouvez rouler tranquillement.
5: Merci, monsieur.
8: Au revoir.
0: On est rassuré. Merci à notre reporter Max Martin pour ce test grandeur nature. 5h16. Si vous avez envie de vous détendre ce soir devant la télé, après une longue journée de travail, et bien Patrice Gascoigne a sélectionné un programme qui va séduire toute la famille. Les 100 vidéos qui ont fait rire le monde entier. C'est sur Gulli, c'est présenté par Issa Doumbia. L'humoriste se confie justement ce matin dans les coulisses télé. Mais avant Couleur Mentalo, c'est Eddie Mitchell.

0: couleur Mentalo, Eddie Mitchell, 5h20, l'éphéméride de ce 21 mai. On souhaite un bon anniversaire aujourd'hui à Antoine de Maximi, 67 ans. Vous savez, c'est le monsieur qui s'invite chez vous dans son programme.
1: Ah, oui.
0: C'est Eric Carrière, la moitié du duo, les Chevaliers du Ciel, lui a 69 ans. Tiens, 21 mai 1904, c'est la fondation de la FIFA à Paris, avec une organisation mondiale donc du football qui se met en place. Et puis, 21 mai 1980, investiture de François Mitterrand, premier président socialiste de la 5e République.
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0: On retrouve Patrice Gascon avec ses coulisses télé. Aujourd'hui, Patrice, vous nous proposez de nous détendre devant notre petit écran. Vous avez repéré un programme proposé ce soir par la chaîne Gulli.
3: Pour présenter ce soir l'émission Les 100 vidéos qui ont fait rire le monde entier, Gulli a fait appel à un humoriste. Lequel ? Celui qui nous confie dans quoi il se réfugiait quand sa carrière n'avait pas encore décollé.
4: Moi, je me réfugiais dans la bouffe, mais j'avais ma recette à moi. Nugget, camembert, mayo, Nutella. Il y a des gens qui me jugent. Respectez-moi ! J'ai besoin d'amour !
3: Et de l'amour, le public en a donné à Issa Doumbia. Il n'a plus besoin de se coltiner ce sandwich au mélange improbable. Issa Doumbia est même l'un des visages du groupe M6, alternant les apparitions sur M6, W9, Sister ou ce soir sur la chaîne Gulli, l'une des petites sœurs de M6, pour présenter les 100 vidéos qui ont fait rire le monde entier. Et ce soir, attendez-vous à une spéciale, les animaux pètent les plombs, entre des chats et des chiens complètement fous, des lamas revanchards, des dromadaires complètement toqués, Gulli nous emmène sur la piste des animaux les plus drôles de la planète. Et pour nous montrer tout cela, Issa est entourée de quatre joyeux partenaires de rire, le chef Norbert Harrer, la chanteuse Priscilla Betty, l'ancienne Miss France et désormais animatrice Camissaire, et l'humoriste Boudère.
2: Alors que les animaux sont des humains plus vrais que nature.
5: Moi aussi je fais ça.
2: En plateau, Issa doit domestiquer un véritable zoo.
6: Faut bien dresser les animaux. Je sens qu'il y a un tournant dans ma carrière. La marche de l'empereur.
2: Et quand Boudère s'y met, c'est encore plus poilant.
6: Et là, tu ramènes la boîte, tu manges le poisson.
3: Issa Doumbia est comme un poisson dans l'eau à la présentation des 100 vidéos qui ont fait rire le monde entier. Mais est-ce pour autant un animateur télé comme les autres ?
7: Je suis pas un animateur de télé comme les autres parce que je viens pas du tout de ce milieu de base. Je suis comédien. J'ai fait des séries, j'ai fait du cinéma, j'ai fait des téléfilms. Et en fait, l'animation, c'est venu par hasard un peu. On m'a proposé un programme, j'ai dit oui pour rigoler. J'ai accroché et j'ai développe de plus en plus, et ce qui m'intéresse, c'est que je retrouve mon métier de base et ma passion de base, c'est transmettre.
3: Issa Doumbia qui va encore transmettre ce soir sur Gulli dans les 100 vidéos qui ont fait rire le monde entier. Quant à moi, je vous dis à demain pour vous transmettre de nouvelles coulisses télé.
0: Merci Patrice Gascoin. 5h23. Tiens Patrice, qui est un trailer, ça tombe bien parce que ce matin on part à la conquête du Mont Blanc. Avec vos petites baskets, Aude, on est nickel côté équipement. Franchement, on est au top. Stéphane Bern revient sur la première fois que des hommes ont gravi le Mont Blanc. La balade démarre dans 3 minutes. Le temps de s'échauffer un petit peu avec Taylor Swift et son titre Impolite.

0: Hop là, Taylor Swift à 5h27. Chaque jour avec votre radio ici, un peu d'histoire avant l'actu. Stéphane Bern ce matin, on voyage au temps où on a pris de la hauteur, 4809 mètres exactement.
1: Au XVIIIe siècle, deux hommes décident que la montagne n'est plus un décor, mais un défi. Au milieu du XVIIIe siècle, un savant genevois, Horace Bénédict de Saussure, se passionne pour les Alpes et ses montagnes qui surplombent toute la région, au point qu'il lance un défi et promet une récompense à celui qui atteindra la cime du Mont Blanc. Le pari fait son chemin et, pendant des années, quelques-uns s'y risquent, mais attention, les échecs se succèdent. Les ascensions se transforment vite en ascenseurs émotionnels. Jusqu'au 8 août 1786, Jacques Balma, chasseur de cristaux, et Michel Paccard, médecin, partent avant le lever du soleil. Les deux hommes du pays grimpent sans cordée organisée, ni matériel moderne ou carte précise.
2: C'est pas le premier de cordée qui tire les autres sur la corde.
1: Les conditions sont rudes. Ils s'enfoncent dans la neige. L'air se raréfie à mesure qu'ils s'élèvent en altitude. Mais ils vont au culot. Ils ne manquent pas d'air. Forts de leur détermination, ils avancent. Si bien qu'à 18h23, ils en viennent à bout. Pour la première fois, des hommes ont atteint le sommet du Mont Blanc. L'année suivante, le scientifique genevois de Saussure gravit à son tour le Mont Blanc, aidé de 18 guides et sûrement équipé de bonnes chaussures de randonnée. Une performance qui fera le tour des salons et propulsera la montagne sur le devant de la scène. Le sommet

0: 31 mai, il est 5h30. Toute l'actualité en France et dans le monde, c'est le 90 secondes avec vous, Drazo.
1: Sébastien Lecornu, le Premier ministre, annoncera en fin d'après-midi les nouvelles aides pour le carburant. Priorité toujours aux professions et aux gros rouleurs très touchés par la flambée des prix. Le gouvernement pousse aussi les entreprises à proposer des aides à leurs salariés. Les petites entreprises qui souffrent de la guerre au Moyen-Orient, niveau de trésorerie tendu, voire critique dans plus d'un tiers des PME et TPE françaises, avec un impact significatif du conflit pour près de la moitié d'entre elles. C'est une étude de la CPME. Les entreprises de dépannage manifestent à Paris ce matin. Il y aura à la rentrée plus de 3700 fermetures de classes en maternelle et en primaire. C'est le décompte du syndicat FSU SNUIPP. C'est selon lui le département du Nord qui est le plus touché, devant le Rhône et la Seine-Saint-Denis. Seine-Saint-Denis, où le syndicat appelle à la grève aujourd'hui. Les colorants alimentaires augmentent de 14% les risques de cancer. Les conservateurs alimentaires augmentent de 24% le risque d'hypertension. Constat de chercheurs français, ils appellent à renforcer l'information du consommateur. 3 études sont publiées aujourd'hui. Est-ce que vous avez fait votre déclaration d'impôt ? Attention, si le numéro de votre département est compris entre 1 et 19, vous avez jusqu'à ce soir 23h59 pour vous rendre sur impots.gouv.fr. Pour les autres, vous avez encore quelques jours. À suivre aujourd'hui le tirage au sort de Roland-Garros, très attendu, c'est à 14h. Quels adversaires pour nos Françaises et nos Français ? C'est Tony Estanguet, ex-président du comité d'organisation des JO de Paris, qui se charge du tirage.
0: L'info du jour, on tend le micro aux aides à domicile.
1: En première ligne face à la flambée des prix à la pompe, pour l'instant la profession n'a rien touché. Le guichet d'aide de l'État pour les gros rouleurs ouvre la semaine prochaine. Situation tendue pour cette aide à domicile dans le Nord. Il s'appelle Théo, bien obligé de mettre la main à la poche et rogner sur son salaire pour payer ses trajets chez les patients. C'est un reportage ici de Jeanne d'Anglejean.
2: Les prix de l'essence ont tellement augmenté que certains collègues de Théo ont tout simplement rendu le tablier.
3: C'est plus avantageux pour eux d'être en arrêt maladie, en arrêt de travail, que d'aller travailler. Les patients, ils se rendent compte qu'il y a moins d'intervenants, parce que leur prix de l'essence revient plus cher.
2: D'autres privilégient la trottinette électrique ou se déplacent à pied, mais ça a des limites.
3: Puis après, les temps de route, c'est pas toujours évident, donc ils sont... En fait, c'est très compliqué d'utiliser d'autres moyens que notre véhicule personnel.
2: Et même si la Dacia noire de Théo roule au GPL, moins cher que l'essence, les prix augmentent vite, surtout quand on fait le plein 3 ou 4 fois par semaine.
3: Pour le GPL, je cherche moins cher autour, parce que le GPL a augmenté aussi les 3-4 centimes. Ça paraît rien, mais ça fait 5 euros en plus sur le plein.
2: Alors le jeune homme fait tout pour faire baisser la facture.
3: Rouler en mode éco, respecter les tests au maximum, même si on est dans un métier malheureusement où c'est pressant.
2: Mais malheureusement ça ne suffit pas.
3: Bon, faire attention surtout. Je connais beaucoup de collègues qui ne vont pas profiter avec leurs enfants, c'est restreindre les budgets. Bon, c'est super marché de toute manière. Je préfère me déplacer en magasin et regarder produit par produit ce qui est le plus intéressant. Regarde au prix du kilo, au prix du litre, ce qui est le plus intéressant aussi.
2: Si les négociations avec la direction de son agence n'aboutissent pas, Théo et ses collègues n'excluent pas de faire une grève.
1: Les aides à domicile qui roulent en moyenne 1000 km par mois. On verra s'ils font partie des aides ciblées, des nouvelles aides qui seront annoncées tout à l'heure par Sébastien Lecornu.
0: Ouais, le Premier ministre qui doit prendre la parole à 17h et ce matin on pense fort à vous qui êtes aide à domicile. 5h33, la météo, c'est un avant-goût d'été. Les maximales, on attend entre 22 et 27 degrés sur la moitié nord, de 25 à 30 au sud et localement jusqu'à 33 au sud de la Garonne. En attendant ce matin, les températures à Rennes, Clermont-Ferrand et Besançon, 9 degrés à Lille, Nantes et Guéret, 10 à Paris, 11, 13 à Bordeaux, 14 à Toulouse, 18 degrés à Marseille, Perpignan. Vos messages aussi sur la page Facebook ici. Dans le Calvados, à Aulnay-sur-Odon, Frédéric a relevé à 5 degrés, 9 en Alsace, on salue Tania, 10 degrés à Falampin dans le Nord, Merciani, 11 à Metz, ça c'est une info de Patricia, on a 12 à Bourges en ce moment, où est Nadège, 13 en Corrèze, merci Rosita, 14 dans le Pays Basque, ça c'est Marie-Laure. Et puis pour ce qui est de la météo, c'est le soleil qui brille assez largement sur le pays. Alors parfois après la dissipation de brume matinale sur la moitié nord ce matin et près du massif central. Et à noter aussi cet après-midi un voile nuageux qui peut être présent sur l'est du pays et le nord.
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0: 5h34, bon réveil, merci de rejoindre la grande famille ici dès 5h. On démarre la journée du bon pied avec Frédéric Goldman-Jones à nos actes manqués. Excellent jeudi.

0: Non, on est comme ça le matin, on sort les trompettes pour vous réveiller avec Frédéric Goldman Jones. Ça nous a que te manqué, 5h38, bon réveil.
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0: Info, musique, bonne humeur au menu de votre petit déjeuner. Une mise en garde ce matin dans votre rendez-vous, c'est pas vrai. Ce matin, Aude, on prend l'autoroute.
3: Oui, on fait très attention à ces mails qui arrivent là en ce moment pour nous dire qu'on n'a pas payé le péage. C'est reparti pour les arnaques au péage, je vous explique.
0: Pour la musique du réveil, c'est avec ABBA. Waterloo, ABBA, on l'écoute avant 6h, mais avant on accueille Joël qui est à Marguerite dans le Gard. Bonjour Joël.
4: Bonjour.
0: Ravi de vous accueillir de bon matin. Marguerite, et on est dans la banlieue de Nîmes, c'est ça?
4: Oui, c'est ça, sur les côtés de Nîmes, oui.
0: Parfait.
4: C'est un petit village.
0: Oui, petit village.
4: Sympathique.
0: Bah, franchement, bah, on viendra découvrir d'ailleurs avec Aude prochainement. Joël, qu'est-ce que vous faites dans la vie?
4: Là, je travaille sur les marchés. En fait, j'amène le café sur le marché directement. C'est-à-dire que j'ai une petite roulotte avec je fais du café, du chocolat, des cappuccinos, des jus d'orange, des croissants, un chocolat chaud, croissant matin.
0: C'est vous qui apportez du bonheur aux gens, Joël.
4: Exactement. J'ai une phrase qui dit une journée commence toujours avec un bon café.
0: On est bien d'accord, ça c'est vrai qu'on en a bien besoin avec Aude aussi. Joël, là vous partez donc sur le marché ce matin?
4: Oui, c'est ça, oui.
0: Sur lequel?
4: On va sur Agnan.
0: Ok, et donc tout au long de la semaine, vous avez d'autres lieux sur lesquels on peut vous retrouver?
4: Oui, je suis sur Sommières, le samedi matin.
0: Okay.
4: Je suis à Quissac le mercredi matin, je suis à Aigues-Mortes le dimanche matin. Voilà, je travaille à peu près, pratiquement toute la semaine.
0: Vous ne chômez pas. Et Joël, avec les températures là aussi qui vont augmenter, vous proposez le café frappé ou pas?
4: Je vais proposer du café frappé aussi, oui. Dès que ça commence, oui.
0: On est bien d'accord. Non mais franchement, c'est génial. Non mais j'adorerais venir goûter moi tous vos produits et goûter votre café. Bah franchement, on organisera
4: c'est
0: ça.
4: Très bon café.
0: Ah bah très bien. Mais c'est vous qui faites. Donc c'est vous qui choisissez le café. Enfin, il y a un vrai travail de sélection.
4: Bah après, je travaille avec un torréfacteur qui est à l'Est, qui s'appelle la Brûlerie, donc qui est un très très bon torréfacteur. Après, on a des bonnes machines aussi, des très bonnes machines à grains, où le café est moulu à la demande, et du coup, vous avez du bon café avec une bonne saveur, de l'eau de source surtout, pas d'eau du robinet.
0: Ouais.
4: Donc voilà, ça donne... c'est d'amener de la qualité sur le marché aussi.
0: Eh ben, ça donne tellement envie. Joël, merci en tout cas pour ce petit moment. On va vous commander deux expressos avec Aude.
4: Avec plaisir.
0: Et nous, ce matin, on vous offre le jeu de cartes par ici, les économies de Valère Correa, pour vous amuser avec les amis, pourquoi pas avec les collègues aussi sur le marché.
4: Ben oui, pourquoi pas. En tout cas, c'est très gentil de votre part. Merci beaucoup.
0: Ben, on vous souhaite une bonne journée, Joël, et merci de votre fidélité.
4: Merci, pareillement.
0: Et à bientôt.
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0: C'est pas vrai, le rendez-vous entier arnaque et Aude, vous nous annoncez donc ce matin le grand retour des arnaques au péage.
3: Effectivement, plusieurs collègues m'ont transféré ce mail pas plus tard que cette semaine. Votre dernier passage au péage n'a pas été réglé, le montant de 6,80€ reste dû. Et ça, ça nous rappelle quelque chose. Mmh. L'été dernier, rappelez-vous, souvenez-vous, on en avait reçu des tonnes, on en avait parlé ensemble, des mails, des textos, avec à chaque fois le logo Ulysse, le vrai service de télépéage de Vinci Autoroute. Un collègue me dit, j'ai failli cliquer tellement c'est bien fait, mais à y regarder de plus près, c'est n'importe quoi au niveau de l'adresse mail et du lien. Il a raison, c'est ça effectivement votre premier réflexe. Qui m'écrit? Là, le mot Vinci s'affiche certes en lettres capitales, mais l'adresse n'est pas du tout la bonne. Je lis noreply@vachiagelsi.com, ça va pas. Je vais vous mettre sur ici.fr la liste des bonnes adresses Ulysse et Vinci. Gardez-la en poche pour ce grand week-end de Pentecôte et puis pour l'été aussi, ça peut servir.
0: Bien sûr. Mais Aude, on garde aussi en tête que Ulysse Péage n'envoie jamais de texto qui commence par 06 ou 07.
3: Oui, vous avez raison, c'est important de le dire et de le savoir puisque l'arnaque a beaucoup tourné l'été dernier par SMS. Attention, parfois les textos sont ultra crédibles. L'escroc vous glisse dedans le modèle de votre voiture et carrément votre plaque d'immatriculation. Je vous annonce aussi, Johan, le grand retour de l'arnaque au kit d'urgence de Vinci Autoroute, le fameux la trousse d'urgence. Merci à Solange et Michel, deux auditeurs de m'avoir alerté. Ce sont ces mails mensongers qui vous font miroiter un gilet jaune, un triangle de signalisation, des lampes torches, etc. Tout un tas d'outils fort pratiques. Si vous tombez en panne, l'escroc vous dit au début que c'est gratuit, mais finalement ce sera 1 euro par carte bancaire, s'il vous plaît, parce que oui, c'est votre carte bleue, toujours, qu'il veut connaître. Faites attention.
0: Ouais, soyez toujours vigilants et on est là pour vous rappeler les bonnes pratiques. Merci beaucoup, Aude Razo, chronique à retrouver sur ici.fr, page C'est pas vrai. 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En attendant, voici Affilée.

0: Les voix d'Affileta et Francis Cabrel pour vous accompagner. Tiens, ici, vous le savez, c'est la région des territoires. On s'intéresse, c'est la radio des territoires, on s'intéresse maintenant au rôle de nos régions françaises. À quel niveau agissent-elles pour votre quotidien? On en parle avec le 1 Hebdo dans moins de 2 minutes. 5h48, retrouvons l'équipe d'ici matin pour un point sur l'actualité qui va marquer votre journée. L'info près de chez vous, c'est ici. Bonjour.
1: Bonjour, en Normandie, l'actu avec vous, Jean-Baptiste Amari. C'est l'inquiétude des agriculteurs dans l'Orne. 8e élevage bovin a été contaminé par la tuberculose bovine. Maladie animale qui touche les vaches et se transmet à l'homme. Cela fait plus de 10 ans que les agriculteurs ornais y font face, car certains milieux sont propices au développement de la maladie.
2: Lorsqu'on est dans une zone qui est avec des zones humides, avec des haies, avec des vallons, donc avec un sol qui est humide, et la bactérie aime beaucoup ce genre de milieu, et la bactérie, quand elle s'installe dans ce genre de territoire, elle va y rester pendant des mois et des mois, et elle va contaminer les animaux qui vont venir manger l'herbe ou s'abreuver.
1: On va parler de cette lutte des agriculteurs de l'Orne contre la tuberculose bovine dans l'info d'ici ce matin, dès 6h.
3: Quoi dire, quoi faire quand un proche vous confie qu'il ne va pas bien dans sa tête? Soyez là à 6h15, le docteur Kerzek nous donne des conseils pour agir en santé mentale. Une association de quartier, un café également, ce quartier à la Pierre Rosée à Caen, nous surprend depuis lundi avec ses habitants très impliqués. Nouvelle rencontre à 6h20, vous serez encore bluffé. On vous donnera envie de faire du sport santé aujourd'hui. Reportage au cœur d'un groupe d'adeptes à Caen à 6h40 et vous l'entendrez, le sport ne fait pas tout dans le plaisir qu'ils prennent chaque semaine. On vous donnera surtout l'opportunité d'aller voir Santa au ciné. Oui, son concert à vivre sur grand écran le 4 juin à l'UGC de Mondeville. Vos deux invitations à gagner avant 7h30. Et une heure plus tard, ce sera deux invites pour le spectacle de Romain Dodduic, l'humoriste, ce soir au théâtre à l'Ouest à Caen.
0: Dès 5h. 5h49, la une de la presse.
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0: Oui, et on est avec Patrice Trappier, co-rédacteur en chef du 1 Hebdo. Bonjour Patrice.
5: Bonjour.
0: Merci d'être avec nous. Le dossier du 1 montre que les Français ont bien plus confiance dans l'échelon local que national. Très concrètement, en quoi ont-ils le plus confiance aujourd'hui? Est-ce qu'ils souhaitent que l'on donne davantage de pouvoir politique et de compétences à nos régions?
5: Oui, ça c'est clair. Et puis surtout, ils ont confiance dans leur maire. 60% de cote de confiance. Quand on regarde le niveau national, 22% seulement pour la politique nationale, c'est nettement plus bas que nos voisins européens. Et après, quand on monte dans les échelons, c'est un peu moins bon que le maire, 44% pour les conseillers départementaux, 42% pour les élus de la région. Et c'est vrai que l'IFOP, l'année dernière, a produit une enquête très intéressante. Deux tiers des Français estiment que les collectivités locales n'ont pas assez de pouvoir, et même 90%, c'est énorme, trouvent que l'État est déconnecté de leur vie concrète. Je crois que c'est une demande de proximité évidente qui s'exprime, un désir d'être plus écouté. Peut-être aussi la conséquence de l'éloignement des services publics, d'un monde numérique tout puissant. Je crois que les Français, ils ont envie de rencontrer leur maire au marché, chez le boulanger, lui parler, c'est un désir très ancré. Le revers de tout ça, c'est aussi que les maires font l'objet d'une incivilité croissante, comme on dit, à portée de baffe.
0: Ça, c'est vrai. Non, mais très clairement, on en a aussi beaucoup parlé sur l'antenne. Est-ce que les priorités budgétaires, notamment des régions, elles correspondent vraiment aux attentes réelles des Français sur le terrain?
5: Alors, c'est très difficile de répondre parce que même s'il y a un certain consensus entre les régions, les orientations ne sont pas tout à fait les mêmes. Il y a des régions qui dépensent plus pour le social, d'autres qui coupent dans les dépenses culturelles. En gros, elles s'occupent du développement économique et des aides aux entreprises. Elles ont en charge la gestion des lycées des transports. Certaines développent fortement l'usage des trains, par exemple. Et ça marche plutôt quand même. On voit que nombre de présidents de région sont largement réélus. Ce qui pose problème, c'est la baisse des financements continus qui vient de l'État. Elles n'ont pas de moyens propres. Et puis, il y a des projets communs, par exemple, avec l'État. Je pense à la ligne à grande vitesse Bordeaux-Toulouse. Ouais. C'est un projet acté depuis des années et des années. Et les élus des deux régions se battent encore pour que l'État, même si le Cornu a fait des promesses, donne l'argent qu'ils avaient prévu.
0: Ouais. Mais est-ce qu'il n'y a pas aussi de trop grandes disparités entre nos territoires? Je pense, par exemple, à la super région Île-de-France. Il y a des collectivités comme la Corse, des autres régions qui sont nées aussi des fusions. Est-ce qu'on n'est pas, d'une certaine manière, en train de créer une France à deux vitesses?
5: Vous avez raison, il y a des disparités. Vous avez cité l'Île-de-France et aussi Auvergne-Rhône-Alpes. Ce sont des niveaux de vie supérieurs à ceux, par exemple, d'Occitanie et des Hauts-de-France. Le niveau médian, par exemple, pour l'Île-de-France, c'est 25 000 euros par an. Les Hauts-de-France, 21 000. Et quand on va dans les Outre-mer, alors là, on descend jusqu'à 11 000 en Guyane. Mais le problème, c'est que les régions, elles peuvent pas tout réparer. Elles n'ont pas l'argent pour ça. Je crois que ce qui a vraiment disparu, c'est des industries puissantes jusque dans les années 70-80 qui employaient beaucoup de main-d'œuvre. Aujourd'hui, c'est beaucoup moins le cas avec les robots. Donc, effectivement, il y a les régions, mais il faut effectivement qu'il y ait aussi les départements, les communes, qui aient une solidarité entre eux pour corriger des effets, mais qui dépendent pas uniquement des collectivités ou de l'État.
0: Bien sûr. En tout cas, Patrice Drapier, merci pour cet éclairage apporté ce matin pour en apprendre plus sur le rôle de nos régions. Rendez-vous dans le dernier numéro du 1 Hebdo qui est à la une des kiosques à 5h53. Vous avez des sueurs froides en ce moment? C'est normal, c'est la période de déclaration des revenus. Est-ce que vous l'avez faite, Aude?
4: Oui, je l'ai faite dès le premier jour, figurez-vous. Je suis très bonne élève.
0: Super élève, alors franchement.
4: J'étais persuadée que j'allais gagner de l'argent, pas du tout.
0: Je suis désolé pour vous. En tout cas, remplir sa déclaration à la dernière minute, comme je le fais, c'est visiblement de plus en plus tendance. On en parle avec Muriel Jordan, juste le temps de me réanimer un petit peu parce que ça va pas trop lancement. Vous pouvez me... Oui, s'il vous plaît,
4: je vous
0: en un verre d'eau, s'il vous plaît. Voici à bas.

0: Waterloo avec ABBA, 5h56, notre radar des tendances. C'est elle, Muriel Jordan, qui décrypte pour nous le monde qui nous entoure. Ce matin, Muriel, on se penche sur notre tendance à remplir notre déclaration de revenus à la dernière minute.
1: Oui, je suis celle qui vient casser l'ambiance en vous rappelant que vous devez vous tenir prêt pour... C'est que chez vous, il faut la remplir. Ma déclaration revenu. Oui, loin d'être une déclaration d'amour, hein, celle-là. Sauf si vous êtes secrètement amoureux d'un inspecteur du fisc. Tenez-vous prêt à la remplir, cette déclaration, parce que si vous résidez dans les départements entre 1 et 19, attention, vous avez jusqu'à ce soir minuit pour déclarer vos revenus en ligne. Les autres contribuables, selon la zone, vous aurez jusqu'au 4 juin prochain pour le faire. Comme à chaque fois, à cette période, la tendance est à la procrastination, qui porte souvent sur des tâches administratives qui nous gonflent, comme la déclaration d'impôt. C'est mon cas. Hein, chaque année, coïncidence de fou, chaque fois que je me connecte sur impots.gouv.fr, il est 23h57 et il me reste 3 minutes pour la faire, cette déclaration. Incroyable hein, quand même, cette coïncidence. Dans ces moments-là, je sors mon micro dans la rue pour savoir si je suis la seule ou pas. Vous vous sentez comment, vous ?
2: J'ai envie de pleurer, en général. Je pense à tout ce que je peux pas faire avec ce que je paye aux impôts.
3: Et ben moi, ma mère, elle galère un peu parce que c'est avec Internet et tout, et du coup, c'est assez compliqué. Du coup, à chaque fois, elle râle.
4: C'est de la paperasse et tout, c'est un peu chiant.
5: Je suis contente de contribuer... à l'efficacité de notre pays.
1: Ouais, bon, cette personne travaille sans doute au centre des impôts, là, juste à côté. En tout cas, la procrastination du mois de mai peut nous faire louper des échéances très importantes.
6: Et quand on remet cette déclaration d'impôt à plus tard, ça peut générer de l'anxiété, n'est-ce pas, Yoann Guérin, un blocage et même des symptômes physiques, Muriel ?
1: Oui, j'ai mené ma petite enquête auprès de Maïté Transer, psychologue clinicienne que j'ai contactée et qui revient sur les raisons possibles de cette procrastination.
7: Quand la charge de psychique est déjà trop élevée, la moindre contrariété supplémentaire va devenir vraiment une montagne. Donc en fait, on ne se sent pas d'affronter cette chose-là. Après, on peut aussi mettre en avant le rapport à l'autorité. Donc c'est quelque chose qui s'impose dans votre vie, donc comme une forme d'autorité. Et donc on va rejeter l'autorité et donc repousser, aller dans cette procrastination. Ce qui est intéressant, c'est de comprendre aussi pourquoi cela peut être envahissant, pourquoi cela peut vous faire peur, donc de comprendre l'émotion derrière en fait.
1: Ok, qu'est-ce que vous préconisez, Maïté ?
7: Il faut prendre un petit peu de hauteur par rapport à ça, donc réussir peut-être un petit peu à dédramatiser la chose. Il faut toujours poser sa to-do list dans l'agenda, c'est-à-dire que si vous gardez votre to-do list, ça va être une charge mentale. Si vous savez par exemple que le mardi à 11h ou le vendredi à 15h, vous allez faire telle ou telle chose, en fait ce n'est plus une charge mentale car c'est posé dans votre agenda, donc vous allez le faire.
1: Bref, attendre la dernière minute pour déclarer ses impôts, c'est une tendance dont on ferait mieux de se passer, histoire d'éviter de passer de la déclaration de revenus à celle des convenus.
0: Merci beaucoup Muriel Jordan. Vous savez quoi, je vais la faire aujourd'hui. Bon, oui. Je la ferai demain. Après-demain. Bon, écoutez, en tout cas, c'est l'équipe d'ici matin qui arrive en studio.
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10: Non, je le reconnais, je fais partie de cette équipe de procrastinateurs. Je vous ai déclaré hier soir mes impôts. Ouf,
11: bravo.
10: Ça va Jean-Baptiste Barry ?
11: Ça va et vous ?
10: Très bien, très bien. On ne procrastine pas. Allez, on a plein de choses à vous dire, à vous offrir aussi ce matin. Tenez, si vous n'avez rien de prévu ce soir, on vous emmène au Théâtre à l'Ouest pour le spectacle de l'humoriste Romain Dodouic, que peut-être vos ados à la maison connaissent mieux parce qu'il a participé au dernier du Cobu, parce qu'il cartonne sur TikTok. Il sera notre invité à 8h45. On aura deux invitations à vous offrir avant 8h30. Mais c'est pas que ça dans Ici Matin. Alors c'est parti.
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10: Merci d'être avec nous et très bon réveil à l'écoute de votre radio locale Ici Normandie. Il est 6h. Ce jeudi 21 mai, Jean-Baptiste Marie, la prison d'Argentan survolée quasi quotidiennement par des drones.
12: Oui, cela inquiète les autorités, notamment l'administration pénitentiaire et ses agents. Le phénomène est grandissant dans l'Orne, dans ce centre de détention, dont la mission première est l'incarcération de détenus condamnés pour de longues peines. Mais du fait de la surpopulation carcérale en France, eh bien, l'établissement accueille aussi des détenus venus d'ailleurs. Et le transport par drone d'objets interdits en détention, comme la drogue, des téléphones portables, eh bien, tout cela génère des tensions dans la prison. Alors les syndicats de surveillants tirent la sonnette d'alarme de Loëlle Lejeune.
13: Presque toutes les nuits, les collègues entendent le petit sifflement caractéristique des drones. Certains engins ont même été retrouvés à l'intérieur, explique le responsable local du syndicat UFAP Unsa Justice. Et lundi dernier, un cap a été franchi.
14: Les surveillants ont détecté un véhicule suspect derrière la prison, un gros 4x4. Ils ont prévenu la police et il y a eu une course-poursuite avec un tamponnage de la part des malfrats. On aurait pu avoir des blessés. Et après, ça va être quoi? Est-ce qu'ils vont sortir les armes à feu?
13: Face à cela, la réponse pénale est ferme, assure de son côté le procureur d'Argentan, Christophe Boliolo.
15: Des interceptions de drones, il y en a eu l'année dernière 13 procédures et sur l'année 2026, on est déjà à 4 procédures qui sont relativement récentes.
13: Pour la première fois de son histoire, le centre de détention d'Argentan affiche complet depuis la semaine dernière avec 638 détenus. Pourtant, il n'est pas équipé d'un système anti-drone. La demande est en cours, assure le directeur Amadou Maloum.
16: L'administration pénitentiaire est consciente de cette difficulté-là et œuvre à doter les établissements des moyens techniques. Espérons que sur Argentan, ce dispositif soit déployé.
13: En attendant, des caméras ont été installées par la mairie et la police et la gendarmerie disposent de moyens mobiles ponctuels comme des lunettes de vision nocturne.
12: Reportage ici Normandie à la prison d'Argentan, signé Nolwenn Lejeune.
10: Un pan de mur d'immeuble à Deauville menace de s'effondrer.
12: En plein centre-ville, rue Eugène Collat, tout près de la mairie, un périmètre de sécurité a été mis en œuvre. Les pompiers sont même intervenus parce qu'un mur mitoyen sur un chantier privé de démolition a commencé à s'effondrer vers 13h hier. Trois personnes d'un immeuble voisin ont été évacuées par précaution. La mairie de Deauville a demandé aux entreprises intervenant sur ce chantier et à l'architecte de prendre les mesures nécessaires pour éviter un effondrement total.
10: Dans l'Orne, un huitième élevage contaminé par la tuberculose bovine.
12: Oui, le groupement de défense sanitaire le confirme à ici Normandie. 8 exploitations concernées et elles sont toutes situées dans la commune d'Athis-Val-de-Rouvre, près de Flers. La tuberculose bovine touche les vaches, une maladie infectieuse transmissible à l'homme. Elle provoque une modification de l'état général de la toux. Pour l'animal, il risque la mort. Alors ça fait plus de 10 ans que les éleveurs bovins de l'Orne combattent la tuberculose bovine. Personne n'y échappe, explique Yvan Burel. Il est le président du groupement sanitaire de défense de l'Orne.
17: Partout pas, dans le Calvados est dans la même situation que nous. Dans le sud de la France, sud-ouest de la France, ils sont encore, je pense, dans une situation plus compliquée. Au niveau national, chaque année, on a entre 90 et 100 foyers. En sachant que si une année on passe les 100 foyers et là on s'en rapproche, on risquera d'être déqualifié. Fermeture de tous les marchés extérieurs, tous les accords commerciaux européens et mondiaux, systématiquement, à partir du moment où vous avez perdu votre qualification tuberculose, vous n'avez plus accès à leur marché. Mais c'est vrai aussi chez nous, si on peut prendre dans n'importe quel pays, si c'était dans notre situation, bien évidemment la France fermerait ses frontières aussi.
12: Et on va reparler de cette maladie, la tuberculose bovine, donc, qui se propage dans le département de l'Orne, notamment dans les zones qui sont les plus humides. On irait dans l'info d'ici à 6h30.
10: 6h04, le centre Juno Beach de Courseulles-sur-Mer lance un appel aux Normands.
12: Oui, le musée canadien du débarquement cherche à identifier 12 enfants qui ont été pris en photo à Caen le 10 juillet 1944. Des personnes qui sont aujourd'hui âgées d'environ 90 ans. Cette photo est utilisée en format géant à l'entrée d'une exposition temporaire sur la vie des enfants pendant la Seconde Guerre mondiale qui est présentée actuellement. Alors au moins 2 d'entre eux ont été identifiés. Mais Nathalie Worthington, la directrice du musée, lance un appel ce matin sur ici Normandie pour essayer d'en savoir plus sur les 10 autres enfants.
18: Un groupe d'enfants souriants qui ont à l'évidence été rassemblés pour être pris en photo par un soldat canadien, un photographe de guerre certainement, et le photographe la verse dans les archives du Canada. Donc aujourd'hui, quand nous on cherche une photo d'enfant à Caen, pendant la bataille de Normandie, on trouve cette photo. Mais tout ce qu'on en sait, c'est enfant à Caen était 44, on n'en sait guère plus. Comme cette photo, elle est sur l'affiche de l'exposition au centre Juno Beach, on a eu la chance d'avoir 2 dames qui sont venues visiter le musée et qui nous ont dit, là, vous avez nos mamans respectives. Mais ce serait vraiment intéressant de pouvoir mettre des noms sur ces visages, de rencontrer les descendants, d'en savoir peut-être davantage sur le contexte, les circonstances de cette photo. Il y a peut-être des choses qui ont été dites dans la famille. Voilà. À l'heure actuelle, c'est une très belle photo, très esthétisante presque, mais derrière on aimerait en savoir plus.
12: Alors la photo des 12 enfants est en ligne sur ici.fr. Allez sur notre site et si vous reconnaissez ou si vous pensez reconnaître l'un de vos ascendants, eh bien vous pouvez contacter le centre Juno Beach de Courseulles-sur-Mer. Une figure du débarquement en Normandie et de son récit, vient de disparaître. Désiré Dajon Lamar avait vécu l'arrivée des Alliés le 6 juin 1944 à Ouistreham alors qu'il était enfant. Et pendant des années, il avait témoigné auprès des plus jeunes de ce qu'il avait vécu. Il l'avait aussi fait lors des veillées organisées par votre radio à l'occasion des anniversaires du débarquement. Désiré Dajon Lamar avait 94 ans.
10: En sport, Jean-Baptiste et handball, c'est une nouvelle saison qui débute pour les Vikings de Caen.
12: On peut le dire, c'est le top départ ce soir. Des play-offs pour les joueurs de hand du club de Caen qui ont manqué, vous le savez, de très peu. La montée directe en Star League, l'élite du hand française avait terminé à 3e de la saison régulière malgré un nombre de points identique avec le champion de France. Alors un deuxième ticket existe pour pouvoir monter dans l'élite. Ça se passe par les play-offs et ça commence d'abord ce soir donc par Créteil avec un match aller qui donc se disputera dans la banlieue parisienne avant le match retour, lui qui aura lieu dimanche. On en reparlera d'ailleurs avec notre invité à 7h47, le président des Vikings de Caen, Thomas Lamora, sera l'invité d'ici Normandie.
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12: Quart de finale, je n'ai pas précisé, des play-offs de handball dont il débute ce soir. Et pour eh bien partir sur Paris, peut-être qu'ils sont déjà, ils vont prendre une route sous le soleil, j'ai l'impression,
10: oui,
12: aujourd'hui.
10: Pour tout le monde, c'est une belle
12: parce
10: journée qui commence.
12: On voit déjà que c'est bien clair.
10: Exactement. Quelques brouillards par endroit quand même dans le pays de Falaise, dans l'Orne ce matin. Ensuite, ça se dissipe et les éclaircies dominent. Le ciel sera comme hier, bien dégagé en fin de journée, nous dit Météo France. Voilà le programme de ce jeudi avec un vent de sud faible, à peine 25 km/h. Tout va bien.
12: Les températures.
10: À 10 à 13 déjà ce matin relevé par Météo France, 10 degrés dans le Pays d'Auge à Moyeau par exemple, 12 dans l'agglomération cannaise et à Merville-Franceville, 13 degrés à Annel et Bayeux, 13 également à Villers-Bocage et Vire et 14 dans le Pays de Falaise. On a 10 degrés dans l'Orne près de Flers à Aubusson, 11 degrés pour Bagnols-de-l'Orne à Lançon, 12 à Argentan, 13 degrés à L'Aigle, 13 également du côté de Tourouvre-Perche dans le Sud-Manche, 10 degrés à Montigny ou encore 12 du côté de Carole. Dans l'après-midi, oui, 21-24 pour les maximales.
12: Pas mal. Est-ce que ce grand ensoleillement va se poursuivre?
10: Eh bah oui, plusieurs jours. Demain, un ciel totalement dégagé, du grand soleil, 26 degrés au maximum. 27 samedi, nous dit Météo France. On est largement au-dessus des normales de saison. On est sur des températures estivales. Dimanche, c'est beau, avec un peu de nuages en fin de journée, nous dit Météo France, sur le nord du Calvados. Et ça devrait se maintenir encore pour lundi, ce jour férié, ce nouveau long week-end, de pouvoir en profiter.
12: On va sur la route, François, avec un obstacle qui nous est signalé sur la route nationale 13.
10: Signalé par Bison Futé, attention, direction de Cherbourg à hauteur d'Aigneville. Il s'agit d'un parpaing sur la chaussée, donc prudence. Alors, je ne sais pas si c'est à droite ou à gauche, mais vraiment soyez prudent en arrivant sur le secteur à hauteur d'Aigneville en direction de Cherbourg. Sinon, ailleurs, bon, ça roule bien, évidemment, 6h09, aucune difficulté particulière sur le réseau normand. Quand même, vous voyez, il peut se passer des choses. Et puis surtout, on garde contact dès maintenant, Fanny est au standard, le téléphone est allumé, la ligne infotrafic est ouverte, 02 31 44 48 44, on compte sur vous comme chaque matin.
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10: Alors en hiver, oui, on nous plaint, mais là, on commence à devenir privilégié, pouvoir apprécier le lever du soleil, les premiers chants des oiseaux, l'été arrive et nous, lève-tôt, on est en première loge. C'est chouette, non? Allez, bon réveil et bienvenue.

0: se réveiller de son douceur. 6h13 sur Ici Normandie.
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0: Incroyable ce quartier. Les habitants sont hyper dynamiques et engagés, notamment dans une association qui anime le café central du quartier, lieu de rencontres et d'événements. Ce quartier, c'est celui de la Pierreusée à Caen, qu'on visite avec ses habitants depuis lundi. Nous serons avec Patrice à 6h20.
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0: 6h14, on va parler de notre santé avec le docteur Kerzek comme tous les jours. Ce matin, docteur, vous nous engagez à nous former au premier secours, mais en santé mentale. Bonjour.
5: Bonjour à tous. On sait faire un massage cardiaque, on sait mettre un pansement, on sait appeler les pompiers. Ah oui, mais que fait-on quand un proche, un collègue ou même un voisin ne va pas bien, non pas dans son corps, mais dans sa tête ? Comment on réagit pour ne pas aggraver les choses? Je vous fais une révélation. La santé mentale, c'est un peu comme un feu à la maison. On espère que ça n'arrivera jamais. Mais quand les premières flammes apparaissent, on aimerait avoir un extincteur à portée de main. Mais figurez-vous que cet extincteur, il existe en santé mentale. Ce sont les premiers secours. L'objectif est simple, c'est apprendre à repérer les signes d'une détresse psychique, à écouter, à rassurer, à orienter. C'est pas une lubie, hein. Je vous rappelle qu'un Français sur quatre sera touché par un trouble mental à un moment de sa vie. On sera tous confrontés à un moment, pour nous ou pour notre entourage, à une personne qui ne va pas bien. Alors, l'idée, c'est pas de se substituer à un psy, bien sûr, mais c'est ses premiers secours. C'est plutôt une méthode simple, facile à retenir, et c'est un acronyme, ARE. ARE, ça veut dire A, approcher, E, écouter, R, réconforter, E, encourager et R, renseigner. Allez, approcher, c'est trouver les signes inhabituels, c'est repérer un ami qui s'isole, un proche qui change radicalement de comportement. Il faut plutôt, sans jugement, avec bienveillance, lui dire « je te trouve différent ces derniers temps, quelque chose ne va pas ». Ensuite, c'est écouter. Et là, c'est le plus important. L'idée, c'est pas de juger ou de donner votre avis, mais c'est juste écouter. Parfois, la personne n'a même pas besoin d'une réponse, elle a juste besoin de poser des mots sur son mal-être. Troisième étape, on réconforte. Je suis là pour toi. Est-ce que tu traverses ou ce que tu traverses, c'est une période difficile, c'est pas ta faute. Donnez-lui de l'espoir, essayez d'ouvrir. Tout ça, c'est pas toxique, au contraire, et évitez les phrases « secoue-toi, c'est dans ta tête », évidemment. Ensuite, on encourage, on oriente, bref, c'est le renseignement sur où consulter, ça c'est important.
0: Oui, encourager, et ensuite, c'est orienter.
5: Justement, le quatrième, c'est encourager à aller voir un professionnel, le médecin généraliste, le psychologue, le psychiatre, et puis s'y renseigner. Il y a des numéros, le 3114, le numéro national d'écoute 24h/24, ou SOS Amitié aussi. Et bien sûr, vous pouvez suivre une formation PSSM, Premier Secours en Santé Mentale. Puis la santé mentale, on est tous concernés. Allez, je vais faire un petit coup d'autopromotion pour mon livre Santé Mentale, tous concernés, que je viens de sortir aux éditions Le Duc. L'idée, c'est un dico guide des symptômes pour aller mieux, justement. Et d'ici là, portez-vous bien.
0: Ouais, merci docteur. Se changer les idées, profiter de ses proches, de ses moments en famille, ça peut aider aussi. Tenez, profitez de ce week-end pour faire une sortie au cirque. Dans le Bessin, le cirque Zavata s'installe à partir de demain jusqu'au 31 mai. C'est à la ferme de Sully, entre Bayeux et Port-en-Bessin. Ça, vos enfants, petits-enfants, vont adorer.

0: Et vous pourrez vous dire à la fin de la journée, de cette journée, que vous savez ce que c'est la proprioception. Oui madame, c'est une discipline du sport santé. On a suivi un groupe composé essentiellement de femmes à Caen. Et comme souvent le sport est central, mais ce n'est pas plus important, vous allez l'entendre. Rendez-vous dans l'Ormandie Sport à 6h40.
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0: Vous voilà Catherine Villiers, bonjour.
4: Bonjour François.
0: Alors, quelle couleur pour notre zodiaque en ce jeudi?
4: Avec la lune au lion, c'est le feu, c'est du rouge.
5: Bélier, vous aimerez ce jeudi qui renforce en vous l'envie d'aimer et de l'être en retour.
4: Taureau, une rencontre possible, même si aujourd'hui vous endossez le rôle de chef de famille.
5: Gémeaux, autorisez-vous à ne pas suivre la même route que d'autres, quitte à surprendre.
4: Cancer, il est important de tenir compte de vos ressentis. Vous en ferez dans la réalité de très belles choses.
5: Lion, plein feu sur votre ego, sur votre côté solaire. Vous êtes ambitieux, vous êtes bien parti.
4: Vierge, c'est une priorité, vous apportez la sécurité qui vous manque.
5: Balance, vous allez adorer, on vous prend par la main et vous allez loin.
4: Scorpion, une journée marquante, demain aussi, avec un enjeu lié à votre vie d'homme, de femme, adulte.
5: Sagittaire, ce qui vous anime, c'est enrichir vos connaissances, voir d'autres paysages et d'autres têtes aussi.
4: Capricorne, en face de vous, des personnes aussi ambitieuses que vous et vous cherchez à faire la différence.
5: Verseau, c'est la période du mois au cours de laquelle vous avez un rendez-vous clé, une discussion majeure.
4: Chers poissons, deux choses, allégez votre emploi du temps et soignez votre forme en général.
5: Et pour nous tous, de l'amour à chaque coin de rue.
0: Oui, de l'amour, de l'amour, de l'amour. 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
0: Regardez ce soleil qui se lève déjà sur la Normandie. Il va faire beau aujourd'hui, on va vous le dire dans quelques instants, et probablement encore jusqu'à lundi et ce long week-end à nouveau du mois de mai. Ça va Jean-Baptiste Paris?
6: Ça va et vous François Duval?
0: Très bien, déjà en t-shirt.
6: On sait que
0: les températures vont grimper.
6: Effectivement, le soleil est bien là déjà.
0: Allez, restez avec nous, on a plein de choses à vous raconter, surtout vous offrir aussi. Si vous n'avez pas eu l'occasion de voir Santa aux îles du Caen, elle est passée il y a quelques mois, ou
6: deux
0: encore
6: fois même,
0: au Festival Beauregard, eh bien vous la verrez sur grand écran à l'UGC de Mondeville, vos deux invitations à gagner juste avant 7h30, je vous en dirai plus tout à l'heure. Car pour le moment, il est 6h30.
6: On va aller dans l'Orne, dans l'info d'ici dans un instant, pour parler de la tuberculose bovine, maladie animale qui se propage dans ce département normand. Un huitième foyer a été détecté. Pour quelles conséquences? Eh bien, on vous le dit dans 1 minute 30.
0: Pour l'instant, un point sur l'actu en France et dans le monde en 90 secondes avec vous, Audrazo.
7: Le Premier ministre Sébastien Lecornu annoncera en fin d'après-midi les nouvelles aides pour le carburant. Priorité toujours aux professions et aux gros rouleurs très touchés par la flambée des prix. Et coup de pression ce matin des entreprises de dépannage, les remorqueuses défilent à Paris, elles viennent de toute la France. Trois ONG attaquent l'État en justice pour dénoncer, je cite, une carence fautive dans la lutte contre les PFAS. Elles soupçonnent l'État français d'avoir eu connaissance de la contamination depuis plus de 15 ans et des risques associés à ces polluants éternels massivement utilisés dans l'industrie chimique. À l'école, le syndicat FSU-SNUPP dénonce plus de 3700 fermetures de classes en maternelle et en primaire à la prochaine rentrée. C'est 60% de plus que l'an dernier selon lui. Le gouvernement invoque la baisse démographique, 120 000 élèves en moins, un prétexte selon le syndicat. La garde à vue est prolongée pour les 16 personnes d'une école maternelle parisienne interpellées hier. Coup de filet dans le scandale des violences dans le périscolaire à Paris. Plusieurs familles font part de leur soulagement. Ranger les doudounes et les parapluies, un dôme de chaleur s'installe sur la France. Les 30 degrés vont être dépassés dans le sud-ouest et ils gagneront cette semaine le reste de la France. Clap de fin sur le Fort Boyard. Le tournage est terminé pour les émissions qui seront diffusées sur France 2 cet été. Et ça a été un plaisir fou pour Cyril Ferraud, le nouvel animateur du jeu. Il remplace Olivier Mine. Il réagit à notre micro ici.
6: Merci Audrazo. L'info d'ici ce matin Normandie, c'est l'offensive qui se poursuit dans l'Orne de la tuberculose bovine.

0: Un huitième foyer a été détecté dans un élevage de plus, touché donc par cette maladie infectieuse qui est transmissible à l'homme. Le groupement de défense sanitaire de l'Orne le confirma ici Normandie. Les 8 foyers de contamination sont tous localisés dans la même commune, Athis, Val-de-Rouvre, au nord de Flers. Et bien souvent, quand il y a contamination, eh bien les vaches sont abattues. Un mal qui est connu des agriculteurs sur place. Cela fait plus de 10 ans que les éleveurs du secteur luttent contre la tuberculose bovine, Martin Cotta.
1: À cause de certains paramètres environnementaux, la maladie prolifère dans le village d'Athis-Val-de-Rouvre. Explication de Sylvain Delis, agriculteur et président du syndicat de la FDSEA.
2: Lorsqu'on est dans une zone qui est avec des zones humides, avec des haies, avec des vallons, il y a une partie d'agitation qui ne voit jamais le soleil ou pratiquement jamais. Des terrains où il y a des sources, où il y a des rémanences d'eau qui montent, et donc avec un sol qui est humide. Et la bactérie aime beaucoup ce genre de milieu. Et la bactérie, quand elle s'installe dans ce genre de territoire, elle va y rester pendant des mois et des mois, et elle va contaminer les animaux qui vont venir manger l'herbe ou s'abreuver.
1: Et d'après l'agriculteur, la fièvre catarrhale ovine, autre maladie ayant touché les cheptels l'an dernier, favorise aujourd'hui le développement de cette tuberculose.
2: Ça fait un peu comme un herpès chez l'humain, qui peut rester en sommeil pendant des années et puis tout d'un coup proliférer, parce que l'animal a ses défenses immunitaires qui baissent, et elle va prospérer, vraiment comme un herpès humain, qui va prospérer quand, par exemple, on est fatigué ou quand on est malade.
1: Alors une fois par an, les éleveurs de l'Orne doivent procéder à une prophylaxie, poursuit Yvan Burel, le président du groupement de défense sanitaire de l'Orne.
3: Eh ben, on teste tous les animaux. C'est-à-dire qu'on leur injecte un produit, on les rase, au niveau du cou, on fait 2 injections, et 3 jours après, on vient voir comment ça a évolué. Pour tous les animaux du secteur. Le problème, c'est qu'on a des tests qui ne sont pas très bons. Ils nous sortent très souvent des faux positifs, des animaux considérés comme douteux, qu'on est obligé de faire abattre pour faire des tests encore plus poussés. En gros, des prélèvements dans les poumons sur les muqueuses. Et très souvent, une fois que ces tests plus poussés en abattoir sont faits, eh ben, les animaux ressortent négatifs.
1: En France, il n'existe pas de vaccin, mais l'INRAE, l'Institut National de la Recherche Agronomique, mène une étude depuis plusieurs mois dans l'Orne auprès de vaches contaminées.
0: Et vous retrouvez notre dossier complet sur la prolifération de la tuberculose bovine dans ce département de l'Orne sur notre site internet ici.fr. Dans le journal de 7h, on parlera des survols par des drones de la prison d'Argent. Il se multiplie d'après les syndicats d'agents pénitentiaires qui tirent le signal d'alarme. De la drogue, des téléphones portables pénètrent ainsi dans l'établissement livré par ces drones et cela tend la situation à l'intérieur. Les Vikings du camp handball sur le chemin de la montée dans l'élite française. Ils débutent ce soir la phase des play-offs, quart de finale aller à Créteil avant le match retour dimanche à Caen. On entendra l'un des joueurs des Vikings tout à l'heure dans une demi-heure. Mais pour l'instant, c'est la météo qui nous intéresse à 6h34 minutes, François. Et c'est une journée placée sous le signe du soleil.
4: Ouais, on le voit déjà dans le ciel normand. Et il va bien briller aujourd'hui. Alors, quelques brouillards quand même possibles ce matin, nous dit Météo France. Par exemple, pour vous qui êtes dans le pays de Falaise, ou dans le Perche, ou dans le pays de l'Aigle. Ensuite, ça va se dissiper. Les éclaircies vont dominer tout au long de cette journée. Le ciel sera même, comme hier, bien dégagé en toute fin de journée. Et un vent de sud, ça c'est une bonne nouvelle, nous accompagne ce matin avec à peine 25 km/h pour les rafales.
0: Alors ce beau soleil, eh bien, ça accompagne de la douceur, hein,
4: ouais,
0: pour les températures.
4: Déjà qui se ressent ce matin, 10 à 13 degrés, nous dit Météo France, relevé en ce moment même. On a 10 degrés dans le Pays d'Auge à Saint-Gatien-des-Bois, 12 également à Hérouville-Saint-Clair et dans la baie de Salnelles, 13 degrés du côté d'Isigny-sur-Mer, de Longues-sur-Mer, 13 également à Clécy en Suisse normande, dans le bocage virois, 14 dans le Pays de Falaise. On a 10 degrés à Saint-Jean-de-Groseillers, 11 degrés pour Manille-Désert et Domfront, 11 également à Alençon, 12 pour Argentan, 13 degrés à L'Aigle, 13 également dans le Perche et dans une manche, on relève 12 degrés du côté de Carole et de la Trinité ce matin. 21-24 pour les maximales.
0: Est-ce que ça se poursuit ensuite?
4: Oui, et ça va même chauffer encore plus. 26 degrés demain, vendredi, hein, c'est totalement dégagé, nous dit Météo France. Samedi jusqu'à 27 degrés, et ce sera beau encore dimanche et sûrement lundi pour cette nouvelle semaine et surtout pour ce long week-end du mois de mai.
0: Et sur la route, est-ce que c'est chaud?
4: Non, c'est frais, c'est froid et c'est tant mieux. Pour l'instant, c'est fluide actuellement sur le réseau normand, dans le Calvados et dans l'Orne. Voilà, c'est la bonne nouvelle pour vous qui prenez votre voiture ce matin. S'il y a besoin de faire le plein, il y a un réflexe, hein.
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4: Elle se prépare, la fête dans le bocage virois, Landais-le-Coupigny. La fête de la Pentecôte, c'est tous les deux ans, avec vide-grenier, apéro-concert, défilés, expos de véhicules anciens, et même une course cycliste, ce sera lundi. 3 jours de fête, ça commence samedi, tout près de Vire, à Landais-le-Coupigny.

0: Sochaux sur votre radio locale, ici Normandie. Jean-Baptiste, vous savez faire le papillon ou pas?
1: C'est-à-dire?
0: Je ne sais pas.
1: Dans l'eau?
0: Peut-être dans l'eau, oui. Non, pas dans l'eau, ça ne marche pas. Vous y arrivez pas?
1: Non, papillon comme ça, non.
0: Pas facile. Bon, en tout cas, les papillons, on peut les découvrir avec une belle sortie proposée par le CPE des Vallées de l'Orne. Ça se passe samedi à Tuému, tout près de Caen. On va vous en parler dans les animaux d'ici à 6h45. On parle des papillons, justement, comment ils grandissent, ils vivent en Normandie.
1: C'est joli.
0: Et le nombre d'espèces qu'on peut découvrir. A tout de suite.
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0: Le Normandie Sport, Olivier Duc, consacré au sport santé ce matin. Il permet de recouvrer de l'activité physique, sportive, pour le bien-être de ceux qui le pratiquent, comme son nom l'indique. Le Caen Athletic Club propose 2 séances par semaine autour de la marche nordique, Olivier.
4: Allez, on se regroupe, ben, je vous attends.
5: L'heure de la séance arrive, il est temps pour Laurent Duchenet, en charge du sport santé au Caen Athletic Club, de rameuter les troupes.
4: Je laisse toujours un temps d'adaptation sur le départ, on est comme les scolaires, faut toujours un petit rappel à l'ordre.
5: Autour de lui, une vingtaine de personnes et seulement 2 hommes venus faire de la marche nordique, mais pas uniquement.
6: On va faire soit des ateliers de proprioception, des jeux d'équilibre, de la marche nordique, du renforcement, de la gym douce.
7: La proprioception?
6: La proprioception, quel drôle de terme. C'est le fait de pouvoir maintenir un équilibre sur un pied. Par exemple, si j'engage mon genou à hauteur du bassin droit, je vais essayer de résister sur la jambe gauche. Donc petit à petit, on reprend confiance sur sa mobilité et sur son équilibre dans la vie de tous les jours. C'est super important.
5: Il y a celles qui utilisent le sport dans leur parcours santé via le sport sur ordonnance, à l'image de Chantal, opérée du poumon il y a un mois.
8: Il faut que je me remette un peu de souffle et faire beaucoup de mouvements.
5: Et alors, pour l'instant, ça donne quoi?
8: Pour l'instant, je peux pas trop courir. Donc c'est pour ça que je suis à la marche au sport santé.
5: Le côté collectif et varié de ces séances de sport santé plaisent à Marie et Françoise.
9: Comme on commence à prendre un peu d'âge, on fait plus de sport court.
10: C'est le grand air, l'ambiance avec les coachs et puis le bon groupe, quoi. Puis se maintenir en forme pour continuer à pas avoir de douleur.
11: On fait aussi plein d'exercices avec des poids, des haltères, des ballons. Donc ça permet de bouger un petit peu tout le corps. À nos âges, il faut un petit peu qu'on se remue.
12: Et pour le moral, on peut aussi discuter un peu, quoi.
5: Et la marche nordique s'apparente aussi à un sport doux, comme l'explique Fabienne, qui cumule dans la semaine 3 activités sportives.
13: C'est physique, mais très en douceur. Je sors de ma séance pilates hier midi. Bon, là, je sens que je vais avoir des courbatures sur les épaules. J'ai rarement de courbatures après la marche nordique. Parce que le plus facile, franchement, c'est de marcher, quoi. C'est accessible. Je peux trouver un marché sans venir dans un club. Mais bon, je vous dis, l'avantage, c'est qu'on rencontre des gens.
5: On en revient toujours à l'importance de retrouver les amis. Le sport santé, c'est les mardis et jeudis de 10h30 à 12h au stade Elitas. Vous pouvez venir faire une séance ou 2 essais avant de signer votre licence.
0: Merci Olivier. Vont-ils marcher vers les demi-finales des play-offs de handball? Grand soir pour les handballeurs cannais, en quart de finale de leur play-off pour peut-être une montée dans l'élite du handball français. Alors avant le match de ce soir, on entendra un joueur dans le journal de 7h et puis le président Thomas Lamora du club des victimes du camp handball sera notre invité à 7h47.
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0: Parlons de nos insectes normands dans les animaux d'ici aujourd'hui, avec une superbe sortie organisée ce samedi près de Caen par le CPE Vallée de l'Orne. Manon Gobet, bonjour.
18: Bonjour.
0: Alors c'est vous qui accueillerez le public samedi. Quels sont les insectes en Normandie qu'on peut observer en ce moment?
18: Alors, donc, au printemps, toute la biodiversité renaît grâce aux plantes, principalement, donc, parce que les plantes sont la base de tout écosystème, et donc, grâce à elles, les insectes aussi revivent, parce que, en effet, un insecte, du coup, qu'est-ce qu'un insecte, déjà, pour commencer? Un insecte, c'est un animal qui va se différencier avec ses 3 paires de pattes, des antennes et 3 parties du corps. donc avec la tête, le thorax et l'abdomen. Et du coup, ces insectes ont besoin, pour la plupart, soit des plantes ou d'autres insectes. Du coup, parce que certains sont omnivores, certains sont végétariens, ça dépend. Et donc parmi ces insectes, nous, samedi, on va pouvoir observer les papillons. Donc les papillons font partie des insectes, du coup, les plus nombreux, les plus répandus dans le monde. Donc on peut compter jusqu'à 170 000 espèces décrites, dont 5 000 en France. Donc c'est pour ça qu'on a quand même de grandes possibilités d'en observer samedi. Et donc un papillon, nous justement, on va le retrouver au printemps, parce que leur cycle fait que les papillons qui ont pondu sur les feuilles, donc c'est pour ça qu'ils ont besoin de plantes pour vivre, car les papillons pondent sur les plantes. Ils vont pondre sur les plantes, et nous là justement, c'est au printemps, quand il fait beau. C'est à cette époque-là que les œufs vont y marcher.
0: Et les petites chenilles vont apparaître. Maintenant, vous disiez 5000 espèces de papillons observables en France. Sûrement autant en Normandie, quoique on a l'impression quand même qu'on en voit moins qu'avant des papillons.
18: Oh, bien sûr. Ouais. Comme on le sait tous, il y a malheureusement de nombreux changements, tels que le dérèglement climatique, justement. Les printemps qui peuvent être parfois un peu plus chauds, un peu plus frais, un peu plus pluvieux, enfin voilà. Tout est déréglé, mais aussi à cause des pesticides, par exemple, car les pesticides vont avoir un grand impact sur les insectes, donc pas que les papillons, tous les pollinisateurs, tout, parce qu'en effet, les papillons, il faut le savoir, font partie des pollinisateurs. Du coup, c'est pour ça qu'ils sont très importants pour nous, et malheureusement, en effet, ils disparaissent. Du coup, cette animation, elle est faite dans le cadre de l'ABC, donc l'Atlas de la biodiversité communale de Temps, qui est menée donc de 2025 à 2028. Et donc, un ABC, ça a trois principaux objectifs. Donc, ça va être inventorier la biodiversité de la commune, et de du coup enrichir les bases de données, donc connaître justement la biodiversité qu'il y a dans toutes les communes et sur le territoire, pour ensuite proposer des aménagements en faveur de la biodiversité, et aussi sensibiliser du coup le grand public sur la biodiversité présente sur leur territoire, voilà. Et donc du coup, l'ABC de Temps, il est mené jusqu'en 2028, donc c'est pour ça qu'il y aura l'occasion sans doute de refaire plein d'autres animations sur ce territoire.
0: Alors, découverte des petites bêtes des hautes herbes, c'est à Temps, au nord de Caen, ce samedi 23 mai, c'est gratuit, entre 14h et 16h. Attention, il faut s'inscrire, rendez-vous sur le site du CPIE, CPIE VDO comme Vallée de l'Orne.fr.
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0: 6h48. Et si vous êtes adepte des sorties nature, pensez au programme Escapades Nature dans le Calvados. Ça a commencé avec le département du Calvados. Plein de sorties, comme ce week-end, on vous propose de découvrir la loutre dans différents endroits de la Normandie, ou les oiseaux à la tombée de la nuit la semaine prochaine. Rendez-vous sur calvados.fr pour consulter tout le programme. C'est avec Ici Normandie. Il est 6h49 et voici le groupe.

0: 6h52, pardon, sur ici Normandie. Bienvenue, bon réveil si vous nous rejoignez.
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0: Une nouvelle initiative voit le jour pour soutenir les aidants. La plateforme du répit interlude, un nouveau souffle pour les aidants du Bocage Virois et de la Suisse normande. Maëlle Marguerite, coordinatrice de la plateforme, écoutez.
3: On propose aussi des actions collectives, c'est-à-dire des ateliers du genre un peu cacher mémoire ou cacher des aidants. On propose aussi le répit à domicile, c'est-à-dire qu'on a une ASG, donc une assistante de soins en gérontologie, qui intervient en domicile de l'aidant pour s'occuper de l'aider. Et comme ça, l'aidant peut vaquer à ses occupations et avoir un petit moment de répit.
0: Une plateforme gratuite, plus d'infos hein, sur le site l'instantrépit.fr. Et puis, je vous invite aussi à vous rendre sur ici.fr et réécouter notre émission consacrée aux aidants et cette question comment mieux accompagner la perte d'autonomie. C'était hier entre 9h et 10h à réécouter sur ici.fr, rubrique Bienvenue chez vous. Une info pour vous, senior à Argenton, on vous propose un après-midi sportif la semaine prochaine, mardi prochain, les Olympiades. Oui, carrément, avec de nombreuses activités comme la boccia, vous savez, ce sport de boule qui ressemble à la pétanque, et du basket aussi, du tennis de table et d'autres disciplines à tester. C'est surtout l'occasion de passer un bon moment, tous et toutes ensemble. Alors attention, il est bien de réserver, c'est pour ça que je vous en parle aujourd'hui. Allez voir sur la page Facebook de la commune d'Argentan. Et rendez-vous mardi prochain, 26 mai, salle André Gidoire, entre 14h et 16h30. C'est pour vous, senior. Et là, c'est pour tout le monde. Donnons notre sang pour sauver des vies avec deux collectes mobiles organisées par l'établissement français du sang aujourd'hui en Normandie. Tout d'abord dans l'Orne, à Gassé, ce jeudi, entre 8h30 et 13h, au centre socioculturel de Gassé. Et puis rendez-vous aussi dans le Bessin, au Molé-Litry, cet après-midi, à la salle des fêtes du Molé-Litry, entre 15h30 et 19h en conscience. Voilà.

0: Véronique Sanson avec nous à 6h56. C'est quasi tous les jours qu'on voit des drones survoler la prison d'Argentan. On a même repéré un véhicule suspect en début de semaine, une course-poursuite en est suivie. Un problème qui inquiète les surveillants pénitentiaires, on l'entendra dans le journal de 7h.
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0: Aujourd'hui, auteur à succès, Xavier Leclerc nous retrace sa jeunesse près de Caen et sa construction en tant qu'homme et en tant qu'écrivain.
2: J'avais 4 frères et 4 sœurs, nous étions 9 enfants avec mes parents kabyles, immigrés algériens. Et on s'est retrouvés donc dans une HLM à Hérouville-Saint-Clair. Et là, c'est le grand luxe. L'eau potable, l'électricité, le chauffage, c'est merveilleux.
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0: Avec les réseaux sociaux, les violences verbales sont devenues systématiques. Alors pour désamorcer l'agressivité, Fred Ballard a trouvé des haters au top de leur forme dans l'humour en tube. Écoutez.
8: Les aime tellement. Le hater misogyne. Pseudo, toutes les mêmes. Phrase fétiche. Les préliminaires, ça sert à rien. Eh ben, glisse sur le toboggan de la piscine quand il n'a pas encore été mouillé, tu m'en diras des nouvelles.
9: Eh ben voilà, comme quoi on peut s'amuser follement avec un internaute agressif. Hein, il suffit de l'emmener à la piscine. Donc suivons les bons conseils d'Élodie Pou et fendons-nous la poire avec un haineux misogyne de compète.
8: Alors lui, son occupation favorite, c'est de dire aux femmes qui portent une jupe que la jupe est trop courte. Nota bene, l'homme qui reproche aux femmes d'avoir quelque chose de trop court a bien souvent lui-même le même problème. Et enfin, pour finir, la hater féministe. Pseudo, patriarcat égale caca. Comme dirait une tour jumelle en septembre, hé, hey, c'est moi ou ça vole pas haut?
9: Ah, c'est sûr que c'est pas sur les réseaux sociaux qu'on repère les futurs prix Nobel, quoique, hein, un certain Donald T. s'accroche à l'idée. Quoi qu'il en soit, on le sait, c'est pas en étant agressif qu'on arrive à ses fins.
10: Une phrase qui dit « la violence ne résout rien ». Alors je pense que la phrase exacte, c'est « ma violence ne résout rien ». J'ai pu me battre, là, d'ailleurs, il n'y a pas longtemps, et j'ai voulu faire comme dans les films. Je dis « ouais, c'est à moi que tu parles ». Il m'a dit « oui, c'est à toi que je parle ». J'ai dit « bon, bah, ok, c'est juste pour être sûr ».
9: Quelle belle leçon de Paul Mirabel qui nous rappelle que quand on a la musculature d'un yaourt 0% et l'envergure d'un cure-dent, mieux vaut faire des vannes que se prendre des mandales. Humour et paix, telle est notre devise.
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0: Très bon réveil, merci d'être à l'écoute de votre radio locale ici Normandie. Il est tout juste à 7h. C'est le 21 mai avec vous, Jean-Baptiste Marie. Ils vont commencer à écrire leur histoire ce soir. C'est ce qu'espèrent en tout cas les Vikings et leurs supporters. Les handballeurs normands débutent en région parisienne leur parcours en play-off de Pro League pour pouvoir monter dans l'élite française. Quart de finale aller ce soir à Créteil avant le match retour dimanche. Troisième du championnat à l'issue de la saison régulière, tout est remis à zéro. Et le classement ne compte plus, estime le pivot canet Jordan Allais. Créteil avait terminé 8e de la saison.
11: Là, c'est une nouvelle compétition qui commence, donc les statuts, qui achète ni combien, là, finalement, il n'y a plus grand-chose qui rentre en compte. On l'a vu l'année dernière, notamment avec Continent, qu'on a battu largement en demi-finale, alors qu'on était 6e et qu'eux étaient 2e. Donc voilà, les statuts, là, faut les oublier, pour moi, et repartir à zéro sur une nouvelle compétition. C'est vraiment un format totalement différent du championnat, une équipe qu'on va rencontrer deux fois en 3 jours. Donc voilà, repartir à zéro, bien analyser les matchs qu'on a fait contre eux, et arriver très fort pour cette confrontation qui va être ardu. Il y a une grosse partie de mental, je pense. Voilà, il faudra arriver avec le plein de confiance dans cette confrontation. Voilà, je pense qu'on a fait une très très bonne saison. Et elle ne peut pas être excellente si on ne fait pas de bons play-offs. Donc il faut valider ça aussi, bien sûr.
0: Quart de finale, allez. premier des playoffs de Pro League, Créteil-Caen, coup d'envoi à 20h30 ce soir. La JS Cherbourg, de son côté, sera opposée à Pau-Bilière à 20h. Les matchs retour auront lieu dimanche et on en reparlera tout à l'heure à 7h47 avec notre invité Thomas Lamora, le président des Vikings de Caen. Il sera en direct sur Ici Normandie.
12: Et là, c'est aussi ce phénomène qui inquiète dans l'Orne. Les survols de la prison d'Argentan par des drones sont quasiment quotidiens.
0: Et lundi dernier, un cap a été franchi. Un véhicule suspect est repéré à l'arrière du centre de détention par les agents pénitentiaires. Et s'en est suivi une course-poursuite entre le 4x4 et les forces de l'ordre. Situation qui témoigne de la tension provoquée par ces livraisons par drone d'objets interdits en détention. D'autant plus qu'à l'intérieur de la prison, il n'y a plus uniquement des détenus incarcérés pour de longues peines. D'autres individus sont aussi emprisonnés pour faire face à la surpopulation carcérale. Écoutez le récit du responsable local du syndicat d'agents pénitentiaires, UFAP UNSA Justice.
13: Depuis un an, ça s'était calmé, mais là, il y a une recrudescence. C'est quasiment toutes les nuits qu'il y a des drones. Ça fait un tout petit bruit, comme un sifflement, pour les repérer. On n'a pas de système anti-drone pour faire des repérages ou pour savoir quand un drone arrive ou quand il repart. Et c'est vraiment à l'oreille qu'on détecte s'il y a un drone ou pas. Eh bien, ça génère un trafic important, de la tension surtout entre les détenus, des bagarres aussi entre détenus, des rivalités de bandes, de trafiquants. Et comme nous sommes à un taux de remplissage à peu près à 98 ou 99%, on a des difficultés pour bouger les détenus à l'intérieur de l'établissement.
0: Et dans l'info d'ici à 7h30, on entendra notamment le procureur de la République d'Argentan qui prend le sujet très au sérieux avec une réponse pénale à ces actes délictueux qui tendent encore plus, vous l'avez entendu, la situation en prison.
12: Eux, ils auront un ciel, mais pas d'inquiétude, il s'agira d'un exercice militaire.
0: Oui, 24 hélicoptères déployés dans le ciel de la Manche, de l'Orne, de la Sarthe et du Morbihan, des appareils que vous apercevrez peut-être. L'exercice militaire a débuté hier et s'achèvera mardi prochain. Il mobilise 6000 hommes. L'objectif 600 hommes, pardon. L'objectif est de coordonner le sol et le ciel pour contrôler les capacités opérationnelles de ces régiments. D'autres vols sont prévus du 2 au 4 juin autour d'Argentan, cette fois notamment uniquement de jour, avec une dizaine d'hélicoptères et 3 à 4 drones.
12: Sur la côte fleurie, pardon, à Deauville, des évacuations préventives ont eu lieu après l'effondrement d'un mur d'immeuble en cours de démolition.
0: Oui, ça s'est passé à la mi-journée hier, rue Eugène Collat, en plein centre-ville, à quelques pas de la mairie. 3 personnes ont été évacuées car elles se trouvaient dans un immeuble voisin d'un chantier de démolition et une partie d'un mur a commencé à tomber vers 13h, menaçant un effondrement total. Les pompiers ont été dépêchés sur place. La mairie de Deauville a enjoint les entreprises intervenant sur ce chantier de démolition et l'architecte à prendre les mesures nécessaires.
12: Dans la commune voisine, à Trouville, la nouvelle maire enterre un projet phare de la précédente équipe municipale 2 mois après les dernières élections.
0: Il n'y aura pas de complexe nautique. Décision de Stéphanie Freinet, désormais à la tête de cette station balnéaire de 4600 habitants. Depuis 5 ans et la fermeture de la vétuste piscine intérieure, Trouville ne dispose plus que d'un bassin extérieur qui est ouvert de mai à septembre. Alors la précédente maire, Sylvie de Gaetano, avait fait voter en juin dernier un projet de complexe nautique pour qu'il soit ouvert toute l'année, mais cela représentait un investissement de 31 millions d'euros sur 20 ans. Les Trouvillais aimeraient toutefois retrouver un bassin disponible toute l'année, Didier Charpin.
14: Renoncer à un projet à 31 millions d'euros, cette Trouvillaise comprend.
15: Je ne connais pas le budget de la mairie, mais la somme est énorme, effectivement.
14: Mais en attendant, Antoinette ne pourra toujours pas nager toute l'année dans sa commune.
15: Moi, je suis, oui, je suis à Trouville, mais je vais me baigner à la piscine de Deauville.
14: Elle continuera donc à rejoindre la commune voisine, parce qu'ici, à Trouville, le projet de complexe nautique a aussi été jugé désastreux au niveau écologique. Il prévoyait une piscine extérieure dans une eau chauffée à 27 degrés, y compris en plein hiver. Alors que faire, Stéphanie? La nouvelle maire va lancer une étude sur une éventuelle rénovation de la piscine intérieure fermée depuis 2021.
16: Parce que, à ma grande surprise, toutes ces décisions ont été prises par la majorité sortante sans avoir étudié le coût donc, de la rénovation du bassin intérieur. En janvier 2027, on pourra certainement enfin savoir où on va sur la restauration intérieure du bassin.
14: Rouvrir le bassin intérieur, Hélène adhère déjà à cette idée.
17: C'est vrai que c'est un plus quand même d'avoir la piscine intérieure, parce que l'extérieur, on n'en profite pas, il fait trop froid. Si jamais il a réhabilité, oui, on irait. Ça rappellerait des souvenirs, voilà. Ma grand-mère a toujours vécu ici, donc on est tous les mercredis avant la piscine.
14: Et comme elle, des générations de Trouvillais ont appris à nager dans cette piscine intérieure. La nouvelle maire est donc très attendue sur le sujet.
0: Reportage ici Normandie à Trouville, signé Didier Charpin.
18: Je suis sûr que vous faites comme moi, François, quand vous arrivez au bureau le matin, vous vous discutez à votre ordinateur, non ?
19: Ça peut arriver, ouais.
18: Et ben bah, elle le chantait.
20: Allô, allô, monsieur l'ordinateur, dites-moi.
18: Vous l'avez reconnue ?
19: Bien sûr, Dorothée.
18: Bien sûr, Dorothée, qui sera en concert à Caen, au Zénith de Caen, on vient de l'apprendre. Ça sera le 13 novembre prochain. Elle remonte sur scène, je ne sais pas si vous avez suivi, hein. Elle qui est une célèbre animatrice qui a rythmé les matinées de très nombreux enfants, de très nombreuses générations, entre 1977 et 1997. Eh bien, elle remonte sur scène et elle va donner 9 concerts supplémentaires, notamment donc au Zénith de Caen. Ça sera le 13 novembre. Et la billetterie ouvre aujourd'hui à midi.
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18: Que disent les ordinateurs de Météo France pour aujourd'hui ?
19: Eh bien, il fera beau aujourd'hui, en ce jeudi 21 mai, une superbe journée annoncée. Alors attention, du brouillard quand même par endroit, hein. Pas partout, pas dans l'agglomération cannaise par exemple, mais en Suisse normande. On reçoit des messages d'auditeurs, auditrices, nous disant qu'il faut quand même bien allumer ces feux de brouillard, on va revenir sur les routes, mais prudence. Donc des brouillards qui vont se dissiper, ensuite c'est le grand soleil qui s'installe, de larges éclaircies, quelques petits nuages quand même dans l'après-midi. Le ciel sera ensuite bien dégagé comme hier en fin de journée. Le vent de sud nous accompagne, 25 km/h pour les rafales, et les températures sont déjà douces ce matin, 10 à 13 degrés nous dit Météo France, à 10 degrés par exemple dans le Pays d'Auge, à Deauville ou à Moyaux, 12 degrés dans l'agglomération cannaise et en baie de Sannel, à 13 degrés dans le Bessin, à Isigny-sur-Mer, à Grand-Camézy, à 13 degrés aussi à Villers-Bocage et Clessy, 14 degrés à Falaise. On a 10 degrés dans l'Orne, à Saint-Georges-des-Groseilliers, 11 degrés pour Domfront, Manille-Désert, 11 également à Alençon, 12 pour Argentan, 13 degrés chez vous à Vimoutiers et L'Aigle, 13 à Tourouvre et Bélène dans le Perche. Et dans le Sud-Manche, en ce moment même, on relève 12 degrés à la Trinité. Dans l'après-midi, 21 à 24, voire 25 degrés par endroit.
18: Et quelle est la suite du programme ?
19: Eh bien, demain, nous serons vendredi, un ciel totalement dégagé, nous dit Météo France, du grand soleil pour tous, 26 degrés au maximum, 27 samedi, oh, sous un beau soleil. Dimanche, ce sera beau, avec un peu de nuages quand même en fin de journée sur le nord du Calvados, nous dit Météo France. Ça devrait se maintenir pour lundi, parce que lundi, c'est férié.
18: Lundi de la Pentecôte. Avant cela, parlons de la route avec les taxis abeilles.
19: Samir, bonjour.
23: Bonjour, bonsoir.
19: Dans le Calvados, c'est l'agglomération cannaise. Quoique, vous êtes où exactement, Samir ?
23: Je suis sur la 4 voies pour aller à Ouistreham.
19: D'accord. Comment ça roule entre Caen et Ouistreham ?
23: Ça roule super bien.
19: Pas de brouillard à ce niveau-là ?
23: Non, rien du tout.
19: Non,
23: c'est dégagé, c'est
19: frais. Ouais, cette partie du Calvados n'est pas concernée par ces brouillards, hein. Je pense à vous, dans Suisse normande, sur les routes de l'Orne, il est possible que vous en ayez. Donc vraiment prudence et allumez vos feux de brouillard. On nous le rappelle par message. Samir, parfait, tant mieux. Les conditions sont bonnes pour circuler de ce côté de la Normandie. Profitez-en, on se rappelle dans une heure, Samir.
23: Avec plaisir, à tout à l'heure.
19: Merci Samir. Sur les routes de l'agglomération cannaise, ça va aussi pour l'instant. Évidemment, les premiers ralentissements arriveront dans la prochaine demi-heure. Sinon, ailleurs, ça roule bien. Attention, ça vient de tomber. Ils ont jeté, ils nous signalent une route fermée dans l'Orne, National 12, à hauteur de Tourouvre, en direction de Paris. Il s'agit de travaux de réfection de chaussée. C'est prévu jusqu'au 22 mai, jusqu'à demain 7h du matin, donc toute une journée de travaux. Donc route fermée, National 12 en direction de Paris, à hauteur de Tourouvre, prudence. 02 31 44 48 44, notre ligne infotrafic est déjà ouverte.
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19: Je vous le rappelle, hein, samedi, c'est la nuit européenne des musées, comme celui de Normandie, dans le château de Caen. Des visites flash, des activités pour les enfants et surtout l'entrée gratuite dès 18h. La culture accessible à tous, on adore ça sur Ici Normandie. Voici ma

0: Malade de Maxime Le Forestier, 7h14, bienvenue.
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0: On veut des vaches, oui, mais des vaches normandes. Alors attention, pas du tout parce qu'on n'aime pas les autres, non, non, mais il faut préserver la race normande, car c'est aussi des produits laitiers qui sont derrière cette vache. Et ça semble marcher. Oui, vous l'entendrez à 7h20 avec Julia.
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0: Comme tous les jours, le coup d'œil sur l'actu de David Ossiou. Alors David, la deux chevaux revient, oui, le groupe Stellantis devrait dévoiler le projet aujourd'hui aux États-Unis. Elle sera électrique.
6: Eh bien, moi j'ai envie d'y croire. Il faut rappeler ce qui a fait le succès de cette voiture née il y a 78 ans. Sa simplicité, le fait qu'un mécanicien amateur pouvait démonter le moteur avec trois tournevis. Elle pesait 600 kg et consommait presque rien. Moi j'ai tout adoré dans la deux chevaux. Le bruit infernal de l'essuie-glace. Ah oui, le clignotant archaïque et le klaxon. Dans un sondage paru en 2023, 13 ans après l'arrêt de la production, elle était encore élue voiture préférée des Français de tous les temps. Mais attention, hein, là on nous parle d'une Dodge avec une batterie. Et ça ne se répare pas dans un hangar de ferme. À elle seule, cette batterie devrait peser la moitié de la vieille deux chevaux des années 40. Mais il y a quand même un argument. 15 000 euros. Si c'est vrai, ce serait une bonne nouvelle. Ce sera le même prix qu'en 1948 avec l'inflation. C'est très malin ça. Est-ce qu'on va succomber au retour de l'icône ? Peut-être. Pas forcément parce que c'était mieux avant, mais parce que c'est surtout le bon moment de passer à l'électrique. Le peu de voitures que les constructeurs français arrivent à vendre en ce moment se branchent sur une prise sur les 4 premiers mois de l'année, plus 48%. Un décollage provoqué bien sûr par la flambée des cours du pétrole, ceux qui disaient que jamais ils n'achèteraient ce qui n'était pour eux qu'une sorte de gros téléphone portable sur roue, sont en train de changer d'avis. Si c'est confirmé, la deux chevaux arrivera sur le marché sans faire de bruit. En tout cas pas celui-là.
0: Allez, on vous laisse garer votre deux chevaux. Merci David Ossiou, 7h17.
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0: Pas sûr qu'il y ait des deux chevaux à Mécidon, Vallée d'Auge. Car là, c'est des bolides américains que vous pouvez découvrir, des hot rods, comme on appelle ça. Demain jusqu'à dimanche, c'est la 10e édition de l'Open Garage, un événement où la culture américaine est là dans toute son excentricité. Alors, il y a des voitures, mais aussi des concours de mangeurs de hot dogs, concours de bras de fer, concerts et même du rodéo, oui. Vous y verrez des cow-boys sur des taureaux. Ça part de demain et jusqu'à dimanche, rue Alfred Zuckerman à Mécidon-Vallée d'Auge, 10e édition de l'Open Garage.
7: Quel nom faire bras de fer ?
0: Je vais aller perdre. Ramasser là. Le réadaliste.

0: 7h20. Julia, bonjour.
1: Bonjour François.
0: Ici ça marche, notre rendez-vous des belles initiatives comme tous les jours. Et aujourd'hui on s'intéresse à la reine de nos prairies, la vache normande.
1: Oui, car la préservation de la race normande est un enjeu majeur. Cette race emblématique est en déclin. Depuis une dizaine d'années, le cheptel a fondu de 25% en Normandie, de 35% au niveau national. Un déclin alarmant qui s'explique par la concurrence des races plus productives comme la Primelstein, mais aussi par les mutations de l'élevage, agrandissement des troupeaux, robotisation, pression économique, autant de défis qui ont progressivement marginalisé cette race robuste mixant lait et viande de qualité. Alors bien sûr, la Normandie ne compte pas laisser tomber sa reine des prairies. Depuis 2016, la région a investi 2 millions d'euros pour promouvoir la race normande et soutenir les éleveurs. Résultat, près de 400 éleveurs accompagnés, 12 000 équivalents bovins subventionnés, des chiffres encourageants mais insuffisants pour enrayer la baisse. Alors comment redonner à la Normande la place qu'elle mérite? Eh bien la région a mis en place un dispositif de normandisation des cheptels avec plusieurs plans d'aide associant éleveurs, entreprises de transformation et laiteries. Aujourd'hui, 85% des éleveurs engagés dans la normandisation valorisent leur lait sous signe officiel de qualité, principalement en AOP. Et c'est là que réside l'un des leviers les plus puissants puisque les fromages normands, comme le camembert de Normandie AOP, le Pont-l'Évêque AOP ou encore le Livaro AOP, imposent un taux minimum de vaches normandes dans leur cahier des charges. Par exemple, le Livaro AOP exige 100% de vaches normandes, tandis que le Camembert et le Pont-l'Évêque en demandent au moins 50%. Voilà une façon de lier indissolublement la race au territoire et à la qualité. Alors la vache normande a-t-elle un avenir? Eh bien oui, à condition que tous les acteurs, éleveurs, laiteries, consommateurs, continuent de se mobiliser. Choisissons tous le fromage AOP de Normandie et j'ajouterai que quand il s'agit de préserver ce qui fait notre fierté et notre identité, on ne lâche rien. Et ça, ici, ça marche.
0: Merci Julia. À quoi on reconnaît une vache normande, Jean-Baptiste Marie?
2: Ses yeux.
0: Ouais, ses belles lunettes.
2: Voilà.
0: 7h23.
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5: 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Salut tout le monde, réalisateur, quatre belles lunettes.
0: Oui, mais c'est... Transition et...
5: Ah, c'est pour lui faire un petit cadeau et ça se fait marrer.
0: Elle, on la reconnaît à ça. La niçoise Santa, elle cartonne, hein, franchement, depuis plus d'un an. C'est l'une des voix de la chanson française incontournable. Elle est passée à Beauregard, elle est passée aux Amis de Caen. Et si vous l'avez manqué, bah écoutez, vous pouvez la revoir, mais sur grand écran. C'est une projection exceptionnelle qu'on vous propose, celui de son concert qui a été capté et il est diffusé à l'UGC de Mondeville le jeudi 4 juin à 19h30. Séance unique aux quatre coins de la France et seulement dans le cinéma en Normandie. Et on vous offre vos invitations pour cette chère Santa. Ce titre, moi perso, j'adore.

0: vous allez pas, je prends les deux places. Hein. Moi, j'y vais, je danserai dans la salle de cinéma. Je chanterai avec Santa.
1: Comment on fait pour les gagner?
0: Alors, une question tout simplement, Santa, et qui était la marraine d'un grand événement 2025. Lequel? Téléthon ou Resto du Cœur? Resto du Cœur ou Téléthon? C'est trop facile. Voici le numéro, bonne chance.
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0: sûr qu'il fasse la fête. Notre cher Chenu, oui, il n'est pas en grande forme apparemment ce matin.
1: Qu'est-ce qui lui arrive, Emmanuel?
0: Je vais le raconter.
1: Bon.
0: Chenu, dans le piment d'un an, c'est à 7h40.
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0: C'est un 28, nous sommes dans le Calvados, au port de la Suisse normande, au Moutier en Cinglé, près de Turercourt. Bonjour Magali.
4: Bonjour.
0: Comment ça va ce matin?
4: Bah on fait aller maintenant que j'ai donné la bonne réponse.
0: Vous l'avez donné à Fanny, mais attendez-nous, la Normandie entière veut l'entendre. Santa était la marraine d'un grand événement 2025, lequel?
4: Ouais,
0: c'est ça, ouais. C'est pas magasin, non.
1: C'est génial.
0: Magali, c'est... Non, c'est pas facile quand t'es en direct, hein. Fait... Alors, je vais te proposer une réponse. Les Restos du Cœur ou le Téléthon?
4: Le Téléthon.
0: Oui. Le frère direct, Magali, incroyable. On était plus à l'aise avec Fanny au standard au téléphone.
1: On a bien compris, hein. Petit coup de stress, petit coup de pression.
4: C'est parce que je suis très contente.
0: Bah oui, vous serez à l'UGC Ciné Cité de Mondeville le jeudi 4 juin à 19h30 pour cette séance unique. Ce concert de près de 2 heures de Santa et de tous ses tubes. Vous l'avez déjà vu en concert ou pas?
4: Bah non, il n'y avait plus de place. J'aurais aimé.
0: Mais ouais, t'es venu aux Élites de Caen il y a quelques mois.
4: Ouais, il n'y avait plus de place.
0: Eh bien écoutez, vous l'avez quand même. Bravo Magali.
4: Ah super, je suis contente.
0: On vous embrasse.
4: Merci beaucoup. Au revoir, merci.
0: Salut, salut. Dans une heure, on vous emmène voir un spectacle d'humour, celui de Romain Dudwick. C'est au Théâtre à l'Ouest de Caen ce soir. Ça reçu complet, deux dernières places organisées sur votre radio locale. Ce sera d'ailleurs notre invité à 8h45. Soyez là vers 8h25 précisément.
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0: À 7h30,
1: on va prendre la direction d'Argentan dans un instant où le survol de la prison par des drones se multiplie.
0: Pour l'instant, l'actu en France, c'est dans le monde en 90 secondes avec vous, Drazo.
5: C'est à 17h aujourd'hui que Sébastien Lecornu, le Premier ministre, annoncera les nouvelles aides pour le carburant. Priorité toujours aux professions et aux gros rouleurs très touchés par la flambée des prix. Le gouvernement pousse aussi les entreprises à proposer des aides à leurs salariés. Les petites entreprises qui souffrent de la guerre au Moyen-Orient, niveau de trésorerie tendu voire critique dans plus d'un tiers des PME et TPE, impact significatif du conflit pour près de la moitié d'entre elles, c'est une étude de la CPME. Les entreprises de dépannage manifestent à Paris ce matin. L'État français est responsable de la catastrophe des PFAS, déclaration de 3 ONG. Elles attaquent l'État en justice, elles le soupçonnent d'avoir eu connaissance depuis plus de 15 ans de la contamination et des risques associés à ces polluants éternels massivement utilisés dans l'industrie chimique. À l'école, le syndicat FSU SMIPP décompte plus de 3700 fermetures de classes en maternelle et en primaire à la rentrée prochaine. C'est selon lui le département du Nord qui est le plus touché devant le Rhône et la Seine-Saint-Denis. Le danger des aliments ultra transformés, les colorants augmentent de 14% les risques de cancer, les conservateurs augmentent de 24% le risque d'hypertension. Des chercheurs français appellent à renforcer l'information du consommateur. Ils publient 3 études aujourd'hui. À suivre cet après-midi le tirage au sort de Roland Garros. C'est Tony Estanguet qui va s'en charger, ex-président du comité d'organisation des JO de Paris. Le premier tour commence dimanche.
1: Merci Audrazo. Des drones qui survolent le centre de l'étention d'Argentan dans l'Orne. C'est l'info d'ici en Normandie. La situation est dénoncée par les agents pénitentiaires qui voient le phénomène se multiplier. Lundi, des personnes qui pilotaient un de ces drones tout près de la prison ont été prises en chasse par la police. La semaine dernière, 3 interpellations dans des affaires similaires ont eu lieu. Et puis début mai, une jeune femme a été condamnée à Argentan pour avoir acheminé un drone dans sa voiture. Bref, la situation inquiète sur place, Nolwenn Lejeune.
6: Les survols de drones sont quasi quotidiens, selon le responsable local du syndicat UFAP UNSA Justice. Presque toutes les nuits, les collègues entendent leurs petits sifflements caractéristiques, explique-t-il. Des engins ont même été retrouvés dans la prison.
7: On en a retrouvé un en cellule il y a à peu près 3 semaines de cela.

0: attrapé deux qui s'étaient posés par inadvertance à un endroit avec du cannabis, avec des téléphones portables.
1: Des téléphones, de la drogue et même des armes, ce qui crée des tensions à l'intérieur.
0: Ça génère un trafic important, des bagarres aussi entre détenus, des rivalités de bandes, de trafiquants.
1: La justice, de son côté, constate aussi une augmentation des survols avec des procédures judiciaires en nombre, 13 en 2025, déjà 4 en 2026, selon le procureur d'Argentan, Christophe Boliolo. Et la réponse pénale est ferme, assure-t-il.
2: Sur une des procédures, par exemple, de l'année dernière, en juillet dernier, une personne a été condamnée à 8 mois d'emprisonnement avec un mandat de dépôt.
1: Et pour faire face à ces survols, les forces de l'ordre disposent de nouveaux moyens.
2: La mairie d'Argentan a financé des caméras de vidéoprotection. La gendarmerie bénéficie d'un aéroscope qui est installé très régulièrement à proximité du centre de détention et qui permet de détecter tous les survols interdits du centre de détention. Et par ailleurs, le commissariat a obtenu très récemment des lunettes de vision nocturne qui permettent d'intervenir très rapidement en cas d'appel du centre de détention.
1: Mais pourquoi le centre de détention d'Argentan ne dispose-t-il pas tout simplement d'un système anti-drone, demandent les syndicats de surveillants. La demande est faite, assure le directeur Amadou Maloum.
3: Malheureusement, on n'en est pas doté, mais l'administration pénitentiaire est consciente de cette difficulté-là et œuvre à doter les établissements des moyens techniques pour lutter contre ces phénomènes-là. Espérons que sur Argentan, ce dispositif soit aussi déployé.
1: Le centre de détention d'Argentan, qui affiche complet depuis la première fois de son histoire, avec 638 détenus depuis la semaine dernière, il ne faudrait pas que ça explose, préviennent les syndicats.
4: Reportage ici Normandie de Nolwenn Lejeune que vous retrouvez également sur notre site ici.fr. Dans un quart d'heure, on parle handball avec l'invité d'ici matin. On va recevoir Thomas Lamora, le président des Vikings de Caen, qui vont attaquer les playoffs du championnat de France de Pro League avec un objectif, monter dans l'élite. Un huitième foyer de tuberculose bovine identifié dans l'Orne. Les agriculteurs du département font face à cette maladie infectieuse depuis plus de 10 ans. Mais pourquoi est-elle tenace? Eh bien, on répond à cette question dans le journal de 8h. Mais pour l'heure, il est 7h35. François Duval, on passe à la météo de ce jeudi 21 mai. C'est du beau.
5: Bah oui, on voit le soleil qui est déjà bien là en Normandie. Mais attention, par endroit, il est sous des nuages, plutôt des brouillards. Donc prudence, on va y revenir sur les routes. Mais ça va se dissiper, bien sûr, dans les prochaines heures. Et ensuite, tout le monde sera sous le soleil avec de larges éclaircies dans l'après-midi. Un ciel totalement dégagé en fin de journée, nous annonce Météo France. Et un vent de sud, donc plutôt doux, qui souffle à peine jusqu'à 25 km/h.
4: La douceur aussi, c'est ça les températures,
5: c'est le cas de le dire. 10 à 13 ce matin et ça va grimper. Hein. Cet après-midi, Météo France nous annonce 21, 24, voire 25 degrés par endroit. On est largement au-dessus des normales de saison, mais ça reste agréable, c'est vrai. Demain, vendredi, un ciel totalement dégagé, du grand soleil, 26 degrés au thermomètre, 27 dimanche. Donc là, on est quasi en été, donc on y pense, hein, crème solaire, casquette, hydratation, tout ça, tout ça. Dimanche, c'est beau, avec un peu de nuages en fin de journée sur le nord du Calvados et en bord de mer. Ça devrait se maintenir pour le lundi férié, et donc un bon long week-end en perspective.
4: Et sur la route, François, y a-t-il des difficultés à signaler à 7h35?
5: Eh bien, pour l'instant, ça commence à ralentir dans le Calvados, sur le périphérique intérieur de Caen, hauteur de Bretteville-sur-Redon, du parc Festiland. Dans l'autre sens, ça roule bien, et même dans Caen, pour l'instant, tout va bien. C'est vrai qu'on attend les premiers ralentissements au niveau de l'hippodrome, hein, et de cette fameuse zone de travaux qui nous enquiquine depuis pas mal de semaines déjà, mais pour l'heure, tout va bien. Ailleurs, ça roule bien aussi, justement, un ralentissement sur la départementale 613 entre Fresnouville et Grenteville. Et puis, je vous parlais de brouillard, on nous en a signalé en Suisse normande, donc vraiment pensez à allumer vos feux de brouillard quand vous y entrez et les éteindre quand on y sort. 02 31 44 48 44, c'est quoi Jean-Baptiste?
4: C'est le numéro à composer pour donner toutes vos infos circulation.
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5: 7h37. Bonjour Amélie Chevalier, ça va?
8: Oui.
5: Bon, Via Gold, ça c'est pour vous, c'est cadeau.
8: Oh, c'est super. Oui, mais moi je suis complètement à plat ce matin, ça va me remonter.
5: Vous retrouver. Bon, on se retrouve dans 2 minutes, vous allez tout nous expliquer.
8: Dans 2 minutes, à tout de suite. Je suis à plat.

0: le Google des années 80, évidemment, tout ça. 7h40, bienvenue.
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0: C'est l'heure du bilan normand. Avec notre gold à nous, indispensable de l'humour normand.
3: Exactement. Emmanuel Chenu avec nous. Comment ça va, Chenu, ce matin? Alors, la forme?
4: Ben non, je suis pas vraiment gold. Hein. Je suis à plat. Complètement à plat.
0: Ben, faut prendre de la vitamine C hein, quand on est crevé. Hein.
4: Ben, vous direz ça à Édouard Philippe, le maire du Havre. Il a crevé sur la route de l'Elysée, à plat. Il a roulé sur un clou. Le PNF, le parquet national financier, il aurait pris des routes secondaires, ça s'appelle faire un détour, enfin plutôt un détournement d'argent public. Alors, il a des cheveux à se faire pour 2027. C'est dommage, ils avaient à peine commencé à repousser. Alors, c'est des sourcils en perspective, comme disait un certain François Fillon. Alors, Fillon s'était fait offrir des costumes. Édouard Philippe, avec ses casseroles de Villedieu, lui, risque de se prendre une veste.
0: Bon, mais ça ne me dit pas, pourquoi vous êtes raplapla, Chenu, ce matin?
4: Bah écoutez, tout le monde n'a pas la niaque de Marc Potier, le maire de Colombelle, qui lâche rien, hein, comme les commandos de Pegasus Bridge dans la nuit du 5 au 6 juin 44. Il a tenu bon, malgré tous ceux qui voulaient voir son projet de Normandie Memory se ramasser, se vautrer, faire un plat comme à la piscine. Hein. Alors, et Dieu sait qu'il y a eu des écolos pour lui chercher des poux à plat ventre dans l'herbe à la recherche d'un pissenlit rare ou d'une grenouille endémique. Son projet va enfin sortir de terre sur le plateau. Bon, Marc, un conseil si tu veux pas avoir Emma Fourreau sur le dos. Pas de salut nazi, ni de canon dans ta reconstitution historique.
0: Hein. Ah oui, c'est mieux. Bon, Chenu, il n'y a rien qui pourrait vous stimuler ce matin?
4: Enfin, écoutez, François, il n'y a pas marqué Patrick Bruel ici, hein. D'ailleurs, faut surtout pas qu'il passe au Zénith de Caen au moment où se déroule l'érection, enfin, je veux dire, l'élection de Miss Normandie, car toutes les filles vont détaler à plate couture. Alors, regarde. Ah non, pitié, Patrick, hein, remonte ta braguette. Bon, détournement de fonds publics pour Édouard Philippe, détournement de mineurs pour Patrick.
0: Ce matin, votre chronique tombe complètement à plat, je vous le dis. Hein.
4: Ah bah, écoutez, François, plaignez-vous au rose bif, hein. Car figurez-vous que ces perfides Anglais ont décidé de ne pas exposer la tapisserie de Bayeux suspendue, mais à plat. Vous avez entendu? À plat. Merci Macron. Franchement, il y a des baffes de Brigitte qui perdent. Hein.
0: Ça veut dire quoi la tapisserie à plat, Chenu?
4: Ah, ça veut dire qu'ils vont s'en servir comme paillasson ou comme serpillière pour éponger au monsieur propre les sols du British Museum. Tout ça pour laver l'affront de les avoir conquis en 1066. Alors, vous comprenez maintenant pourquoi ce matin, à l'heure du breakfast, j'ai décidé d'en faire tout un plat.
0: Vous pensez vraiment qu'ils sont autant rancuniers, les Britanniques?
4: Non, mais là, terriblement. Puis, vous avez vu, j'ai quand même fait une chronique avec un mot à la con, hein, plat.
0: Ah ouais, bravo. Bien joué. Franchement,
4: là, faut rester là, je mérite une coupe.
0: Bah ouais.
3: Vous trouvez un petit prix.
0: Vous mériterez au moins de revenir la semaine prochaine.
4: Ah bah c'est très gentil. Ah, ouais. Je vais prendre de la vitamine C là, je vais me recoucher.
0: Reposez-vous, à mardi prochain.
4: Oui, alors regarde. Pardon, excusez-moi.
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0: Laissons le football, le basket de côté à Caen, ils sont déjà en vacances. Alors que les Vikings de Caen, eux, sont encore en lice pour peut-être une montée dans l'élite du handball français. Match ce soir à Créteil, on va en parler avec son président Thomas Lamora, notre invité dans quelques instants.

0: 39-47.
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0: Ils sont prêts. Les Vikings du camp de balle disputent ce soir à Créteil le match aller des quarts de finale de play-off. Finaliste malheureux la saison dernière, les handballeurs canets la veulent cette fois, leur place parmi l'élite du handball français. On va en parler ce matin, Jean-Baptiste Marie, avec notre invité, le président des Vikings, Thomas Lamora.
3: Bonjour Thomas Lamora.
4: Bonjour, bonjour à tous.
3: La finale des play-offs, c'est à minima l'objectif de ces prochaines semaines pour vos joueurs ?
4: Oui, oui, bah pour le club, pour le coach, pour les joueurs, oui. C'est une compétition, ils la jouent pour... C'est une nouvelle compétition, donc oui, on la joue pour la gagner, mais on sait que ça va être difficile.
3: Parce que cette finale des play-offs, évidemment, vous voulez y aller et la gagner, contrairement à la saison dernière. Surtout, vous avez raté une première occasion, et encore, c'est un beau ratage, hein, parce que le champion de France, Saran, avait le même nombre de points que vous, qui avez terminé troisième de la saison régulière. Les trois premières équipes à égalité de points, est-ce que ça reste encore un petit peu en travers de la gorge, ou on est déjà passé à autre chose ?
4: Ah bah c'était vraiment le sujet, quoi. C'est-à-dire que nous, vous savez, on tient des discours, on parle, nous, hein, mais les joueurs, c'est eux qui produisent. Donc, on espérait vraiment qu'ils basculent dans un autre mode et qu'ils oublient cette petite frustration, enfin, cette grosse frustration. C'est vrai, on a l'équipe qui finit avec le plus de victoires, mais bon, la façon de départager les équipes nous était défavorable. Donc, oui, je crois vraiment, et je le crois depuis cette semaine, que dans les attitudes, dans les regards, dans la façon de s'entraîner, ils sont passés sur un mode performance, mais ça ne change pas l'adversaire qu'on va rencontrer ce soir. Donc moi, je pense qu'on est prêt de notre côté, mais ça reste un match, ça reste deux matchs, à vrai dire. Et bon, bah, c'est un défi, hein, c'est des matchs éliminatoires. Hein.
3: Créteil qui a terminé 8e de la phase régulière, et vous nous dites quoi ce matin ? Ça n'a rien à voir, parce que les classements d'un moment ne sont plus les mêmes, en tout cas plus les mêmes enjeux, lorsqu'il y a ces matchs couperets de play-off.
4: Exactement. On peut dire que Créteil a un peu raté sa saison. Hein. C'est la plus grosse masse salariale de la poule. C'est un club qui a une expérience Star League énorme. Ils ont raté peut-être un peu leur saison en finissant 8e, mais ils peuvent réussir leur play-off. Donc, ouais, c'est pas un cadeau de commencer par Créteil. On joue pas une équipe qui n'a pas de moyens, quoi. Donc, et qui n'a pas de capacité à nous battre. Donc, c'est très ouvert. Mais bon, on a peut-être l'expérience de l'année dernière. Mm-hmm. On sait ce que c'est que des matchs couperets, quoi.
3: Justement, cette expérience, elle va vous servir à n'en pas douter. Et aussi, j'allais dire, l'ambiance, parce que là, vous jouez à l'extérieur ce soir à Créteil. Il y a un match retour dimanche au Palais des Sports. Et ça, égoïstement, on est content parce que pour les amoureux du hand, en tout cas pour ceux qui aiment la ferveur autour des Vikings, bah c'est des matchs en rab.
4: Ah oui, bah oui, pour tout le monde, hein. On prolonge un petit peu. Alors après, ça c'est des considérations de supporters, même de président. Nous on aime, hein, ces moments-là. Maintenant, il faut que l'équipe soit en forme, soit assez fraîche. Et ce deuxième tour, que sont les play-offs, bah, évidemment que c'est enthousiasmant, mais c'est long. Hein. Il y a 6 matchs en 3 semaines si on va au bout. Mais on peut très bien remporter ces play-offs comme sortir en quart de finale. Hein. C'est très ouvert, j'ai surtout pas de pronostic.
3: Ouais, moi je vais pas vous le tenter, vous poser la question, mais c'est quand même un adversaire costaud, parce que Créteil est l'équipe, si je me trompe pas, qui vous a battu 2 fois cette saison.
4: C'est vrai. Ils nous ont battu 2 fois en championnat, on leur avait un peu marché dessus dans la prépa, mais la prépa, c'est arrivé match de prépa. Donc on y va avec beaucoup d'humilité, beaucoup de conviction, parce que moi j'ai vraiment confiance en mes joueurs et ils sont très très motivés. On a un peu de blessés sur quelques postes importants, mais bon, on y va avec la rage et effectivement en espérant que on finira le boulot au match retour dimanche.
0: Le président Thomas Lamora des Vikings du camp de balle, notre invité ce matin.
3: Est-ce que vous sentez malgré tout une atmosphère différente de l'an dernier ? Je rappelle, hein, le camp de balle était déjà en finale, enfin a atteint la finale des play-offs la saison dernière, là c'est donc les quarts de finale, mais est-ce que vous sentez une atmosphère différente ? C'est-à-dire que vous avez pris de l'expérience et que cette Star League, l'élite du hand français, donc vous tend les bras, en tout cas, vous vous y en rapprochez de plus en plus ?
4: Bah on va y aller un jour. Je pense que le club se structure d'une façon qui permet d'y croire. Si vous voulez, maintenant, il y a d'autres clubs qui pensent la même chose et ils ont raison d'y croire en plus. Donc, est-ce que c'est cette année ? Est-ce que ce sera une autre année ? Là, c'est l'occasion ou jamais. Hein. 6 matchs, c'est très long, mais quelque part, c'est très court. Ouais, l'expérience de l'année dernière, c'est quelque part, peut-être que si on avait eu un peu de réussite aussi, on avait très très bien joué pendant le play-off, on était qualifié que 6e, hein. Là on finit premier ex aequo, donc on peut dire que c'est une progression, mais si c'est pour sortir en quart ou en demi, ce sera une régression. Donc bah, écoutez, c'est le sport, on en saura plus ce soir déjà.
3: Si jamais le Graal arrive, vous êtes prêt à, notamment budgétairement, aller affronter des équipes comme Nantes, comme Montpellier, comme le PSG handball la saison prochaine, si ça se présente ?
4: Non, on sera prêt à les accueillir, ça c'est sûr, on l'a déjà fait.
3: Notamment
4: le match
3: coupe,
4: se déroulera, ouais. Rassurez-vous, on ouvrira le palais des
3: Mais je veux dire, est-ce que voilà, vous êtes structuré, est-ce que vous disiez, si vous travaillez depuis longtemps pour pouvoir disputer l'élite du hand français?
4: Oui, mais voilà, les exemples des trois, du Big Three, étaient pas le bon, parce que en Star League, comme dans tous les sports, il y a plusieurs catégories de clubs. Quoi. Il y a les clubs qui visent les places européennes, les clubs qui visent le maintien, et les clubs qui espèrent se maintenir. Quoi. Donc nous, on ira avec ambition, parce qu'on pense y être préparé, mais on sait très très bien qu'il y a déjà des équipes qui sont très installées, avec des budgets nettement supérieurs à ce qu'on pense pouvoir développer. L'enjeu, c'est d'y résister le mieux possible et de donner du plaisir au public et de gagner suffisamment de matchs pour y rester. Quoi. On a bien vu que ceux qui montent par les playoffs, ils y vont avec difficulté. On a quand même l'avantage d'avoir des structures et d'avoir développé une structure de club qui fait penser qu'on ne sera peut-être pas que des visiteurs dans cette Star League si un jour on réussit à y monter.
3: Et oui, d'abord, il faut y aller. Et ça commence par ce quart de finale. Allez à Créteil ce soir, match retour dimanche au Palais des Sports Camp La Mer. Merci beaucoup Thomas Lamora, président des Vikings de Caen, d'avoir été l'invité d'ici Normandie. Je ne veux pas être vulgaire à l'antenne, mais voilà, on vous souhaite, comme l'on dit, voilà, une belle séance de play-off pour pouvoir emmener tous les amoureux du hand canet normand, pourquoi pas donc en Star League, l'élite du hand français quand même. Bon match.
0: Merci Thomas Lamora, je rappelle qu'il reste quelques petites places encore pour le match retour face à Créteil, dimanche 19h au Palais des Sports. Remplissez ce Palais des Sports, qu'il soit tout rouge et Viking, bien sûr.
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0: 365 mètres d'altitude. Le mont Pinson, la cime de la Normandie, Jean-Baptiste.
3: Bien sûr.
0: Son ascension réclame sûrement encore de bonnes chaussures, peut-être même des bouteilles d'oxygène. Alors que le Mont Blanc, fastoche. Écoutez plutôt le récit de la toute première ascension du Mont Blanc au 19e siècle, raconté bien sûr par Stephen Bern, juste avant 8h. L'histoire ne nous dit pas quand même si après ils ont tenté le mont Pinson. Je ne sais pas si ils ont eu le courage de faire ça. Rendez-vous juste après Eros Ramazzotti.

0: Costa de la Vita, Los Ramazzotti, 7h58. C'était le projet de la municipalité précédente. Il tombe à l'eau avec la nouvelle en place depuis 2 mois. Il n'y aura pas de complexe nautique à Trouville-sur-Mer. On vous explique pourquoi dans le journal de 8h.
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0: Stéphane Bern, bonjour.
3: Bonjour la Normandie.
0: Ce matin, ensemble, on voyage au temps où on a pris de la hauteur, 4809 mètres exactement.
3: Au XVIIIe siècle, deux hommes décident que la montagne n'est plus un décor, mais un défi. Au milieu du XVIIIe siècle, un savant genevois, Horace Bénédict de Saussure, se passionne pour les Alpes et ses montagnes qui surplombent toute la région. Au point qu'il lance un défi et promet une récompense à celui qui atteindra la cime du Mont Blanc. Le pari fait son chemin et pendant des années, quelques-uns s'y risquent, mais attention, les échecs se succèdent. Les ascensions se transforment vite en ascenseurs émotionnels. Jusqu'au 8 août 1786, Jacques Balma, chasseur de cristaux, et Michel Paccard, médecin, partent avant le lever du soleil. Les deux hommes du pays grimpent sans cordée organisée, ni matériel moderne ou carte précise.
4: C'est pas le premier de cordée qui tire les autres sur la corde.
3: Les conditions sont rudes. Ils s'enfoncent dans la neige. L'air se raréfie à mesure qu'ils s'élèvent en altitude. Mais ils vont au culot. Ils ne manquent pas d'air. Forts de leur détermination, ils avancent. Si bien qu'à 18h23, ils en viennent à bout. Pour la première fois, des hommes ont atteint le sommet du Mont Blanc. L'année suivante, le scientifique genevois de Saussure gravit à son tour le Mont Blanc, aidé de 18 guides et sûrement équipé de bonnes chaussures de randonnée. Une performance qui fera le tour des salons et propulsera la montagne sur le devant de la scène. Le sommet devient une destination et même une aventure pour laquelle certains seront prêts à payer. Ces exploits ne sont pas que de simples ascensions. C'est la naissance de l'alpinisme. Aujourd'hui encore, le Mont Blanc est un sommet mythique pour les alpinistes. Je dirais même que le Mont Blanc, c'est la crème de la crème.
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0: Très belle journée, merci d'être à l'écoute d'Ici Normandie, votre radio locale. Il est 8h01. On va démarrer l'actualité de ce 21 mai avec un 8e élevage de l'Orne contaminé par la tuberculose bovine.
5: Oui, le groupement de défense sanitaire le confirme à Ici Normandie. 8 exploitations concernées, elles sont toutes situées dans la commune d'Athis-Val-de-Rouve, près de Flers. La tuberculose bovine touche les vaches, une maladie infectieuse transmissible à l'homme. Elle provoque une modification de l'état général, de la toux. Pour l'animal, il risque la mort. Alors cela fait plus de 10 ans que les éleveurs de l'Orne combattent la tuberculose bovine et personne n'y échappe, explique Yvan Burel, le président du groupe sanitaire de défense de l'Orne.
6: C'est partout pareil, dans le Calvados est dans la même situation que nous. Dans le sud de la France, sud-ouest de la France, ils sont encore, je pense, dans une situation plus compliquée. Au niveau national, chaque année, on a entre 90 et 100 foyers. En sachant que si une année on passe les 100 foyers et là on s'en rapproche, on risquera d'être déqualifié. C'est la fermeture de tous les marchés extérieurs, tous les accords commerciaux européens et mondiaux, systématiquement, à partir du moment où vous avez perdu votre qualification tuberculose, vous n'avez plus accès à leur marché. Et c'est vrai aussi chez nous, mais si on peut prendre dans n'importe quel pays, si c'était dans notre situation, bien évidemment la France fermerait ses frontières aussi.
5: Et dans l'info d'ici à 8h30, nous allons voir que cette tuberculose bovine se développe, notamment dans les zones les plus humides du département de l'Orne. Reportage à suivre.
0: La prison d'Argentan survolée quasi quotidiennement par des drones.
5: Effectivement, et cela inquiète les autorités, notamment l'administration pénitentiaire et ses agents. Le phénomène est grandissant dans l'Orne, dans ce centre de détention dont la mission première est l'incarcération de détenus condamnés pour des longues peines. Mais du fait de la surpopulation carcérale, l'établissement accueille aussi des détenus venus d'ailleurs. Et le transport par drone d'objets interdits en détention, comme la drogue, les téléphones portables, génère des tensions dans la prison. Alors les syndicats de surveillants tirent la sonnette d'alarme. C'est à lire sur notre site ici.fr. Un pan de mur d'immeuble à Deauville menace de s'effondrer en plein centre-ville, rue Eugène Collat, tout près de la mairie. Un périmètre de sécurité a été mis en œuvre puisque les pompiers sont intervenus en raison d'un mur mitoyen d'un chantier privé de démolition qui a commencé à s'effondrer vers 13h hier. Trois personnes d'un immeuble voisin ont été évacuées par précaution. La mairie de Deauville a demandé aux entreprises intervenant sur ce chantier de démolition et à l'architecte de prendre les mesures nécessaires pour éviter un effondrement total.
7: Il n'y aura pas de nouveau complexe nautique à 31 millions d'euros à Trouville.
5: La nouvelle maire, élue en mars dernier, tranche dans le vif des projets de la précédente équipe municipale. Stéphanie Fresne est désormais à la tête de la station balnéaire de la Côte-Fleurie, met un coup d'arrêt à ce qu'a fait voter Sylvie de Gaetano, l'ancienne maire, il y a moins d'un an, juin dernier. Un nouveau bassin devait être construit, la piscine extérieure fermée depuis 5 ans devait être, elle, reprise pour être chauffée toute l'année, même l'hiver. Une aberration économique et écologique, selon Stéphanie Fresne.
8: Le coût financier astronomique à charge de la ville, plus de 31 millions d'euros. Ensuite, un problème environnemental, faire un bassin nordique en plein hiver à 27 degrés chauffé, je trouve qu'aujourd'hui, c'est pas raisonnable. Au niveau environnemental, oui, aujourd'hui, chaque élu devrait quand même avoir cette responsabilité de ne pas construire en front de mer, alors qu'on sait que dans quelques années, peut-être 20 ans, 25 ans, 50 ans, il y aura la montée des eaux. Donc c'est pour ça qu'à ce jour, on a décidé de stopper. On attend, en revanche, de pouvoir donc mettre au budget une étude sur le bassin intérieur, pour connaître le coût des travaux, parce que, à ma grande surprise, toutes ces décisions ont été prises par la majorité sortante sans avoir étudié le coût donc, de la rénovation du bassin intérieur.
5: La nouvelle maire de Trouville-sur-Mer, Stéphanie Fresne, qui donne rendez-vous en janvier pour connaître le coût d'une éventuelle rénovation de la piscine intérieure qui est fermée depuis 2021 à cause de problèmes d'isolation et de fuite d'eau.
7: Sur notre côte, la côte de Nacre, à 8h05, le centre Juno Beach de Courseulles-sur-Mer lance un appel aux Normands.
5: Oui, le musée canadien du débarquement cherche à identifier 12 enfants pris en photo à Caen le 10 juillet 1944. Des personnes aujourd'hui âgées d'environ 90 ans. Alors, cette photo est utilisée en format géant à l'entrée d'une exposition temporaire sur la vie des enfants pendant la Seconde Guerre mondiale. Au moins deux d'entre eux ont été identifiés, mais Nathalie Worthington, la directrice du musée, lance un appel ce matin sur Ici Normandie pour essayer d'en savoir plus sur les 10 autres enfants.
9: Un groupe d'enfants souriants qui ont à l'évidence été rassemblés pour être pris en photo par un soldat canadien, un photographe de guerre certainement, et le photographe la verse dans les archives du Canada. Donc aujourd'hui, quand nous on cherche une photo d'enfant à Caen, pendant la bataille de Normandie, on trouve cette photo. Mais tout ce qu'on en sait, c'est enfant à Caen. Était 44, on n'en sait guère plus. Comme cette photo, elle est sur l'affiche de l'exposition au centre Juno Beach, on a eu la chance d'avoir deux dames qui sont venues visiter le musée et qui nous ont dit, là, vous avez nos mamans respectives. Mais ce serait vraiment intéressant de pouvoir mettre des noms sur ces visages, de rencontrer les descendants, d'en savoir peut-être davantage sur le contexte, les circonstances de cette photo. Il y a peut-être des choses qui ont été dites dans la famille. Voilà. À l'heure actuelle, c'est une très belle photo, très esthétisante presque, mais derrière on aimerait en savoir plus.
5: La photo des 12 enfants est en ligne sur ici.fr, donc si vous reconnaissez ou si vous pensez reconnaître un de vos ascendants, vous pouvez contacter le centre Juno Beach de Courseulles-sur-Mer. Une figure du débarquement et de son récit vient de disparaître. Désiré Dajon-Lamar avait vécu l'arrivée des Alliés le 6 juin 1944 à Ouistreham, alors qu'il n'était qu'enfant. Pendant des années, il avait ensuite témoigné auprès des plus jeunes. Il l'avait fait également lors des veillées organisées par votre radio locale à l'occasion des anniversaires du débarquement. Désiré Dajon-Lamar avait 94 ans.
7: Ici Normandie, 8h07, en sport et handball. C'est une nouvelle saison qui débute pour les Vikings de Caen.
5: Et oui, top départ ce soir des playoffs. Les handballeurs canadiens sont à Créteil pour le match aller. Ils recevront les Franciliens dimanche, ce sont les quarts de finale. Le début donc d'une belle épopée, on l'espère, pour les Vikings qui avaient atteint la finale la saison dernière. Le vainqueur de ces playoffs montera en Star League l'élite du hand français. Alors le président des Vikings y croit, hein, il est confiant, c'est ce que nous a dit Thomas Lamora il y a quelques minutes, invité d'ici matin. Créteil-Camp, coup d'envoi à 20h30 ce soir. À 20h, Cherbourg jouera son quart de finale lui aussi contre l'équipe de Pauvillière. Et puis un mot de basket pour vous dire que le CBC enregistre déjà un premier mouvement vers un départ. Clément Cavalio quitte le CBC, lui qui est arrivé de Boulazac l'an dernier. Il ne sera resté qu'un an dans l'équipe de basket cannaise. En revanche, Antoine Rogeski lui prolonge sa carrière en Normandie. Il vient de signer pour une quatrième saison consécutive.
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7: Seigneur météo, dites-nous tout. Du soleil, encore du soleil pour tout le monde. Ça, c'est le début d'une belle période ensoleillée en Normandie, ce jeudi 21 mai. Alors attention, il y a encore du brouillard par endroit. On va y revenir pour vous qui êtes sur les routes de la région. Vraiment, soyez vigilants. Mais c'est vrai que le soleil domine déjà. De belles et larges éclaircies sur tout au long de la journée. Même un ciel quasiment totalement dégagé en fin de journée, nous dit Météo France. Et un vent de sud, donc agréable, qui ne dépasse pas les 25 km/h. Les températures 10 à 13 ce matin, on ira entre 24 et 24 degrés cet après-midi pour les maximales. On est déjà au-dessus des normales de saison et on le sera aussi demain, vendredi. 26 degrés nous annonce Météo France avec un ciel totalement dégagé. Samedi c'est pareil, jusqu'à 27 degrés. Dimanche ça restera beau avec un peu de nuages quand même en fin de journée en bord de mer et sur le nord du Calvados. Et ça devrait se maintenir pour vous qui allez peut-être pouvoir profiter de ce long week-end, le dernier du mois de mai. Quand même, il faut s'arrêter au bout d'un moment. Ce sera donc ce week-end de la Pentecôte avec un lundi férié et donc ensoleillé.
5: Qu'en est-il des conditions de circulation ?
7: Samir, bonjour !
11: Bonjour,
7: des taxis à bail. Vous étiez entre Caen et Ouistreham il y a une heure. Vous êtes où maintenant ?
11: Je suis à la gare.
7: Gare de Caen, comment ça roule dans le quartier de la gare ?
11: Ça roule bien ici. Ouais, ça se densifie un peu, mais ça roule bien.
7: Ouais, c'est vrai que ça se densifie, je le vois sur nos cartes, au niveau de la rue de Falaise, par exemple, et la rue d'Auge. Vous le verrez quand vous quitterez la gare avec votre prochain client ou prochaine cliente. Êtes-vous passé par l'hippodrome de Caen, Samir ?
11: Ouais, souvent.
7: Ouais, et là, c'est évidemment un secteur à éviter avec les travaux. Bah, ça commence déjà, évidemment. C'est pas de surprise au niveau du parc expo du Zénith, et même en arrivant de Louvigny. Un peu de monde au niveau de l'avenue Henri Furon, la rue de Bayeux, le boulevard du Noir. Voilà, c'est du classique comme chaque matin dans Caen. Et puis sur le périphérique, Samir, vous l'avez sûrement emprunté en revenant de Ouistreham. Il y a un peu de monde entre Éperon et le CHU, et puis sur la chaussée extérieure entre Cormel, le viaduc de Calix, ou encore à l'ouest à hauteur du parc Festival sur la chaussée intérieure. Voilà, rien de d'extraordinaire aujourd'hui, Samir, j'ai envie de dire.
11: Rien de particulier.
7: Bon, bah, super.
11: Bon, oui, comme d'habitude.
7: Pourvu que ça dure. Et profitons du soleil et de ces bonnes conditions de circulation. Quoique, attention, du brouillard, il y en a. On nous en a signalé en Suisse normande. Guillaume nous a appelé il y a quelques instants pour nous signaler du brouillard départemental 579 à la sortie de la 13 en direction de Lisieux. Donc, prudence, Pays d'Auge, Suisse normande, sur les routes de l'Orne. On pense allumer ses feux en y rentrant. On les éteint en y sortant. Et vous nous appelez si vous en constatez 02 31 44 48 44. Bonne route, Samir.
11: Merci, bonne journée à vous.
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7: Ah, ça, c'est sûr, vous pouvez le trouver en vinyle, ce tube de 1981. Et si vraiment vous le cherchez, peut-être vous le trouverez à Alençon samedi. Il y a une foire au vinyle, mais pas que, concert, atelier, et même un atelier cacao phonique par l'artiste et cuisinier Alexis Malbert qui vous proposera de la création de disques phonographique en chocolat. Ça, c'est étrange. Rendez-vous à la médiathèque d'Alençon, samedi de 10h à 18h.

0: Ah, la confidence pour confidence de Jean Schultes. Un classique. Il est 8h15 déjà.
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0: Il est incroyable ce quartier. Les habitants sont hyper dynamiques, engagés, notamment dans une association qui anime le café central du quartier, lieu de rencontre et d'événements bien sûr. Ce quartier, c'est celui de la Pierrezée, à Caen. On le découvre depuis lundi avec ses habitants et nous serons avec Patrice à 8h20 pour une nouvelle belle rencontre.
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0: Aude Razo, on vous retrouve pour C'est pas vrai, notre rendez-vous anti-arnaque. Alors Aude, vous nous annoncez ce matin le grand retour des arnaques au péage.
5: Oui, plusieurs collègues m'ont transféré ce mail pas plus tard que cette semaine. Votre dernier passage au péage n'a pas été réglé, le montant de 6,80€ reste dû. Et ça nous rappelle quelque chose. L'été dernier, souvenez-vous, on en avait reçu des tonnes. On en avait parlé ensemble, des mails, des textos, avec à chaque fois le logo Ulysse, le vrai service de télépéage de Vinci Autoroute. Un collègue me dit, j'ai failli cliquer tellement c'est bien fait, mais à y regarder de plus près, c'est n'importe quoi au niveau de l'adresse mail et du lien. Il a raison, c'est ça, effectivement, votre premier réflexe. Qui m'écrit ? Là, le mot Vinci s'affiche en lettres capitales, mais l'adresse n'est pas du tout la bonne. Hein. Je lis noreply@vaciagency.com. Bon, ça va pas. Je vais vous mettre sur ici.fr la liste des bonnes adresses Ulysse et Vinci. Gardez-la en poste pour ce grand week-end de Pentecôte et pour l'été aussi, ça peut servir.
0: Et Aude, on garde aussi en tête que Ulysse Péage n'envoie jamais de textos qui commencent par 06 ou 07.
5: Effectivement, vous avez raison, c'est important de le savoir puisque l'arnaque a beaucoup tourné l'été dernier par SMS. Et attention, parfois les textos sont ultra crédibles. L'escroc vous glisse dedans le modèle de votre voiture et carrément votre plaque d'immatriculation. Je vous annonce aussi le grand retour de l'arnaque au kit d'urgence Vinci Autoroute, la trousse d'urgence. Merci à Solange et Michel, deux auditeurs, de m'avoir alerté. Ce sont ces mails mensongers qui vous font miroiter un gilet jaune, un triangle de signalisation, des lampes torches et tout un tas d'outils fort pratiques si vous tombez en panne. L'escroc vous dit au début que c'est gratuit, mais finalement ce sera 1 euro par carte bancaire, s'il vous plaît, parce que oui, c'est votre carte bleue toujours qu'il veut connaître. Faites attention.
0: Merci Aude, on vous retrouve à 8h30 pour le 90 secondes, l'info en France et dans le monde.
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0: Pour l'heure, il est 8h18, Tennessee. On parlait révolution avec Tracy Chapman avant de vous offrir des places pour le spectacle de Roman Dodwick au théâtre.

0: Merci d'être avec nous. Il est 8h20. Nous sommes à Caen.
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0: Avec vous, Julia, bonjour.
2: François, bonjour.
0: Les Normands d'ici, et cette semaine, nous sommes donc à Caen, dans le quartier de la Pierrezaie.
2: Oui, et aujourd'hui, je vous emmène à l'Oasis. C'est un lieu qui connaît un vrai succès auprès des habitants du quartier.
3: Eh bien, je suis Patrice Michard, président de l'association Agir Ensemble pour la Pierrezaie.
2: Une association qui œuvre pour le lien entre les habitants et qui gère ce café associatif.
3: Ce lieu est tout neuf. Hein. Il a été, la ville de Caen nous a aidé sur l'installation. Hein. Donc, on a la chance d'avoir une belle cuisine, un beau bar, une salle où on peut recevoir des gens. Donc, on reçoit des gens pour déjeuner, notamment le jeudi et vendredi, sur l'heure du midi. Et le samedi, c'est le matin, uniquement boisson fraîche, boisson chaude, donc on ne propose pas d'alimentaire sur ces horaires. C'est une salle assez grande hein, qui nous permet aussi parfois d'organiser des événements un peu plus festifs, notamment les soirs. Par exemple, un karaoké où on a organisé le mois dernier. Donc le karaoké, c'est fin du mois et le mois dernier, on a organisé une soirée congolaise.
2: Café tenu par les habitants du quartier et qui surtout répond aux besoins de se réunir et de se retrouver tous ensemble.
3: Donc, nous, on a ouvert un café donc, dans le centre commercial de la Pierrezaie. Et c'est vrai que ça a plutôt bien fonctionné, je trouve. C'est-à-dire que les gens se réunissent. Ça permet un peu aux différentes structures du quartier de se parler par l'intermédiaire de ce lieu, ce qui n'était pas forcément le cas avant.
2: Voilà. On se libère plus facilement ici ?
3: Oui, on se libère plus facilement. Effectivement, autour d'une boisson chaude, on peut facilement papoter, j'ai envie de dire. Et voilà, que ce soit les habitants, on a envie un peu de refaire le monde. Je sais pas, et c'est un peu le lieu, je trouve, s'y prête bien, effectivement, un lieu vraiment axé autour de la convivialité.
2: Un lieu représentatif de la mixité sociale du quartier. Ici, chacun a sa place, on y propose plusieurs actions, le café suspendu par exemple, mais également l'organisation de certains événements culturels comme des expositions, toujours en lien avec les habitants, les services et les écoles du quartier.
3: Alors, mixité aussi au niveau des âges, hein, j'ai envie de dire, parce que initialement, on avait quand même plutôt un public âgé au démarrage du café, et on a essayé un petit peu d'avoir cette mixité intergénérationnelle, et notamment on a un partenariat avec les capseurs, donc c'est des étudiants qui, contre un logement, on va dire, sur le quartier, doivent faire du bénévolat, on va dire, pour avoir ce tarif réduit au niveau du logement. Donc ils viennent nous aider en tant que bénévoles au sein du café et organisent un petit peu des choses, on va dire, pour un public peut-être un petit peu plus jeune, ce qui permet un peu de moderniser l'offre, on va dire, initiale, qui était peut-être plus axée sur les seniors.
2: Patrice est ingénieur en monétique et bénévole à l'association Agir Ensemble pour la Pierrezaie, une structure qui contribue à l'animation et aussi à changer l'image du quartier.
0: Ouais, et l'Oasis, ce café associatif de la Pierrezaie, est ouvert les jeudis et vendredis sur l'heure du midi et samedi matin. Retrouvez Patrice Michard et tous les autres Normands d'ici de la Pierrezaie. D'ailleurs, le dernier sera demain à la même heure sur ici.fr en podcast, bien sûr.
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0: On a eu celui de Michael Jackson cette année. On attend impatiemment celui sur Johnny Hallyday, le biopic. Son film sortira l'année prochaine, 10 ans après sa disparition. On l'adore sur ici Normandie. C'est pour ça qu'on l'écoute encore ce matin.

0: validé. 8h27, vous pourrez vous dire à la fin de cette journée que vous savez ce que c'est la proprioception. Oui madame, c'est une discipline du sport santé. Et on a suivi un groupe composé essentiellement de femmes à Caen, et comme souvent le sport est central, mais d'ailleurs ce n'est pas le plus important dans cette rencontre. Vous allez l'entendre dans le Normandie Sport à 8h45.
1: Quand on dirige une entreprise, on a toujours une urgence. Mais sur la route, la seule urgence, c'est la sécurité. 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
3: C'est un spectacle complet, un spectacle d'humour ce soir à Caen au Théâtre à l'Ouest, celui de Romain Doduic. Et on vous offre les dernières invitations. Romain Doduic, vous avez, vous connaissez, c'est sûr, au moins vos enfants, parce qu'il a un public qui il touche pas mal les adolescents, parce qu'il a joué dans du Cobu, sur TikTok, il cartonne. Et il aime en parler sur cette écoute.
4: Et alors, les ados me kiffent, mais en vrai, moi, je comprends même pas pourquoi, parce qu'on est tellement différents, eux et moi. Et musicalement, par exemple, moi, dans la voiture, j'écoute pas Skyrock. Moi, j'écoute Radio Nostalgie. J'ai une passion pour les chanteurs morts. J'écoute que ça, France Gall, Gainsbourg, Berger. Qu'est-ce que j'ai hâte d'écouter, Renaud.
3: Romain Doduic, ce soir au Théâtre à l'Ouest de Caen. Les dernières invitations à gagner maintenant. Appelez-nous et ensuite, on change les rôles. Ce sera à nous de jouer pour retrouver le nom de votre rue. Une minute, plein de questions. Oui, non, je ne sais pas. Vos réponses, propositions de réponses.
5: Et si on gagne, vous nous offrez un petit cadeau.
3: Bon, c'est pas très clair, on vous rappellera les règles tout à l'heure. Appelez-nous, bonne chance.
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3: Dans la position, on va aller dans l'Orne où un huitième foyer de tuberculose bovine vient d'être détecté. Pour l'instant, faisons un point sur l'actu en France et dans le monde avec vous, Audrey.
6: Le Premier ministre Sébastien Lecornu annoncera en fin d'après-midi les nouvelles aides pour le carburant. Priorité toujours aux professions et aux gros rouleurs très touchés par la flambée des prix. Et coup de pression ce matin des entreprises de dépannage, des remorqueurs, des à Paris, ils viennent de toute la France. Trois ONG attaquent l'État en justice. L'État français est responsable de la catastrophe des PFAS, selon elle. Elle le soupçonne d'avoir eu connaissance depuis plus de 15 ans de la contamination et des risques associés à ces polluants éternels massivement utilisés dans l'industrie chimique. À l'école, le syndicat FSU-SNUIPP décompte plus de 3700 fermetures de classes en maternelle et en primaire à la prochaine rentrée. C'est 60% de plus que l'an dernier. Le gouvernement invoque la baisse démographique, 120 000 élèves en moins, un prétexte selon le syndicat. Les auditions se poursuivent pour les 16 personnes d'une école maternelle parisienne interpellées hier. Leur garde à vue prolongée, coup de filet dans le scandale des violences dans le périscolaire à Paris. Lyon obtient la note maximale du label Villa Vélo du Tour de France 2026. Palmarès qu'on vous dévoile sur ici.fr, 25 communes récompensées en tout pour leur engagement dans le développement de la pratique du vélo. Clap de fin sur le Fort Boyard, le tournage est terminé pour les émissions qui seront diffusées sur France 2 cet été. Et ça a été un plaisir fou pour Cyril Ferraud, le nouvel animateur du jeu. Il remplace Olivier Mine. Il réagit à notre micro ici.
3: Merci Audrazo. L'info d'ici ce matin en Normandie, c'est l'offensive qui se poursuit dans l'Orne de la tuberculose bovine. Un huitième foyer a été détecté dans un élevage de plus, touché donc par cette maladie infectieuse transmissible à l'homme. Le groupement de défense sanitaire de l'Orne le confirme à ici Normandie. Les huit foyers de contamination sont tous localisés dans la même commune, à Tisse-Val-de-Rouvre, au nord de Flers. Et bien souvent, quand il y a contamination, les vaches sont abattues. Un mal bien connu des agriculteurs sur place, ça fait plus de 10 ans que les éleveurs de ce secteur luttent contre la tuberculose bovine, Martin Cotin.
7: À cause de certains paramètres environnementaux, la maladie prolifère dans le village d'Athis-Val-de-Rouvre. Explication de Sylvain Dely, agriculteur et président du syndicat de la FDSEA.
8: Lorsqu'on est dans une zone qui est avec des zones humides, avec des haies, avec des vallons, il y a une partie d'agitation qui ne voit jamais le soleil ou pratiquement jamais. C'est des terrains où il y a des sources, où il y a des rémanences d'eau qui montent, et donc avec un sol qui est humide. Et la bactérie aime beaucoup ce genre de milieu. Et la bactérie, quand elle s'installe dans ce genre de territoire, elle va y rester pendant des mois et des mois, et elle va contaminer les animaux qui vont venir manger l'herbe ou s'abreuver.
7: Et d'après l'agriculteur, la fièvre catarrhale ovine, autre maladie ayant touché les cheptels l'an dernier, favorise aujourd'hui le développement de cette tuberculose.
8: Ça fait un peu comme un herpès chez l'humain, qui peut rester en sommeil pendant des années et puis tout d'un coup proliférer, parce que l'animal a

0: ses défenses immunitaires qui baissent, et elle va prospérer vraiment comme un herpès humain qui va prospérer quand, par exemple, on est fatigué ou quand on est malade.
1: Alors, une fois par an, les éleveurs de l'Orne doivent procéder à une prophylaxie, poursuit Yvan Burel, le président du groupement de défense sanitaire de l'Orne.
2: Eh bien, on teste tous les animaux. C'est-à-dire qu'on leur injecte un produit, on les rase, au niveau du cou, on fait deux injections, et trois jours après, on vient voir comment ça a évolué. Pour tous les animaux du secteur. Le problème, c'est qu'on a des tests qui ne sont pas très bons. Ils nous sortent très souvent des faux positifs, des animaux considérés comme douteux, qu'on est obligé de faire abattre pour faire des tests encore plus poussés. En gros, des prélèvements dans les poumons sur les muqueuses. Et très souvent, une fois que ces tests plus poussés en abattoir sont faits, eh ben, les animaux ressortent négatifs.
1: En France, il n'existe pas de vaccin, mais l'INRAE, l'Institut National de la Recherche Agronomique, mène une étude depuis plusieurs mois dans l'Orne auprès de vaches contaminées.
3: Et vous retrouvez notre dossier complet sur la prolifération de la tuberculose bovine dans l'Orne sur notre site internet ici.fr. Dans le journal de 9h, sur votre radio locale ici Normandie, on ira à Trouville-sur-Mer. La nouvelle équipe municipale arrête un projet de l'ancienne maire. Battu lors des élections de mars dernier, un stade nautique à 31 millions d'euros ne verra pas le jour. On parlera aussi dans une demi-heure des Vikings du camp handball qui empruntent le chemin de la montée dans l'élite française. Ils débutent ce soir la phase des play-offs. Bon, ils sont qu'au début du chemin. Quart de finale aller à Créteil avant le match retour qui aura lieu dimanche à Caen. Et c'est un jeudi au soleil que nous propose Météo France, et ça va être le cas d'ailleurs les prochains jours.
4: Après la dissipation de quelques brouillards par endroits, eh bien le soleil domine toute la journée, quelques nuages quand même dans l'après-midi, un ciel totalement dégagé en fin de journée. Voilà le programme annoncé par Météo France pour ce 21 mai, c'est pas mal, hein. Avec 25 km/h pour les rafales de ce vent de sud, 10 à 13 degrés les minimales pour les températures, jusqu'à 25 degrés cet après-midi quand même. 26 demain, ça continue avec un est totalement dégagé pour ce vendredi. Samedi, jusqu'à 27 degrés, on sera au cœur d'un été, hein, tout simplement, encore un été avant l'heure. On a eu un printemps avant l'heure, et bien voici un été avant l'heure en Normandie. Donc on se prémunit quand même face à cette chaleur. Hein. On pense à s'hydrater, la casquette, tout ça, les bons réflexes, on les a déjà. Par chez vous, surtout que ça va continuer. Dimanche, ce sera beau encore et chaud, et ça devrait même se maintenir pour le début de semaine. Et donc, du coup, un beau et long week-end qui s'annonce.
3: Et sur la route, François, comment ça se passe?
4: Alors évidemment, de quelques ralentissements dans l'agglomération cadaise, ce n'est pas surprenant, notamment sur la chaussée extérieure, entre la porte de Paris et le viaduc, direction le CHU. À l'ouest, attention, en sortant de la 84, on le dit souvent, hein, même tous les matins, il y a toujours du monde à hauteur de Bréville-sur-Odon, jusqu'au parc Festiland quasiment. Et puis, bien sûr, d'encore du monde au niveau du boulevard Villoux, de la Prairie. C'est saturé à cette heure-ci, saturation du trafic au bas de la rue de Falaise également, et du quartier de la gare. Et puis un petit peu de monde, boulevard du Noir, ou encore rue de Bayeux pour le centre de Caen. Ailleurs, ça c'est la bonne nouvelle, c'est que ça roule bien. Alors y a-t-il encore du brouillard à cette heure-ci? Peut-être pas, peut-être aussi par endroit, donc prudence. On nous en avait signalé il y a une demi-heure en Suisse normande, dans le Pays d'Auge aussi, donc vraiment adaptez votre vitesse et pensez à allumer vos feux quand vous entrez dans une nappe de brouillard. 02 31 44 48 44, c'est notre ligne infotrafic.
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4: 8h36, est-ce que vous avez vos places pour Céline Dion, Jean-Baptiste?
3: Et non, pas cette fois.
4: Moi non plus. Et vous non plus, je suppose.
3: Alors on va se faire plaisir ce matin. Montez le son. La voici, la reine québécoise. Le ballet.

0: Ah, même maintenant, Céline, je suis désolé, mais il est déjà 8h40 et on a envie de jouer.
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0: Surtout accueillir Sylvie, bonjour.
3: Bonjour Sylvie.
4: Bonjour.
0: Nous sommes près de Caen, au sud, à Clinchamps-sur-Orne. Comment ça va Sylvie?
4: Ça va très bien, merci.
0: Ça fait 2 mois seulement que vous habitez à Clinchamps. Vous êtes toute nouvelle dans la commune.
4: Oui, voilà, c'est ça.
0: Mais bon, le déménagement, ça fait quasiment à pied. Vous étiez à Fontaine-Marmion juste avant.
3: Ah oui, c'est juste à côté.
4: Oui, oui, mais bon, il y avait trop de choses à déplacer.
0: Ouais, c'est sûr que porter l'armoire normande à pied, ça marche pas.
3: On fait un petit peu de tri quand c'est comme ça ou on embarque tout?
4: Ah, on fait du tri déjà avant et on en fait encore après.
0: Parce qu'on garde quand même les heures, parce qu'Alpin, Sylvie, c'est une artiste.
4: Oui, j'ai été gardée, bien sûr.
0: Qu'est-ce que vous peignez?
4: C'est de l'impression. Un peu de tout pour l'instant. Je suis pas ciblée vraiment sur.
0: Vous faites des portraits?
4: Non, très peu. D'accord. Plus sur le thème de la mer.
0: Ah, d'accord. Donc vous allez avec votre chevalet en bord de mer pour peindre?
4: Non, pas du tout. Je n'ai pas encore. Tester cette façon de faire.
0: Je pense que ça, c'est un moyen de faire des rencontres, ça. Je pense que, comme la guitare sur la plage, hein.
4: Donc, voilà, c'est ça, ouais.
0: Sur le bord de mer, je pense que
3: pourquoi pas.
0: Ça peut marcher. Je pense que vous êtes célibataire, testez ça.
3: Ok, bon, ça, c'était le bon plan célibat de François pour le demeurer, peut-être. Hein.
0: Sylvie, c'est gagné. Vous serez au Théâtre à l'Ouest ce soir, 19h, pour le spectacle de Roman Dodwick avec votre conjoint. Félicitations. Les deux dernières places, elles sont pour vous. Bravo.
4: Ah, super. Merci.
0: Roman Dodwick sera notre invité dans quelques minutes. Ne bougez pas sur l'événement ici. Dans l'événement ici. Sylvie, à nous de jouer maintenant.
4: Oui.
0: On va devoir retrouver le nom de votre rue à Clinchamps-sur-Orne. 1 minute pour vous poser plein de questions. Vous ne répondrez que par oui, non, je ne sais pas. Voilà la règle.
4: Oui.
0: À la fin, on vous fait une proposition de réponse. Et si on gagne, à votre tour de nous faire un cadeau.
4: C'est ça, tout à fait.
3: On est bien, Sylvie, à Clinchamps-sur-Orne, on est d'accord, hein, parce que non, c'est une commune nouvelle, l'Est Clinchamps, mais vous habitez bien à Clinchamps.
4: Clinchamps-sur-Orne.
0: Okay. Nous avons 1 minute, c'est parti Jean-Baptiste.
3: Vous habitez à côté de l'église de Clinchamps?
4: Non.
0: Proche de la salle des fêtes?
4: Pas trop proche.
0: Pas trop proche,
3: mais on est vraiment dans le bourg, on n'est pas au lieu dit Percouville.
4: Alors, je ne pense pas que ce soit ce que je dis, d'accord. Mais on n'est pas dans le bourg non plus.
0: Ah, c'est un chemin?
4: C'est une rue.
0: C'est une rue.
3: Est-ce qu'il y a le club de football pas très loin?
4: On peut y aller à pied.
0: Ah, c'est pas proche. Est-ce qu'il y a le ruisseau proche de chez vous? Le ruisseau de la vallée?
4: Pas tout proche non plus.
3: Non. Est-ce que c'est chemin de quelque chose?
4: Non.
3: Chemin D, quelque chose?
4: Non.
0: D'accord, c'est une départementale?
4: Non.
0: D'accord. 5 secondes, Jean-Baptiste, une question pertinente, s'il vous plaît?
3: Vous avez dit rue quelque chose, vous avez pris rue quelque chose là où vous habitez?
4: Ouais.
0: Ça marche, moi j'ai fait un focus sur les chemins. Bah oui, en fait, on est sur une rue, c'est ça, hein? Oui, vous l'aviez dit.
3: J'ai pas retenu, François.
0: Bon, excusez-moi. Le victorien Sylvie, on en discute avec Jean-Baptiste. Il n'est pas très bon cette semaine, faut le reconnaître. Alors.
3: Guita, c'est lui qui a proposé de mauvaises réponses depuis le début de la semaine.
4: Oui, j'ai entendu.
0: Ah, vous êtes fidèle, Sylvie. Vous y mettez pas, s'il vous plaît.
3: Faut remettre les mises au milieu du village. Merci, Sylvie.
0: Bon, on n'est pas trop loin du club de foot. On est peut-être au sud de la commune, non, Jean-Baptiste?
3: C'est une rue. On peut y aller à pied, qu'elle nous a dit au club de foot.
0: Moi, c'est bon, je l'ai.
3: Bon, bah allez-y, vous allez vous planter.
0: Sylvie, vous êtes depuis 2 mois à Clinchamps-sur-Orne, vous êtes heureuse, vous êtes artiste, vous peignez, vous êtes peut-être nous peindre pour nous offrir notre portrait à Jean-Baptiste et moi, parce que oui, vous habitez Clinchamps-sur-Orne, rue de la Grande Couture.
4: C'est gagné.
3: C'est grâce à mon indice sur le football club,
0: c'est
3: je suis sûr.
0: Là, oui. Ah oui, Sylvie, je suis tellement heureux.
4: C'est pas gagné quand même.
0: Waouh. Je suis heureux. C'est quoi cette grande couronne? Vous êtes déjà renseigné ou pas?
3: La grande couture, pardon. Ouais, vous savez l'émotion, il a gagné, il raconte n'importe quoi.
0: Là.
3: Vous êtes une grande couturière?
4: Un petit peu.
0: Par
4: obligation.
0: Moi, je suis bien à la couture. Moi, je vous raconterai plus tard.
3: Ouais.
0: Sylvie,
3: bravo,
0: c'est gagné. Ce soir, Théâtre à l'Ouest, 19h pour Roman Dodwick qui sera avec nous dans quelques minutes. Félicitations. Vous passez quand vous voulez pour nous offrir ce que vous voulez.
3: On fera un petit coucou avec plaisir. Un petit bisou.
4: Avec plaisir.
0: On vous embrasse, Sylvie.
3: Bon spectacle.
4: Merci beaucoup. Merci beaucoup. Bonne journée.
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0: 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C'est ma journée là.
3: Vous avez vu, hein, je vous mets la pression, vous êtes efficace, voilà, comme ça.
0: Rendez-vous demain.
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0: Le Normandie Sport, les Béduques consacrés ce matin au sport santé. Oui, il permet de recouvrer de l'activité physique sportive pour le bien-être de ceux qui le pratiquent, comme son nom l'indique. Le Camp Athletic Club, Olivier, propose 2 séances par semaine autour de la marche nordique.
9: Allez, on se regroupe. Ben, je vous attends.
10: L'heure de la séance arrive. Il est temps pour Laurent Duchenet, en charge du sport santé au Camp Athletic Club, de rameuter les troupes.
9: Je laisse toujours un temps d'adaptation sur le départ. On est comme les scolaires. Faut toujours un petit rappel à l'ordre.
10: Autour de lui, une vingtaine de personnes et seulement 2 hommes venus faire de la marche nordique, mais pas uniquement.
11: On va faire soit des ateliers de proprioception, des jeux d'équilibre, de la marche nordique, du renforcement, de la gym douce.
12: La proprioception ?
11: La proprioception, quel drôle de terme. C'est le fait de pouvoir maintenir un équilibre sur un pied. Par exemple, si j'engage mon genou à hauteur du bassin droit, je vais essayer de résister sur la jambe gauche. Donc, petit à petit, on reprend confiance sur sa mobilité et sur son équilibre dans la vie de tous les jours. C'est super important.
10: Il y a celles qui utilisent le sport dans leur parcours santé via le sport sur ordonnance, à l'image de Chantal, opérée du poumon il y a un mois.
13: Il faut que je me remette un peu de souffle et faire beaucoup de mouvements.
10: Et alors, pour l'instant, ça donne quoi ?
13: Pour l'instant, je ne peux pas trop courir. Donc c'est pour ça que je suis à la marche au sport santé.
10: Le côté collectif et varié de ces séances de sport santé plaisent à Marie et Françoise.
14: Comme on commence à prendre un peu d'âge, on fait plus sport court.
15: C'est le grand air, l'ambiance avec les coachs et puis le bon groupe, quoi. Puis se maintenir en forme pour continuer à pas avoir de douleur.
16: On fait aussi plein d'exercices avec des poids, des haltères, des ballons. Donc ça permet de bouger un petit peu tout le corps. À nos âges, il faut un petit peu qu'on se remue.
15: Et pour le moral, on peut aussi discuter un peu, quoi.
10: Et la marche nordique s'apparente aussi à un sport doux, comme l'explique Fabienne, qui cumule dans la semaine 3 activités sportives.
17: C'est physique, mais très en douceur. Je sens ma séance pilates hier midi. Bon, là, je sens que je vais avoir des courbatures sur les épaules. J'ai rarement de courbatures après la marche nordique. C'est le plus facile, franchement, c'est de marcher, quoi. C'est accessible. Je peux trouver un marché sans venir dans un club. Mais bon, je veux dire, l'avantage, c'est qu'on rencontre des gens.
10: On en revient toujours à l'importance de retrouver les amis. Le sport santé, c'est les mardis et jeudis de 10h30 à 12h au stade Elitas. Vous pouvez venir faire une séance ou 2 essais avant de signer votre liste.
0: Merci Olivier. Le voilà, l'événement ici, c'est le spectacle de l'humoriste Romain Doduic au Théâtre à l'Ouest de Caen ce soir. Vous l'avez vu dans le dernier du Cobu par exemple, à la télé ou même sur les réseaux sociaux. Romain, bonjour.
18: Bonjour.
0: Oui, on vous connaît pour pas mal de choses, mais en fait, la scène, n'est-ce pas votre première passion, Romain ? Votre premier one-man show, c'était à 17 ans, je crois, hein ?
18: Tout à fait, tout à fait. Non, moi, je viens même du théâtre, pour être honnête, je viens même du conservatoire.
0: J'ai fait
18: Molière et Cyrano de Bergerac avant de faire du stand-up. Donc, bon, aujourd'hui, mon prof de théâtre s'est foutu en l'air, je crois. Mais, mais c'est sûr que, non, la scène reste mon endroit de prédilection, là où je m'amuse le plus.
0: Et votre public est surtout composé de jeunes, hein. Vous cartonnez dans la série Putain de soirée sur la plateforme Slash de France Télévisions, sur TikTok, vous êtes suivi par des millions de personnes. Comment on gère ça, Roman ? On essaie de grandir avec lui, avec ce public, ou on essaie d'en séduire d'autres aussi ?
18: Bah, écoutez, je pense que c'est vrai que quand j'ai commencé les réseaux sociaux en 2020, j'étais principalement suivi par des très jeunes. En fait, c'est rapidement leurs parents qui sont venus me voir. Aujourd'hui, je crois sincèrement que mes fans se trouvent plus du côté des parents que des adolescents. Donc, des fois, dans
19: les salles de spectacle quand on a une famille, c'est pas les enfants qui ont forcé les parents à venir, c'est plutôt l'inverse. Donc non, on dit la star des jeunes, c'est plutôt la star des grands-mères. Mais c'est un grand plaisir. Écoutez, sinon le public, je crois que il y en a qui me découvrent aujourd'hui seulement, il y en a qui ont grandi avec moi, il y en a qui découvrent aujourd'hui. Il y a de la place pour tout le monde dans cette salle.
0: Dans cette salle et sur scène. Alors qu'est-ce qu'on se raconte dans ce spectacle ?
19: Écoutez, c'est mon deuxième spectacle, ça y est. Le premier est fini, adorable est terminé. Quand il reste une date exceptionnelle le 23 juin à Paris pour la captation pour le DVD, même si plus personne ne prononce le mot DVD et qu'on ne vend plus de DVD. Mais ce nouveau spectacle, il est beaucoup plus intime, beaucoup plus personnel, beaucoup plus adulte que le précédent. Déjà parce que voilà, j'ai plus l'âge de faire la comparaison entre les ados et les adultes. Ça y est, j'ai 27 ans, je suis propriétaire, je paye des impôts. Il est temps de parler de vraies choses. Et c'est un spectacle qui réunit mes deux passions, on va dire, les deux choses qui m'obstinent le plus, qui sont la mort et l'amour.
0: C'est un spectacle d'humour, on est d'accord, hein.
19: On est bien d'accord, on se marre, on est là pour se marrer. Ça veut pas dire qu'on se marre absolument tout le temps, mais non, c'est un spectacle de stand-up qui a pour objectif je vais aborder tous les sujets qui sont autour de mon ventre et qui m'obsèdent, l'amour, les relations, la séduction, les ruptures, mais aussi la mort, le suicide, la déportation. Enfin, oui, l'objectif, c'est que j'ai vraiment voulu rire avec tous les sujets qui ont été pour moi des traumatismes.
0: Robin Dodwick, vous connaissez la Normandie ?
19: Je connais très bien la Normandie. Je suis très content de venir jouer à Caen. Et donc, globalement, la Normandie, c'est là où j'ai passé beaucoup de mes vacances quand j'étais plus jeune, avec ça et la Bretagne. J'aime beaucoup la guerre qu'il y a entre la Bretagne et la Normandie. Je crois que c'est ce qui m'éclate le plus sur Terre, juste après l'amour et la mort. C'est les Bretons qui sont vénères de ne pas avoir le Mont-Saint-Michel, mais qui sont quand même fiers que le parking du Mont-Saint-Michel se trouve en Bretagne.
0: Mais attendez, Roman, vous avez pris parti dans cet affrontement ?
19: Ben non, parce que j'essaie de choper l'argent de tout le monde, donc je ne vais pas prendre de parti. Mais je ne vais pas vous mentir, mes parents ont acheté récemment une maison dans le golfe du Morbihan, donc je passe plus de temps en Bretagne qu'en Normandie. Mais la Normandie reste un endroit, un très bel endroit que j'aime beaucoup, que j'apprécie, dans lequel on se sent bien. Et puis là-bas, on te force pas à boire du Brice Cola, c'est quoi que tu as envie de boire du Coca. Donc la Normandie a quand même ses avantages.
0: Bon, alors rendez-vous ce soir à Théâtre à l'Ouest de Caen. Merci Roman Dodwick.
19: Alors je tiens à préciser tout de même que ce soir c'est complet, il n'y a plus aucune place. Donc on va faire cette interview, mais toutes les places sont vendues. Néanmoins, je reviendrai en 2027 dans une salle beaucoup plus grande. Donc voilà, à tous vos éditeurs, j'ai envie de dire ce soir, si vous n'avez pas pris vos places, c'est bonsoir. Mais restez branchés parce que bientôt, il y a un petit fan de Normand et un peu de Breton qui va débarquer et ce serait cool que vous soyez là à ce moment-là.
0: Ouais, mais on vient d'offrir, juste avant l'interview, vous ne le savez pas, Roman, mais on vient d'offrir deux places, les toutes dernières pour votre spectacle de ce soir.
19: Vous avez offert les deux dernières places, vous les avez offert.
0: Ouais.
19: Et vous me devez de l'argent maintenant, il faut qu'on en discute.
0: On doit raccrocher. Ça coupe, Roman.
19: Allez, passez une très bonne journée, merci à vous.
0: Normandie. 8h53, Roman Dodwick, 19h ce soir au Théâtre à l'Ouest de Caen. Vous l'avez compris, il n'y a plus de place, mais demain nous serons avec une autre artiste normande, Hélène Sidou, que vous connaissez sur Ici Normandie, elle est avec nous depuis Normand la saison passée. Et bien on vous offrira vos invitations pour son spectacle à Caen.

0: de Bruno Mars, Super 55. Nous voilà pour vos conseils santé quotidien et ce matin vous nous engagez à nous former au premier secours mais en santé mentale. Bonjour.
1: Bonjour à tous, on sait faire un massage cardiaque, on sait mettre un pansement, on sait appeler les pompiers. Ah oui, mais que fait-on quand un proche, un collègue ou même un voisin ne va pas bien, non pas dans son corps mais dans sa tête? Comment on réagit pour ne pas aggraver les choses? Je vous fais une révélation. La santé mentale, c'est un peu comme un feu à la maison. On espère que ça n'arrivera jamais. Mais quand les premières flammes apparaissent, on aimerait avoir un extincteur à portée de main. Mais figurez-vous que cet extincteur, il existe en santé mentale. Ce sont les premiers secours. L'objectif est simple, c'est apprendre à repérer les signes d'une détresse psychique, à écouter, à rassurer, à orienter. C'est pas une lubie, hein. Je vous rappelle qu'un Français sur quatre sera touché par un trouble mental à un moment de sa vie. On sera tous confrontés à un moment, pour nous ou pour notre entourage, à une personne qui ne va pas bien. Alors, l'idée, c'est pas de se substituer à un psy, bien sûr, mais c'est ses premiers secours. C'est plutôt une méthode simple, facile à retenir. Et c'est un acronyme, ARE. ARE, ça veut dire A, approcher, E, écouter, R, réconforter, E, encourager et R, renseigner. Allez, approcher, c'est trouver les signes inhabituels, c'est repérer un ami qui s'isole, un proche qui change radicalement de comportement. Faut plutôt, sans jugement, avec bienveillance, lui dire « je te trouve différent ces derniers temps, quelque chose ne va pas ». Ensuite, c'est écouter. Et là, c'est le plus important. L'idée, c'est pas de juger ou de donner votre avis, mais c'est juste écouter. Parfois, la personne n'a même pas besoin d'une réponse, elle a juste besoin de poser des mots sur son mal-être. Troisième étape, on réconforte. Je suis là pour toi. Est-ce que tu traverses, ou ce que tu traverses, c'est une période difficile, c'est pas ta faute. Donnez-lui de l'espoir, essayez d'ouvrir. Tout ça, c'est pas toxique, au contraire. Et évitez les phrases « secoue-toi, c'est dans ta tête », évidemment. Ensuite, on encourage, on oriente. Bref, c'est le renseignement sur où consulter, ça c'est important.
0: Oui, encourager, c'est orienter.
1: Justement, le quatrième, c'est encourager à aller voir un professionnel, le médecin généraliste, le psychologue, le psychiatre, et puis s'y renseigner. Il y a des numéros, le 3114, le numéro national d'écoute 24h/24, ou SOS Amitié aussi. Et bien sûr, vous pouvez suivre une formation PSSM, Premier Secours en Santé Mentale. Puis la santé mentale, on est tous concernés. Allez, je vais faire un petit coup d'autopromotion pour mon livre, Santé Mentale, tous concernés, que je viens de sortir aux éditions Le Duc. L'idée, c'est un dico-guide des symptômes pour aller mieux, justement. Mmh. Et d'ici là, portez-vous bien.
0: Merci, docteur. Dans quelques instants, l'info près de chez vous, dans le journal de 9h. On vous souhaite de passer une belle journée sous le soleil normand. Et on se dit à demain.
2: À demain,
0: 6h.
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0: 8h59, la suite de votre matinée. Bienvenue chez vous sur Ici Normandie. Nathalie Morel, bonjour.
6: Bonjour François, bonjour Jean-Patrick.
0: Bonjour, bonjour.
6: Bonjour à Patrick.
0: Le programme de cette prochaine heure.
6: Eh bien, on va s'intéresser au confort d'été. Je trouve que ça va être de circonstance. Ouais. Parce qu'il va faire beau, il va faire chaud. Comment garder sa maison fraîche sans climatisation? Voilà, quels sont les bons réflexes, les équipements utiles, les erreurs à éviter. On va vous parler de tout cela, climatisation, isolation, déphasage thermique également. Toutes vos questions pour le confort d'été. On parle de sa maison ce matin avec mon invité Guillaume Langlois, voilà, conseiller chez Diomas Normandie, 02 31 44 48 44.
0: Cette circonstance avec les températures qu'on annonce pour ce week-end.
6: Et il y a plein de petits trucs à savoir comme ça, et c'est bien de les noter quand même. Hein.
0: Ouais. Belle émission.
6: D'avoir trop chaud.
0: Et à demain.
6: À demain.
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6: Sur votre radio locale, ici Normandie, il est 9h. L'info Jean-Baptiste Marie.
0: Ils vont commencer à écrire leur histoire ce soir. C'est ce qu'espèrent en tout cas les Vikings de Caen et leurs supporters. Les handballeurs normands débutent en région parisienne leur parcours en play-off de Pro League pour pouvoir monter dans l'élite française. Quart de finale aller ce soir à Créteil, premier des 6 matchs, si tout va bien, qui les sépare de la Star League. Déjà finaliste des play-offs l'an dernier, les Vikings savent que leur heure viendra. C'est en tout cas la certitude forte exprimée ce matin par Thomas Lamora, le président du club. Il était notre invité à 7h47.
2: On va y aller un jour. Je pense que le club se structure d'une façon qui permet d'y croire. Si vous voulez, maintenant, il y a d'autres clubs qui pensent la même chose et ils ont raison d'y croire en plus. Donc, est-ce que c'est cette année? Est-ce que ce sera une autre année? Là, c'est l'occasion ou jamais. Hein. 6 matchs, c'est très long, mais quelque part, c'est très court. Ouais, l'expérience de l'année dernière, c'est quelque part, peut-être que si on avait eu un peu de réussite aussi, on avait très très bien joué pendant le play-off, on était qualifié que 6e, hein. Là on finit premier ex-aequo, donc on peut dire que c'est une progression, mais si c'est pour sortir en quart ou en demi, ce sera une régression. Nous, on ira avec ambition parce qu'on pense y être préparé, mais on sait très très bien qu'il y a déjà des équipes qui sont très installées, avec des budgets nettement supérieurs à ce qu'on pense pouvoir développer. L'enjeu, c'est d'y résister le mieux possible et de donner du plaisir au public et de gagner suffisamment de matchs pour y rester, quoi. On a bien vu que ceux qui montent par les play-offs, ils y vont avec difficulté. On a quand même l'avantage d'avoir des structures et d'avoir développé une structure de club qui fait penser qu'on ne sera peut-être pas que des visiteurs dans cette Star League si un jour on réussit à y monter.
0: Oui, il faut y aller. D'abord avec ce quart de finale aller des play-offs de Pro League, Créteil-Camp, coup d'envoi 20h30. La JS Servo de son côté sera opposée à Pobilière à 20h. Les matchs retour auront lieu dimanche. Le phénomène inquiète dans l'Orne. Les survols de la prison d'Argentan par des drones sont quasiment quotidiens. Et lundi dernier, un cap a été franchi. Des pilotes de drones sont repérés dans un véhicule suspect garé à l'arrière du centre de détention. S'en est suivi une course-poursuite avec le 4x4 et les forces de l'ordre. Une situation qui témoigne de la tension provoquée par ces livraisons par drone d'objets interdits en détention. D'autant plus qu'à l'intérieur de la prison, il n'y a plus uniquement des détenus incarcérés pour longue peine. D'autres individus sont aussi emprisonnés pour faire face à la surpopulation carcérale. Vous retrouvez notre enquête sur ici.fr. Eux, ils sont dans le ciel, mais pas d'inquiétude. Il s'agit d'un exercice militaire. 24 hélicoptères déployés dans le ciel de la Manche, de l'Orne, de la Sarthe et du Morbihan. Des appareils que vous verrez peut-être passer. L'exercice a débuté hier et s'achèvera mardi prochain. Il mobilise 600 militaires. L'objectif est de coordonner le sol et le ciel pour contrôler les capacités opérationnelles de ces régiments. D'autres vols sont prévus aussi le mois prochain, du 2 au 4 juin, autour d'Argentan, notamment uniquement de jour, avec cette fois une dizaine d'hélicoptères et 3 à 4 drones.
6: À Deauville, des évacuations préventives ont eu lieu après l'effondrement d'un mur d'immeuble en cours de démolition.
0: Oui, ça s'est passé à la mi-journée hier, rue Eugène Collat, en plein centre-ville. À quelques pas de la mairie, 3 personnes ont été évacuées car elles se trouvaient dans un immeuble voisin d'un chantier de démolition et une partie d'un mur a commencé à tomber vers 13h, menaçant d'un effondrement total. Les pompiers ont été dépêchés sur place. La mairie de Deauville a enjoint les entreprises intervenant sur ce chantier de démolition et à l'architecte de prendre les mesures nécessaires.
6: Dans la commune voisine à Trouville, la nouvelle maire enterre un projet phare de la précédente équipe municipale 2 mois après les dernières élections.
0: Il n'y aura pas de nouveau complexe nautique. Décision de Stéphanie Freinet, qui est désormais à la tête de la station balnéaire qui compte 4600 habitants. Depuis 5 ans et la fermeture de la vétuste piscine intérieure, Trouville ne dispose plus que d'un seul bassin extérieur qui est ouvert de mai à septembre. La précédente maire, Sylvie de Gaetano, avait donc fait voter en juin dernier un projet de complexe nautique ouvert toute l'année pour un investissement de 31 millions d'euros sur 20 ans. Mais le projet est donc arrêté, même s'il est Trouvillé. Aimerait toutefois retrouver un bassin disponible toute l'année, Didier Charpin.
7: Renoncer à un projet à 31 millions d'euros, cette Trouvillaise comprend.
8: Ce n'est pas mis le budget de la mairie, mais la somme est énorme, effectivement.
7: Mais en attendant, Antoinette ne pourra toujours pas nager toute l'année dans sa commune.
8: Moi, je suis à Trouville, mais je vais me baigner à la piscine de Deauville.
7: Elle continuera donc à rejoindre la commune voisine, parce qu'ici, à Trouville, le projet de complexe nautique a aussi été jugé désastreux au niveau écologique. Il prévoyait une piscine extérieure dans une eau chauffée à 27 degrés, y compris en plein hiver. Alors que faire, Stéphanie? Annie Franel, la nouvelle maire, va lancer une étude sur une éventuelle rénovation de la piscine intérieure fermée depuis 2021.
9: Parce que, ma grande surprise, toutes ces décisions étaient prises par la majorité sortante sans avoir étudié le coût donc, de la rénovation du bassin intérieur. En janvier 2027, on pourra certainement enfin savoir où on va sur la restauration intérieure du bassin.
7: Rouvrir le bassin intérieur, Hélène adhère déjà à cette idée.
10: C'est vrai que c'était un plus quand même d'avoir la piscine intérieure, parce que l'extérieur, on n'en profite pas, il fait trop froid. Si jamais il a réhabilité, oui, on irait. Ça rappellerait des souvenirs, voilà. J'ai toujours, ma grand-mère a toujours vécu ici, donc on est tous les mercredis avant la piscine.
7: Et comme elle, des générations de Trouvillais ont appris à nager dans cette piscine intérieure. La nouvelle mère est donc très attendue sur le sujet.
0: Le reportage ici Normandie à Trouville-sur-Mer, signé Didier Charpin. Un petit extrait musical pour finir.
11: Allô, allô, monsieur l'ordinateur.
0: Oui, c'est ce que vous dites à l'ordinateur le matin quand vous venez.
6: Exactement,
0: hein.
6: Ouais.
0: Bah là, c'est Dorothée qui chante, vous l'avez reconnue, bien sûr. Légendaire présentatrice des programmes de jeunesse qui a accompagné des générations et des générations de 77 à 97. Eh bien, elle est remontée sur scène, elle rajoute des concerts, elle passera par Caen, au Zénith de Caen, le 13 novembre prochain. Et eh bien, la billetterie, ouvre tout à l'heure à partir de midi. Et j'espère que l'ordinateur fonctionnera.
6: Bien
0: pour
6: sûr.
0: Acheter ce billet.
6: Il y aura beaucoup de grands enfants.
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0: Parlons météo, Nathalie. C'est du beau aujourd'hui.
6: Ouais, c'est du beau. Ça y est, c'est parti. On vous l'avait promis.
0: Plusieurs jours de beauté.
6: Ouais. Et peut-être même jusqu'au week-end de la semaine prochaine.
0: Carrément.
6: Ouais. En tout cas, le soleil domine largement toute cette journée. Quelques nuages sans conséquence en fin de matinée, notamment dans le pays d'Auge. Le vent d'est reste faible. Les températures, ça y est, ça s'envole. 20 à 21 donc à Deauville et Courseulles-sur-Mer, 22 à Mortagne-au-Perche, Alençon, Argentan, Granville, Villers-Bocage, 25 à Lisieux, 26 à Caen, c'est beau. Le week-end s'annonce très ensoleillé, donc avec un temps calme et estival. Les températures pour ce week-end, 26 à 29 l'après-midi, et 12 à 16 températures minimales. C'est ce qu'on n'avait même pas la semaine dernière en maximale. Ouais, et température sous abri. Donc on va dépasser les 30 avec ce ressenti en tout cas. Voilà. Merci Jean-Baptiste.
0: À tout à l'heure.
6: 10h, prochain rendez-vous avec l'info. Concernant les circulations, comme toujours, le département du Calvados réalise des travaux de busage de fossés et de réparation de chaussées sur la RD 136 à Saint-Pierre-en-Auge. C'est jusqu'au 5 juin. Circulation perturbée à prévoir durant toute la durée du chantier. Prudence et respect de la signalisation recommandée. Sinon, c'est pas trop mal à notre connaissance sur les routes de la région. Vous avez toutefois des travaux d'entretien qui provoquent un ralentissement à hauteur de l'échangeur de Mondeville, périphérique extérieur de Caen, et ça concerne la voie de droite. 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
6: Bonjour, le 21 mai, c'est la journée mondiale de la diversité culturelle. Un nom un peu long pour quelque chose d'essentiel. Apprendre à vivre ensemble sans vouloir tous se ressembler. Cuisine, musique, langue, tradition, chaque culture apporte une façon différente de voir le monde. Et parfois un simple dialogue vaut mieux qu'un long conflit. Je ne sais pas ce que vous en pensez, mais c'est mon avis en tout cas. On démarre en musique et on se souvient de « Pourvu qu'elle soit douce ». Voici Mylène Farmer. Passez une excellente matinée.

0: qu'elle soit douce. Mylène Farmer, sur votre radio locale ici Normandie. Bonne journée à Caen où le festival Bâtisson revient à la Guérinière pour un après-midi festif autour du patrimoine et des arts vivants. Au programme concert, théâtre, animation, balade et jeux, c'est gratuit et c'est ce samedi 23 mai.
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0: Comment garder sa maison ou son appartement au frais sans forcément installer une climatisation? Ça va être de circonstance. Hein. Quels sont les bons réflexes, les équipements utiles et les erreurs à éviter? Pour en parler ce matin, Guillaume Langlois, conseiller chez Biomasse Normandie. Bonjour.
3: Bonjour Nathalie.
0: Et toutes vos questions sur la climatisation, l'isolation, le déphasage thermique au 02 31 44 48 44. Parlons de ce confort d'été. Ça fait du bien de parler de l'été en même temps. Mais ça peut être un souci aussi. Le confort d'été, concrètement, qu'est-ce que ça signifie?
3: Le confort d'été, en fait, ça correspond tout simplement à l'équilibre thermique de notre corps. C'est un équilibre qui va dépendre de la température de l'air, de son humidité, de sa vitesse, du rayonnement du soleil aussi, et de l'habillement. Tous ces facteurs, ça joue sur notre confort thermique au quotidien.
0: Est-ce qu'on peut dire que le changement climatique change complètement la façon de construire ou de rénover les logements aujourd'hui?
3: Tout à fait, tout à fait. Aujourd'hui, c'est une notion qui est à part entière prise en compte dans les projets de rénovation. Dans les constructions neuves, aujourd'hui, c'est déjà acté, hein, sur le papier, c'est pris en compte. Et ça sera d'ailleurs, il y a un projet de loi qui est envisagé pour 2028, où les DPE devront prendre en compte ce facteur de confort d'été et d'adaptation face aux fortes chaleurs.
0: Très bien. Et pas seulement que le froid l'hiver, effectivement.
3: Tout à fait.
0: Quels sont les principaux facteurs qui jouent sur cette sensation de chaleur, quelquefois?
3: C'est très subjectif, en fait. Hein. On connaît tous quelqu'un qui a soit trop chaud, ou soit toujours trop froid, clairement.
0: À toute saison. Hein.
3: Tout à fait.
0: Est-ce qu'une maison récente est forcément plus confortable l'été? Là encore, c'est pas forcément vrai. A priori, c'est mieux isolé?
3: C'est mieux isolé aujourd'hui. Les maisons très récentes sont très bien isolées. Et ce facteur, justement, de confort d'été, avec des systèmes d'adaptation, sont anticipés dès la conception du bâtiment, de façon à ce que la maison soit confortable en hiver, mais aussi en été maintenant.
0: Y compris chez nous, en Normandie, il faut vraiment penser protection contre la chaleur?
3: Tout à fait, tout à fait. De toute façon, on peut le voir, même avec les 15 jours qui vont venir. En général, ça se réchauffe, et il va falloir qu'on s'adapte par rapport à ça.
0: C'est vrai que dès le mois de février, il a fait beau, hein. Est-ce qu'on peut déjà anticiper, dès la conception d'un logement, on réfléchit à ça?
3: Tout à fait, tout à fait. On anticipe ça avec des systèmes qui sont déjà pensés dès le départ, comme des systèmes d'occultation au niveau des fenêtres, ce qu'on peut appeler des casquettes solaires, mais on pourrait y revenir après.
0: Bien sûr.
3: Les systèmes de ventilation adaptés, et l'orientation des bâtiments aussi qui va jouer.
0: Et il y a des signes qui montrent qu'un logement surchauffe trop vite?
3: Comme je vous le disais, c'est assez subjectif. Ouais. C'est tout simplement la température qui va faire intérieur. Après, chaque personne va être différente. Il y a des personnes qui sont très à l'aise à 40 degrés et d'autres qui ne supportent pas 26.
0: Oui, effectivement, c'est moins évident. Allez, vous nous appelez sur le sujet si vous pensez avoir des questions, bien évidemment, sur le confort d'été. Comment peut-être isoler votre maison pour avoir moins chaud aussi et puis moins froid l'hiver, parce que ça marche dans les deux sens. Hein.
3: Tout à fait.
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0: s'appelle Gauvin Serre, on l'adore. 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
0: Confort d'été, comment garder sa maison fraîche sans climatisation? On vous parle également isolation, bien évidemment, ce matin. Avec Guillaume Langlois, Biomasse Normandie, vos questions 02 31 44 48 44. Les appareils électriques pour éviter la surchauffe, justement, dans un logement, produisent vraiment beaucoup de chaleur?
2: Eh bien, un appareil simple, non, mais au cumul des différents appareils qui sont branchés chez nous, eh ben, ça peut apporter des apports internes vraiment inutiles, alors que déjà la chaleur vient de l'extérieur. Donc, dans un premier temps, si on peut essayer de les réduire au maximum, ce sont tous les équipements électroménagers, comme les éclairages, les veilles. Par exemple, en pleine canicule, on va éviter de mettre le four en route pour faire un gratin, parce que ça va apporter beaucoup de chaleur en plus.
0: Oui, même si c'est très bon, mais...
2: C'est très bon, mais...
0: On est d'accord. Bon, donc on évite ce genre de choses. L'exposition au soleil est évidemment essentielle. C'est bien d'être exposé au soleil. Hein. On cherche une exposition au soleil. Pourquoi les fenêtres sont-elles un point sensible?
2: Les fenêtres sont très sensibles à ce niveau-là, parce qu'en fonction de leurs critères techniques, on va dire, ce qu'on appelle le coefficient, le facteur solaire, qui va laisser passer plus ou moins de rayonnement solaire au travers du vitrage, et ben on peut essayer de dompter un peu ces apports extérieurs avec le rayonnement des rayons du soleil, tout simplement. En fait, on peut jouer à la conception de ces fenêtres et justement, par rapport à un endroit où on va les poser autour de la maison, sur ce facteur solaire pour laisser rentrer plus ou moins.
0: Donc il y a des critères à regarder quand on veut changer ses fenêtres?
2: Tout à fait, tout à fait. Un peu comme n'importe quel système, je vous dis, dans une maison, que ce soit l'isolant, les systèmes de chauffage, les fenêtres ont des critères techniques qui peuvent être adaptés et variables d'une fenêtre à l'autre.
0: Les menuiseries aussi qui ne filtrent pas la chaleur de la même façon?
2: Tout à fait.
0: Et est-ce que des films solaires où on les filtre sur les vitres peuvent être efficaces? On voit ça parfois.
2: Ça peut limiter tout à fait le rayonnement direct solaire avec ces filtres-là. Ça les renvoie vers l'extérieur. Et ce qui fait que ça apporte moins de chaleur par rayonnement. Tout simplement, ça évite, comme dans une serre dans le jardin, ça évite cet apport de chaleur.
0: Donc on les trouve assez facilement, ces films solaires ou ces filtres. Ça se pose facilement également sur... Et est-ce qu'on peut les retirer à n'importe quel moment également?
2: Alors en général, de ce que je connais, ça se colle sur les fenêtres. Et après, c'est pas forcément très simple à retirer. Donc, faut vraiment bien anticiper cela. L'idéal, c'est dans un projet de rénovation, on a besoin de changer ses fenêtres et on anticipe à la conception de la menuiserie dès le départ.
0: Vous dites qu'une baie vitrée, peut faire grimper la température intérieure de plusieurs degrés. Effectivement, on ne va pas forcément mettre un filtre sur sa baie vitrée, ça fait large quand même.
2: Non, du tout. Dans l'idéal, ce qu'on peut faire, c'est empêcher justement les rayons du soleil de venir taper sur cette baie vitrée avec l'installation extérieure, soit d'une cascade solaire, comme une sorte de petit auvent qui va venir...
0: C'est joli en plus.
2: Oui, ça peut être très joli. Et ça permet d'éviter que les rayons du soleil en été viennent taper directement sur la fenêtre, tout en permettant en hiver, quand le soleil est plus bas, de venir justement taper sur cette baie vitrée pour apporter de la chaleur gratuite. Pour les deux tableaux.
0: C'est ça. Et il faut compter combien pour une petite casquette solaire comme ça?
2: C'est très variable en fonction de la taille, de la forme, si elle est faite en bois, en aluminium. Là, c'est impossible de donner un prix comme ça.
0: Les volets doivent être fermés quand c'est utile. À quel moment exactement?
2: Dès que les rayons du soleil commencent à venir taper sur les menuiseries, on sait qu'il va faire très chaud dans la journée et on passe du temps au bureau, donc la maison va surchauffer toute seule. Donc avant de partir au travail, on ferme les volets et comme ça on garde une maison déjà beaucoup plus fraîche quand on rentre le soir vers 17-18 heures.
0: Et on ouvre donc vers 21h-22h quoi à peu près?
2: Dès que la température extérieure baisse, tout à fait.
0: Voilà. 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C'est à vous de nous appeler maintenant.
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0: 7 Seconds, Youssou N'Dour et Néné Chéri.
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0: Et vous pouvez nous appeler ce matin pour le confort d'été. On parle isolation également pour votre maison. 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Alors, quand on n'a pas de volets, puisqu'on en parlait il y a un instant, c'est pratique d'avoir des volets. Ça permet de garder la maison fraîche toute la journée. Quand on n'a pas de volets, quelle solution existe ?
2: Eh ben, dans ces cas-là, on revient sur le système de la casquette solaire pour empêcher les rayonnements lumineux. Mmh. Éventuellement, quand on n'a pas encore de volets. Et sinon, la solution la plus simple, ça va être de ventiler un maximum et d'essayer de privilégier de l'ombre avec des draps, par exemple.
0: Mmh. Mais la casquette solaire, est-ce que c'est facilement, on peut facilement l'adapter sur une maison ancienne, alors les constructions

0: important l'été. Comme l'hiver, l'hiver on imagine bien, c'est pour avoir moins froid, l'été c'est pour avoir moins chaud. Ça marche dans les deux sens. Pourquoi certains matériaux gardent-ils mieux la fraîcheur que d'autres ?
1: Et en fait, certains matériaux vont avoir beaucoup plus d'inertie que d'autres. L'inertie, c'est la capacité d'un matériau à stocker la chaleur. C'est le cas en général des matériaux très lourds comme les dalles, les murs extérieurs en matériaux lourds comme les murs en pierre, de la brique pleine ou de la terre crue. Il y a également une notion qui est à prendre en compte, particulièrement sur l'isolant, c'est la capacité de déphasage de ces isolants. C'est important pour traiter le confort d'été. En fait, le déphasage, c'est le temps que la chaleur va mettre à parcourir la paroi et l'isolant. Lorsque le soleil tape sur votre paroi ou sur votre toiture, à son maximum vers 12h, 14h à peu près dans la journée.
0: En règle générale, c'est à peu près ça, oui.
1: C'est à peu près par là. Et elle va se propager petit à petit, en fait, jusqu'à l'intérieur de la maison. Et donc, ce qu'on cherche à faire avec un matériau avec un fort déphasage, c'est de retarder cette entrée de chaleur. Des matériaux sont particulièrement bien adaptés pour ça, comme des matériaux biosourcés, par exemple.
0: D'accord, donc ça, c'est bien, les matériaux biosourcés, mais c'est plus cher.
1: Ça va être un peu plus cher, effectivement, on va dire, qu'une laine de verre classique.
0: Ouais, ouais.
1: Mais beaucoup d'artisans travaillent aussi, entre autres, avec des laines de roche ou d'autres produits. Et on est à peu près sur les mêmes coûts aujourd'hui, sur les matériaux biosourcés.
0: Et donc, ça marche, ça fonctionne exactement de la même façon l'hiver, c'est-à-dire que le froid pénètre moins facilement dans la maison ?
1: Et ça, c'est un matériau qui va permettre de jouer à la fois sur l'hiver et sur l'été. Ça isole pour l'hiver pour conserver la chaleur, mais ça la laisse aussi mieux à l'extérieur en été pendant les fortes chaleurs.
0: Donc quand on rénove son logement, aujourd'hui, on pense systématiquement à intégrer cette réflexion sur le confort d'été.
1: Tout à fait, tout à fait. Particulièrement quand on isole sa toiture et qu'on a des chambres directement sous les pentes de toit.
0: Ah oui, bien entendu, puisque là, c'est particulièrement... On pense à ces étudiants, notamment, qui sont sous les pentes de toit et qui ont très, très, très chaud. Et c'est franchement très désagréable. Vous avez des questions peut-être pour vous qui allez faire quelques travaux dans votre logement pour l'isoler, que ce soit pour l'été ou l'hiver, bien entendu, puisque ça marche dans les deux sens. Et c'est peut-être le moment d'ailleurs de le faire, de les faire ces travaux. 02 31 44 48 44.
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0: Allez dans le Calvados, sur la Côte Fleurie. On vous invite à découvrir le Fridge Barrière Comedy Club avec quatre humoristes au programme. Hugo, tout seul, Wilfried, Ethan Lalouze et Cécile Marx. Une soirée stand-up placée sous le signe de l'humour et de l'ambiance des Comedy Clubs. Ce sera ce samedi 23 mai au Casino Barrière de Deauville et sur casinobarrière.com. Et dans l'ordre, notez le concert des Goldman, un spectacle avec les plus grands tubes de Jean-Jacques Goldman et du trio Frédéric Goldman et Jones. Ambiance années 82 000 avec des chansons connues que tout le monde peut chanter. Plusieurs tarifs selon la place, ainsi numérotée. C'est le 6 juin à 20h à la Nova d'Alençon. Pensez à réserver sur anova-alençonexpo.com.
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0: Sortie en 1982, cette chanson « Cendrillon de téléphone » raconte la vie d'une femme brisée par le temps, les illusions et la solitude de ses rêves. À 20 ans jusqu'à sa chute à 40, la chanson montre que la vie n'est pas toujours un conte de fées. Eh oui, voici

0: jolie chanson de téléphone. Ça s'appelle Cendrillon.
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0: Après avoir eu froid, on va avoir chaud. Et on vous en parle ce matin avec Guillaume Langlois, conseiller chez Biomasse Normandie. On accueille vos questions climatisation, isolation, par exemple au 02 31 44 48 44. On va s'intéresser à la ventilation free-cooling. On va expliquer un petit peu tout ça, la climatisation. Ah, la clim. La ventilation, donc, autre point essentiel. Est-ce qu'il faut surtout ventiler la nuit? Oui, ça on le sait.
3: Bien sûr.
0: Voilà. Et qu'est-ce que le free cooling exactement? Expliquez-nous.
3: Alors le free cooling, c'est tout simplement un terme anglais pour dire fraîcheur gratuite. Hein.
0: Ah ouais, d'accord. Bon, très bien.
3: C'est tout simplement réussir à bien doser la ventilation de la maison naturelle en ouvrant les fenêtres dès qu'il fait un peu plus frais dehors. On peut jouer avec des thermomètres qui seraient placés à la fois à l'extérieur et à l'intérieur de la maison. Et dès qu'il commence à faire un petit peu plus frais à l'extérieur, on ouvre et on ventile un maximum de façon à chasser la chaleur accumulée de la journée.
0: Mmh. Mais bon, forcément, quand on dit « Oh, ouais, j'ai adopté le free cooling », c'est quand même autre chose. Un terme un peu punchy, en tout cas.
3: C'est ça.
0: Donc, est-ce qu'un simple courant d'air, ça peut aussi améliorer le confort?
3: Ah ben tout à fait. Ça, on peut d'ailleurs le ressentir au quotidien. Hein. Il fait toujours meilleur à la mer avec un petit courant d'air plutôt que dans les terres où il n'y a pas du tout de vent.
0: D'ailleurs, on se méfie d'un vent frais au soleil.
3: Tout à fait.
0: Si on ne veut pas se retrouver tout
3: exactement.
0: Rouge. Bon, les ventilateurs, est-ce que ça reste la bonne solution?
3: C'est la solution aujourd'hui la plus simple à mettre en place et aussi la moins onéreuse. Et il va y avoir deux types de ventilateurs qu'on va mettre en place. Soit un brasseur d'air qui va se situer au plafond, un gros ventilateur comme on peut voir dans certains vieux films.
0: Oui, c'est plutôt joli ça d'ailleurs.
3: Ben après, oui, tout à fait.
0: Et ça apporte vraiment de la fraîcheur à un ventilateur au plafond?
3: Tout à fait, parce que ça va brasser de façon régulière l'air, en fait, en permanence et en continu. Et ce qui fait que ça va apporter une sensation de confort, justement, avec cet air qui est brassé en continu.
0: Alors, une petite astuce que vous m'avez donnée, c'est l'astuce de la bouteille d'eau glacée.
3: Oui, tout à fait. On peut aussi poser sur son bureau ou à côté de soi un petit ventilateur qu'on peut se déplacer dans la maison ou au travail facilement, avec une bouteille d'eau glacée devant. Le ventilateur, lui, en passant devant... l'air va être refroidi tout simplement par la bouteille.
0: Ça marche vraiment bien.
3: Ça marche bien, ouais.
0: Ah ouais. À quel moment la climatisation devient-elle nécessaire?
3: Eh bien déjà, dans un premier temps, si on peut l'éviter, c'est toujours mieux. Parce que c'est un appareil qui va bien fonctionner pour rafraîchir l'air intérieur, mais c'est un appareil aussi qui va consommer de l'énergie, donc il va aussi peser sur nos factures d'électricité. C'est aussi un appareil qui utilise des produits, des fluides frigorigènes, qui peut être malheureusement encore un peu polluant aujourd'hui.
0: Ouais.
3: Donc qui contribue au réchauffement justement avec les émissions de gaz à effet de serre.
0: On a parfois peut-être tendance à installer trop rapidement une clim chez soi.
3: C'est souvent le cas, on va essayer d'agir dans l'urgence parce qu'on a eu trop chaud l'été dernier, on a peut-être un petit peu oublié, et puis la solution la plus simple c'est d'installer une clim.
0: Est-ce qu'on peut obtenir un bon confort d'été sans climatisation dans beaucoup de logements aujourd'hui, même si c'est vraiment plein cagnard, compliqué quand même.
3: Ça va être assez compliqué.
0: Quand on a des grandes baies vitrées, qu'on habite dans les terres en particulier, sur le bord de mer on a moins le souci forcément, parce qu'on a ce petit vent qui rafraîchit l'atmosphère.
3: C'est pour ça qu'il faut avoir une réflexion assez globale sur son logement aussi et essayer de monter un projet cohérent. Quand on envisage un projet de rénovation pour faire des économies d'énergie pour l'hiver, faut aussi aborder ce sujet-là et y penser aussi, parce qu'au confort d'été, l'idéal est bien sûr de repartir sur qu'on peut réisoler la maison sur ces matériaux dont on parlait précédemment, des matériaux lourds, biosourcés, qui sont très performants. Et aussi adapter les ventilations, mettre des brasseurs d'air quand c'est possible, et tout simplement adapter sa maison sur un projet peut-être plus global que l'installation ponctuelle d'une climatisation qui va mettre comme un pansement. Voilà, ça va mettre un pansement, mais ça ne réglera pas le problème initial de la maison.
0: Allez, question climatisation, isolation, matériaux biosourcés, déphasage thermique ce matin. On parle de la rénovation peut-être de votre logement, s'il en est. 02 31 44 48 44, vous pouvez encore nous appeler.
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0: Caméléon Culture Club, vous écoutez ici Normandie. Merci de votre fidélité. Et si vous êtes dans l'Orne à Flers, le musée du château participe à la Nuit européenne des musées avec une ouverture exceptionnelle de 19h à minuit samedi. Au programme, visite libre, présentation de travaux d'élèves, concerts et observation du ciel. Ce sera gratuit ce samedi 23 mai.
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0: Isolation, pompe à chaleur, vos questions, vos témoignages, 02 31 44 48 44 avec Guillaume Langlois, mon invité conseiller Biomasse Normandie. Joël est à l'Aigle, dans l'Orne. Bonjour Joël.
2: Bonjour, voilà, moi je viens d'acheter une maison sur la côte,
0: oui,
2: donc à la mer, pas loin de Bondeville, et sur le DPE, c'est marqué isolation à prévoir par l'extérieur, quoi.
0: D'accord.
2: Et je voulais savoir s'il y avait le droit des organismes, des aides.
0: Alors, donc, ça va dépendre de beaucoup de choses, forcément, oui, Joël, vous vous en doutez. Alors, Guillaume Langlois.
3: Bonjour Joël. Donc, pour répondre à votre question, s'il existe des aides financières pour isoler sa maison, dans l'absolu, oui. Après, ce qui va dépendre d'une personne à l'autre, ça va être sa catégorie de ressources, qui va permettre, oui, de mobiliser plus ou moins d'aide.
2: Oui.
3: Les travaux, s'ils sont bien éligibles par rapport à quelques capacités techniques sur l'isolation et tout ça, et si les artisans vous feront intervenir, eh bien la qualification RGE.
2: RGE, d'accord. Et sinon, il n'y a pas un organisme où on peut voir, on peut pas tomber sur un...
3: Si, j'allais vous le donner. J'allais vous donner les bons interlocuteurs. Il faut que vous alliez sur Internet, sur le site, oui, france-renov.gouv.fr, j'insiste bien sur le .gouv.fr.
2: D'accord.
3: Ce sont les seuls sites officiels. Et ils ne vous demanderont pas vos coordonnées pour être appelés après. Voilà. Vous avez pas besoin de renseigner des cases et après ils vous envoient un commercial.
2: Ouais, ouais. Non, j'ai bien compris. Mais...
3: C'est le site officiel donc, pour avoir France Rénov, vos conseillers locaux, ouais, en fonction de là où vous habitez, où sera le bien. Et ouais, vous rentrez le code postal où sera le bien et, d'accord, vous allez avoir directement le numéro qui s'affichera de vos conseillers locaux.
2: D'accord, ben je vous remercie.
3: Mais bon, je vous en prie.
0: Voilà, Joël. Donc, on a dit france-renov.gouv.fr.
3: Hein. Tout à fait.
0: Voilà. Un site sûr. Ok, Joël.
2: Merci bien.
0: Merci beaucoup. Bonne journée, Alex.
2: Bonne journée.
0: Au revoir. Brigitte est à Dives-sur-Mer. Bonjour, Brigitte.
4: Oui, bonjour. Alors, j'ai une petite question. Je souhaiterais faire installer une véranda qui servirait de pièce à vivre tout au long de l'année. Et j'aimerais connaître les bons choix à faire pour ne pas avoir ni trop chaud l'été, ni trop froid l'hiver, s'il faut un petit muret en sous-bassement, ou des montants en alu, ou tout vitré.
0: Ah, bon, alors vous posez bien des questions, effectivement. Alors, c'est pas si simple de répondre.
4: Non.
3: Alors, ce qu'il faut savoir avec une véranda, c'est qu'en général, c'est quand même quelque chose qui est tout vitré, de partout.
4: Oui.
3: Donc forcément, comme on en a parlé avec les rayons lumineux qui tapotent à travers les vitres, dans tous les cas, dès que le soleil tapera sur la véranda, elle va chauffer, voire surchauffer. Ça dépend de son orientation, si elle est plutôt orientée est, ouest ou plein sud.
4: Plutôt sud-ouest.
0: Eh ben oui.
3: Donc vous aurez le soleil une bonne partie de la journée, plus la fin de journée, c'est-à-dire qu'elle va vraiment chauffer très longtemps.
4: Oui.
3: Sur la conception, je ne suis pas moi-même maître d'œuvre, mais il faut éviter tous les apports lumineux que vous pourriez avoir, on va dire parasites, qui augmenteront les surchauffes. Donc des occultations extérieures, un toit plein et pas forcément vitré, dans l'absolu si c'est possible, et si vous pouvez mettre en place par exemple des volets roulants extérieurs pour empêcher les rayons lumineux de venir taper quand il fait très chaud à 14h en pleine journée.
0: Pour pouvoir fermer.
3: Et pour l'hiver, très important pour éviter que trop de fraîcheur passe dans la maison à travers la véranda, parce que ça peut aussi rafraîchir frontalement une maison, bien garder la possibilité de dissocier la véranda du reste de la maison. Ne pas l'ouvrir complètement sur la pièce de vie.
0: Eh oui.
4: Oui, seulement ça va être sûrement un salon, salle à manger, donc ça peut être une pièce à vivre malgré tout, tout au long de l'année.
0: Bon, donc c'est à réfléchir quand même, Brigitte.
4: C'est à réfléchir.
0: Pensez bien à ça quand même, hein, effectivement,
3: là,
0: de pouvoir fermer.
4: Oui, j'avais l'intention de garder les fenêtres et les portes de la maison pour toujours pouvoir fermer au cas où.
0: Oui, ça c'est mieux.
3: Très bien.
0: C'est mieux comme ça, oui. Exactement. Bon, merci Brigitte, voilà, de votre appel.
4: Beaucoup.
0: Merci à vous. Bonne journée.
4: Bonne journée.
0: Au revoir. 02 31 44 48 44, vous pouvez encore nous appeler.
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0: Et voilà, Amel Bent, pourquoi tu restes ?
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0: Et reste avec nous pour 3 minutes encore. C'est Guillaume Langlois, conseiller Biomass Normandie. Il nous parle confort d'été, comment garder sa maison fraîche sans forcément installer une climatisation. Et attention, véranda, hein, on en parlait oui, il y a un instant. On peut évoquer aussi l'environnement extérieur du logement, comme les arbres, la végétation. Ça joue un rôle important. C'est pour ça qu'on en voit de plus en plus aussi de végétation sur les immeubles, notamment.
3: Tout à fait. Ça va apporter de la fraîcheur, parce que les arbres, par évapotranspiration, en fait, ils vont transpirer, tout comme nous, mm-hmm. vont rapporter un peu d'humidité et de fraîcheur quand il fait très chaud. Et ça permet aussi, tout simplement, d'avoir de l'ombre.
0: Oui.
3: Quand on peut essayer d'anticiper et planter des arbres avec des feuilles qu'on appelle caduques, donc c'est des feuilles qui tombent en hiver mais qui sont bien présentes en été et qui apportent de l'ombre.
0: Et ça, c'est l'idéal.
3: C'est l'idéal parce qu'on bénéficie des rayons lumineux en hiver pour avoir de la chaleur gratuite, tout en étant protégé des rayons lumineux l'été pour éviter les surchauffes.
0: La pergola, ça peut suffire aussi à protéger une terrasse, une baie vitrée, par exemple.
3: On arrive un peu à nouveau sur un peu le même système que pour la casquette, finalement ça va faire une protection qui va éviter les rayonnements lumineux au travers les vitrages et donc ça peut apporter un confort, de l'ombrage et ça peut être beaucoup plus agréable.
0: Et est-ce que les murs végétalisés, les toitures végétalisées, bon on voit bien que ça se développe sur les immeubles aujourd'hui mais c'est faisable sur une maison d'habitation parce que l'hiver c'est peut-être un autre souci qui va se poser avec de l'humidité par exemple.
3: Tout à fait, sur les murs végétalisés, grande vigilance, ça se fait aussi à la conception, ça peut éventuellement être fait en rénovation mais alors là il y a des bureaux d'études très spécialisés qui vont travailler sur le sujet avant, de façon à ce que l'humidité apportée par cette végétation n'apporte pas de désagréments par la suite.
0: La couleur des bâtiments, ou la couleur de sa maison, ça aussi. On sait que les couleurs claires, et c'est pour ça qu'on peint d'ailleurs le pont de Calix en blanc.
3: Tout à fait. Et de grandes industries d'ailleurs qui repeignent leurs toitures en blanc. Tout à fait. Donc ça va jouer aussi sur le fait de renvoyer la lumière à l'extérieur et non pas l'accumuler. Tout simplement, comme des vêtements sombres, on va plus avoir chaud face au soleil qu'avec un t-shirt blanc. Tout simplement.
0: Forcément. On entend parler aussi du puits climatique. De quoi s'agit-il exactement ? Comment fonctionne ce système ?
3: Alors le principe, c'est de faire passer de l'air dans une cuve enterrée à peu près 2 mètres de profondeur et sur un réseau qui va filer sur une quarantaine de mètres. Et en fait, ça permet de mobiliser l'inertie de la Terre afin d'avoir un air déjà plus frais, plus régulé, une dizaine de degrés, qui va arriver dans la maison et ça permet d'avoir un impact assez significatif sur le confort et le rafraîchissement.
0: Ouais, c'est ça. Le sol garde naturellement une température plus fraîche. Donc c'est un gain espéré forcément pour la maison.
3: C'est ça. C'est pas forcément simple partout, surtout en rénovation, parce qu'il faut de la place pour mettre ça en place. Ça se fait souvent à la conception comme une toiture végétalisée.
0: Bon, voilà, on a dit pas mal de choses. Quels sont les réflexes indispensables ? On peut peut-être le rappeler en cas de forte chaleur ou de canicule.
3: Très rapidement, tout simplement éviter de laisser un ordinateur allumé si on ne l'utilise pas, ou d'autres appareils qui seraient en veille, ça apporte de la chaleur, ou même les chargeurs de portable, qui apportent de la chaleur.
0: Ne serait-ce que ça.
3: On peut prendre son chargeur de portable quand il est resté branché pendant 2 heures, il est bien chaud. C'est de la chaleur qui se diffuse dans la maison. On ferme les volets dès que les rayons du soleil tapent sur les fenêtres, tout simplement. On peut mettre un drap mouillé devant une fenêtre en courant d'air pour apporter justement un petit peu d'humidité, un petit peu de fraîcheur.
0: Un peu comme la bouteille d'eau glacée, en fait, devant son ventilo.
3: En plus grand, on va mouiller devant la fenêtre. Et très souvent, un simple courant d'air, ça suffit à améliorer le confort. Avant d'envisager un système assez lourd de clim, qui va coûter certainement plus cher à l'usage.
0: Qui n'est pas forcément très très agréable. La clim n'est pas toujours très agréable non plus.
3: C'est très variable d'une maison à l'autre, du taux d'humidité.
0: Voilà, et surtout, on ne met pas la clim très très fraîche alors qu'il fait très très très très chaud dehors.
3: Non, surtout pas. Sinon, vous allez dépenser beaucoup d'énergie et donc ça, vous le ressentirez sur vos factures.
0: Et on risque d'être malade, en plus. Bon, en attendant, on profite de la chaleur, parce que c'est quand même drôlement bien et puis on en a besoin. Merci Guillaume Langlois d'être venu ce matin. On rappelle, pour les aides, pour celles et ceux qui se posent des questions pour l'isolation de sa maison notamment, c'est france-rénov.gouv.fr.
3: Tout à fait.
0: Merci, belle journée.
3: À vous aussi.
0: Merci. Bienvenue chez vous, émission du lundi au vendredi 9h-10h, à retrouver sur ici.fr et demain. Et pour terminer la semaine, nous mettrons en avant la nuit des musées en Normandie, c'est ce samedi. 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

0: Rock on Life, c'était Dire Straits. Avec Valère Correa, on vous donne chaque jour un bon plan pour votre pouvoir d'achat. Aujourd'hui, on va vous parler des arnaques au placement. Et puis, c'est aussi au programme entre 10h et 10h30, la vie associative de Croissantville avec l'association Jeux et Culture qui propose des activités conviviales mêlant divertissement, partage et découverte culturelle.
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0: Voici votre radio locale, ici Normandie, il est pile 10h. Flash avec vous, Jean-Baptiste Marie, bonjour.
2: Bonjour, la prison d'Argentan survolée quasiment quotidiennement par des drones. Et cela inquiète les autorités, notamment l'administration pénitentiaire et ses agents. Le phénomène est grandissant dans ce centre de détention dont la mission première est l'incarcération de détenus condamnés pour de longues peines. Mais du fait de la surpopulation carcérale, l'établissement accueille aussi des détenus venus d'ailleurs. Et le transport par drone d'objets interdits en détention comme la drogue, les téléphones portables, eh bien génère des tensions. Au sein même de la prison, les syndicats de surveillants tirent donc le signal d'alarme. Un 8e élevage de l'Orne contaminé par la tuberculose bovine. Le groupement de défense sanitaire le confirme à ici Normandie. 8 exploitations concernées et elles sont toutes situées dans la commune d'Athis-Val-de-Rouvre, près de Flers. La tuberculose bovine touche les vaches, une maladie infectieuse transmissible à l'homme qui provoquait une modification de l'état général de la toux, mais pour l'animal, il risque la mort. Ça fait plus de 10 ans que les éleveurs de l'Orne combattent la tuberculose bovine. À Deauville, des évacuations préventives ont eu lieu après l'effondrement d'un mur d'immeuble en cours de démolition. Ça s'est passé à la mi-journée hier, rue Eugène Collat, en plein centre-ville, à quelques pas de la mairie. 3 personnes ont été évacuées car elles se trouvaient dans un immeuble voisin d'un chantier de démolition et une partie du mur a commencé à tomber vers 13h, menaçant d'un effondrement total. Les pompiers ont été dépêchés sur place. La mairie de Deauville a enjoint les entreprises intervenant sur ce chantier de démolition et l'architecte à prendre les mesures nécessaires. Le centre Djunovic de Courseulles-sur-Mer dans le Calvados lance un appel aux Normands. Le musée canadien du débarquement cherche à identifier 12 enfants pris en photo à Caen le 10 juillet 1944. Des personnes qui sont aujourd'hui âgées d'environ 90 ans. Car la photo est utilisée en format géant à l'entrée d'une exposition temporaire sur la vie des enfants pendant la Seconde Guerre mondiale. Alors au moins 2 d'entre eux ont été identifiés, mais le musée essaie d'en savoir plus sur les 10 autres enfants. On relaie cet appel, si ça vous intéresse, allez voir sur ici.fr. En sport, en handball, c'est une nouvelle saison qui débute pour les Vikings de Caen. Top départ ce soir des play-offs. Les handballeurs canets sont à Créteil pour le match aller. Ils recevront les Franciliens dimanche, ce sont les quarts de finale. Le début donc d'une belle épopée, on l'espère, pour les Vikings qui avaient atteint la finale la saison dernière. Le vainqueur de ces play-offs montera en Star League l'élite du hand français. Alors le président des Vikings y croit, hein, il est confiant, c'est ce que nous a dit Thomas Lamora, invité d'ici Normandie ce matin à 7h47. Vous retrouvez son interview sur l'appli ici.
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2: Nathalie, il fait beau aujourd'hui.
0: Oui, mais aujourd'hui, demain, après-demain, après-après-après-demain. Donc, ouais, c'est pas mal. Hein, beau week-end en perspective. Ça sera mieux que le week-end dernier. Il valait mieux plutôt opter sur la Pentecôte, voyez-vous. Okay. Donc, soleil largement présent avec un petit vent d'est à nord-est faible. Les températures, si vous êtes sur la côte entre Trouville-sur-Mer et Aromanche, par exemple, 20-21 degrés, c'est bien déjà. Hein. Et puis, plutôt 22 à Mortagne-au-Perche, Alençon, Argentan, Grandville, Villers-Bocage, 25 à Lisieux, 26 à Caen. Ça va continuer de grimper, hein, puisque le week-end va être, donc je vous le disais, très ensoleillé. Les températures entre 26 et 29 dans les terres, donc l'après-midi pour le week-end. Et puis 12 à 16 degrés, ça sera les températures minimales. Donc même la nuit va faire bon, on peut le dire.
2: Hein,
0: bah, exactement, et pour la nuit des musées par exemple.
2: Ben oui,
0: c'est une bonne idée. Merci Jean-Baptiste.
2: À demain.
0: À demain, prochain rendez-vous avec l'info, c'est à 11h.
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0: Allez, ça y est, on est jeudi, le fameux jour où le week-end commence à nous faire de l'œil, mais où le réveil sonne encore. Alors la bonne nouvelle, c'est qu'on a déjà dépassé la moitié de la semaine. Donc courage, hein, surtout que c'est un week-end de 3 jours qui arrive. Laurent Voulzy, Rock Collection.

0: Rock Collection, Laurent Boulzy. 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Des conseils qui peuvent rapporter gros. Par ici, les économies à 10h08 avec Valère Coréard. Aujourd'hui, on va parler arnaque au placement.
1: Oui, parce qu'avec les réseaux sociaux, les faux conseillers financiers et les promesses de gains rapides, les arnaques explosent. Et le problème, c'est qu'on peut tous se faire avoir. Hein. Clairement, on voit passer des pubs pour des placements garantis, du trading miracle, des faux livrets mieux rémunérés que le livret A, ou encore des investissements en crypto-actifs avec des rendements complètement irréalistes. Donc, premier conseil, méfiez-vous des promesses trop belles pour être vraies. Quand on vous dit 8, 10, 15% de rendement sans risque, là, il y a un gros signal d'alerte. Deuxième réflexe, ne vous précipitez pas. Les arnaqueurs jouent souvent sur l'urgence. Genre, offre valable aujourd'hui, dernière place disponible, il faut investir maintenant. Un vrai conseiller financier vous laisse toujours le temps de réfléchir. Et puis, il y a une vérification très simple à faire. Regardez si la société est autorisée. L'autorité des marchés financiers, l'AMF, publie des listes noires et permet de vérifier les acteurs agréés. Ça prend 2 minutes et ça peut éviter de perdre beaucoup d'argent.
0: Bon, il y a d'autres signaux qui doivent nous alerter ?
1: Oui, plusieurs. Déjà, attention au démarchage sur WhatsApp, Telegram, Instagram. C'est pas comme ça que travaillent les établissements sérieux. Méfiez-vous aussi des faux témoignages, des captures d'écran de gains impressionnants. Beaucoup sont truqués. Il y a aussi l'intelligence artificielle qui est derrière. Autre point important, ne versez jamais d'argent vers un compte à l'étranger sans avoir vérifié à qui il appartient réellement. Et puis enfin, un conseil très simple. Parlez-en autour de vous avant d'investir. Quand on échange avec un proche, on voit souvent les choses plus clairement. Écoutez aussi la chronique d'Audrazo sur les arnaques. Et puis, les escrocs comptent beaucoup sur l'isolement, la pression psychologique. Donc, ne restez pas seul. Vous avez déjà été confronté à une tentative d'arnaque financière. Vous avez des conseils pour éviter les pièges. Mon mail, c'est parisilleséconomies@radiofrance.com.
0: Merci Valère. Belle journée et à demain. Demain, une astuce pour garer sa voiture pas chère quand on part en vacances.
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0: Les épines du cœur, la petite dernière de Vanessa Paradis. Vous écoutez ici Normandie, merci de votre fidélité. Et Argentan, si vous êtes à Argentan ou si vous avez l'intention de vous y rendre, les ailes argentanaises vont ouvrir leurs portes de l'aérodrome à l'occasion des portes ouvertes de l'aéroclub d'Argentan. Et là au programme, il y a pas mal de choses. Le pilotage, des baptêmes de l'air, des animations autour de l'aviation. Ce sera ce samedi 23 mai.
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0: Allez, direction Croissantville pour découvrir l'association Jeux et Culture. Jeux de société, animation et rencontres intergénérationnelles qui rythment la vie de cette structure locale. Nadine Larmoire, bonjour.
3: Bonjour.
0: Merci d'être avec nous ce matin. Vous êtes présidente de cette association. Dites-nous, quel type d'activités ou de jeux sont proposés au public?
3: Alors, on a la belote, le tarot, le rami, le scrabble, les échecs, le séquence. C'est un tout nouveau jeu.
0: C'est quoi ça, le séquence?

0: The Winner Takes It All. C'était le groupe ABBA.
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0: Et suite de notre échange avec l'association Jeux et Culture à Croissantville, on s'intéresse maintenant à son évolution, à ses projets à venir, à l'implication des bénévoles, aussi à son impact sur le lien social et la vie locale. Et c'est toujours en votre compagnie, Nadine Larmoire, présidente de cette association. Donc, comment votre association a-t-elle évolué depuis sa création? Elle a été créée en quelle année?
2: En 2017.
0: D'accord, donc c'est plutôt récent, on va dire ça comme ça. Donc, il y a une belle évolution quand même depuis, je pense.
2: Non, ça s'est un petit peu dégradé en 2024.
0: Ah, c'est plutôt l'inverse.
2: Ouais, il y a une dissolution du bureau.
0: D'accord.
2: Donc j'ai repris les rênes et puis bon, bah, on remonte petit à petit.
0: Oui, bien entendu. Et puis cette émission va vous aider, je pense. Aussi.
2: Voilà.
0: Quel rôle jouent les bénévoles dans le fonctionnement de
2: la société? Ils nous aident bien quand on fait des animations et tout ça.
0: Mm-hmm. Et dans les préparatifs.
2: Oui. Mm-hmm. Ah oui, heureusement qu'ils sont là.
0: Vous en recherchez?
2: Ben oui, non, parce que avec tout ce qu'on a, les 35 personnes, on arrive à se débrouiller.
0: Mmh. Est-ce que la parité est respectée dans votre association? Est-ce qu'il y a autant d'hommes que de femmes? Dites-nous.
2: Dans le bureau, il y a des femmes.
0: D'accord. Ah, bon, alors, déjà, il n'y a pas de parité. Et au niveau des adhérents, vous le constatez? Et c'est quoi la moyenne d'âge, a priori?
2: La moyenne d'âge, le plus ancien, à 92 ans.
0: Oh, très bien, parfait.
2: Et bon, ben, la plus jeune, elle a 68 ans.
0: Mm-hmm.
2: Donc voilà. Bon, faut faire un condensé des deux.
0: Un petit condensé des deux. Croissantville, c'est une commune où les associations sont très présentes.
2: On est trois associations. Mm-hmm. Il y a l'association du foot, le comité des fêtes et nous.
0: Mm-hmm.
2: Et là, ensemble, on va faire Octobre Rose.
0: Ah, parfait. Avec une animation en particulier que vous avez...
2: Non, pas forcément. On va rejoindre la Ligue et tout ça. On va tout faire ensemble avec Misidon aussi.
0: D'accord. Bon, très bien. Donc, il faudra revenir nous en parler à ce moment-là. Comment peut-on rejoindre ou participer aux activités de l'association aujourd'hui?
2: Il faut essayer de nous contacter, quoi. C'est surtout ça.
0: Oui, vous prenez encore des adhérents?
2: Ah oui.
0: Oui.
2: On en prend tout le temps.
0: Oui, oui. Bon, là, ça va s'arrêter fin juin,
2: non.
0: Forcément.
2: Ah non,
0: ça continue également sur l'été?
2: Oui, parce que les personnes âgées sont toutes seules et on ne veut pas les laisser seules.
0: Ah, c'est bien ça.
2: Donc, on ne ferme pas.
0: D'accord, très bien. Donc, on peut profiter de jeux de société également durant l'été.
2: Absolument.
0: Hein, avec des belles soirées ensoleillées, par exemple.
2: C'est ça.
0: On peut vous retrouver sur le Facebook, je crois?
2: Oui.
0: Voilà, pour jeux de société, jeux et société, donc c'est à Croissantville. Merci Nadine Larmoire d'être venue ce matin. On vous souhaite bien le meilleur pour votre association et qu'elle grandisse encore et encore.
2: Merci.
0: Bienvenue chez vous, les associations, c'est terminé. C'est à retrouver sur ici.fr. Demain, je recevrai une autre association pour terminer la semaine et nous serons à Camembert.
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0: 4 mots sur un piano, Patrick Fleury, Jean-Jacques Goldman et Christine Ricole. C'est un restaurant gastronomique Magma à Caen, rue Saint-Manvieux, à proximité de l'hôtel de ville. Et c'est le chef Olivier Barbarin qui sera dans nos studios d'ici quelques minutes avec Sylvain Cotigny pour une découverte gustative en harmonie avec les saisons et le terroir normand.
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2: Un homme pris en flagrant délit de pollution. C'était hier soir à Cannes, près de Villers-Bocage, dans le Calvados. Il déversait un mélange toxique à base d'hydrocarbures et de décapants pour toiture dans un ruisseau.
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0: Los Lobos, la Bamba.
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0: Dans le Calvados, sur la côte fleurie, ne passez pas à côté de Canopée, un spectacle musical électro mêlant concert, théâtre et poésie visuelle. L'artiste Norène Vive y explore avec humour et sensibilité le lien entre l'homme et la nature, avec un show plutôt surprenant et technologique, vous le verrez, à découvrir le samedi 30 mai à partir de 20h30 à la Saline de Cabourg et sur cabourg.fr. Dans l'Orne, un spectacle de danse contemporaine à découvrir, le Catering, un spectacle qui célèbre la vie sur Terre, ce qui est plutôt une bonne chose, avec un groupe de danseurs, un mouvement collectif inspiré donc de la nature, comme une forêt vivante de gestes. La pièce mélange tradition, imaginaire, émotion, poésie. À noter, le jeudi 28 mai à 20h au Quai des Arts d'Argentan et sur quaidesarts.fr.
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0: Elle est sortie en 1980, La vie ne m'apprend rien de Daniel Balavoine, parle des doutes, des peurs et du mal de vivre. Chanson devenue culte hein, au fil du temps et portée forcément par la voix intense de Daniel Balavoine.

0: La vie ne m'apprend rien, Daniel Balavoine.
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0: Qu'est-ce qu'on mange? On ferait bien les trois. Qu'est-ce que vous en pensez, Sylvain?
2: Ah oui, bonjour. Exactement. On ne va pas se priver, ce serait dommage.
0: Surtout avec Magma, notre restaurant gastronomique ce matin, et le chef Olivier Barbarin. Bonjour.
2: Bonjour Olivier.
3: Bonjour à tous.
2: Alors on va parler de différents produits, et pour commencer de la carotte, mais pas n'importe laquelle, la carotte de Créance. Bien plus qu'un simple légume, la carotte de Créance est le fruit d'une alchimie parfaite entre un microclimat, une terre de sable, un savoir-faire paysan ancestral. Vous êtes d'accord avec cette définition?
3: Oui, je suis assez d'accord.
2: Parce que c'est vrai que la terre dans laquelle pousse cette carotte est une terre très sableuse, donc ça a toute son importance. Hein.
3: Bah oui, ça permet, elle se développe beaucoup plus facilement, elle a pas de contrariété, elle est beaucoup plus droite et du coup beaucoup moins ferme.
2: Elle a une jolie couleur.
3: Une jolie couleur, oui, tout à fait.
2: Un peu sucrée.
3: Un peu plus, mais après ça c'est pas vraiment, c'est pas la spécificité que j'en dirais.
2: Vous diriez quoi vous?
3: Non, je pense qu'elles sont beaucoup plus longilignes, beaucoup plus grosses, ça dépend au stade dans lequel on les ramasse. Mais voilà, et surtout ça donne, je pense qu'à mon avis elles sont, comment dirais-je, moins dures. Je sais pas comment expliquer ça, moins ferme. C'est ce côté un peu ferme de la carotte des fois qu'on trouve dans les terres un petit peu plus
2: argileuses. Mais agréablement.
3: Voilà, tout à fait.
2: Comment vous la préparez? Vous l'utilisez comment, vous?
3: Alors, les petites glacées, juste glacées, miel de chez Patrick Chollet, un petit peu de beurre de Normandie, un petit peu d'eau, du sel, et juste légèrement sué comme ça avec un couvercle. Et après, on fait réduire l'eau de végétation qu'on fait glacer avec ce miel.
2: Tout simplement,
3: les petites. Ah oui, tout simplement. Mais je pense qu'il faut... Plus le légume est joli et bon, moins il faut le préparer ou l'apprêter. Il faut le laisser le plus nature possible pour retrouver son goût. Sinon, ça ne sert à rien d'avoir un bon légume. Autant travailler un légume plus banal.
2: Gardons, conservons ses saveurs.
3: Voilà, tout à fait. Et quand elles sont un peu plus grosses, là, actuellement, comme ce midi ou ce soir, on fait une terrine de carottes à l'orange et au... je vais y arriver dans deux minutes, et au cumin torréfié. Voilà.
2: Alors c'est ça un peu la signature du chef aussi. Ça. C'est ces associations qui peuvent surprendre et qui nous amènent à des découvertes.
3: Voilà, ben, c'est le but du jeu, c'est d'essayer de... Alors sublimer, je ne sais pas si on le sublime, mais on va essayer de faire des choses simples. C'est une recette qui quand même a l'air relativement vieille, qu'on peut retrouver, les graines de légumes, ça reste quand même des recettes un peu ancestrales de la cuisine française. C'est les remettre au goût du jour, les rendre plus light, les rendre plus rigolotes, quoi, avec des saveurs des goûts qu'on associe et qui sont peut-être pas forcément communs.
2: Ouais, qui peuvent surprendre, mais que vous amenez à découvrir. Le restaurant s'appelle Magmar, c'est à Caen, c'est tout près de l'hôtel de ville. Le chef Olivier Barbarin est avec nous. On va parler dans quelques minutes d'un autre produit, du sureau.
3: Ouais. Tout à fait.
0: Vous utilisez sureau,
2: ouais.
0: Ah oui.
2: Vous utilisez
3: la fleur de sureau.
2: La fleur de sureau.
3: Comme saison.
2: Exactement. Pourquoi faire, comment? Et puis on parlera poisson aussi.
3: Tout à fait.
0: Et bien d'ici quelques instants, ce sera après One République.
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0: Oh, Runaway, c'était One Republic sur votre radio locale ici, Normandie. Bonne journée sur la Côte Fleurie à tout, qui a l'exposition Entre Chats, avec différents artistes et des œuvres autour du chat. C'est à la Galerie des Créateurs, place Saint-Pierre, jusqu'au dimanche 28 juin. C'est sympa pour se balader.
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0: C'est gourmand et c'est gastronomique, c'est Magma, oui. Notre restaurant ce matin, et notre chef Olivier Barbara. Belle découverte gustative. Alors, avec des produits locaux, bien évidemment, on a parlé de la carotte de Créance. Et maintenant, on va passer à quoi, Sylvain ?
3: Au sureau, quoi. Ah, au sirop de sureau. Alors, le sureau, hein, on en a un peu partout dans nos campagnes. Quoi.
4: Tout à fait. Un arbuste qui fait des fleurs blanches en ombrelle.
3: De jolies fleurs qu'on voilà. voit en ce moment. Vous arpentez la campagne pour aller en ramasser.
4: J'habite à la campagne, vous n'allez pas très loin. Et du coup, oui, on fait un sirop de sureau avec ces fleurs de sureau là.
3: Alors, on n'utilise que la fleur hein, pour faire le sirop.
4: Oui, la tige, elle, ça va amener de l'amertume parce que c'est de c'est vert et je suis même pas sûr que ce soit très bon.
3: Ouais.
4: Donc, on n'utilise que la fleur blanche qu'on nettoie et qu'on fait infuser.
3: Donc, vous les ramassez, vous les nettoyez un petit coup sous l'eau.
4: Un petit coup sous l'eau un cul de poule avec de l'eau.
3: Ouais.
4: Là, on les trempe dedans et on les met à sécher légèrement et après on les égrappe, on récupère juste les petites fleurs blanches.
3: Une à une, quoi. Ça demande un petit peu de boulot, ça
4: se fait assez facilement en fait, ça tombe tout seul. Et derrière, après, ben, on met à infuser cette fleur de sureau, soit dans un vinaigre, soit dans une. On peut faire des fermentations, on peut faire du vin, on peut faire de la limonade, on peut faire plein de choses.
3: Ouais, on peut faire plein de choses avec ça.
4: Voilà. Mais c'est une infusion et qui va aromatiser ce que vous voulez faire. En fait, l'huile de sureau aussi.
3: Donc, n'hésitez pas, voilà un petit conseil. Si vous promenez en campagne, vous voyez un peu de sureau, vous le ramassez et puis vous le travaillez.
4: Voilà, c'est quelque chose qui est très floral et donc du coup ça donne beaucoup de goût sur des, par exemple quand on fait des carpaccio de poisson avec une huile de sureau, ça rafraîchit, c'est assez sympa.
3: Oui, parce qu'on peut l'utiliser de l'entrée au dessert, voire dans les boissons, tout est possible. Hein,
4: tout est possible.
3: Et si on prenait un petit poisson,
4: on y va.
3: Qu'est-ce que vous nous avez choisi? Parce que c'est ça le principe de Magma, c'est-à-dire que vous faites les courses et nous on déguste, on découvre.
4: Voilà, tout à fait. Le rouge éperlon, on en parlait, sur les marchés on le trouve ici, ça s'appelle la tombe.
3: Ouais.
4: Rouge éperlon, hirondelle de mer, c'est le même poisson, c'est un gros rouge grondin. En ce moment, c'est la pleine saison. Quand on monte du côté de Cherbourg, vous avez des beaux là, qui font près d'un kilo, un kilo cinq. On travaille ça actuellement avec avec rhubarbe, radis, navet
3: et poire.
4: Et poire, un jus de poire, on cuit tout ça dans un jus de poire.
3: Alors, je suis assez étonné.
4: Le poire jus de rhubarbe.
3: Ouais. Donc, c'est ce jus qui va faire la cuisson du poisson.
4: Alors, c'est pas le jus qui va faire la cuisson du poisson, c'est le jus qui va faire la cuisson des légumes.
3: D'accord.
4: Et qu'on sert en sauce après.
3: Ok. Voilà. Et le poisson, vous allez le faire comment alors ?
4: On cuit à basse température avec une baie de verveine.
3: Ok.
4: Voilà, baie de verveine cuit très basse température, le poisson, ce qui va lui donner une certaine fermeté, mais tout en gardant son eau de végétation, gardez-le à l'intérieur du poisson. On sert ça, assaisonné, légèrement assaisonné, un petit trait d'huile d'olive dessus. Et en dessous, pourquoi un trait d'huile d'olive et pas un trait d'huile de colza ?
3: Ouais.
4: Parce que l'huile d'olive, c'est beaucoup plus vif. Et en fait, comme le plat est assez doux, ça ramène un petit peu de peps dans le plat. Voilà, donc on utilise une huile d'olive pressée noire, voilà, qui donne quelque chose de plus rond et moins amer.
3: Ouais. Alors, pour le sureau, je pense qu'on pourrait y arriver.
4: Oui.
3: Pour le reste, on va...
0: Ouais, ça demande quand même une certaine technique. Hein.
3: Voilà, ouais. Exactement. Et je voulais dire, est-ce qu'on parle souvent de restaurants gastronomiques, je veux dire rarement, mais vous avez quand même des menus du midi à 23 euros et d'autres à 26, c'est entrée, plat,
0: ouais,
3: dessert. C'est très accessible, c'est une vraie porte ouverte donc, à la gastronomie, et c'est important de le souligner parce que c'est un vrai travail que vous faites.
4: Alors oui, c'est le but du jeu, c'est de pouvoir ouvrir le restaurant à tout le monde, le rendre un peu démocratique. On s'aperçoit maintenant... on en parlait tout à l'heure de la difficulté d'avoir
3: une vraie cuisine.
4: Mmh. Et alors le soir, c'est menus qui c'est certes ont un coût différent, mais le travail n'est pas le même. Mais le midi, on a un vrai travail gastronomique sur les plats et on essaye de les rendre accessibles à tous parce que le but du jeu d'un restaurant, c'est de le rendre accessible.
3: Mmh. Voilà. Joli travail que je voulais vous signaler. Ce n'est pas terminé parce qu'on a un petit dessert qui se prépare, framboise, poivron.
0: Ça, c'est original, encore, hein, mais il fallait s'y attendre.
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0: Hommage à moi, Étienne Daou.
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0: C'est le chef Olivier Barbarin du restaurant gastronomique Magma qui est avec nous pour quelques minutes encore, Sylvain, et on va passer au dessert.
2: Exactement, une découverte gustative en harmonie avec les saisons et le terroir normand avec ce dessert framboise-poivron. Alors ça m'a interpellé, car, parce que effectivement, bon, la framboise, mais que vient faire le poivron avec la framboise, chef?
3: Ça va bien ensemble.
2: Et quel poivron, déjà?
3: Poivron rouge.
2: Poivron rouge, ouais,
3: les poivrons rouges, un peu d'odule, un peu gros.
2: Ouais.
3: On les, ce qui est important, c'est de les pépiner, de les éplucher.
2: D'accord.
3: Et on fait une mousse de poivron qu'on...
2: Alors vous avez quoi? Vous allez le mixer ou vous allez le...
3: Alors on va le cuire déjà.
2: Ouais.
3: On va le
2: déjà
3: cuire.
2: Première chose. Hein.
3: Au beurre.
2: D'accord.
3: À l'étuver avec du sucre ou du sirop de sureau par exemple.
0: Ah, on rajoute le sucre avec.
3: Ah oui, on rajoute le sucre avec pour le sucrer tout de suite. Après on resucre plus rien.
0: D'accord.
3: Voilà. Et de là on en fait une pulpe. De cette pulpe on en fait une mousse. Et de cette mousse, on va la mouler dans un petit cercle. Autour, on va mettre quelques framboises fraîches. Et en dessous, on va faire comme un biscuit un peu breton aux épices. Avec de la cannelle, avec de la baie de genièvre, avec de l'anis étoilé, du cinq parfums. On rajoute de la muscade. Et on va mettre cette petite mousse, un petit coulis de framboise épicé avec. On fait une opaline de sucre dessus, qui a été mis au point, ça et le sablé par mon adjoint Stéphane. Et on met une poudre de rose avec les roses du jardin.
2: Wow. Ah ouais.
3: Par dessus et un sorbet framboise.
0: Une explosion de saveur. Hein.
2: Ouais, parce que moi je suis parti de framboise poivron.
0: Oui, c'est
2: c'était un peu réducteur quand même.
0: Hein. Ridicule là, finalement. Hein.
3: On essaye un peu de mélanger. Les...
2: Voilà. Mais c'est ça aussi votre travail. Vous travaillez des produits frais. Vous êtes tout le temps en train de vous approvisionner en fonction des saisons, etc. Et votre carte, enfin votre carte, il n'y
3: a pas de carte.
2: Mais votre travail il change tous les jours et tous les deux jours, trois jours.
3: Tous les deux, trois jours.
2: On ça va très vite chez vous, quoi.
3: Et je pense qu'on doit changer. Alors là, pour le coup, il y a des desserts qui restent un peu plus longtemps parce que faut le temps qu'ils soient appréciés. Et souvent, par exemple, vous voyez, on a des gens qui viennent. Ils reviennent, et ils ont adoré le dessert. On s'est aperçu que le dessert, c'était ce qui restait le plus longtemps, quoi.
2: Ah oui.
3: Voilà, donc là,
2: oui, parce que c'est cette note qu'on garde souvent en bouche quand on repart, quand on sort.
3: Mais il n'est pas amené à rester très longtemps non plus. Hein. on le fait, c'est bien, on l'a fait, et après on s'ennuie vite. Donc du coup, on chante.
2: Ouais, parce qu'il faut pas s'ennuyer en cuisine.
3: Ça. Voilà.
0: En permanence.
2: Le restaurant s'appelle Magma. C'est à Caen, rue Saint-Manvieux. C'est à proximité de l'hôtel de ville. Vous garez au parking de l'hôtel de ville, et puis hop, vous êtes arrivé.
3: Voilà, tout à fait.
0: Et une fois encore, il y a le menu du midi, vraiment qui est accessible à tout le monde pour un restaurant gastronomique. C'est bien.
2: Exactement. Ça. Et les surprises du soir en différentes séquences.
0: Ah bah ça, bien entendu.
2: Ça, c'est toujours un réel plaisir.
0: Merci beaucoup. Demain vendredi.
2: Demain, nous recevrons le pâtissier Alban Guillemet. Vous le savez peut-être, c'est la semaine de l'IA, l'intelligence artificielle. Eh bien, nous parlerons de l'utilisation de l'IA dans la pâtisserie.
0: Ah,
2: eh oui.
0: Là aussi, il y a des choses surprenantes. Certainement.
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0: Hong Kong Star. On se gâle. C'est jeudi, c'est encore la oui. Pétasson jusqu'à demain pour tenter de gagner un séjour à la Thalassure de Ouistreham.
1: Vous en avez bien de la chance. 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
0: On sait qu'on est dans un musée, voilà, et que c'est pas un Spitfire.
1: Ok.
0: Voilà, déjà, c'est bien ça.
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0: Hein?
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1: Sur votre radio locale, ici, Normandie, il est 11h. C'est l'heure de vos infos avec Philippe Thomas. Bonjour Philippe.
3: Bonjour. La prison d'Argentan est survolée quasi quotidiennement par des drones et cela inquiète les autorités. Le phénomène est grandissant dans l'Orne. Le transport par drone d'objets interdits en détention comme de la drogue, des téléphones portables génère évidemment des tensions dans cette prison. Les syndicats de surveillants tirent le signal d'alarme. Reportage dans notre édition de midi. Un 8e élevage de l'Orne contaminé par la tuberculose bovine. 8 exploitations sont concernées. Elles sont toutes situées dans la commune d'Athis-Val-de-Rouvre, près de Flers. La tuberculose bovine touche les vaches, une maladie infectieuse transmissible à l'homme. Elle provoque une modification de l'état général, de la toux notamment. Pour l'animal, lui risque la mort. Cela fait plus de 10 ans que les éleveurs de l'Orne combattent la tuberculose bovine. À Deauville, des évacuations préventives ont eu lieu après l'effondrement d'un mur d'immeuble en cours de démolition. 3 personnes ont dû quitter leur appartement hier car elles se trouvaient dans un immeuble voisin d'un chantier de démolition situé en centre-ville. Et une partie d'un mur a commencé à tomber vers 13h, menaçant un effondrement total. Les pompiers ont été dépêchés sur place. La mairie de Deauville a enjoint les entreprises intervenant sur le chantier et l'architecte à prendre les mesures nécessaires. Le centre Juno Beach de Courseulles-sur-Mer lance un appel aux Normands. Le musée canadien du débarquement cherche à identifier 12 enfants pris en photo à Caen le 10 juillet 1944. Une photo utilisée en format géant à l'entrée d'une exposition temporaire sur la vie des enfants pendant la Seconde Guerre mondiale. Au moins 2 d'entre eux ont été identifiés. Mais le musée essaie d'en savoir plus sur les 10 autres enfants. On relaie l'appel sur ici.fr. Et puis handball, le top départ ce soir des playoffs pour les Vikings de Caen. Les Canets sont à Créteil pour le match aller des quarts de finale. Ils recevront les Franciliens dimanche, le début donc d'une belle épopée, on l'espère, pour les Vikings qui avaient atteint la finale la saison dernière. Le vainqueur montera en Star League l'élite du handball français.
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1: Avec du beau temps aujourd'hui,
6: oui,
1: Sylvain.
6: Un soleil bien présent, il va briller tout au long de cette journée sur l'ensemble de la région, avec tout au plus quelques nuages inoffensifs sur le Pays d'Auge cet après-midi. Un vent d'est à nord-est relativement faible pour aujourd'hui.
1: Et des températures élevées.
6: Oui, à Bayeux-Port-en-Bessin, Ouistreham, L'Aigle, Cé, Gassé-Mortagne, 22 degrés cet après-midi. On fleur vite. Bagnoles, Avranches, Grandville 23, à Caen, Villers-Bocage, Falaise, Flers, Argentan, Alençon et Villedieu 24, 25 annoncés par Météo France, température sous abri à Lisieux, Pont-l'Évêque, Troarn ou encore Saint-Lô.
1: Et la suite, Sylvain,
6: du beau pour demain, un soleil bien présent et surtout des températures relativement élevées pour demain, 28 à 31 degrés annoncés, ce sera à peu près la même chose pour la journée de samedi, mais aussi pour dimanche.
1: C'est bien agréable ça.
6: Exactement. Merci Philippe, retour de l'info dans une heure.
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6: Et oui, ça fait du bien le retour de ce soleil pour nous accompagner tout au long de cette journée. Ça vous redonne un peu d'espoir, ça vous donne la pêche et surtout quelques perspectives, surtout à l'amorce du week-end, de pouvoir en profiter et enfin avoir quelques soirées. Avec évidemment votre radio pour vous accompagner, et c'est avec plaisir que nous allons le faire. Déjà pour commencer, en musique, avec un souvenir, Black.

0: Wonderful Life Black.
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0: Je l'aime bien ce petit son, quoi. Ah, il vous pose problème.
3: Et pourtant, on va les réécouter.
0: Quel est le lien avec notre région? 02 31 44 48 44. Nathalie, vous le disiez tout à l'heure. On a eu quand même pas mal de propositions.
2: Oh oui, alors on sait que c'est pas une manifestation. On sait qu'on est dans un musée maintenant. Donc on parle d'histoire. Mmh. C'est pas un Spitfire qu'on entend. Donc c'est forcément autre chose. Et ça, c'est à vous de nous le dire. 02 31 44 48 44. À gagner demain, en tirage au sort de la semaine, un séjour découverte Hôtel Azur pour deux personnes, comprenant nuitée, petit déjeuner, dîner, trois soins, dont un massage de 15 minutes.
0: On voilà. Ne se prive de rien.
2: On ne se prive de rien. Il y en a qui ont de la chance.
0: Cadeau du jour, le sac à dos aux couleurs de votre radio. Marie-Madeleine est à Hérouville. Bonjour.
2: Bonjour, Marie-Madeleine.
4: Bonjour. Ah, bonjour.
0: Tout va bien de votre côté?
4: Très bien.
0: Bon.
4: On a un rayon de soleil, donc c'est super.
0: Pourvu que ça dure.
4: Hum? Oui. oui.
0: Alors, la suite des événements.
4: Je voulais savoir si ça se passait à Bretteville-sur-Redon.
0: À Bretteville-sur-Redon, quoi.
2: Non.
0: Non.
4: Ah, bon, d'ailleurs, tant pis.
0: Ah oui, on nous a déjà fait la proposition, quoi, je crois.
4: Ah,
0: ouais.
2: Non.
4: Merci.
2: Non,
4: ouais.
2: On ne nous a pas fait la proposition.
0: Avec le musée, mais c'est pas...
4: Ah, c'est fou, l'expérience.
2: D'accord. Okay.
4: Oui.
2: Ok, avec le... Oui, le DVD.
0: Voilà.
4: Donc, ouais, c'est pas ça.
0: Ouais, Bretteville, Carpiquet, enfin, voilà, c'est Bretteville.
2: Mais non, mais non, c'est pas ça.
4: Bon, ben, tant pis.
2: Il s'est pas trouvé parce que j'ai plus de place sur ma feuille. En plus, Sylvain me pique mon stylo en permanence.
0: Ben, c'est justement parce que vous n'avez plus de place. À bientôt, Marie-Madeleine.
4: D'accord, à bientôt.
0: Michael est à Champ-du-Bout dans le Bocage Virois. Bonjour et bienvenue, Michael.
2: Bonjour, Michael.
5: Bonjour.
0: Michael, à vous de jouer.
5: Pour une fois, est-ce que ça se passe dans la Manche?
0: Non.
2: Non.
5: Non.
0: Non.
2: On n'est pas dans la Manche.
0: Ah non, pourtant, on l'aime bien, ce département.
2: Mais on n'y est pas.
0: Mais on n'y est pas. À bientôt, Michael.
2: Au revoir, Michael.
0: À Bénouville, tout près de Caen, c'est Véronique qui nous attend.
2: Véronique, bonjour.
6: Bonjour.
0: Véronique.
2: Alors,
0: Véronique,
6: moi je pense au mémorial.
0: De Caen?
6: Oui.
2: Eh ben non.
6: Absolument.
2: C'est pas le mémorial.
6: Ah, zut.
2: Donc, je crois qu'on va tout les faire, à mon avis.
0: Ah oui, parce qu'il y a un avion suspendu dans le hall, c'est ça?
6: Voilà.
0: Alors, cet avion suspendu dans le hall n'a pas le bruit que nous entendons.
2: Écoutez. C'est spécifique, hein?
6: Oui.
0: Écoutez.
6: D'accord. Ah ouais.
0: Mmh. C'est un bon, non, au
6: tant
0: mémorial.
6: Tant pis.
2: Ah non, d'accord.
0: Véronique.
6: Tant pis.
2: Désolée,
6: bonne
2: Véronique.
6: Journée.
0: C'est quelques mots que l'on se quitte. À bientôt.
6: Bonne journée à vous.
2: Bon, Nicolas, peut-être à Kenny alors. Nicolas.
7: Oui, allô.
2: Bonjour.
0: Alors, Nico. Bonjour.
7: Est-ce que ça se passerait, enfin, est-ce que ce serait sur Merville-Franceville?
0: Pas bête.
2: C'est la bonne commune.
0: Ouais.
7: Je pense au musée de la batterie, avec le bruit du Dakota.
0: Eh ben voilà.
2: C'est bon. C'est bien.
0: Eh ben oui, parce que cet avion a quand même un bruit bien spécifique.
7: Hein, exactement. Hein.
0: Et puis, vous rappelez de tous ces films liés au débarquement, on entendait souvent le bruit de cet avion quoi, avant que ne débarque le personnel embarqué. Donc voilà. Nicolas, bravo. Félicitations. Quand, si vous passez du côté de Merville-Franceville, je vous invite à aller découvrir ce Dakota et surtout découvrir son histoire, parce qu'il y a toute une histoire, une restauration.
2: Vraiment, aller dedans, en plus, c'est impressionnant.
0: C'est assez extraordinaire.
2: Ouais.
0: Nicolas, merci beaucoup. Bravo, félicitations. Sac à dos pour vous. Voilà. Pour une petite balade, là, il va faire beau.
2: C'est bien ça, déjà.
7: Exactement.
0: Et puis, on vous inscrit pour le tirage au sort.
2: Voilà.
7: Avec plaisir.
2: Avec plaisir.
7: Bonne fin de journée.
2: Et bien également, Nicolas, peut-être à demain. Au revoir.
7: Avec plaisir. Au revoir.
0: J'étais en train de me dire, s'installer là, confortablement, sur la terrasse du restaurant, de la Thalasso.
2: Le Rivabella.
0: Ah,
2: oui. Voilà, ben oui, tout à fait. Avec une nouvelle carte d'été à partir du 17 juin, c'est Brasero tous les vendredis et dimanches midi. C'est une offre sortie de plage. Ou entrée de plage, ça dépend où on se situe. Donc en tout cas, c'est à l'heure de l'apéro tous les vendredis de 18h à 20h30. Bien ça
0: hein. Vous ne manquez pas ce rendez-vous. Quoi. On va jouer avec un deuxième son. Écoutez bien les amis.
8: Pour avoir du bon pain, il faut avoir la famille.
1: Regardez celui-ci. Il est beau. Il est doré.
2: Facile.
0: Oh, je crois. Oh oui, je crois. 02 31 44 48 44.
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2: C'est fait ses 40 ans. Les 40 ans.
0: Exactement. Quoi. Voilà. Et d'ailleurs, il y a des animations vikings tout au long de ce week-end avec de nombreux spectacles.
2: Il va y avoir du monde parce qu'il fait beau en plus.
0: Ouais, c'est vrai que c'est l'occasion d'en profiter. Hein. Nous jouons nous avec ce son.
3: Pour avoir du bon pain, il faut avoir la farine.
4: Regardez celui-ci. Il est beau. 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
0: Alors, Sylvie est avec nous à Cartigny-l'Épinay.
2: Oui, bonjour Sylvie.
5: Oui, bonjour.
0: Bonjour. Bonjour Sylvie, bienvenue.
5: Alors, est-ce que ça se passe dans le Calvados?
0: J'allais dire une question pour commencer. Là, voilà la question. On va essayer de situer géographiquement. Oui, ça se passe dans le Calvados.
2: C'est bien déjà.
5: Oui, je pensais à la fête du pain à Avenay.
2: Vous y allez?
5: Non, malheureusement non.
0: On va vous dire
2: oui.
0: Oui.
2: Même si c'est pas grave.
0: Voilà, on va quand même corriger.
2: Parce tout à
0: que
2: fait.
0: C'est la fête du pain d'Avenay, d'accord. Mais qui aura lieu, et c'est le cas depuis quelques années maintenant, à l'abbaye aux Dames de Caen, donc samedi et dimanche, avec toujours ce traditionnel concours du pain. Et c'est vrai que cette manifestation est née à Avenay, petite commune de l'agglomération cannaise, et que ça a quand même gardé ce nom pour le concours du pain. Donc voilà. Amis boulangers, d'ailleurs, je vous rappelle que vous pouvez toujours vous inscrire pour participer.
2: Oui.
0: Donc ce serait dommage. N'hésitez pas. Et c'est ce week-end avec plein de choses. Il y a des animations, il y a des espaces pour fabriquer des petits sablés, par exemple, ou bien encore différentes présentations de la part des boulangers de notre région.
2: Et manger du pain, du bon pain.
0: Manger du pain. Sylvie, bravo, félicitations.
2: Oui. C'était facile en même temps.
0: Ouais, mais c'était un petit cadeau.
2: Oui, tout à fait.
0: Alors, on vous offre un jeu de société très sympa. 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
0: 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Ouais, et bien là, c'est donc compilé au travers de ce jeu une boîte de 60 cartes accompagnée d'un livret de 80 pages. Et moi, je me dis que jouer

0: idée, ça.
1: Et on vous inscrit pour le tirage au sort.
0: Exactement, pour le séjour pour deux personnes, Sylvie à la Thalasse d'Azur de Ouistreham.
2: Ah oui, c'est bien ça.
0: C'est bien ça. Hein
2: ah oui.
0: Hein, c'est bien ça.
1: Et en plus, vous faites des économies, est-ce que ça coûte beaucoup de pour un sou?
0: Oui, c'est ça, c'est surtout ça.
1: Donc là, c'est 100% d'économie.
2: Oui.
1: Sylvie, on vous souhaite une bonne journée.
0: Bonne journée, Sylvie.
2: Merci, vous
0: aussi. La Thalasso, tiens, qui propose une offre d'été aussi, ça s'appelle la Thalasso à petit prix, puisqu'on parle de faire des économies.
1: Ben voilà.
0: C'est à partir du 19 juin, c'est escale, lunch et spa. Et c'est vrai que c'est 51€ le déjeuner, plus l'accès au spa marin.
1: Ah ben voilà. C'est bien ça.
0: Et remise sur une sélection de soins. Donc, si on a envie de se faire plaisir, à moindre frais, parce qu'on se dit, on ne va pas partir en vacances, les soins, c'est trop cher. Donc, par exemple, on peut s'offrir une thalasso à petit prix.
1: Mais vous avez raison, il y a plein de choses à faire chez nous.
0: Mais je suis sûr que
1: beaucoup vont en profiter cet été. Et notre région est tellement belle. Hein. Sylvie, bonne journée à vous, à Cartigny-l'Épinay. À bientôt.
2: Merci, bonne journée. Au revoir.
1: Troisième son pour aujourd'hui. Là aussi, je crois que ça va aller vite. (rire) 02 31 44 48 44. Bonne chance à vous.
0: Ouais. 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

0: Miley Cyrus sur votre radio locale ici Normandie. Bonne journée à Mésidon Canon, aura lieu ce week-end l'Open Garage. Autre Rode Musique et Rodéo.
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0: Alors moi je pensais vous faire un cadeau avec ce son, quoi.

0: c'est vrai que ça semble plutôt simple.
1: Ouais, mais alors, peut-être qu'il y a une petite difficulté. Pourtant, je pense que vous connaissez tous ça.
0: Oui. Écoute. A priori, oui.
1: Bon, on n'en dit pas plus, hein. On le réécoute.
0: Ah oui, sinon après on donne un indice.
1: Mais... Ouais, ouais. Bonjour Léa.
0: Bonjour Léa.
1: Bienvenue.
0: Vous à Blainville. Non, oui, c'est ça.
1: Oui, Blainville-sur-Mer.
2: Oui, oui, à Blainville. Bonjour.
0: Blainville. Non, Blainville. C'est, nous, c'était marqué Blainville. Donc, on s'est dit, tiens, c'est où ça?
1: Parce que Blainville, ça existe. Blainville-sur-Mer, ça existe aussi dans la Manche, mais Blainville aussi. Alors,
0: voilà.
1: Nous voilà retrouvés. Léa, heureusement, vous êtes là. On vous écoute.
2: Alors, est-ce que c'est un train historique?
1: Un train historique.
0: C'est pas un train historique.
1: Non.
0: C'est compliqué de répondre à ça.
1: Ah non, c'est
0: ça. Mais c'est pas un train historique, non.
1: Non, non, non, non.
2: Non.
1: Non. Vous pensez à quoi?
2: Parce qu'il y a un train historique qui traverse la Normandie le 1er de juin. Mais l'autorail Picasso.
0: Non, non, non, non.
1: Non.
2: Non.
0: Alors, on entend un train, effectivement, hein, mais bon. Voilà, il n'a rien d'historique.
1: Non, il n'a rien de Picasso non plus.
0: Non, voilà, c'est voilà.
2: Ok.
1: Désolé, okay. À bientôt.
0: À bientôt, Léa.
2: Merci, au revoir.
1: Nadine est à Éterville. Bonjour, Nadine.
0: Bonjour, Nadine.
3: Bonjour.
1: Alors.
3: Alors, moi je pensais au petit train, enfin, carrousel, le petit train à Festiland.
1: Ah, Festiland, le petit train. Eh ben non, vous n'êtes pas dans le bon wagon.
0: Eh ben non, c'est pas ça.
1: Non.
3: Ah, bah tant pis.
1: Non, on est désolé.
3: Eh ben, on raccrochera au petit train.
1: Ouais, voilà, exactement. Voilà.
0: C'est ça.
1: On se retrouve sur le quai de la gare.
0: Il est plus petit que grand, en tout cas, ce qu'on recherche de train.
1: Bah, ça y est, vous commencez. Vous.
0: Bah, c'est vrai.
1: J'ai dit, pas d'indice.
0: Hein. Ah bah, non, mais par rapport à ce que vous dites, Nadine, elle a raison, il est plus petit que grand.
1: À bientôt, Nadine.
0: Au revoir, Nadine.
3: Merci, au revoir.
1: Au revoir. Bon, avec toutes ces explications, maintenant, je pense que vous allez avoir la bonne réponse. 02 31 44 40 48 44, on distribue les tickets.
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0: Idée Noire, Bernard Lavillier et Nicolas Torque.
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0: 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Spectacle à voir vendredi 29, samedi 30 mai à 20h30, au Carré du Perche, à Mortagne-au-Perche. 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

0: la langue de chez nous, Yves Duteil.
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3: C'est beau jouish.
0: Ah oui,
3: très bien. La langue de chez nous.
0: Mais très bien, bien vu. Bien. Bertrand, bonjour.
3: Bonjour Bertrand.
4: Oui, bonjour.
0: Vous habitez Sagnerville.
4: Oui.
0: Jolie petite commune.
4: Ouais.
0: C'est vrai, c'est agréable, Sagnerville.
4: Ah oui, et puis en plus, il fait beau aujourd'hui, alors.
3: Bah, aujourd'hui, demain, après-demain, après-après-demain.
0: Oh oui.
3: Ah, c'est bien.
0: Ça va plus s'arrêter.
3: Ça va plus s'arrêter. Quel joli week-end de la Pentecôte.
0: Ouais, vous verrez. Lundi, on aura trop chaud. Bertrand, on va réécouter notre son.
3: Alors, on nous a demandé est-ce que c'était un train historique. On a dit non. Est-ce que c'est le petit train de Festiland? C'était non, non plus.
0: Non. Alors, tout le monde peut jouer. Hein. On vous écoute.
4: À Clécy.
3: En Suisse normande.
0: Eh bien, on va vous dire.
3: Oui, c'est à Clécy.
0: Oui.
4: Donc, je pense au petit train miniature de Clécy.
0: Ouais.
3: Ah ben, la bonne réponse était partie, hein, ouais. Que vous nous donniez. Ouais. Bon, on s'en est douté, forcément, Clécy, c'est forcément le musée du monde de miniature de Clécy.
0: Tout à fait, vous connaissez?
4: Ah oui, je l'ai vu plusieurs fois. C'est le train et le petit manège qui est dans le, ouais, dans le train miniature qui m'a fait penser à ça.
0: Ouais, exactement, et que vous pouvez retrouver dans le son.
3: Et en plus, il y a des visites autour, donc ouais, c'est plutôt bien.
0: Il y a les pompiers. Et les pompiers, les salades des pompiers aussi. Et puis les anciens fours à chaud que vous pouvez découvrir.
3: Ça, c'est une passion, hein, quand même, le train miniature.
0: Oui, tout à fait. Et puis la Suisse normande, c'est aussi l'occasion, pourquoi pas, d'aller faire un petit peu de pédalo, d'escalade, de vol à voile.
3: Bah, ouais.
4: De canoë.
0: De canoë, exactement. Non, mais c'est sympa, quoi.
4: Ouais. Ah, oui.
0: Vous en faites du canoë, vous?
4: Ah, j'ai fait, j'ai descendu Clécy, oui, avec les copains, les amis, oui, j'ai fait plusieurs fois.
3: Ah, c'est sympa.
0: Je sens que ça a été une aventure, non, quoi.
4: Ah oui, une très grosse aventure.
3: Très grosse aventure, ça s'est retourné, non?
4: Oh, bah, il y a un peu de tout, quoi. Oui, oui, je pense qu'il y a eu un peu de tout dans ces... il y en a eu plusieurs, en plus.
0: Ouais, alors c'est très calme au départ, hein, parce que...
4: Oui.
0: Et puis, plus on s'approche donc du point final... Plus ça s'anime quand même, hein.
4: Ouais.
0: Vous aussi, ça fait ça?
4: Oui, oui, un petit peu.
0: Ok, bah après ça finit à pied à côté du canoë. Voilà. Bertrand, bravo, félicitations.
3: Ouais,
0: c'est bien. 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
0: 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Et rendez-vous tous les jours à 10h10.
3: 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C'est-à-dire que Bertrand, il va devenir riche grâce à nous.
0: Exactement.
4: J'espère.
0: Il va s'acheter un canoë-kayak.
3: Oui, c'est ça.
0: Voilà.
3: Incroyable.
0: Bertrand, bravo. Et en plus, on vous inscrit pour le tirage au sort.
3: Pour la découverte Thalazur de Ouistreham. Le tirage au sort est prévu demain, 11h50. Voilà, Bertrand.
4: Je vous remercie beaucoup et je vous souhaite une bonne journée.
3: Bonne journée.
0: Également.
4: Merci.
0: À bientôt. Alors, on a joué avec le Dakota de Merville, Franceville, la fête du pain à Caen, le musée du monde miniature de Clécy.
3: Oui.
0: Et quatrième son. Quoi.

0: Voilà, tout est dedans, ça devrait aller. Hein.
1: Ouais, je crois que j'ai été gentil.
0: Oui, assez généreux, je trouve.
1: Oui, moi aussi. Mmh. Moi aussi, il me semble. 02 31 44 48 44.
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0: tragédie avec les Bee Gees.
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2: Qu'est-ce qu'on distribue comme cadeau aujourd'hui?
3: À la volée.
2: À la volée.
3: Oye, oye, tiens, des cadeaux, et des cadeaux, et des cadeaux.
2: Céline à Saint-Vigor-le-Grand, tout près de Bayeux, bonjour.
3: Bonjour Céline.
4: Bonjour.
3: Est-ce que tout va bien? Est-ce que vous vous apprêtez à vivre un long week-end de la Pentecôte? C'est le dernier long week-end, là, c'est
2: ouais.
3: Après, c'est les vacances.
4: Non, on va profiter du beau temps.
3: Bah oui. Hein.
2: Céline, je vous propose de réécouter notre son.

0: y en a des choses dans ce son, hein.
1: Est-ce que ça vous inspire, ma chère?
2: Oui.
0: Oui, mais on vous écoute, Céline.
3: Oui, je m'en vais si vous étiez inspirée.
0: Oui.
2: Oui, mais, du coup, moi, je pensais à la fête du 400e anniversaire de la Marine nationale à Caen, ce week-end.
0: Comme ça.
1: Et voilà. Qui vous souffle à côté, là?
2: Personne.
1: Personne. J'ai l'impression qu'il y a quelqu'un à côté de vous.
2: Non.
1: Non.
2: Juste.
1: Eh ben, c'est la bonne réponse.
0: Ah, bah, elle est au standard. Ouais, c'est la bonne réponse, Céline. Bravo.
1: Oui, belle manifestation samedi et dimanche avec des bateaux de la Marine nationale, des vieux gréements. On entendait un hélicoptère, il y aura de l'hélitreuillage, des chants de marins, de quoi passer, effectivement, de bons moments au bord de l'eau, quoi.
0: Voilà.
1: Voilà, ça se prépare en ce moment. D'ailleurs, on peut voir des infrastructures qui sont en train de se mettre en place.
0: Il y a plein de choses ce week-end, on ne sait plus où donner de la tête, hein, franchement.
1: Est-ce que, Céline, vous avez envie de faire des économies?
2: Ah bah oui.
0: Et là, elle répond, non, merci.
1: Non,
0: mon compte en banque se porte
1: très bien. J'ai gagné au loto il n'y a pas longtemps. On vous offre le jeu de société par ici, les économies aux éditions Radio France. De quoi faire de belles économies tout en jouant, tout en vous amusant. Quoi. Ça, c'est une première chose.
0: C'est rigolo.
1: Et ensuite, on vous inscrit.
0: Exactement, pour le tirage au sort, pour un séjour en Thalasso. À Ouistreham, Céline. Ce sera demain, d'accord?
2: Bien.
1: Moi, j'ai quand même l'impression qu'on distribue beaucoup de cadeaux aujourd'hui. Hein.
0: On peut peut-être encore en distribuer un. Hein. Qu'est-ce que vous en pensez?
1: Peut-être. À bientôt, Céline.
0: Au revoir, Céline.
2: Très bien. Merci. Bonne journée.
1: Surtout si vous trouvez le lien entre ce son et notre région.

0: Mais quel est le lien avec notre région? 02 31 44 48 44.
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0: Bonjour Anora.
1: Bonjour Anora.
2: Bonjour.
0: C'est à Tilly-sur-Sol.
2: Ouais. Oui, c'est ça.
0: Alors Anora, votre question.
2: Est-ce que ça se passe dans la Manche?
0: Dans la Manche?
1: Oui, oui, pour une fois, nous sommes dans la Manche.
2: Oui,
1: effectivement.
0: Il a entendu Nathalie ou elle, je ne sais pas.
2: C'est les deux parce que c'est les jumeaux.
1: Ah, oh là, bon courage. Mon Dieu.
0: Alors, Enora.
2: Alors, moi, je pensais au festival de papillons de nuit.
1: Eh oui. C'est une bonne réponse.
0: Est-ce que vous avez reconnu les petits extraits, là?
2: J'ai pensé au festival juste quand j'ai entendu M. Pokora.
0: Il y avait M. Pokora, Mika, oui. Marguerite, Sean Paul, et rendez-vous donc à Saint-Laurent-de-Cuve à partir de demain pour ce beau festival.
1: Ils ont de la chance qu'il fait beau.
0: Tout le
1: c'est pas le cas tous les ans. Hein. Je peux vous dire qu'il y en a eu, des week-ends de
0: des papillons de nuit
1: sous la flotte. Oui.
0: Il y en a eu, ça. Là,
1: ils
0: vont pouvoir en profiter. D'ailleurs,
1: dans la boue.
0: En ce moment, c'est leur acte de communication sur les réseaux. Ils mettent la météo. Ils mettent plus la programmation, ils mettent la météo. Donc, bravo.
1: Et franchement, c'est quand même plus sympa, un festival quand il fait beau. Franchement, mérite.
0: Exactement.
1: Parce que pour tout ce qu'ils se sont coltinés les dernières années.
0: Bon, Enora, vous offre le jeu de société par ici les économies aux éditions Radio France. Mm-hmm. On vous inscrit pour le tirage au sort. Et puis on vous lâche parce qu'il y a les petits derrière là qui
1: ont fait. Ça vous fera du bien d'aller vous faire chouchouter là en découverte à l'azur à Ouistreham.
2: Oui, c'est vrai que ça tomberait à pic.
1: J'imagine. Ouais. Bon, ils ont faim.
0: Et puis Nathalie chargera de garder les jumeaux, donc vous inquiétez pas.
2: J'en ai encore une avance.
0: Ah, encore? Ça fait trois alors.
2: Oui, c'est ça.
0: En fait, ils ont deux ou trois, ça change pas grand-chose.
2: Oh non, on n'est plus à ça près.
1: Non, c'est ça.
2: Merci beaucoup.
1: Au revoir, Enora.
0: Au revoir. Nathalie, on se retrouve demain.
1: Avec grand plaisir. À demain.
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0: sont là, fin prêt
1: pour jouer avec vous dans quelques minutes. Votre jeu, c'est au taquet, c'est le duo Valérie Damido et Éric Bastien.
2: J'ai deux candidats. Éric Bastien a un candidat.
3: Ah, exactement.
2: Aujourd'hui, que va-t-il se passer? Dark Valou ou Dark Bastien?
4: J'ai bien une petite idée.
2: Tu n'es pas mon père.
4: Non, mais je vais gagner.
2: A tout de suite, mes chéris.
3: C'est Nicolas Hulot là, qui est en train de faire ma plongée sous-marine. Comme ça, là.
2: Ah, allez, à tout de suite, mes chéris.
0: Dark Damido arrive dans ta radio.
1: Allez, remontez à la surface et à tout à l'heure.
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0: Vos infos avec Philippe Thomas. Bonjour Philippe.
6: Bonjour.
1: La prison d'Argentan survolée quasi quotidiennement par des drones.
6: Et cela inquiète les autorités, notamment l'administration pénitentiaire et ses agents. Le phénomène est grandissant dans l'Orne. Dans ce centre de détention dont la mission première est l'incarcération de détenus condamnés pour de longues peines. Mais du fait de la surpopulation carcérale, l'établissement accueille aussi des détenus venus d'ailleurs et le transport par drone d'objets interdits en détention comme la drogue, des téléphones portables génère des tensions dans la prison. Alors les syndicats de surveillants tirent la sonnette d'alarme dans Loine-le-Jeune.
7: Presque toutes les nuits, les collègues entendent le petit sifflement caractéristique des drones. Certains engins ont même été retrouvés à l'intérieur, explique le responsable local du syndicat UFAP UNSA Justice. Et lundi dernier, un cap a été franchi.
8: Les surveillants ont détecté un véhicule suspect derrière la prison, un gros 4x4. Ils ont prévenu la police et il y a eu une course-poursuite avec un tamponnage de la part des malfrats. On aurait pu avoir des blessés. Et après, ça va être quoi? Est-ce qu'ils vont sortir les armes à feu?
7: Face à cela, la réponse pénale est ferme, assure de son côté le procureur d'Argentan, Christophe Boliolo.
9: Des interceptions de drones, il y en a eu l'année dernière 13 procédures et sur l'année 2026, on est déjà à 4 procédures qui sont relativement récentes.
7: Pour la première fois de son histoire, le centre de détention d'Argentan affiche complet depuis la semaine dernière avec 638 détenus. Pourtant, il n'est pas équipé d'un système anti-drone. La demande est en cours, assure le directeur Amadou Maloum.
8: L'administration pénitentiaire est consciente de cette difficulté-là et œuvre à doter les établissements des moyens techniques. Espérons que sur Argentan, ce dispositif soit déployé.
7: En attendant, des caméras ont été installées par la mairie et la police et la gendarmerie disposent de moyens mobiles ponctuels, comme des lunettes de vision nocturne.
0: Reportage ici, Normandie, signé Nolwenn Lejeune. Un huitième élevage de l'Orne contaminé par la tuberculose bovine. Pour autant d'exploitations concernées, elles sont toutes situées dans la commune d'Athis-Val-de-Rouvre, près de Flers. La tuberculose bovine touche les vaches, une maladie infectieuse transmissible à l'homme, chez qui elle provoque une modification de l'état général, de la toux notamment. Pour l'animal, les conséquences sont tout autres, puisqu'elles peuvent aller jusqu'à la mort. Cela fait plus de 10 ans que les éleveurs de l'Orne combattent la tuberculose bovine. Le centre Juno Beach de Courseul-sur-Mer lance un appel aux Normands. Le musée canadien du débarquement cherche à identifier 12 enfants pris en photo à Caen le 10 juillet 1944. Une photo utilisée en format géant à l'entrée d'une exposition temporaire sur la vie des enfants pendant la Seconde Guerre mondiale. Au moins deux d'entre eux ont été identifiés, mais le musée essaie d'en savoir plus sur les 10 autres enfants. On relaie l'appel sur ici.fr.
1: Parlons de sport. Les Vikings du camp handball débutent ce soir leur parcours en play-off.
0: Les Canets ont manqué de peu la montée directe en Star League. Ils vont tenter d'obtenir le deuxième et dernier ticket d'accession en remportant les play-offs. La première étape les amène à affronter Créteil en deux manches. Le match aller se déroule ce soir, 20h30, dans la banlieue parisienne, l'entraîneur de Caen, Sébastien Quintalet.
10: Nous, on est fiers de notre saison régulière. On a 21 victoires. On termine au même nombre de points que l'équipe qui monte. Donc, on a quand même une fierté d'avoir été capable de réaliser ça. Forcément, quand ça se joue à si peu, il y a le goal average particulier, mais tu peux dire aussi juste un point de plus. On aurait été l'équipe première toute seule et avec aussi la montée directe. Si tu fais un peu un bilan simple, on peut chercher facilement qu'est-ce qui nous a empêché de monter et qui. On a gagné tous nos matchs à domicile sauf un, et c'est Créteil, qu'on retrouve là en play-off. Donc on essaye aussi de se nourrir un peu de tout ça. Déjà pour être très attentif, parce que cette équipe-là a réussi à nous battre deux fois. C'est pas non plus un hasard, donc C'est une équipe qui est dangereuse pour nous, évidemment. Mais en même temps, on a une revanche. On a une revanche aussi à prendre par rapport à ça, parce qu'on n'a pas réussi à les battre. Et si on avait réussi ne serait-ce qu'un match nul chez nous, on ne serait pas en train de parler des play-offs. Mais on est content, de maintenant qu'on y est, de jouer les play-offs. Tout le monde a ses chances. Il faut réussir à sortir son épingle du jeu. Et nous, on veut être cette équipe-là.
0: Sébastien Quintalet au micro d'Olivier Duc. Match retour dimanche. Autre match ce soir à 20h. Cherbourg jouera son quart de finale aller contre Pobillère.
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0: Il fait beau, Sylvain.
13: Oui, du soleil dans le ciel normand, avec tout au plus quelques nuages inoffensifs, un vent d'est à nord-est relativement faible.
0: Et chaud, quoi.
13: À Bayeux, pour Port-en-Vexin, c'est gassé, 22 degrés annoncés cet après-midi, 23 à Honfleur et à Vire, 24 à Canvillers, Bocage, annonçant Villedieu, 25 à Lisieux, Pont-l'Évêque, Troarn, ou bien encore Saint-Lô. Et ça va durer que du soleil demain, après-demain, quoi. Et dans les jours qui viennent. Je vous souhaite à tous et à toutes une excellente journée. On se donne rendez-vous demain dès 10h30.
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14: Bonjour la France, j'espère que tu vas bien. La France, les températures remontent, c'est bientôt l'été. Mon Dieu, comme nous sommes heureux. Comment ça va, Éric Bastien?
15: Voilà l'été.
3: Okay. Bah, ça va, bonjour à tous.
14: Il y a les négresses vertes qui viennent d'appeler, porte plainte.
3: Exactement.
14: Allez, alors, je vous rappelle que toute la semaine, les meilleurs candidats se qualifient pour vendredi pour la finale. Il y a des très jolis cadeaux à gagner. Le premier prix, il s'agit d'un séjour pour 4 personnes au parc Astérix. Et là, c'est le cap sur l'Égypte, dans la nouvelle zone. Alors, il y a les remous de la descente du Nil. Et vous allez prendre de la hauteur avec l'envol d'Ibis. Vous allez découvrir cet automatique. Il y a plus de 50 attractions et spectacles pour toute la famille. Vous jouez donc pour 2 jours, 4 personnes, une nuit à l'hôtel du parc en chambre familiale, les petits déjeuners, le dîner. Et puis surtout, pour aller là-bas, 100 euros en carte carburant et de parking inclus. On est tellement content de vous offrir ça. Mais il y a un très joli cadeau pour le deuxième. C'est quoi?
3: Il y a toujours ce cadeau que vous connaissez bien évidemment. Cette machine Nespresso, ces 32 dosettes, ces saveurs égyptiennes que Joe Malangox a préparées avec amour. Joe Malangox y a consacré des nuits entières pour préparer cet élixir, cette potion magique. Et ce n'est pas sans certain héroïsme, une certaine suffisance et un peu de prétention qu'après avoir conçu ce café, il a déclaré « Avec moi ». Merci Joe Malangox.
14: Magnifique. Allez, on accueille tout de suite Muriel et Patrice, nos derniers candidats à se qualifier pour demain. Je rappelle à nos auditeurs chéris que, évidemment, j'ai 2 candidats déjà qualifiés.
3: Ah, comment c'est pas?
14: Voilà, Eric n'en a qu'un. Que va-t-il advenir? Basile, jungle chérie.
3: Aujourd'hui, c'est moi qui gagne.
14: Bonjour Muriel, bonjour Patrice, comment ça va les amis?
3: Salut, bonjour.
16: Eh bien, bonjour tout le monde.
3: Bonjour.
16: Tout le monde. Voilà, bonjour.
3: Bonjour.
16: Oh là là, il est frissonné, lui. Allez, bonjour.
14: Eh oui, voilà, Muriel, tu as raison. Alors, bon, alors, Muriel, tu habites à Nice, tu as 80 ans, le 20 mai, dis donc.
16: Hier.
14: Bon anniversaire, Muriel, dis donc.
16: Ah ben oui.
14: T'as soufflé toutes les bougies ou pas?
16: Oui, j'ai soufflé toutes les bougies. C'était un 8 et un 0, donc un avec 2.
14: Magnifique.
16: C'est pas mal.
14: Magnifique.
16: Voilà, c'était très bien. C'était très bien.
3: Bel âge. Hein.
14: Alors, tu as 2 enfants, Laurent et Lucie, et tu as 3 petits-enfants, c'est ça?
16: C'est ça. Exactement.
14: Magnifique. Alors, dis donc, tu as un chien qui t'a adopté. Ça veut dire quoi, c'est un chien qui t'a adopté?
16: Eh ben, c'était un chien que je côtoyais depuis longtemps dans le centre équestre où j'allais faire du cheval. Et puis, au fil des années, ce chien, il m'a aimé. Et puis un beau jour, il s'est mis le long de ma roue au moment de partir, et il n'a pas voulu partir. Il avait 9 ans.
14: Oh.
16: Il en a 16. Oh. Et ben, il en a 16. Et il va bien, et il est chez moi. Et son ancienne maman m'a dit, emmène-le. De toute façon, tu reviens vendredi. Ben, je lui ai dit, oui, bien sûr. Je suis revenue vendredi avec le chien. Il était content, mais il est revenu quand même avec moi. Et depuis, il est là. Voilà, une merveille.
14: Alors, il s'appelle Filou, il paraît.
16: Il s'appelle Filou, exactement.
14: Là, c'est un Filou.
16: C'est son
14: vrai nom. Là, c'est un Filou, bien sûr, évidemment.
16: Oui, mais il est tellement gentil. Oh. Et puis alors, il sait tout. Il est sourd comme un pot. Il est un peu miro. Mais j'ai appris des signes. Et je change ma voix. Je suis un peu... Quand je suis en colère, c'est... Voilà, et bien ça se passe très bien. Non mais je ne changerai pas pour tout l'heure du monde. Hein.
14: Ah bah non, on l'aime, Filou. Ouais. Alors, bon,
16: on l'aime.
14: Oui. Dis donc, Tu me parles de cheval. Tu as fait beaucoup de cheval. Mais là, t'as arrêté un peu le cheval, c'est ça?
16: Non, mais depuis que ma petite fille a arrêté, je n'en ai plus fait parce que j'ai eu peur de me casser la gueule.
14: Ah, mais tu rends. tu peux te balader, tu peux te balader au pas.
16: Non, c'est pas rigolo. Non, mais de toute façon, il faut ce qu'il faut à un moment où il faut.
14: Oui, t'as raison, c'est vrai, je suis d'accord avec toi.
16: C'est comme les talons aiguilles. Oui. Il faut ce qu'il faut à un moment où il faut. Voilà.
14: Tu mets plus de talons
16: aiguilles. Quand on veut, c'est bien, mais quand on est moins sûr, on laisse.
14: Tu mets plus de talons aiguilles.
16: Si.
14: T'en mets encore?
12: Oui, quand même.
16: Les moins hauts.
14: Oh là là, t'es mon héroïne, je n'en mets jamais, moi.
16: Pourquoi les filles, elles mettent pas de talons aiguilles?
14: Mais parce que.
16: J'ai une fille qui en met pas du tout, et je comprends pas.
14: Bah parce que moi, quand j'en mets, tu vois la vache dans Mickey qui s'appelle Clarabelle. Si je mets des talons, on dirait la vache. On dirait Clarabelle.
16: Non, ça vient de tes chaussures. Ah. C'est parce que tes chaussures ne sont pas appropriées.
14: Bon, je vais réfléchir à ça. Bon, ma chérie, on va tout de suite marquer le premier point. Écoute bien, ça va parler de McDo.
16: Oh merde.
14: Alors, écoute bien. Oui. Au Canada francophone, donc le côté francophone du Canada, on dit que le Happy Meal de chez McDo s'appelle un menu bonne humeur. Est-ce que c'est vrai qu'au Canada francophone, il y a le menu bonne humeur à la place du Happy Meal? Vrai ou faux, top chrono, 5 secondes.
16: Moi, je pense que c'est pas vrai. Parce que pourquoi le transformer? Tout le monde sait qu'un Happy Meal, c'est de la bonne humeur pour celui qui le vend.
14: Eh ben, t'as bien raison, Muriel. Un point, ça n'existe pas. Bravo, premier point pour Mumu.
12: Ah là là, une des doyennes d'Otake, d'ailleurs. 4 fois 20 ans, Muriel. Quelle énergie incroyable, ça fait vraiment plaisir.
14: Ah ben, c'est sûr qu'elle a plus d'énergie que toi. Ouais.
12: Dis donc, ok, tu vas te calmer, toi. Patoche, les galoches, il est avec nous. Bonjour, mon Patrice.
17: Bonjour à tous les deux, bonjour à toute l'équipe.
12: Ah, c'est salut. Sympa, Patrice. Ici Lorraine, qui habite à Malzéville, c'est en Meurthe-et-Moselle. Comment on appelle les habitants de Malzéville? Malzévillois?
17: Très bien.
12: Et comment?
17: Oui, Malzévillois, c'est les... ça, okay. Malzévillois.
12: Et les Villois, c'est bon, salut tout le monde. Qu'est-ce qu'il fait, Patrice, dans la vie?
17: Ben, je suis retraité, jeune retraité, depuis le 1er avril.
12: Oh, voilà. Ah non, c'est frais cette retraite 1er avril, il y a un mois et demi. Alors tu faisais quoi? C'était quoi ton métier juste avant?
17: Alors moi j'étais directeur de secteur dans l'hôtellerie restauration pour un groupe français, groupe important français, voilà.
12: Et avant t'as été restaurateur, mais longtemps t'as été restaurateur.
17: Oui, j'ai été restaurateur à mon propre compte, oui, jusqu'en 2012, et après 2012, les événements ont fait que j'ai dû fermer, vendre, et puis après je suis dans une entreprise en tant que salarié.
12: Bon, voilà. Comment tu vis la retraite depuis un mois et demi, bientôt deux mois, là? Tu le sens bien? T'es content? T'as du temps? Tu dors le matin?
17: Ah oui, très bien, oui, non, mais c'est vrai qu'à vie, elle change. Comme j'étais toujours en déplacement, bah, je revois un petit peu les Malzévillois, la famille, les amis.
12: Ah oui.
17: Ouais, on a du temps pour soi.
12: Bah, puis tu profites de tes petits-enfants, parce que t'es grand-père, Patrice, il me semble.
17: Oui, j'ai deux enfants et donc deux petits-enfants aussi, ouais.
12: Isaac, qui a 5 ans, et Farel, qui a 3 ans, c'est bien ça?
17: Tout à fait, des petites têtes blondes aux yeux bleus.
12: Voilà. Mignon. Et on salue tes enfants, Alexandre et Ophélie. Voilà, mon petit Patou, on va jouer ensemble sur ici. Je suis heureux de t'accueillir et on va tout faire pour aller être mon candidat aujourd'hui. J'en ai besoin d'un quand même, mon Patrice. Hein, je compte sur toi, parce que là.
17: Alors, on va faire le maximum.
12: Allez, mon Patrice. Mais très en forme, Muriel. Je me mets.
14: Muriel est très fort.
12: Voilà, là, Muriel est
17: très fort. J'ai déjà la pression avec le point qu'elle a marqué.
14: Bon, et voilà.
12: Ça va aller. Allez, on retombe en enfance. On vient de parler de tes petits enfants.
17: Ouais.
12: Petite boîte à musique sympathique. Écoute bien cette histoire. Dans le Var, département 83, Saint-Tropez, un doudou, a été retrouvé 11 ans après avoir été perdu. Est-ce que cette histoire est vraie ou fausse? Top chrono, 5 secondes.
17: Je vais dire vrai, c'est tellement sympathique.
12: Bah, c'est sympa et c'est mignon, et t'as raison, c'est vrai. On est en avril dernier, Baptiste, il a 14 ans, il a retrouvé à Tourtour son doudou perdu 11 ans plus tôt pendant des vacances. C'est un habitant du village qu'il avait récupéré il y a 10 ans, qu'il a toujours laissé dans sa maison accroché. Comme quoi, enfin voilà, l'espoir fait vivre, c'est de la folie 11 ans plus tard. Bonne réponse, Patrice, bravo.
14: Un point Mumu, un point Patoche, et là tout de suite, vous écoutez ici, et moi je vous emmène. Faire une virée à deux.
12: Bien sûr.
14: Et ouais, on va aller avec Lily Cube, voyage en Italie, vous écoutez, on vous aime.
12: Faire une virée.

0: Oh yeah, on ira en Italie.
1: On est tous au taquet. C'est tous les midis.
0: Midi.
1: Et c'est sûr.
0: Et si.
1: Oh là là, c'était notre premier duo. Ce sera le tube de l'été, mesdames, messieurs. Le Dami de Bastia. Sur les plages.
0: On va faire la reprise de Lily Cube. Allez, jingle.
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1: Allez, que de rosé, nous.
0: Allez, Muriel, ici Azur, Patrice, ici Lorraine, ont un point chacun. Muriel, dis donc, mais tu es ma meilleure amie, toi. D'abord, tu fais du cheval et t'adores les chevaux, t'adores les chiens, mais t'adores bricoler, il paraît que t'adores bricoler.
3: Oui, j'aime bien bricoler. Je
0: maroufle.
3: Je maroufle pas toujours. Des fois, je maroufle avec n'importe quoi.
0: Eh oui, de toute façon, maroufler, c'est maroufler. Si on fait bien comme on veut.
3: Exactement.
1: Excusez-moi de vous interrompre. Déco, c'est le générique de déco.
0: Oui, c'est le générique de déco.
1: Muriel, tu sais que je crois, Valérie, que Muriel, déco revient sur M6, il me semble.
0: Tout à fait.
1: Je ne peux pas vous interrompre pour rien.
3: Ça, c'est pas mal.
0: Tu pourras me regarder maroufler. Alors.
3: Oui, on va te piquer des idées.
0: Mais évidemment que tu vas me piquer des idées. C'est fait pour ça. Tu adores aussi ton petit. T'as inventé un jardin dans ta copropriété pendant le Covid. Et alors,
3: Il y en a qui font d'autres choses. Eh bien, j'ai tapé dans la butte, j'ai aplati, j'ai fait une petite rocaille, j'ai planté des pantouilles. Et puis voilà. Et puis c'est très bien. J'ai récupéré à la poubelle une table en fer forgé que j'ai réadaptée. Une poncée nettoyée, perdue, etc. Et puis c'est très bien. Bon, il y a des gains qui viennent, mais je m'en fous.
0: Il y a des gains, mais on s'en fout des gains, c'est toi, l'essentiel.
3: Mais on s'en fout, ça m'est bien égal. C'est tellement agréable.
0: Je
3: bois mon café, je suis au soleil, il y a des petits oiseaux qui viennent. C'est très bien. Il faut faire quelque chose.
0: Évidemment.
3: Arrêter à attendre que ça se passe.
0: Je suis bien d'accord avec toi, Mumu. Alors, voilà. Tu vas marquer tout de suite le deuxième point, parce que moi je te veux demain avec moi en finale, je veux que tu gagnes. Alors écoute bien, on va faire le générique de Batman.
3: Oh là là.
0: Alors on va parler de chauves-souris, ma chérie. Moi j'adore les petites chauves-souris, c'est trop mignon. Alors, il paraît que les chauves-souris, elles tournent toujours à gauche quand elles sortent d'une grotte. Est-ce que c'est vrai ou faux qu'elles tournent toujours à gauche quand elles sortent de la grotte, les petites chauves-souris?
3: C'est bien possible. Oui.
0: Tu dis oui?
3: Oui, je pense bien que c'est ça.
0: Et non, en fait, elles tournent pas toujours à gauche. Ça dépend, en fait, on sait pas trop. Ils essayent d'étudier, mais parfois il y en a qui sortent à gauche, parfois pas de point, je suis bien triste.
1: Ah là là, Patrice, il y a déjà un point qui est en Meurthe-et-Moselle. Patrice qui est à la retraite depuis bientôt 2 mois. Il se régale, notre Patrice, à Malzéville. Il était directeur.

0: tiré des mains, même avec l'instructeur à côté. Hein. Ouais. Donc, j'ai très vite arrêté. Malheureusement, j'ai pas été jusqu'au bout parce que bah, c'était pas pour moi, tout simplement.
1: Hein. Ah, tu t'es rendu compte que t'avais peur en avion, donc ça fout mal, voilà, ça, du coup.
0: Ça, hein. Alors que j'ai pas peur dans les gros, hein,
1: ouais,
0: les
1: comprends.
0: Porteurs, les avions de ligne, bah, le petit Cessna, voilà, ça bougeait un peu partout. Atterrissage, décollage, j'étais vraiment pas du tout.
1: Mais tu connais un peu Piper, Cessna, Robin, des R400, tout ce genre de voilà. De,
0: ouais, voilà, voilà, voilà. C'était une passion pour moi, mais malheureusement, c'était pas. Elle a pas voulu de moi, cette passion. Ah,
1: alors, t'es fan de padel, par contre?
0: Oui, j'ai commencé le padel il y a deux ans, un peu plus de deux ans. Voilà. Ouais. J'ai été fan de tennis et petit à petit, quand j'ai commencé le padel, eh bien j'ai arrêté le tennis et je fais quasiment plus que du padel. Et c'est vraiment quelque chose qui c'est une convivialité, c'est avant, c'est après, et puis c'est pendant. Mais on est sur du cardio, mais cardio sympa, quoi.
1: Du baby foot au beau jour, tu t'es même préparé un terrain de pétanque pour ta retraite. Quelle bonne idée!
0: Oui. Génial, ça. C'est vrai. Il est terminé, on l'a pas encore inauguré, on attend les beaux jours avec les amis et on va l'inaugurer très bientôt là, parce que ça
1: arrive, c'est super, terrain de pétanque là, l'été, les beaux jours qui arrivent en plus dans les prochains jours. Bah plein de bonnes choses grâce à ton terrain de pétanque, je pense que tu vas te marrer. Voici ta question, elle vaut un point. On écoute un extrait de Pascal Obispo. Parle de drapeau et justement le drapeau de la Roumanie et du Tchad, c'est la question, le drapeau de la Roumanie et du Tchad sont identiques, vrai ou faux? Top chrono, Patrice, 5 secondes.
0: C'est vrai.
1: Tu les vois, tu vois la couleur, tu vois tout là?
0: Ouais, jaune, bleu
1: et jaune, bleu et rouge, oui, trois bandes verticales, bleu, jaune et rouge. Les drapeaux de la Roumanie et du Tchad sont quasiment identiques. Il y a une seule différence qui est une nuance de bleu qui est un tout petit peu plus foncé pour le Tchad. Eh, bravo Patrice, t'es connaisseur. Hein.
2: Allez, Patrice 2, Muriel 1, Mumu, tu vas te reprendre parce que là, tout de suite, je vais te mettre une chanson qu'on adore tous. La lumière revient déjà. Hey, la dernière séance, c'est du Michel, vous écoutez ici, on vous aime.

0: C'est encore moi qui va gagner.
1: Ouais, à midi, on est au taquet.
2: Oui, on termine toutes les chansons aujourd'hui.
3: Oui, aujourd'hui, on a décidé de faire ça. Alors, Muriel a un point, Patrice a deux points. On va faire un quiz musical, mais d'abord, on va raconter cette petite histoire incroyable. Il paraît qu'on a fait de la figuration dans le film Ocean 12 avec ta fille.
4: Ouais, puis on s'est jamais vu.
3: Comment ça, on s'est jamais vu?
4: Ben non, on s'est jamais vu. Parce qu'on était dans la dernière prise, et qu'ils l'ont coupé.
3: Ah ben voilà.
4: Alors en plus, on a été voir le film parce qu'on voulait se voir.
3: Bah oui.
4: Et on attendait. Et quand on a vu que, où on avait tourné sur le port de Nice, ça arrivait, on était très attentive. Et puis, on s'est jamais vu passer.
3: Oh my god.
4: Ah ouais, c'était terrible.
3: Est-ce que t'as au moins vu Brad Pitt et George Clooney?
4: Non, même pas.
3: Oh.
4: Parce que nous, on était vraiment sur la dernière vue du film.
3: Oh là là.
4: Ils se sont servis de nous que pour regarder pour eux, en fait. On était trop belles. Ils n'ont pas voulu que tout le monde nous voie.
3: Mais évidemment.
4: Voilà.
1: Mais elle a été payée quand même. Hein.
3: Mais non, elle a...
4: Oui, bien sûr. On voulait se voir.
3: Mais t'as raison, vous étiez trop belles, toutes les deux. Alors,
4: c'est
3: écoute.
4: Ça, mais c'est... Oui.
3: Tu aimes chanter, tu aimes la musique, je le sais. Là, c'est le quiz musical. Alors, il va y avoir trois chanteurs qui vont chanter, enfin, trois chansons surtout. Et parmi ces trois chanteurs, évidemment, il y en a deux, c'est les mêmes, et un, c'est à l'intrus. Il faut que tu me trouves l'intrus. Écoute bien, ça devrait pas être trop dur. Vas-y.
5: Paris.

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1: Alors, c'est qui l'intrus?
2: C'est Syracuse qui est l'intrus.
1: Et oui, alors, comment il s'écrit, le chanteur?
2: C'est vous le dit? Non?
1: Oh mon dieu.
2: Ah, mais non, il y en avait un autre plus vieux encore qui chantait ça.
1: Eh oui. Alors.
2: Ah merde.
1: Ouais. Alors, tu m'as dit Syracuse. Moi, j'ai envie de te donner un point.
3: Non.
1: Bah quoi? Elle a dit Syracuse et c'est vrai que vous. Il l'a chanté.
3: Oui, Syracuse,
1: elle a dit Syracuse.
3: On l'entend, extrait, elle dit Syracuse, donc.
1: Bon, d'accord, ok.
3: Elle
1: bon,
3: est bah. Dans tout ça, hein.
1: Bon, d'accord, bon, pas.
3: Oh, c'est vous qui décidez, il y aura
1: bon, j'ai envie d'en donner un sur les deux, quoi.
3: Ah,
1: c'est Henri Salvador. Et voilà. Bon, écoute, je ne te donne pas de points parce que il m'a fait les gros yeux, Eric Bastien, et bon. Oh, je suis désolée. Bon, allez.
3: Patrice, tu as vu j'œuvre hein, pour toi. Hein. Je fais ce que je peux. Hein.
4: C'est gentil, merci.
3: Ben, bien sûr, c'est normal. On va aux Antilles. Allez, juste avant de jouer, pareil que t'adores cuisiner, notamment le curry, le lait de coco et tout ça et tout ça.
4: Oui, c'est vrai. C'est une passion qui m'est arrivée là tout récemment. Je suis mis à la cuisine, j'ai un peu de temps.
3: Ouais.
4: Et bon, je suis des sites de recettes, bien entendu. Et j'improvise pas, mais j'aime bien les résultats. Et je fais goûter à la famille, aux amis. Ça plaît des fois, ça plaît souvent, mais bon, quelquefois, je l'ai loupé.
3: Lait de coco, bah oui, ça arrive. Lait de coco, vanille, tu t'es essayé au Saint-Honoré, mais tout est resté tout plat, du coup. Mais c'est pas...
4: Le Saint-Honoré, c'était une catastrophe.
3: Ouais, mais c'est pas grave.
4: Il a jamais monté, il est sorti, il était tout plat. J'ai pris des photos, tout le monde s'est moqué de moi.
3: Oh, mais c'est pas grave, t'as raison d'essayer, de toute façon. Allez, Patrice, avec le sourire, c'est parti pour ton mix. Il y a trois artistes. Enfin, il y en a deux qui sont les mêmes, il y en a un qui est un intrus, ça tu l'as compris. Il faut l'identifier, ouais. Son nom, son prénom. On écoute.

0: on envoie le chrono, Patrice. Qui est l'intrus qui n'a rien à faire là.
1: Alors, et maintenant, que vais-je faire? Nougaro. Claude Nougaro.
0: Eh oui, bien sûr. Et maintenant, Claude Nougaro, évidemment.
1: Et...
0: mais tellement pas, c'est Gilbert Bécaud. Et maintenant, mon Patrice.
1: Et maintenant, que vais-je faire? Eh bien, je vais faire que c'est un mumu de patoche. Et surtout, je vais lancer la réclame, mais pas que, l'actualité dans toutes vos régions, grâce aux 44 locales de votre radio ici.
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3: Rodolphe Baudry.
5: Dans le Calvados, à l'occasion de la Nuit Européenne des Musées, découvrez ou redécouvrez un lieu emblématique de Caen, mais aussi des expositions, son château, avec des visites flash de la tour de la Reine Mathilde, mais aussi le musée de Normandie, sa petite expo à la Fortune du Pot, sans oublier l'exposition événement sur le château des photographes. Tous ces lieux, ces expositions seront accessibles gratuitement à partir de 18h samedi, dans la limite des places disponibles. Plus d'infos pratiques dès maintenant sur musée-de-normandie.com.fr. Dans l'Orne, une adaptation par des scolaires du spectacle musical Mamma Mia sur une île grecque. Une jeune fille qui va se marier va faire connaissance avec les ex-fiancés de sa mère et se demander lequel d'entre eux est le père qu'elle n'a jamais connu. Amitié, amour, nostalgie. Une histoire portée par les plus grands tubes du groupe ABBA sur un air de Mamma Mia joué par les élèves de l'ensemble scolaire Bignon, vendredi 29, samedi 30 mai à 20h30. Et c'est au Carré du Perche de Mortagne-au-Perche.
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6: Alors, je vous rappelle que c'est le dernier jour pour se sélectionner pour la finale de demain. Muriel a un point, Patrice a deux points. Le cadeau pour le gagnant demain, c'est un séjour pour quatre personnes au parc Astérix. Cap sur l'Égypte, vous allez faire la descente du Nil, vous allez prendre de la hauteur avec l'envol d'Ibis, vous allez découvrir cette automatique. Vous aurez l'hôtel, la suite, les petits-déj, le dîner, 100 euros de carburant et le parking inclus pour y aller. Et si vous ne gagnez pas ça, vous gagnez la magnifique machine Expresso EO fabriquée par Malongo avec 32 dosettes et 6 verres en verre. On reprend tout de suite la compétition. Alors, Muriel, elle n'a pas croisé Georges Clooney et Brad Pitt. En revanche, dis donc, il paraît qu'on a croisé Brigitte Bardot.
7: Ah oui, mais ça, c'est quand j'étais toute petite.
6: Alors, raconte, il paraît qu'elle tournait
7: c'était
6: Dieu créa la femme.
7: C'était son premier film. Dans la vieille ville, c'était donc un jeudi, parce qu'à l'époque, on n'avait pas école le jeudi. J'étais avec trois copines, on allait voir, bien sûr, j'avais 10 ans. Et au moment de sa pause, elle nous a payé une glace au nouveau glacier. On s'en rappelle toujours. Et cette chose, ça m'a permis de retrouver, peut-être 50 ans après, une copine qui avait mangé la glace avec moi.
6: Et voilà. Bah oui, parce que tu as raconté l'anecdote sur ici, ouais. Et les copines t'ont appelé.
7: Eh bien, exactement. C'est formidable, quand même, de se retrouver 60 ans après. On ne se reconnaît pas, mais ça fait rien.
8: Grâce à la radio ?
6: Ben oui, elle a raconté l'anecdote sur la radio et elles se sont retrouvées. Ça, c'est bien sympa.
7: Trouver une copine. Ouais, c'est super sympa.
6: Ah, voilà, tu vois.
7: On devrait faire ça plus souvent.
6: Je suis d'accord avec toi.
8: Alors,
6: quand elle avait 60 ans, c'est-à-dire un âge exceptionnel, il paraît que tu t'es inscrite à Koh-Lanta. Mais finalement, lors de la sélection, tu devais partir au Kenya avec ta fille.
7: Mais oui. Mais ça a été la fatalité. Hein. Bon, j'ai rien fait du tout. Juste ils m'ont téléphoné en me disant « Est-ce que vous êtes toujours d'accord ?» J'ai dit « Oui, mais là, je pars. » Ils m'ont dit « Non, là, c'est tout de suite. » Et donc, c'était mort. C'était mort. J'ai pas de bol, mais c'est pas grave. Peut-être que j'aurais mangé quelque chose de pas bien et ça m'aurait
6: Et c'est dur à Koh-Lanta. Bon, ma chérie, là...
7: Oui, mais il était pas dur comme ça. Et puis, il était beaucoup mieux.
6: C'est vrai.
7: Sympa.
6: C'est vrai.
7: Voilà,
6: d'accord avec toi.
7: Là, ils sont hardes.
6: Ah oui, là, ils sont hardes. Alors, ma chérie, c'est la question à 3 points. Je te pose la question, je te fais des réponses, je te propose des réponses. Et à mon top chrono, tu auras 10 secondes pour me donner ta réponse. Alors, tiens,
7: on va pas...
6: Mais non, tu vas gagner. Allez, on va parler du jeu vidéo Pac-Man.
9: Rends-le ma ballon, et tu n'as qu'à
7: Pac-Man.
6: Alors,
1: Pac-Man, figure-toi que cette semaine, Pac-Man célèbre son 45e anniversaire. Alors, est-ce que tu sais quel est l'aliment qui a inspiré la forme de Pac-Man ? Alors, un citron coupé, une pizza à laquelle il manque une part, un donut croqué ou les joues de Eric Bastien. Oui. Alors, qu'est-ce qui a inspiré la forme de Pac-Man ?
7: Moi, comme je suis près de l'Italie, je pense que c'est une pizza dont il manque une part.
1: Une pizza à laquelle il manque une part ?
7: Ouais, ça me plaît, ça.
1: Eh bien, figure-toi, ma petite Mumu, que c'est une bonne réponse.
0: Ah.
1: Eh oui, c'est totalement une pizza à qui il manque une part. C'est magnifique, tu as 3 points, ça fait 4.
0: Oui, ça fait 4. Patrice est avec nous. Pour ceux qui nous rejoignent, Patrice, on fait connaissance avec lui depuis midi, avec ici Lorraine. Il habite à Malzéville, il est marié et il a 2 petits-enfants. Patrice, est-ce que t'es chaud? Est-ce que ça va? Est-ce que t'es en forme, Patrice?
8: Je suis au taquet.
0: Patrice?
9: Et maintenant,
0: qui chante ça?
8: Déco.
0: Voilà. Déco. Vous pouvez pas me dire ça il y a 5 minutes?
8: Ah, c'est nul.
0: Il nous a dit, nous garons quand même.
8: Ouais, non, mais tu vois ça? N'importe quoi.
0: Moi, tu m'inquiètes, Patrice, pour la suite.
1: Eric, tu vois ça, c'est du mauvais coaching. C'est de l'humiliation de candidat. Et c'est ces petits détails de malveillance qui font que le candidat est déstabilisé.
0: Non, c'est pour qu'il se souvienne bien de Béco, Béco.
1: Ouais, enfin, comme ça.
8: Béco.
1: Ne te déstabilise pas, Patoche. Tu sais, il y a plein de trucs qu'il ne connaît pas.
0: Non, mais moi, je leur donne des devoirs. Il y a 100 lignes à copier sur Béco. Il y a le service après-vente, quand même. Hein. Patrice, qui aime les sensations fortes, qui aime bien les manèges. Alors, c'est ta fille qui t'entraîne dans les manèges. Et je crois d'ailleurs que c'est pour elle que tu joues pour l'emmener au parc Astérix.
8: Tout à fait, c'est vrai. C'est vraiment quand on a entendu ça, elle m'a dit vas-y papa. Donc, c'est à 90%, c'est ma fille, Ophélie.
0: Bon, bah, je te souhaite de gagner ce beau séjour pour elle. Pareil que t'as déjà sauté à l'élastique, donc voilà, côté sensation, t'es pas mal, hein.
8: Oui, j'aime bien, ouais. Bon, je sais pas si je le referai, mais 60 mètres sur un parking près de Saint-Tropez. J'avais beaucoup hésité, et puis je me suis lancé parce que on était une bande de potes, il fallait pas que je faille.
0: Est-ce que tu avais regardé la météo le matin?
8: Non, pourquoi?
0: Pourquoi je te demande ça? Parce que c'est ton rituel, il paraît que tous les matins.
8: Ah oui.
0: Tous les matins, tu regardes la météo.
1: Ah oui.
8: Ce matin-là aussi, oui.
0: Non, mais t'organises vraiment ta journée suivant le temps. Il est nombreux à le faire, mais ça détermine beaucoup de choses. Le tennis, le paddle pour toi, la météo, c'est quelque chose.
8: C'est ça, les activités indoor et puis celles qu'on fait extérieur. C'est vrai, c'est important.
0: Je suis d'accord. Quel temps il fait en Amérique du Sud, tu crois?
8: En ce moment, il fait pas très chaud. Hein.
0: Alors, c'est pas le moment d'y aller, pourtant c'est ton rêve.
8: Oui, c'est vrai. C'est un continent que je n'ai pas visité. Je suis allé un peu sur tous les continents quasiment, hein, sauf l'Australie et l'Amérique du Sud. Ouais.
0: Il a une phobie, notre Patrice. Ouais, je vous le fais court. Le nombril.
1: Qu'est-ce que ça ?
0: On peut pas s'approcher du nombril de Patrice.
1: Pourquoi ?
8: Non, parce que c'est une phobie depuis toujours. Parce que je pense que ça vient de ma petite enfance. On m'a expliqué que le nombril, c'était au moment où l'enfant coupait le cordon et on faisait un petit nœud. Et ce petit nœud, ben moi, dans ma tête, c'est peut-être rentré comme quelque chose de fragile. Comme un nœud, ça peut se défaire. Donc je me suis dit, on touche pas mon nombril, je touche pas le nombril des autres d'ailleurs. Ah, et c'est devenu une phobie. Même sous la douche, il faut que je fasse très attention quand même.
1: Ah ouais? Ah ben dis-le.
8: Ah oui.
0: Sinon, Patrice, ça va?
8: Oui, ça va bien.
1: T'as été malheureux. Moi, je me suis opéré de la vésicule biliaire. Ils te font un trou dans le nombril pour passer le truc. Ouais. Et après, il y a de la colle. Et il faut nettoyer le nombril tous les jours. Trois fois par jour.
8: J'aurais été très malheureux.
1: Fais attention à ta vésicule.
0: Patrice, voici la question. Écoute bien cet extrait.
9: Et maintenant.
0: Qui chante? Qui chante?
8: Déco.
0: Voilà, bien. Bon,
8: gagné.
0: Ouais, c'est déjà. Au moins, t'auras retenu un truc. Voici donc ta question. Ça concerne pas du tout Béco, mais Vanessa Paradis. Les Zippings du cœur, c'est le tout nouveau Vanessa Paradis. Aujourd'hui, 21 mai, Vanessa Paradis est en concert au Zénith de Paris. Et Vanessa Paradis, elle est identifiée par ses jolies dents du bonheur, les dents un petit peu écartées. C'est un petit espace visible, tu le sais, entre les dents du haut. Comment s'appelle ce phénomène d'avoir les dents du bonheur? Ça porte un nom. Est-ce que c'est un prognatisme? Prognatisme. Est-ce que c'est une malocclusion? Est-ce que c'est un diastème? Est-ce que c'est une damidodite aiguë? Top chrono, 10 secondes. prognathisme, malocclusion, diastème, d'amidodite aiguë.
8: Ah, je dirais...
0: Allez.
8: Diastème, allez.
0: Qu'est-ce que tu me fais plaisir ! Longtemps considéré comme un défaut, c'est un petit détail physique qui est aujourd'hui totalement associé au charme et à la personnalité. C'est le cas d'ailleurs d'Yannick Noah aussi. C'est bien un diastème. Bravo !
1: Allez, 4 pour Mumu, 5 pour Pat. Et là, tout de suite, You Keep Me Hanging On. Ah là là, mon idole, 1986, qui moi et les amis.
0: Ah oui.
1: Vous écoutez ici, on vous aime. À tout de suite.

0: 1986, c'est You Keep Me Hanging On, mais c'est signé Kim Wilde. Ah,
1: là. Eh oui, nos nuits sans Kim Wilde, jingle.
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1: Muriel à 4, Patrice à 5. Alors Muriel, elle adore voyager. Oui. Elle adore aller l'Italie, le Maroc, la Tunisie, les États-Unis, le Canada, le Kenya et la Jamaïque.
3: C'était pas mal.
1: Ça t'a plu la Jamaïque? Paraît qu'on est... On aime bien les spécialités locales.
3: Oui. Ah. Oui, oui.
1: Ah, oui, oui. Oui. Ah, oui, oui.
3: On était dans le car.
1: Eh oui, voilà.
3: Eh oui. Le mec, il passe comme ici avec des chouchous, avec des spice cakes.
1: Eh voilà. Eh ben comme ça, on est détendu. Alors.
3: Voilà.
1: Il paraît que tu aurais... Si t'étais un animal, tu aimerais être un dog allemand.
3: Oui, parce que c'est pas tôt. C'est gentil, mais un dog allemand mâle, hein.
1: Oui, bah oui.
3: Voilà.
1: Est-ce que tu l'as vu, Kate Basset, pour un dog?
3: Non, je l'ai pas vu, mais j'ai eu deux dog allemands.
1: Ah, c'est trop mignon.
3: Et c'est vraiment extraordinaire. Oui, voilà, j'aimerais.
1: C'est très gentil, les dog allemands.
3: Oui, j'aimerais bien.
1: Et alors,
3: j'aimerais bien.
1: Si tu devais déjeuner avec une célébrité, tu voudrais déjeuner avec notre Johnny National?
3: Oui, bien sûr.
1: Eh oui.
3: Qui ne voudrait pas?
1: Moi j'adore Johnny, c'est mon idole. Hein.
3: Bah, bien sûr.
1: Eh oui. Oui. Tellement gentil. Bon, écoute, tu es nul en diplomatie, tu es rancunière, mais tu reviens jamais en arrière pour les choses importantes.
3: Ouais.
1: Hein. T'es rancunière.
3: Oui, c'est vrai.
1: Et à 80 balais, tu sais encore toucher tes pieds avec tes mains à plat. Voilà.
3: Tout à fait. Ça fait rire mon petit-fils.
1: Ça fait rire.
3: Ça fait rire mon petit-fils qui lui n'y arrive pas.
1: Et voilà, bah, je te rassure. Éric Bastien non plus.
0: Ouais, bah, c'est sûr.
3: Ah. Mais c'est chacun sa vie.
1: Et voilà.
3: Lui, je crois qu'il touche son nez avec sa langue, non? Un peu dans ce goût-là?
1: Non, même pas. Non, il a. Il sait pas faire tout ça.
0: Il sait pas faire tout ça.
1: Il a pas de talent inutile.
0: Ah non.
1: Imiter les canards. Alors.
0: Oh, il fait peur, on en parle?
1: Tu as 4. Là, je te propose de marquer 5 points. Écoute bien. Je te mets Jeanne Masse.
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1: Alors, qui a écrit le livre Le Rouge et le Noir?
3: Stendhal.
1: Stendhal. Eh ben, écoute, est-ce que c'est une bonne réponse? On va le savoir tout de suite. En rouge et noir, j'oublierai le temps d'avant, qui est jamais trop grand. Et oui, bien sûr que c'est une bonne réponse. Publié en 1830, L'Ascension sociale de Julien Sorel, un grand classique de la littérature. Bien sûr, tu as 9 points.
0: Oui, 9 points, oui.
1: Bah oui, elle vient de marquer 5 et 4.
0: Oui, donc j'étais en train de me dire que si Patrice marque les 5 points qui arrivent, on serait à 10 points, on resterait en tête.
1: Oui, enfin bon, il y a le bingo.
0: Il y a le bingo et plein de choses. Mon Patrice qui est avec nous, là, depuis la Meurthe et Moselle, qui a envie de jouer pour sa fille, Ophélie, qui adore les sensations fortes, et notamment, bah oui, le parc Astérix. Si on parlait des déjeuners, toi, t'aimerais déjeuner avec un footballeur, il me semble.
5: Oui, alors qu'est-ce que j'avais noté, ouais, parce que je suis très
0: fan de qui? Fan de Cristiano, toi, de Ronaldo.
5: Cristiano Ronaldo, ah oui, c'est mon idole, oui, oui.
0: Bah alors,
5: faudrait un traducteur, mais autrement, oui, ça me plairait bien, oui.
0: Parce qu'il est plus compliqué, tu dis que c'est beau de le voir jouer, que c'est quelqu'un de
5: beau. C'est un très beau joueur, puis avec les performances extraordinaires en plus.
0: Évidemment.
5: Ouais.
0: Alors, on a dit que tu étais à la retraite depuis le 1er avril, tu étais directeur de secteur dans l'hôtellerie, tu as travaillé dans la restauration, et c'est justement là que tu as rencontré ta femme, Delphine, dans un restaurant. C'était sympa, hein?
5: Oui, c'était sympa. Oui. Elle venait régulièrement, j'étais propriétaire, et puis ça s'est fait parce qu'elle venait régulièrement avec une amie tous les samedis soirs, et puis un soir, ben voilà, ça.
0: Oh, c'est elle qui a fait le premier pas, hein, quand même, hein?
5: Oui, tout à fait, non, on peut dire. Ouais. C'était avec assistant. J'avais 90%, elle avait fait 90% du chômage. J'ai fait 10% qui restait.
0: Oui, mais de toute façon, elle a toujours voulu aller vite, Delphine, parce que j'ai cru comprendre qu'après votre rencontre en 94, en moins d'un an, elle voulait officialiser la relation. Elle voulait, elle voulait le petit mariage, quoi.
5: Ah oui, elle a acheté sa robe de mariée.
0: Ouais. Et alors, vous êtes mariés ou pas?
5: Non, on s'est mariés il y a 2 ans.
0: Attends, vous rencontrez en 94, elle achète la robe de mariée donc en 95, et vous mariez 30 ans après.
5: C'est ça, c'est le temps de la réflexion. Hein.
0: Bien sûr, c'est une belle réflexion. Et ce qui est génial, je crois qu'elle rentre dans sa robe de l'époque. il y a 30
5: ans. Oui, tout à fait. Ouais, ouais, c'est vrai, elle a pas bougé. Hein, ouais.
0: Alors,
5: c'est un peu familial, sa maman aussi. Elle est rentrée dans sa robe de mariée, oui, 30 ans après, c'est vrai. Mmh. Ouais, tout à fait.
0: Bon, écoute, belle histoire. Je sais que tu es fou amoureux de ta femme après autant d'années, donc vraiment, c'est
6: très sympa. Et si ma vie aujourd'hui, je suis amoureux de ma femme. C'est bizarre, c'est vraiment pas normal. Allez.
0: Patrice, qu'est-ce qu'on fait maintenant?
1: On marque 5 points ou pas?
0: Patrice, qu'est-ce qu'on fait maintenant? Qu'est-ce qu'on fait maintenant? On va jouer.
1: Ah là là, mon Dieu.
0: Qui chante, Patrice, au fait?
5: Un petit déco, monsieur Gilbert.
0: Oui, c'est bien. Alors, petit extrait de notre ami Obélix.
7: Oui, Astérix, tu crois que nous aurons du sanglier?
0: Avec la voix de Pierre Tornade, magnifique. Comment s'appelle le bébé sanglier? Question gage, comment s'appelle le bébé sanglier? 10 secondes, top chrono.
5: Marcassin.
0: Marcassin. Son prénom c'est Marc et Assin, son nom de famille. Marc Assin. Le bébé sanglier, c'est un marcassin, oui, c'est une bonne réponse. Bravo, 5 points. Tu fais 10.
1: Allez, ça fait quand même 9 pour notre Muriel, 10 pour Patrice. Il restera le bingo pour vous départager. Mais avant, on va écouter dans la musique, on va écouter Pascal Obispo et Francis Cabrel. Et on est bien d'accord avec eux, il faudrait que pleuve l'amour. Vous écoutez ici, nous on vous aime.

0: qu'on ne veut pas, Pascal Obispo, Francis Cabrel, il faudrait que pleuve l'amour. On a aimé ce petit crachin sur ici.
1: On adore l'amour, nous. 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
1: Nous sommes au taquet avec Muriel et Patrice.
0: Exactement.
1: Muriel 9, Patrice à 10, il y a le bingo. Avant de tenter de gagner le bingo, ma petite Mumu, je raconte cette anecdote qui me fait beaucoup rire. Il paraît que quand ton fils avait 4 ans, c'était l'époque de Dallas.
3: Oh, oui.
1: Voilà.
0: Génial.
1: On adorait Dallas.
0: On adorait le chapeau.
1: L'univers impitoyable, tout ça, sous Hélène, l'alcoolique.
0: Bobby.
1: Bobby, oui. Et il paraît que ton fils t'a demandé une petite sœur. Petite, grosse, blonde et bouclée, comme Lucy et Wing.
3: Oui, c'est ça.
1: Et du coup, quand elle est arrivée, elle était comment?
3: Ben, elle était pas grosse, toute petite, complètement ronde. Elle avait pas de cheveux, par contre. Mais elle avait des yeux bleus, comme Ewing, et on l'a appelée Lucy.
1: Et voilà comment le destin décide du prénom que tu vas porter.
3: Voilà, exactement. Et Lucy avec un Y, hein, comme la Lucy de Dallas.
1: Eh ben, évidemment.
3: Évidemment.
1: Évidemment.
0: Vous avez une bonne idée, comme on dit, de bonnes idées, mais pas de pétrole. Pétrole, Dallas, tout ça.
1: Oh là là,
0: j'avais pétrole, Dallas, non,
1: bon. Je l'ai, j'ai la ref, mais d'abord, okay, t'étais pas né quand il y avait cette pub, et voilà.
0: J'adore la ref, c'est votre podcast, ça.
1: Ça, c'est ça, exactement. Ouais. Alors, ma chérie, pour t'encourager, on va écouter, évidemment, notre Johnny National. Alors, et le désir aussi.
3: Quand on lui donne l'envie.
1: Et l'envie de gagner, ma chérie, c'est maintenant. Écoute bien.
3: Ouais.
1: Ton bingo, on va parler de musique. À mon top chrono, tu vas avoir 10 secondes pour me donner un maximum de chanteuses étrangères. C'est-à-dire que des étrangères. Aucune chanteuse française. Toute époque confondue, bien évidemment. Tu as le droit de me donner des chanteuses des années 30, des années 40, des années 50. On s'en fiche. Un maximum de chanteuses étrangères. Top chrono, 10 secondes.
3: Oh là là. Tina Turner, Tina Arena, Ella Fitzgerald, étrangère toujours.
1: Eh bien, trois.
3: Annie Cordy, elle est belge.
1: Eh, trois, il n'y en a que trois. Il y avait Madonna, Britney Spears, Mariah Carey, Whitney Houston, Beyoncé, Shakira, que sais-je, Lady Gaga. Tu m'en as donné trois.
0: Bon, c'est pas mal ça, Patrice. Hein. Bon, déjà, t'es en tête d'un tout petit point, 10 à 9. Elle a fait 3 dans ce bingo. Celui qui marque le plus de points remporte 10 points. C'est ce que vaut notre bingo du jour. T'as compris que là, il faut faire plus de 3.
1: Oh,
0: c'est clair, hein, Patrice?
1: Tu as compris qu'il faut faire plus de 3.
0: Oui, il faut faire 4. Et moi, Patrice, qu'est-ce que tu retiendras de cette émission?
4: Bon, moi, j'aime bien la vivacité, l'humour, le chant, enfin, les années 80, ça me va bien. Et puis, je retiendrai Muriel, Valérie et Eric.
1: Oh là là.
0: Je pense que tu as oublié l'essentiel.
4: L'écho.
5: Et maintenant.
0: Oh, merci. Vois que c'est acquis. Vois que c'est acquis.
4: Ça, je vais m'en souvenir.
1: Tu vas chanter ça toute la semaine, mon pauvre.
0: On va te chambrer un peu, là. Je pense qu'ils vont te le sortir souvent dans ton entourage.
4: Ouais,
0: bon,
4: clair, ouais.
0: Merci en tous les cas, t'as été super. Et merci pour les compliments que tu viens de faire sur l'émission. On va te faire plaisir en écoutant la musique que tu as. Péco, ça va de soi. Mais aussi Balavoine. Et je ne résiste pas à te demander de me siffler quelque chose, parce qu'il paraît que tu siffles très bien, que tu arrives à faire de très belles mélodies. Est-ce qu'on peut avoir une petite démo?
4: Alors, qu'est-ce qu'on va chanter?
1: C'est...
0: Qui ont trouvé ça?
1: Alors,
0: C'était quoi?
4: La Giza.
1: Ah ouais. Tiens, maintenant je vais te siffler un truc, on va voir si tu reconnais.
0: Ta-da-da-da, ta-da-da-da.
1: Micheline Dax en moi. Allez.
0: Exactement. C'est vrai qu'elle était siffleuse.
1: Bah, évidemment.
0: Exactement, mais quelle référence. Mais cette Valérie, elle sait tout sur tout.
1: Ah,
0: c'est pas pour rien que vous avez cet excellent podcast qui s'appelle La Rêve, qui est disponible sur YouTube dès à présent. Il y en a encore plein qui arrivent en plus, c'est génial.
1: Allez,
0: allez, c'est parti pour le bingo, mon Patrice.
1: Il y a
0: un max de points à gagner. Il faut que tu fasses 4 hein, pour être avec moi en finale demain vendredi. Patrice, je te demande de me citer un maximum de chanteurs. Nous sommes d'accord.
1: Chanteurs.
0: Ce sont les chanteurs qui ne sont pas français. Voilà, tous les chanteurs étrangers connus. Top chrono.
4: Harry Belafonte. Je vais dire. Michael Jackson.
0: Oui.
4: James Brown.
1: Et c'est tout, ça fait 3.
0: C'est une égalité là alors.
1: Eh oui, faut se dépêcher. Voilà. Là là là. Alors une question pourcentage, tout de suite pour vous départager. C'est le premier qui répond au plus près,
0: ah ouais,
1: sans dépasser. Écoutez bien.
0: Quel pourcentage d'adultes dans le monde est alphabétisé selon vous et selon une source de l'UNESCO, Muriel?
3: Alphabétisé, on a dit. Hein.
1: Ouais.
0: Ouais.
3: Ouais.
0: Vite. Allez.
1: 70%.
0: Patrice, tu dis combien de pourcentage d'adultes dans le monde qui est alphabétisé?
4: Je vais dire 69.
0: 69%, la personne la plus près, et ça se joue au poil de c'est 86%. Donc comme t'as dit 69 en dessous, c'est Mumu.
1: Demain tu seras avec nous, ma Mumu, en finale pour gagner le séjour pour 4 au parc Astérix, pour descendre le Nil, pour t'envoler des ibis, pour aller découvrir cette automatique, ou pour gagner notre ami.
0: Bon, Joe Malongo, mais bon, là, il aurait dit 71, il gagnait.
1: Eh oui, bah, il a pas dit. Bah, Patrice, il l'a pas dit. C'est comme ça, c'est tout.
0: Je suis triste, Patrice.
1: Eh oui, mais si tu ne gagnes pas ça, ma petite Mumu, si tu gagnes pas le séjour au parc Astérix, tu gagneras peut-être la machine expresso EO fabriquée par Malongo. Alors, je rappelle à nos auditeurs que demain, j'ai 3 candidats.
5: Oui, oh bah mince.
1: Voilà, je remercie Céline à la réalisation, Basilou à la technique, Marion Standard, le prof Coupez au soir. Je vous remercie tous de nous écouter. Je vous aime d'un amour sincère. À demain.
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0: 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Il a été très performant, Patrice. Je salue quand même son héroïsme. Et maintenant, quelle heure il est maintenant?
1: Et maintenant, que vais-je faire? Je vais vous dire qu'il est 13h. Vous écoutez ici, on vous aime.
0: Une heure de spécial Printemps des Territoires, Wendy Bouchard.
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6: Bonjour, bonjour à tous, bienvenue dans Ma France jusqu'à 14h aujourd'hui, au cœur d'un événement au carrefour en effet de bien des sujets de société, le Printemps des Territoires, rendez-vous annuel de la Banque des Territoires, soutien essentiel des collectivités locales. Comment construire vos communes, les départements, vos régions? Demain, on va parler des maisons de santé, du grand âge, de la vision élargie aussi de la fin de vie à domicile, de la revitalisation si importante de vos centres-villes, de l'intelligence artificielle là encore au service de vos territoires. Et je vais recevoir jusqu'à 14h des élus engagés de Lyon à la Savoie, de la Normandie à l'Essonne, de la Mayenne à l'Indre-et-Loire. Nous irons aussi avec nos reporters dans le Limousin et en Creuse. Nos invités sont mobilisés. Bienvenue, chers amis, dans Ma France. D'abord à 13h, voici le journal. Bonjour Benjamin Mathieu.
7: Bonjour Wendy.
6: Et à la une pour commencer, ces annonces attendues, celles du Premier ministre cet après-midi sur les prix des carburants.
7: Oui, tous les micros seront tendus à Matignon à 17h pour une conférence de presse d'une heure de Sébastien Lecornu avec des annonces concernant le prix de l'essence très élevé qui a d'importantes répercussions sur le pouvoir d'achat des Français. Le Premier ministre, accompagné par une dizaine de ministres de son gouvernement, ne devrait pourtant pas annoncer de mesures qui creuseraient davantage de déficit de l'État, car Jérôme Valle, les services de l'État sont sur un fil.
8: On n'a pas les moyens d'arroser tout le monde, alerte Bercy. Aide ciblée, oui, mais pas plus, reconnaît l'entourage du ministre des Comptes Publics. Il faut plutôt, nous explique-t-on, encourager les entreprises à proposer elles-mêmes des aides à leurs salariés, ce qui serait une charge nulle pour l'État. Au moment où il doit trouver à minima 6 milliards d'économies pour garder le cap des 5% de déficit, et ça devrait être même plus compte tenu du contexte international. En attendant, les aides promises le mois dernier n'ont toujours pas été versées. La prime grand rouleur, par exemple, ne le sera que dans une semaine.
7: Et donc Sébastien Lecornu ne va pas déroger à son principe. Il va continuer à proposer des aides ciblées vers ceux qui travaillent, comme pour les transporteurs routiers. Il y a urgence, presque 3 mois de crise et la survie de certaines petites entreprises est désormais en jeu. C'est par exemple le cas des transports marchands basés à Ablis dans les Yvelines qui envisagent même de stopper leur activité, Alexis Morel.
9: Ici, les camions partent encore chaque matin, même s'il serait moins coûteux de les laisser au garage.
10: On travaille pour payer le carburant, il n'y a plus de marge, il n'y a plus rien, on est même déficitaire.
9: Pascal Ancel dirige avec son mari cette entreprise de 9 salariés.
10: On serait tenté de ne pas faire sortir le camion, mais bon, il faut quand même un minimum de chiffre d'affaires pour qu'on puisse payer nos charges.
9: Ses dépenses de carburant ont bondi de 26% depuis mars et elle ne pourra pas puiser encore très longtemps dans sa trésorerie.
10: Ça se vide très vite, je pense qu'on va faire face jusqu'à début d'été. Après, on ne sait pas comment on peut faire. On réfléchit déjà à comment éventuellement arrêter l'entreprise sans casse.
11: J'imagine que c'est dur à vivre.
10: Oui, on passe des nuits blanches, on se réveille la nuit. En 35 ans d'existence, on n'a jamais connu une telle situation.
9: Un cas loin d'être isolé, constate William, l'un des chauffeurs.
12: C'est toute une chaîne qui est à l'arrêt, quoi. Donc ça impacte également les conducteurs. On peut l'entendre dans les restaurants routiers. Ça parle entre conducteurs de perdre son emploi avec l'entreprise qui peut couler.
9: Alors ici, on a un message pour le Premier ministre.
10: Ah bah si vous l'avez en face de moi, bah, je dirais, écoutez, réfléchissez déjà sur les aides. 20 centimes par litre, c'est ce qui est annoncé, mais ce n'est pas du tout la réalité. C'est en dehors des difficultés des transporteurs. C'est une usine à gaz hein, pour demander cette aide.
9: Ce n'est pas ça qui nous sauvera, ajoute Pascal Ancel, qui préférerait un geste fort sur la fiscalité du carburant.
7: Voilà donc les premières annonces à 17h. Et ce matin, 250 dépanneuses venant de tout le nord de la France ont mené une opération escargot sur le boulevard périphérique parisien pour réclamer, elles aussi, des aides pour faire face à cette crise. Trois ONG attaquent l'État en justice pour faire reconnaître sa responsabilité dans le scandale des PFAS, ces polluants éternels que l'on retrouve dans l'eau courante ou dans nos casseroles. Elles soupçonnent l'État d'avoir eu connaissance que des risques associés à ces polluants depuis plus de 15 ans. Une laiterie fait un don de 600 000 litres de lait à des étudiants et des familles défavorisées. Une initiative de la laiterie de Saint-Denis-de-l'Hôte dans l'Indre qui va distribuer ses excédents de production à différentes associations caritatives de la région. C'est ce que nous apprend ici Berry ce matin. On passe à ce que l'on met dans nos assiettes dans ce journal, les pains industriels, les plats cuisinés, les nuggets ou les desserts lactés, on en consomme beaucoup. Ils représentent un tiers de nos apports caloriques journaliers, mais ces plats ultra transformés, comme on les appelle, sont aussi très mauvais pour la santé. Une étude scientifique dévoilée ce matin démontre un risque augmenté de diabète, de cancer et d'hypertension en cas de consommation de ces aliments, Anne Le Gall.
13: Sur les emballages, ces additifs portent un code allant de E100 à E399. Ils sont présents dans près d'un quart des aliments industriels et ces chercheurs ont établi dans le détail que d'une part, les colorants alimentaires augmentent de 14% le risque de cancer, de 38% le risque de diabète de type 2 chez les plus gros consommateurs et que d'autre part, les conservateurs augmentent eux de 24% le risque d'hypertension. Pour Mathilde Touvier, chercheuse INSERM qui a coordonné ces travaux, plus on ajoute de portions de produits ultra transformés dans son alimentation, plus le risque augmente.
14: Ça va être par exemple une portion d'un plat préparé avec une pâtisserie industrielle et un soda qui contient ces conservateurs ou ces colorants. C'est ce type d'exposition-là qui est en jeu. Ce ne sont pas des consommations extrêmes avec des participants qui consommeraient des kilos de ces conservateurs ou ces colorants chaque jour.
13: Ces trois études ont été publiées dans des revues de référence. Elles sont inédites par leur ampleur. Face à ces résultats, les chercheurs appellent à réévaluer la sécurité d'utilisation de certains ingrédients, d'autant que certains additifs, les colorants notamment, n'ont pas d'autre fonction que de rendre les aliments plus attractifs.
7: Des pratiques abusives des distributeurs alimentaires observées par une commission d'enquête du Sénat qui publie un rapport ce matin. Celui-ci dénonce des menaces de déréférencement ou la vente de services inutiles des géants de la grande distribution. Les sénateurs qui dénoncent aussi la brutalité des négociations commerciales avec les fournisseurs de ces enseignes. De nouveaux maires appellent Patrick Bruel à annuler ses concerts prévus dans leur ville dans le cadre de sa tournée, comme celui d'Amiens en Picardie ce matin. Depuis la publication d'au moins 9 plaintes pour viol et violences sexuelles de la part de la star contre plusieurs femmes, les élus craignent des troubles à l'ordre public si ces dates sont maintenues. Et puis vous avez forcément remarqué ce brusque changement de temps, le thermomètre qui va dépasser les 30 degrés aujourd'hui pour la première fois de l'année à Bordeaux, Agen, Biarritz, Toulouse ou encore Albi. Il va même faire 30 degrés à Rennes, des températures absolument anormales pour la saison, qui contrastent avec le froid le week-end dernier, preuve de ce dérèglement climatique en cours. Pour Patrick Marrière, météorologue, c'est même un épisode pré-caniculaire qui s'installe sur la France et ça va durer.
11: qu'il va faire de plus en plus chaud. Et au fil des jours, eh bien, l'inquiétude est plus présente, car on n'est pas très loin d'un risque de canicule, ce qui est assez exceptionnel pour une mi-mai. Je regardais sur différentes régions de France. Dans le sud, ça va même monter bien au-dessus des 30 degrés. On devrait dépasser même les 35 degrés dans le sud-ouest. Et je regardais sur la Normandie, pendant une semaine quasiment, on aura des températures entre 25 et 30 degrés. À cette époque du mi-mai, on va battre des records de chaleur sur de très nombreuses régions en France. Et là, effectivement, le réchauffement et le dérèglement climatique intensifient ces phénomènes. Et là, on va être confronté à ça pendant une bonne dizaine de jours, quasiment jusqu'à la fin du mois de mai.
7: Et puis prudence, si vous profitez de ce beau temps pour aller vous baigner aujourd'hui ou demain, les préfectures des Landes, de Gironde et des Pyrénées-Atlantiques appellent à la prudence en raison d'un risque élevé pour les courants de baïne, des courants qui sont très forts et qui peuvent entraîner les nageurs vers le large. Il est conseillé de se baigner exclusivement entre les drapeaux des zones surveillées.
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13: Il est 13h08, merci de nous rejoindre, chers auditeurs, jusqu'à 14h au cœur d'un rendez-vous essentiel pour nos territoires porté par la Banque des Territoires. Nous sommes à Paris, dans cette grande salle 104 qui accueille ce printemps des territoires, un rendez-vous d'échange, d'atelier, de partage d'expériences qu'à distance on va vous faire vivre, tant il est important pour l'avenir justement de vos communes, avec une aide parfois vitale apportée par un acteur de la cohésion sociale, de la cohésion de nos territoires, c'est la Banque des Territoires que vous représentez comme directeur. Bonjour Antoine Saint-Feuillant.
15: Bonjour Wendy Bouchard.
13: Vous êtes notre hôte et nous avons plaisir chaque année à vous accompagner car les enjeux dont nous allons parler sont des enjeux du quotidien, des enjeux essentiels pour nos auditeurs. C'est ce que vous voulez montrer aussi par l'intermédiaire de cette émission, même si vous rencontrez et accueillez beaucoup d'experts en dehors des élus.
15: Tout à fait, ce printemps des territoires se tient à un moment particulier, un moment qui est le début de nouveaux mandats pour beaucoup de maires, et donc ces maires recherchent des partenaires de confiance, des points d'appui, et la Banque des Territoires en est un, et elle souhaite, comme nous l'avons choisi comme slogan pour ce printemps des territoires, être engagé,
13: oui,
15: engagé sur tous les terrains, auprès des élus, auprès des acteurs territoriaux, pour pouvoir les aider à porter leurs projets.
13: Sur les grands défis de nos communes, de nos départements, de nos régions, vous citiez le maître mot cette année avec des dossiers d'importance que vous mettez en avant. Sur quelles priorités vous voulez-vous particulièrement agir pour cette 7e édition ?
15: Alors, nous avons choisi 3 priorités. La première, c'est le logement, parce que il est apparu clairement à l'occasion de ces élections municipales que le logement était un des motifs de préoccupation majeurs des Français.
13: Oui.
15: Le deuxième, c'est la santé et le grand âge. Parce que là aussi, c'est d'abord une question de dignité, et de plus en plus, c'est une question vraiment d'accès aux soins, de proximité pour beaucoup d'élus. Et donc, nous souhaitons pouvoir aussi réfléchir à des solutions sur cette question de la santé et du grand âge. Et enfin, la troisième thématique, c'est celle du numérique et surtout de l'intelligence artificielle. Oui. Pour que l'intelligence artificielle soit mise au service des politiques publiques et puisse garantir la souveraineté, la maîtrise de ces outils pour l'ensemble des collectivités, l'ensemble des acteurs publics.
13: Ces sujets, on va les illustrer avec des reportages à l'avenant, dans un centre de santé, mais aussi dans le cadre de la revitalisation des cœurs de ville, de vos centres-villes, chers auditeurs. Et j'accueille deux élus qui sont particulièrement aussi engagés sur ces actions déployées dans ce printemps des territoires. D'abord, Christophe Bouillon, qui est maire de Barentin, en Seine-Maritime. Bonjour, monsieur le maire.
16: Bonjour.
13: Vous qui présidez aussi l'association des petites villes de France. Et à vos côtés, Nicolas Sorey, maire de Joigny. Bonjour, Nicolas Sorey.
17: Bonjour Wendy Bouchard.
13: Deux élus attablés ici qui sont venus participer à ce rendez-vous d'importance. Christophe Bouillon, vous allez rester avec nous toute l'émission, mais pourquoi comptez-vous sur ce rendez-vous pour faire avancer aussi la cause de votre territoire ?
17: Pour faire avancer la cause d'un territoire ou la vision qu'on porte sur son territoire, il faut des partenaires, il faut des bons partenariats. La preuve que la Banque des Territoires est un bon partenaire, c'est qu'il comprend les attentes des élus. Lorsqu'on fixe, comme aujourd'hui c'est le cas, 3 priorités qui sont celles du logement, de la santé, du grand âge, et puis la question du numérique dans nos territoires, c'est qu'on a compris nos attentes. Et nous, on est souvent considérés comme proches des problèmes, mais on a envie d'être proches des solutions. On a des solutions qu'on porte nous-mêmes, mais pour aller un peu plus loin, on a besoin de partenaires qui apportent leur expertise, qui apportent leurs moyens aussi, leur force de frappe, d'une certaine manière, pour faire effet levier. C'est pour ça qu'un rendez-vous comme celui-ci, c'est pas le premier rendez-vous du printemps des territoires, mais le printemps annonce sans doute un bel été pour les collectivités quand on trouve des solutions en venant ici.
13: Quand on sait que, aussi, l'un des boulots des maires les plus éreintants, c'est d'aller trouver des financements, Nicolas Sorey,
6: Vous avez ici un acteur qui est un acteur public, qui aide à prêter, qui aide à financer des grands projets.
17: Ah oui, c'est un acteur majeur, incontournable pour nous, les maires et les élus que nous sommes, parce qu'on a besoin d'avoir des relations de confiance, c'est le cas avec la Banque des Territoires, et puis des relations qui s'inscrivent dans le temps. Et donc nous avons des interlocuteurs avec lesquels on peut travailler nos projets en amont, avec la Banque des Territoires qui vient nous financer des études, de l'ingénierie, dans le cadre de petites villes de demain, si on a réussi à revitaliser le commerce à Joigny, c'est notamment parce que la Banque des Territoires nous a financé une ressource humaine qui s'est occupée de ça à temps plein. Mm-hmm. Et puis, c'est évidemment après les solutions de financement, mais au-delà des solutions de financement, l'intérêt de la Banque des Territoires, c'est tous les acteurs qui gravitent autour de la Banque des Territoires, y compris un centre de filiales qui se spécialise, sur le logement, qui se spécialise sur le grand âge. Et donc, être là aujourd'hui, au Printemps des Territoires, c'est important parce que en une journée, vous faites un tour de piste quasiment intégral de l'ensemble des politiques publiques que vous avez le rôle de déployer sur votre territoire.
6: C'est ça. Alors, merci de rendre accessible justement votre travail à la Banque des Territoires, Antoine Saint-Soyant, pour les auditeurs. Il y a un peu de Banque des Territoires partout, finalement, dans leur commune. Est-ce que vous pouvez donner quelques exemples marquants derrière lesquels, finalement, vous vous cachez ?
15: Alors effectivement, un exemple que vous avez évoqué, c'est la revitalisation des centres-villes, la redynamisation commerciale, et évidemment c'est une thématique particulièrement marquée dans les petites villes et dans les villes moyennes. Et donc dans ce cadre-là, la Banque des Territoires porte des actions d'accompagnement avec le financement effectivement de managers de commerce, des personnes qui peuvent anticiper les éventuelles fermetures, la vacance commerciale et proposer des solutions. Des solutions pour rapidement réimplanter les commerces.
6: Oui.
15: C'est également la possibilité d'investir, la Banque des Territoires investit dans des foncières qui peuvent porter les murs de commerce, qui peuvent les rénover, les agrandir pour que ça corresponde mieux aux besoins de consommation actuels des Français. Et donc on l'a fait dans beaucoup de villes. Ça a permis ensuite d'appliquer des loyers globalement plus bas, plus maîtrisés, au moins au début pour arriver à relancer le commerce.
6: Mm-hmm.
15: Et puis quand la redynamisation commerciale effectivement fonctionne, on a des bons exemples à Chambéry par exemple, à Chinon, à Châteauroux. Toutes ces villes ont enclenché ces dynamiques rue par rue et aujourd'hui ont gagné en attractivité et permettent d'avoir des modèles qui sont beaucoup plus attractifs, beaucoup plus conviviaux pour l'ensemble de leurs habitants.
6: C'est bien de citer évidemment ces communes, ces territoires, parce que les auditeurs se reconnaîtront dans ces actions. Je voudrais qu'on parle santé, messieurs, avec vous, directeur de la Banque des Territoires, Antoine Saint-Soyant, avec Christophe Bouillon, président de l'Association des Petites Villes de France, avec Nicolas Sauret pour la mairie de Joigny. La santé en Haute-Vienne, c'est un exemple que l'on va prendre aujourd'hui, face au délai d'attente moyen, vous le savez, pour obtenir un rendez-vous, délai qui s'est encore rallongé ces dernières années pour un généraliste, eh bien, les solutions, heureusement, se multiplient dans les territoires. Nous sommes à Bellac, c'est un centre de santé publique qui a ouvert, Nathalie Cole, au début de l'année, et ça change tout pour les administrés.
16: Pendant 5 ans, le docteur Florent Magnin a exercé en libéral dans ce cabinet médical avec d'autres confrères, mais il ne se voyait pas continuer seul après leur départ en retraite. Il a donc fallu changer la structure pour attirer la relève.
18: L'ultime et la seule solution qu'on ait trouvée, c'est de monter un centre de santé où les médecins seraient salariés. Là, j'ai trouvé des collègues qui acceptaient de venir uniquement à cette condition, c'est d'être salarié. Donc là, maintenant, on est 4 médecins. C'est inespéré, parce qu'il y a quelques mois, c'était un peu la catastrophe.
16: Ce généraliste exerce désormais aux côtés de 3 jeunes collègues qui étaient déjà venus à Bellac pour leur internat ou pour des remplacements, comme le docteur Marie Patin. Et elle confirme, le statut de salarié a été déterminant.
19: On a moins de travail administratif. Être installé en libéral, c'est pratiquement la gestion d'une petite entreprise avec de la comptabilité, toutes les tâches supplémentaires que le temps médical.
16: Moins de paperasse, mais aussi des horaires plus maîtrisés et un loyer pris en charge par la mairie de Bellac. C'est rassurant pour les jeunes praticiens. Et les patients y trouvent aussi leur compte, comme Liliane, dont le généraliste est justement parti à la retraite récemment.
20: Je me suis dit, on va encore avoir plus personne, et puis on ne peut pas aller à Limoges ou ailleurs. Donc c'est le soulagement.
16: Sentiment partagé et exprimé aussi par de nombreux patients du docteur Hélène Kériou-Chevalier.
21: Pas chaque consulte, mais c'est tous les jours, oui.
16: D'autant plus qu'elle assure aussi des consultations gynécologiques, l'une des spécialités où la Haute-Vienne figure parmi les 4 départements avec les délais d'attente les plus longs.
21: Moi, là, actuellement, je vois des femmes qui n'avaient plus de suivi depuis quelques années.
16: La situation de Bellac semble donc avoir de quoi faire des envieux avec les 4 médecins de ce centre public de santé, même si tous ne sont pas à temps plein. Il y a aussi une maison de santé pluridisciplinaire où exercent 2 généralistes, un à mi-temps et l'autre qui se rapproche toutefois de la retraite. L'équilibre reste donc fragile.
6: Merci Nathalie. Les centres de santé, les maisons de santé pluridisciplinaires, Christophe Bouillon, vous connaissez bien comme maire de Barentan, comme représentant aussi des petites villes de France, c'est devenu essentiel face à la fatalité des déserts médicaux.
17: J'ai envie de dire que c'est devenu même vital. Il n'y a pas un jour où on ne parle pas de la question de l'offre de soins. C'est une question encore plus présente aujourd'hui avec le vieillissement de la population. Mais il y a encore des chiffres qui font froid dans le dos, c'est-à-dire qui montrent que la situation ne s'arrange pas vraiment. Il y a encore 7 millions de Français qui n'ont pas de médecin traitant. Il y a une grande proportion d'entre eux qui renoncent aux soins, 63%, et il y en a 23% qui finissent par arriver aux urgences, tout simplement parce qu'ils n'ont pas de médecin en proximité. Pour autant, on ne reste pas les bras croisés ou les bras ballants, on agit, les collectivités portent des projets de maisons pluridisciplinaires de santé, elles portent aussi parfois des projets de salariat. L'exemple du reportage est assez intéressant, il y a des conseils départementaux qui se lancent dans cette aventure, il y a des dispositifs qui ont été portés aussi comme les CPTS, pour permettre la mise en réseau finalement de l'ensemble des acteurs de santé, en lien parfois avec l'hôpital public quand il existe et quand il est encore à proximité. Mais force est de constater malgré tout que malgré tous ces efforts, malgré tous les investissements, malgré toutes les bonnes volontés, on reste aujourd'hui dans une situation critique. C'est simple, hein. Il faut plus d'un médecin aujourd'hui pour remplacer un médecin. C'est l'ordre de médecins qui le dit, il faut parfois même 2 médecins, voire un peu plus, quand ils partent à la retraite, parce que les habitudes de vie ont changé, parce que les ententes ont évolué. Donc, Joigny, par exemple, et mon collègue Nicolas Assoré pourrait le dire, agit avec le fait d'accueillir avec des logements spécifiques des internes. Parce qu'il faut donner aussi l'envie très très tôt à venir exercer dans nos territoires, en montrant parfois une autre représentation d'eux-mêmes. Et c'est vrai qu'accueillir des internes dans des logements qui permettent de les accueillir quand on a la présence d'établissements de santé, ça c'est aussi une action utile. Mais encore une fois, malgré tout ça, il y a encore beaucoup de trous dans la raquette.
6: À Joigny, Nicolas Soray, vous êtes allé de déconvenue, heureusement, réussite. Mais c'est pas un enfance tranquille, hein, de faire revenir des médecins sur un territoire.
3: Non, c'est compliqué, c'est long par ailleurs. Donc on a ouvert à peu près toutes les voies, toutes les pistes. On a effectivement créé cette maison des internes qui permet de faire venir à nous des internes soit à l'hôpital, dans le public, soit chez les médecins libéraux qui sont devenus maîtres d'apprentissage, avec l'espoir que le fait de venir faire leur internat, eh bien ils souhaitent rester, ce qui est arrivé. Mais on a aussi créé, comme ça a été dit, ex nihilo des cabinets. Là, on a investi dans un cabinet dentaire. Intégralement, ça nous a permis d'accueillir 2 dentistes sur le territoire. Mais c'est la puissance publique qui a dû porter l'investissement, y compris sur les fauteuils, ce qui n'était a priori quand même pas tout à fait initialement.
6: Donc la puissance publique, c'est quoi ?
3: La puissance publique, c'est la ville de Joigny, c'est la communauté de communes du Jovinien, bien aidée par ses partenaires, comme la Banque des Territoires, par exemple, qui nous a aussi accompagnés sur cet investissement. Mais si on ne prend pas la main, si les élus locaux ne prennent pas la main, eh bien on

0: l'argent des Français, cette épargne est mobilisée et elle permet de prêter à très long terme à des collectivités qui vont vouloir monter des centres de santé et pouvoir mettre à disposition, justement dans les meilleures conditions possibles, un local, un cabinet, pour accueillir de nouveaux professionnels de santé. Et ce prêt, il a connu une très forte dynamique au cours des 12 derniers mois.
1: Ah, c'est intéressant ça. Alors, je vais vous donner la parole aussi, monsieur le maire, 10 heures sur Creuse. Nous sommes dans l'Indre-et-Loire avec vous. Jackie Périvier, bonjour.
2: Bonjour.
1: Merci de nous rejoindre. Vous étiez en table ronde juste avant, parce qu'au Printemps des Territoires, il y a des échanges, des ateliers, des partages d'expériences. Alors, justement, sur ce sujet-là du centre de santé que vous avez ouvert dans votre commune, quelle expérience pouvez-vous partager aux auditeurs qui sont à l'écoute partout en France?
2: Alors, tout d'abord, je voulais juste rejoindre les commentaires faits précédemment, parce que effectivement, je me reconnais complètement dans l'histoire. Merci à la Banque des Territoires. C'est effectivement, comme vous l'avez dit, grâce à l'aide que vous apportez, aux conditions de financement que vous apportez, que nous, à la commune de 1370 habitants, nous avons pu créer ce projet de maison de santé avec des professionnels de santé qui vont d'ores et déjà exercer. Alors, elle n'est pas ouverte encore, elle ouvre dans un mois.
1: Ah, pardon, j'ai anticipé un peu.
2: C'est pas grave.
1: C'est de la rénovation.
2: On a pris une friche, enfin c'est pas une friche, ça allait devenir une friche. On a pris une ancienne entreprise de maçonnerie que nous avons mis transformée en maison de santé, et justement on y a inclus des logements. C'était évoqué tout à l'heure. Mm-hmm. Il y a deux studios qui permettent d'accueillir les stagiaires, qu'ils soient stagiaires kinés, parce qu'on a deux kinés qui vont être dans la maison, des stagiaires infirmiers et des stagiaires internes, en fait, des internes en médecine, pour que nos médecins puissent les former et les attirer sur le territoire.
1: Très bien. Alors concrètement, comment la Banque des Territoires que vous citiez, que vous remerciez, vous a aidé, Jacques Périvier?
2: Alors elle nous a aidé par un prêt qui a permis de compléter le reste à charge, en fait, de la commune, puisqu'on a été aidé à hauteur de 55% sur l'ensemble des subventions que nous avons reçues de l'État, de la région, du département, de la communauté de communes. Et le reste, les 45% restants, ont été financés par un prêt, donc 668 000 euros précisément, par la Banque des Territoires sur 25 ans. Et nous proposer de voir 30 ans, on a joué en disant, allez, on y va pour 25 seulement, parce qu'on était une commune pour 25 ans, c'est long.
1: Bien sûr.
2: Mais c'est un... on va se dire que c'est une valeur qui doit être sûre au fil du temps.
1: Ouais. Alors justement, Antoine Saint-Oyant, vous qui dirigez la Banque des Territoires, il y a des acteurs privés pour les prêts, des acteurs bancaires privés, et il y a cet acteur public. Comment faites-vous la différence? Pourquoi volontairement, spontanément, vous êtes devenu le partenaire essentiel des collectivités territoriales aujourd'hui, en termes de compréhension d'éthique et d'arrangement, si j'ose dire?
0: Alors je pense que ce qui nous caractérise, c'est vraiment le fait d'être un partenaire effectivement qui est là pour le long terme, que ce soit en investissement, on est prêt à faire des investissements pour une période très longue avec les collectivités, que ce soit en prêt, on est capable de prêter sur des périodes qui sont très longues. Et lorsque on est sur des infrastructures, des réseaux d'eau, des logements, des rénovations d'écoles qui ont vocation à durer longtemps, vocation à durer 30 ans, parfois 50 ans, dans ce cas-là, s'endetter sur ces périodes-là, c'est logique, c'est même souhaitable, parce que ça permet effectivement d'avoir des annuités plus faibles chaque année, les premières années, et de pouvoir lever une dette plus importante, porter des projets qui vont bénéficier à tous les habitants, à la fois les habitants d'aujourd'hui et les habitants de demain. Et donc cette capacité à prêter jusqu'à 35 ans, 40 ans, ça c'est vraiment une particularité de la Banque des Territoires. L'autre particularité, c'est bien sûr l'attractivité des taux que nous pratiquons, puisque les taux que nous pratiquons, c'est des taux qui sont assis sur le taux du livret A. Et aujourd'hui, ces taux-là, par rapport aux taux que proposent les banques, sont intéressants, il me semble, pour toutes les collectivités. C'est pour ça que la maturité très longue et les taux bas, ça crée effectivement une capacité à pouvoir accompagner dans les meilleures conditions les collectivités.
1: Merci de nous donner aussi l'exemple, Jackie Périvier, avec votre commune de 1300 habitants à Yzeure-sur-Creuse en Indre-et-Loire, où votre centre de santé est attendu avec impatience par vos administrés, avec impatience et un grand plaisir aussi d'être enfin accompagné, Jackie, pour le mot de la fin.
2: Complètement. Alors évidemment, les habitants sont satisfaits, forcément. Ils vont d'ailleurs être invités à une porte ouverte, parce qu'avant d'ouvrir, on va les inviter. C'est eux qui vont payer les impôts sur la commune, entre autres, pour rembourser et les loyers, quand même aussi. Et les loyers qui vont rembourser le prêt. Mais l'honneur sera mis sur tout d'abord les artisans qui ont construit, l'architecte qui a suivi, les partenaires, bien entendu, et puis les habitants. Ils doivent voir ce qu'il en est pour se rendre compte de ce qu'on a mis en place. Finalement, c'est un bel outil. Enfin, on ose dire.

0: C'est un peu prétentieux, mais on ose dire que c'est un bel outil parce que c'est un bel outil, grâce à vous, qui a été mis en place, en fait.
1: Ouais. Merci beaucoup, Jacques Perret.
0: Et puis, si je peux rajouter, oui. S'il y a des médecins qui sont candidats, oui. Je suis preneur.
1: Bah, écoutez, mais on peut se transformer aussi en agence et en plateforme de mise en relation, et ce sera avec un grand honneur parce que c'est aussi ça, la force de la proximité et de la radio. Et je sais que c'est vraiment une question préoccupante pour vous au quotidien, chers élus, représentés aussi ici par Christophe Bouillon. Pour la mairie de Barentin et par un président de département, c'est Olivier Richefou qui nous accueille, qui nous rejoint ici, que nous accueillons avec grand plaisir, président du département de la Mayenne. Bonjour monsieur Richefou, président du groupe de travail grand âge aussi de département de France. On parle santé, on va parler grand âge, autre thématique d'importance au cœur de ce grand printemps des territoires. C'est un sujet sur lequel vous travaillez, vous capitalisez depuis des années. Vous êtes intervenu ce matin au printemps des territoires. Qu'êtes-vous venu dire ici et cet après-midi encore?
2: D'abord, je veux dire que le sujet de la santé et le sujet du grand âge, c'est deux sujets qui sont très liés. D'abord parce que quand on vieillit, on veut vieillir en bonne santé, et c'est bien évidemment indispensable. Et puis, on le voit aussi, les acteurs sont en partie les mêmes. Et donc, il est important de lier ces deux politiques. Et d'ailleurs, dans l'organisation municipale, on le voit souvent, je parle sous ton contrôle, Christophe, mais souvent, ce sont les mêmes élus qui s'occupent de ces dossiers. Ce que je suis venu dire ici, c'est merci d'abord à la Banque des Territoires, parce que nous avons pris une initiative en Mayenne qui est de créer une foncière. Et la Banque des Territoires a accepté de rentrer au capital avec deux banques mutualistes locales. Oui. Pour porter le foncier, parce que le portage du foncier est aussi un sujet. Et donc nous avons monté cet outil, qui est le premier en France monté de la sorte, et qui a vocation notamment à aller sur les sujets du médico-social et de la santé. Nous apprêtons à faire une première opération qui consiste à acquérir les anciens locaux d'une entreprise qui s'appelle Enedis, qui est bien connue par tous les acteurs locaux, pour le transformer en centre de santé. Et qui va accueillir un centre de médecins retraités que nous faisons travailler une journée par semaine. Eh bien, c'est cette foncière qui va pouvoir acquérir les murs. Et puis la deuxième opération, c'est une acquisition d'un lieu nouveau pour accueillir des personnes en situation de handicap. Voilà, donc ça c'est sur le lien important avec la Banque des Territoires et le soutien important dont nous pouvons bénéficier. Sur un titre plus large, au titre des départements, aujourd'hui nous attendons effectivement que ce sujet deviennent un peu plus visibles sur le plan politique. La démographie, c'est une science exacte. On sait tous qu'on a le mur du vieillissement qui arrive.
1: Oui.
2: On va fermer des écoles et on va ouvrir des nouveaux lieux d'accueil pour les personnes âgées. Pour ça, on a besoin d'une réglementation qui soit assez souple, qui permette de les rendre visibles aussi, qu'on puisse communiquer sur ces nouveaux lieux, et puis qu'on définisse les questions de gouvernance. Qui doit piloter ces politiques?
1: Ça suppose évidemment aussi de penser ensemble et de repenser le grand âge de demain, peut-être de repenser le maintien à domicile. On va en parler dans quelques instants parce que nous sommes aussi au cœur de vos territoires, pas seulement dans les EHPAD mais dans des habitats partagés qui permettent aussi ce maintien dans des structures alternatives. Merci beaucoup messieurs, vous restez avec nous, chers auditeurs également. On se retrouve dans quelques instants au cœur du printemps des territoires, rendez-vous important pour les acteurs de vos...
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5: Dans le Calvados, un spectacle qui raconte l'histoire de Nour qui a 11 ans, qui entre en 6e, qui débarque d'un pays où le masculin et le féminin n'existent plus. En franchissant les portes du collège français, sa monde divisé en deux équipes qu'elle va découvrir, les filles et les garçons. Et elle va déclencher des rires moqueurs sans comprendre pourquoi. Heureusement, rencontre avec Ellie, un scarabée imaginaire qui vont lui offrir des refuges. Le scarabée, l'océan à découvrir au préau de Vire dans le cadre du festival Avif. C'est demain à 14h. 14h30. Dans l'heure, une exposition d'une artiste diplômée de l'école des Beaux-Arts de Rouen. Elle croque des instantanés équestres au polo, les moments sur des champs de course ou sur les carrés de dressage ou encore le cheval seul dans la perfection de ses allures et de son modèle. De retour dans son atelier sur la côte normande, elle restitue la majesté des équidés en montrant l'invisible. Découvrez l'exposition de dessins et d'aquarelles de Simone Lhermitte jusqu'au 7 juin et c'est au Haras National du Pin.
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1: Ma France jusqu'à 14h en direct du 7e printemps des territoires. C'est un événement qui rassemble les acteurs qui font vivre vos territoires, vos collectivités locales, avec les associations, les entreprises, les acteurs du logement social pour faire face aux défis qui façonnent nos pays, nos paysages également. Notre hôte est Antoine Saint-Soyant, directeur de la Banque des territoires, et nos élus représentent ici justement cette force d'action, ce dynamisme. On a parlé santé, centre de santé, on a parlé de l'action extrêmement identifiée de la Banque des territoires, avec ce prêt notamment issu de notre participation autour du livret A. Et je voudrais qu'on parle grand âge, on l'a déjà évoqué, avec au Pays Basque une première dans un EHPAD des Pyrénées-Atlantiques. C'est un bistrot ouvert dans un EHPAD, un lieu pour les résidents, pour les familles, mais aussi pour toute personne extérieure. L'association SIG 64 espère créer ainsi du lien social en favorisant dans ces EHPAD des rencontres et des moments partagés. C'est un reportage pour ici de Thibaut Vincent.
6: Je vais
7: t'expliquer. Assise au soleil devant l'EHPAD, Maïté est entourée de ses enfants, petits-enfants et arrière-petits-enfants. Le bistrot, elle valide.
6: Bien sûr que c'est une bonne idée pour rassembler le monde.
7: Sa fille Monica Thiès.
8: C'est vraiment très sympa comme idée. Puis on sympathise entre enfants de résidents. Moi, j'ai sympathisé avec des personnes qui ont leurs parents comme moi, là.
7: Jean-Paul est l'un des bénévoles qui tiennent le bistrot les mardis et vendredis en fin de journée.
9: C'est un lieu de vie qui favorise les rencontres. C'est très convivial, donc je pense que le résultat est atteint.
7: La création d'un lien social au sein de l'établissement pour lutter contre ce chiffre terrible dans les EHPAD.
10: La moyenne, c'est 1 an et demi de vie.
7: Ramener de la vie, c'est l'objectif de Marie-Josée Grandjacques, présidente de la SIG 64, notamment en réintroduisant dans les EHPAD des habitudes du quotidien, comme payer son café.
10: J'ai une tante qui est dans une maison, elle me dit, on me demande plus rien, il y a tout gratuit, et ça lui plaît pas du tout. Que là, il faut acheter des tickets, c'est simplement pour donner une certaine autonomie.
7: Frédéric Arrivon, la directrice de l'EHPAD d'Arcang, voit, elle, une autre vertu.
11: L'objectif aussi, c'est de l'ouvrir aux habitants dans les immeubles autour de l'EHPAD pour qu'ils n'aient plus peur de rentrer dans un EHPAD. Et c'est aussi pour dire, mais c'est pas parce qu'on vieillit qu'on n'est plus dans la société.
7: La SIG 64 aimerait ouvrir d'autres bistrots dans d'autres EHPAD.
1: Ah, c'est un très beau reportage qui va faire réagir nos invités, Christophe Bouillon, maire de Barentin, Olivier Richefou, président du département de Mayenne. Christophe Bouillon.
12: Ah, l'espérance de vie, c'est à la fois une chance, quand même, partir de là, mais c'est aussi un certain nombre de défis. Et moi, ce que j'observe, c'est que ça bouge aujourd'hui dans les territoires. Il y a des initiatives communes, privées, publiques. Il y a de belles initiatives. On vient d'en avoir un exemple à travers votre reportage. Ce qu'il faut, c'est pas lâcher prise parce que, comme le disait notre collègue à l'instant, la démographie, c'est une science exacte. C'est-à-dire, on sait aujourd'hui, dans chacune de nos communes, quelle sera la proportion des plus de 65 ans, plus de 85 ans. On connaît aussi l'aspiration de rester à domicile, par exemple. C'est vrai qu'il y a la situation des EHPAD, mais il y a aussi le fait qu'il faut agir très fortement. Tout à l'heure, Olivier disait le lien qui existe entre vieillissement de la population et santé, mais il y a un lien aussi entre vieillissement de la population et logement. Parce que pour accueillir ou maintenir des personnes dans leur logement, ou en tout cas leur permettre d'avoir des logements qui correspondent à leurs attentes, il faut les adapter. Il faut qu'il y ait aussi la proximité des commerces, des services publics, des moyens de mobilité. Bref, ça change complètement un certain nombre de politiques publiques, mais il faut aller vite. Parce que souvent, quand on parle de ce sujet du vieillissement, on a l'impression que c'est dans 10 ans. C'est maintenant. C'est vraiment maintenant. Donc il faut des accélérateurs, et la Banque de territoire peut nous permettre d'accélérer aussi ces politiques.
1: Heureusement que vous n'attendez pas le plan grand âge et que vous agissez de votre côté dans ces territoires face à ces chiffres qui parlent. Nous avons 7000 EHPAD en France, 600 000 résidents dans ces EHPAD, et donc une écrasante majorité de personnes plus âgées qui restent à la maison, d'où cette interrogation sur la notion de domicile. Vous l'interrogez souvent, ce concept, Olivier Richefou. Justement, et on entendait ici cette création de liens dans les EHPAD. Qu'est-ce que ça vous inspire aussi ?
2: Le domicile, c'est l'essentiel de la vie et du maintien de la vie pour une personne âgée. Elle veut continuer à habiter dans son domicile historique le plus longtemps possible, d'où l'intérêt de mobiliser beaucoup de moyens pour aménager les logements existants, pour soutenir les bailleurs sociaux qui accueillent de plus en plus de personnes âgées qui restent longtemps dans ces logements sociaux. Donc priorité, c'est aménager les logements sociaux pour que les gens puissent rester dans leur logement historique. Quand ce n'est plus possible, il faut leur proposer des nouveaux habitats, et la maison de Blandine en est un bon exemple, et je lui laisserai le soin d'en parler, qui bien évidemment permet de poursuivre ce nouveau domicile dans d'autres conditions, en étant davantage accompagné dans des lieux plus adaptés.
1: Oui.
2: Et puis il y a environ 15% de la population qui passe ensuite sur cette dernière étape, qui est la plus douloureuse pour les familles aussi, qui est l'EHPAD. Mais l'EHPAD, c'est néanmoins son domicile, c'est sa chambre. On frappe à la porte avant d'entrer dans la chambre d'un résident d'EHPAD. Et donc, c'est aussi un domicile, et c'est la raison pour laquelle les départements qui sont l'acteur reconnu par tout le monde de mise en œuvre de ces politiques, même si on s'appuie beaucoup sur les communes et les CCAS, bien évidemment, notamment sur l'aspect domicile, eh bien, on souhaite être en première ligne, et on souhaite effectivement que ce sujet de gouvernance et ce sujet de financement soit mis à l'ordre du jour, je l'espère, de la présidentielle, puisque ça sera un peu court de faire des choses importantes.
1: C'est un sujet en effet capital. Alors vous étiez à la maison de Blandine. Blandine de Traverse est avec nous. Bonjour madame.
13: Bonjour.
1: Vous qui êtes infirmière de formation, vous avez monté un cabinet d'infirmière libérale, et puis fort de cette expérience, de votre humanité, vous avez décidé de fonder la maison de Blandine. C'est un habitat, ce sont des habitats aujourd'hui partagés pour seniors. Vous êtes développé en particulier dans le sud-est, dans le Grand Est. On trouve vos maisons de Beaune à Charolles, de Roussillon à Sariance. 10 maisons aujourd'hui ouverte, c'est ce que vous pouvez nous expliquer le concept avant de comprendre comment la Banque des Territoires vous a aidé dans cette affaire.
13: Ouais, bien sûr. Je remercie la Banque des Territoires effectivement de nous accompagner et d'accompagner notre croissance.
1: Oui.
13: Effectivement, fort de ce constat, en tant qu'infirmière libérale, on parle de l'isolement social des personnes âgées. Vous parliez de 600 000 personnes en EHPAD, mais il y a 750 000 personnes âgées aujourd'hui à leur domicile qui sont en situation de mort sociale. Voilà, donc fort de ce constat, on a effectivement souhaité créer les maisons de Blandine qui sont aujourd'hui de l'habitat intermédiaire. On parle de l'habitat partagé, accompagné et participatif. En fait, nos maisons, ce sont des petits lieux de vie. Il y a 25 appartements pour personnes âgées. On a souhaité mettre de la mixité générationnelle. Donc, il y a 4 jeunes dans chacune de nos maisons. Et on est toujours implanté en centre-bourg, justement, pour que les habitants, les personnes âgées continuent à être des citoyens à part entière.
1: Dans leur secteur, dans leur bassin de vie.
13: Dans leur bassin de vie, exactement. Donc on ne change pas leurs habitudes, et voilà, et ils sont heureux de rester dans cette commune. Et puis on crée du lien aussi avec la vie associative, avec les artistes de la commune, les écoles, les crèches. Voilà, toutes ces initiatives, comme dans cette EHPAD, qui sont générateurs de vie pour accompagner ce grand âge. Donc la maison de Blandine, effectivement, c'est 25 appartements, c'est 4 jeunes, c'est accompagné par une équipe formée d'une coordinatrice, d'une animatrice, et leur cœur de mission, c'est vraiment d'accompagner chacun à rester acteur et décideur de leur vie.
1: C'est magnifique, et vous parliez de croissance, il y a 10 maisons actuellement en France, il y en a 16 en construction, et là, votre rôle a été déterminant avec la Banque des Territoires, Antoine Saint-Oyen. D'abord, vous avez été bouleversé, je pense, par cette idée, par ce concept. Comment aujourd'hui vous soutenez ces maisons de Blandine?
14: Oui, tout à fait. Ces maisons de Blandine, elles illustrent vraiment l'enjeu sur lequel il est nécessaire aujourd'hui de se positionner. On l'a dit, il y a un enjeu qui est d'adapter les logements existants pour le maintien à domicile. Ça, on finance de manière importante, notamment dans le parc social. Il y a l'enjeu de rénover les EHPAD, augmenter le nombre de places dans les maisons de retraite. Mais il y a cet enjeu essentiel de l'habitat intermédiaire, de l'habitat partagé, celui dans lequel on peut rester en quelque sorte à son domicile, ce que vous disiez, Monsieur le Président, à son domicile, mais de manière partagée, dans un logement collectif. Et là, la maison de Blandine a une petite échelle, parce que c'est une structure de 25 personnes, ce que vous indiquez, permet de conserver à la fois cette possibilité d'être chez soi, de se sentir chez soi, et être en même temps rassuré, de pouvoir bénéficier de l'aide des autres, et de pouvoir transmettre son aide, rester utile au sein de cette maison. C'est pour ça qu'on a été convaincus par ce modèle, on l'a accompagné en investissement, Là, en l'occurrence, c'est vraiment des fonds propres de la Banque des Territoires qu'on a investi.
1: Vous êtes au capital.
14: Au capital, voilà, pour venir permettre le développement de ces nouvelles maisons, porter les murs. C'est des investissements qui sont importants. C'est des investissements qui sont importants. Et pour beaucoup d'acteurs, le cœur de leur travail, c'est la prise en charge, le soin, l'accompagnement des personnes âgées. C'est un peu moins finalement le fait de construire, de financement, oui, de financer de l'immobilier. Oui. Et ça, en quelque sorte, la Banque des Territoires, cette partie-là, elle peut en prendre une partie à sa charge pour libérer finalement de la bande passante, comme on dit, de la concentration des acteurs sur là où ils seront le plus utiles, qui est vraiment d'innover dans ces modèles qui permettent la prise en charge de ces personnes âgées pendant toute cette période pendant laquelle elles ont encore une certaine autonomie, mais où elles doivent quand même pouvoir s'appuyer sur ce type de...
1: Ce qui est intéressant, c'est que la Banque des Territoires aide les collectivités locales, on a compris, mais aussi des associations, des acteurs de la vie sociétale comme vous, Blandine, pour terminer.
13: Oui, tout à fait. Effectivement, sans la Banque des Territoires à nos côtés, on n'arriverait pas à pousser cette croissance qui est indispensable, hein, justement, pour accueillir dignement des personnes âgées.
1: Merci beaucoup, chère Blandine. Les maisons de Blandine que vous retrouvez en particulier dans le Sud-Est et je vous donnais quelques villes et le Grand Est également, et vous avez un site internet dédié. Nous sommes à 13h41 au cœur des territoires.
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1: 7e printemps des territoires, la Banque des Territoires qui accompagne de grands sujets, la santé, le grand âge à l'instant, et puis le logement, évidemment, on l'évoquait avec ces habitats inclusifs partagés, l'accès au logement social, le rachat du foncier par les mairies, ça on l'évoquait évidemment aussi. Merci Olivier Richepeau de votre présence. Je vais accueillir le maire de Chambéry, vice-président de l'Association des maires de France, qui co-préside le groupe Habitat, Logement, Hébergement pour l'AMF, Thierry Repentin, qui s'installe en studio à nos côtés avec des programmes d'action au cœur de vos territoires qui portent aussi le logement, cher Christophe Bouillon. Quand on parle du logement, on est aussi dans le cœur de la vitalité des centres-villes, Christophe.
12: Oui, le logement, c'est la vie. C'est la vie parce que, par exemple, lorsqu'on souhaite accueillir des activités économiques, des entreprises, pour recruter, il faut loger les salariés. Et d'ailleurs, il y a des difficultés parfois quand ça n'a pas été anticipé. Le logement, c'est la vie aussi, on vient de le voir, pour par rapport au vieillissement de la population. Oui. Ce qu'on observe concrètement, c'est qu'on a un moyen, avec ce biais-là, de repeupler, entre guillemets, notre centre-bourg ou nos centres-villes. Pourquoi ? Parce que les personnes, l'âge avançant, ne peuvent plus entretenir des terrains quand ils ont des maisons individuelles dans les tout petits villages. Oui. Et ils ne souhaitent pas aller dans les très grandes villes. Ils souhaitent aller dans la ville d'à côté qui a un centre-ville, qui a un peu de commerce, qui a de la santé, des cabinets par exemple, mais qui a aussi un logement qui est adapté. Donc c'est pour ça qu'il ne faut pas lâcher prise là-dessus. Il y a un enjeu aussi qui est la répartition de la population dans le territoire français. C'est pas faute de dire qu'il y a la fameuse diagonale du vide parfois. On a aussi des enjeux de déprise, de dépopulation, et on a des maires qui s'activent coûte que coûte pour ne pas perdre la main là-dessus. D'où l'enjeu de Petite Ville de Demain, d'Action Cœur de Ville, de Village d'Avenir, qui sont des programmes portés par l'Agence Nationale de Cohésion du Territoire avec le soutien de la Banque des Territoires, et qui permettent concrètement de changer la donne à la maille des petites villes ou des villes moyennes.
1: Thierry Repentin, vous êtes avec nous, maire de Chambéry. Bonjour, monsieur le maire. Et vous connaissez très bien, en tant qu'élu, la Banque des Territoires. À Chambéry, vous avez une histoire. Vous avez vraiment une histoire avec ce partenaire. Vous avez d'ailleurs, puisque Christophe en parlait, accueilli le programme Action Cœur de Ville en décembre. Preuve que ces projets sont éclairants, sont porteurs dans des villes aussi à dimension comme celle de Chambéry.
15: Oui, effectivement. C'est un beau partenariat sur une ville de 60 000 habitants, chef-lieu d'un département, qui a un cœur de ville médiéval, donc avec la question de la recomposition de ces logements, dont beaucoup sont vacants parce que les successions, les unes après les autres, n'ont pas été entretenues, et on se retrouve parfois avec des copropriétés complètement vides, parfois des appartements dans une copropriété qui ont été abandonnés. Pour remettre tout ça à flot, il faut énormément d'argent, parce que vous avez des suggestions de l'architecte des bâtiments de France, dont le rôle est de protéger effectivement le patrimoine, ce qui veut dire que vous ne sortez pas ces logements de la vacance sans investir plus que si vous construisiez un nouveau logement ailleurs. En gros, 4 500 € du mètre carré sur la rénovation pour 3 500 € pour la construction neuve. Si vous n'avez pas les partenariats qu'apporte la Banque des Territoires, des prêts à taux bonifiés, une recapitalisation de notre société d'économie qui le permet, vous n'arrivez pas à le faire. Et puis, il y a aussi la question, en rez-de-chaussée, souvent, c'est la même chose avec des commerces, la lutte contre la vacance commerciale. Et là aussi, oui, la Banque de Territoire est à notre côté.
1: Sujet essentiel, alors vous évoquez deux d'entre eux, lutte contre les logements vacants, lutte aussi parce qu'on parle de la construction des villes de demain, en tout cas de s'attoyant beaucoup au printemps des territoires, lutte aussi contre les îlots de chaleur. Ça, vous avez beaucoup avancé à Chambéry, vous êtes au carrefour aussi de ces réflexions.
15: Oui, on a la chance d'avoir d'ailleurs été accompagné par la Caisse, mais également par d'autres collectivités territoriales. Il y a aujourd'hui une très forte demande de nos compatriotes de pouvoir avoir, même dans les centres-villes, des espaces de rafraîchissement, des îlots de verdure. Et donc, nous recomposons complètement, en désimperméabilisant parfois des places entières des voies liées à la voiture, pour recomposer, planter des arbres, des espaces verts, leur ramener de l'eau également. Et moi, je sors d'une élection, comme beaucoup ici, et la question du logement a été la question essentielle. Je le dis, ça a été dit par le maire de Paris, par la maire de Dijon ce matin, c'est vraiment le sujet central aujourd'hui de nos concitoyens. La question du logement, elle a été hyper présente dans la campagne électorale.
1: Complètement, priorité urgence aussi avec la santé, et tous les maires qui se sont succédés dans nos différents programmes sur ici en ont témoigné. Je reviens d'un mot, Christophe Bouillon, parce que vous êtes là, vous, depuis le petit matin, comme maire de Parentin, comme représentant des petites villes de France. Vous avez rencontré la ministre des Territoires chargée de la décentralisation, Françoise Gatel.
16: Oui, on a eu un temps d'échange avec Françoise Gatel. C'est pas le premier, on a une habitude de dialogue avec la ministre, et on voulait souligner l'importance de poursuivre aussi les programmes tels que Action Cœur de Ville, Petite Ville de Demain. Pourquoi ? Parce que la transformation urbaine, c'est aussi du temps long. Vous savez, vous vous attaquez pas à un urbanisme dégradé, à des enjeux de bien s'en mettre, à des situations assez complexes. Il faut l'aide de partenaires, la Banque des Territoires, l'ANA par exemple, mais il faut aussi un peu de temps, un peu de durée, et si vous avez des coups d'arrêt comme ça, eh bien ce sont des efforts qui sont annihilés du jour au lendemain. Donc le message qu'on lui a passé, c'est laissez-nous du temps. Si Action Cœur de Ville aujourd'hui ça marche, et il y a plein d'exemples qu'on peut montrer,
1: oui,
16: c'est parce que il s'inscrit dans la durée depuis 2018. Petite Ville de Demain, il faut que ça soit la même chose pour avoir le même effet.
1: Ouais. On est au cœur de vos territoires, de vos préoccupations, mais aussi au cœur de votre événement, Antoine Saint-Oyen. Je vais vous libérer parce que vous avez quand même des petites choses à faire, mais avant de partir, je vais quand même vous demander d'insister sur un programme, une dimension d'importance pour cette 7e édition du Printemps des Territoires autour de l'intelligence artificielle. Les territoires IA, tels que vous amenez le programme dans la réflexion des élus, à quoi ça rime ? Dites-moi, qu'est-ce qu'il y a derrière ?
14: Bah là, depuis quelques mois, en fait, un an peut-être, on assiste à une accélération fulgurante des enjeux liés à l'intelligence artificielle dans toute la sphère publique. Et beaucoup de collectivités locales souhaitent se saisir de cette problématique-là, souhaitent s'en saisir pour pouvoir améliorer l'efficacité des politiques publiques qu'elles portent, que ce soit dans la relation avec l'usager, que ce soit dans finalement la gestion des différentes procédures, le recours à des subventions, la gestion de leurs infrastructures. Et pour ça, un certain nombre d'initiatives sont lancées, mais nous souhaitons passer à l'échelle avec des partenaires, et avec des partenaires français, des partenaires souverains, qui vont permettre d'offrir des solutions d'intelligence artificielle souveraine. Et ça rassure beaucoup à la fois les collectivités, mais aussi les Français, de savoir que les données, de savoir que les instruments, c'est des instruments dont on gardera la maîtrise pour s'assurer que tout ce qui va être permis demain par l'intelligence artificielle va rester effectivement sous contrôle de la sphère publique et des élus qui portent ces projets. Donc nous, on est convaincus que l'intelligence artificielle peut permettre d'améliorer l'action publique, c'est même un enjeu majeur, renforcer son efficacité. On veut le faire en confiance, de manière maîtrisée, de manière souveraine, en lien avec des partenaires et avec les collectivités, de manière collective, parce que des cas d'usage qui sont développés dans une collectivité peuvent tout à fait être répliqués dans une autre collectivité. C'est ce qu'on va voir cet après-midi,
1: oui,
14: avec l'annonce de plusieurs collectivités à la métropole de Bordeaux, région Grand Est, le département de la Côte d'Or, qui vont tester avec nous dans ce qu'on appelle une IA Factory, en quelque sorte une usine à fabrication de solutions d'IA. des solutions pour le bénéfice de leurs habitants.
1: Merci beaucoup, cher François Saint-Oyant. Merci. Voilà, je vous laisse bien. Vous avez pas mal de choses à faire, des lieux à saluer et d'ateliers aussi à animer en partie. Merci beaucoup,
14: Antoine. Merci, Wendy Bouchard.
1: Et je laisse la parole aux élus, justement, sur cette force d'innovation, sur ce programme Territoire d'IA, l'intelligence artificielle. Et je salue Rémi Darmon qui nous rejoint, qui est maire d'Orsay, dans l'Essonne. Bonjour, monsieur Darmon.
17: Bonjour.
1: Aux côtés de Thierry Repentant pour Chambéry, de Christophe Bouillon pour Barentan. Dites-nous, justement, vous, comment vous saisissez au vol cette réflexion sur l'innovation, sur l'intelligence artificielle au cœur, par exemple, d'une ville comme Orsay.
17: Orsay vient d'un territoire qui est très spécifique, qui est celui de la vallée Chevreuse, du plateau Saclay, avec une grande ambition nationale qui est de construire un cluster international qui est capable de concurrencer les mégalopoles chinoises et la Silicon Valley américaine. Et donc, on a besoin finalement de co-construire l'investissement en matière d'innovation, de numérique et d'intelligence artificielle. Concrètement, moi, la première question que je me suis posée, c'est que fondamentalement, ça change le rôle du maire. Aujourd'hui, le rôle du maire et d'être à un carrefour du montage de projets et des stratégies de cofinancement. Et donc, c'est d'aller chercher les autres collectivités, la région, le département, l'État et le bras armé financier de l'État qui est la Caisse des dépôts et la Banque des territoires. Oui. Et donc, très concrètement, aujourd'hui, la Banque des territoires, elle nous aide à construire un démonstrateur de ville durable dans le quartier de Corbeville à Orsay pour faire en sorte que les eaux grises des habitants, elles puissent être recyclées pour en faire des engrais pour les agriculteurs. Elle nous aide à avoir des laboratoires d'agriculture urbaine pour innover justement en prenant les étudiants du territoire Paris-Saclay et l'université Paris-Saclay et en les faisant travailler avec les agriculteurs, ou encore à identifier de nouveaux matériaux, par exemple la terre crue, la fibre de paille, le bois, pour construire les modes d'habitat de demain. Et donc cet investissement local, main dans la main, État, Banque des territoires et collectivités, l'agglomération Paris-Saclay aussi, ça permet finalement de repenser la façon dont on fait la ville.
1: Et ça, c'est très intéressant parce que dans cette projection, c'est un début d'appel que vous lancez finalement aussi à ces acteurs qui s'engagent pour vous aider à porter des sujets d'envergure pour demain, en associant, et vous le disiez, vos administrés.
17: Exactement. Évidemment qu'on est dans une période économique et financière qui est compliquée, que la situation des finances publiques est compliquée. Mais moi, si je devais passer un message à votre micro, c'est organisons-nous pour soutenir l'investissement public local. Pourquoi ? Parce que c'est une dépense de qualité.
1: Oui.
17: Une dépense de qualité parce que c'est de l'emploi local. On fait appel à des entreprises et à des boîtes du territoire. Et parce que quand on fait de l'investissement aussi en matière de transition énergétique, on diminue le coût de fonctionnement des collectivités locales. Et donc, par exemple, là, on se lance dans un grand projet de rénovation d'une école, l'école de Mondétour à Orsay. C'est moins 60% de consommation énergétique. Et donc, c'est autant de moins en coût de fonctionnement pour la collectivité et la commune.
1: Rémi Darmon pour la mairie d'Orsay dans l'Essonne. C'est passionnant. Et Rémi est l'un des maires. Bonjour, Guillaume Gadi.
18: Bonjour.
1: Bonjour, que vous avez suivi justement dans votre formidable ouvrage. On en a déjà parlé. Être maire malgré tout. Je vais vous donner la parole dans quelques instants. Mais je voudrais que Thierry Repentant pour Chambéry réagisse à l'innovation, à l'IA, au cœur justement des politiques publiques qui sont les vôtres dans une commune comme Chambéry.
15: Alors, je vais parler pour Chambéry, mais je vais parler pour l'ensemble des maires, parce que notre pays, la France, a la chance d'avoir plus de 34 000 communes, avec évidemment des tailles, des ambitions différentes, des compétences aussi différentes. Et il faut que l'IA, justement, permette à toutes les communes de France d'avoir finalement le même accès à l'information. Je prends un exemple. On a tous un programme électoral. Vous mettez le programme électoral dans une configuration IA, elle va aller vous chercher, par exemple, toutes les sources de financement possibles qui existent, soit en France, soit auprès de l'Union européenne. Et à un moment, par exemple, où nous cherchons beaucoup de moyens avec l'évaporation, malheureusement, de l'accompagnement de l'État sur nos propres projets, l'IA peut aussi nous accompagner, finalement, être plus efficace. Et je le dis aussi pour les petites communes qui, parfois, sont épaulées par un secrétaire général, deux ou trois personnes. Si on arrive à faire que cette IA soit disponible, y compris sur ces communes, alors on leur apporte un service extraordinaire dont ils n'ont pas aujourd'hui l'usage, hélas.
1: Très bien, très intéressant, Christophe Bouillon, dans la même veine que Thierry Repentant.
16: Je confirme, c'est simple. Hein. Les collectivités locales ont été au rendez-vous quand il y a eu le numérique, les usages du numérique sur la e-administration. Ils ont été à la pointe sur les questions de cybersécurité, et c'est pas terminé. Il faut qu'ils soient à la pointe aussi sur l'IA. Il ne faut pas penser que c'est un sujet uniquement de nation. Ça reste un sujet de nation, mais ça, on réussira si on s'appuie sur les collectivités locales, si on fait en sorte comme ça de d'essaimer, de jouer le rôle de démonstrateur comme à Orsay, comme ça marche, ou comme à Chambéry. Il y a plein d'usages aujourd'hui qu'on a bien vu, et puis un élément aussi qui est important, on a vu comment l'IA aujourd'hui a joué un rôle dans la campagne électorale qui vient de se terminer au municipal. C'est une première, la première campagne IA. Donc on voit quelque part qu'il ne faut pas être à côté de la plaque, il ne faut pas être à la ramasse, il faut y aller franchement, mais il faut encore une fois ne pas oublier la case collectivité locale si vous voulez réussir, être au rendez-vous de l'IA, même de façon mondiale.
1: Propos de Christophe Bouillon, maire de Barentin, président de l'association des petites villes de France. Propos de Thierry Repentin aussi, maire de Chambéry, et qui travaille grandement notamment aux thématiques du logement à l'association des maires de France. Des maires que vous avez rencontrés pour quelques-uns, vous avez choisi une trentaine d'entre eux dans un livre Être maire malgré tout, dont le maire d'Orsay qui nous a parlé d'innovation, Rémi Darmon. Guillaume Gadi, vous qui êtes spécialiste du développement territorial, directeur d'un cabinet de conseil pour les territoires, donc tous ces enjeux dont nous avons parlé, la santé, le grand âge, le logement, la vitalité des centres de commerce, de centre-ville, ça vous connaissez par cœur. Vous avez choisi 30 maires.
18: Alors, on en a exactement 23, et même 24, parce que la préface est faite par
1: François Barouin.
18: Donc, 23 maires partout en France. L'idée, c'est d'aller les voir. Là, on parle technique, on parle investissement, on parle innovation. Avec ce livre, ce qu'on avait envie avec Émilie Baptine, ma co-autrice, c'était de montrer des personnes, montrer des gens, en fait, de montrer les personnes qu'il y a derrière la fonction. Alors, je suis assez impressionné, là, j'en ai
1: 3 face à moi. Costaud, hein. Bravo.
18: On voulait parler des femmes et des hommes qui s'engagent et qui s'engagent pour les gens. On dit rarement que la première qualité pour être maire, c'est d'aimer les gens. Et alors, je vais faire une formule, mais l'anagramme de maire, c'est aimer. Et ça, c'est pour moi assez révélateur, et c'est ce qu'on a voulu montrer dans Être maire malgré tout, avec plein de gens différents. On a des villages de, le plus petit, je crois que c'est un habitant. Oui, ça existe, Wendy.
1: Ouais.
18: Et la plus grande ville dans le livre, ça doit être l'ancien maire de Nice, Christian Estrosi.
1: Voilà. Quand on est maire d'un habitant, on doit aussi faire des investissements pour sauvegarder son territoire.
18: Des investissements, oui. Alors après, c'est aussi ce qu'on montre dans le livre, c'est qu'ils sont sous tension. C'est pour ça, c'est être maire malgré tout, c'est que les communes ont aussi souffert ces dernières années avec des dotations moins importantes, avec une fiscalité qui a quand même largement évolué. Et c'est vrai que le maire, on a envie d'aller le voir pour régler nos problèmes en tant qu'administré, mais il ne peut pas tout. Elle ne peut pas tout non plus. Et c'est un peu ça le conflit, en tout cas la polarisation, c'est que les administrés attendent beaucoup, les citoyens attendent beaucoup de leur maire, et pour autant, lui-même, elle-même ne peut pas faire autant que ce qu'on lui prête, et donc il faut travailler aussi avec les intercommunalités, il faut travailler avec les services de l'État, et voilà.
1: Et on a envie de vous dire merci, voilà, en parlant avec Guillaume Gadi de cet ouvrage, Être maire malgré tout, de vous dire merci, ça vous touche évidemment, mais c'est tellement logique de vous remercier, Thierry Repentin, qui sont bouillants, quelques mots, et Rémi.
15: Oui, c'est vrai que le maire, c'est la porte d'entrée de la démocratie. En fait, quand on a un problème, parfois personnel, on vient voir le maire pour l'aider à trouver une solution. La solution, on doit nous-mêmes aller la chercher à l'intercommunalité, au département. Bref, mais il faut aimer les habitants et le territoire.
1: 10 secondes.
17: Moi, je voudrais vraiment remercier Émilie et Guillaume, parce que derrière la fonction, ils mettent des visages, des émotions, etc. Et s'il avait un seul message à passer, ça serait, après le statut local, en fait, quel mode d'articulation entre les vies professionnelles, les vies personnelles et les mandats. À Orsay, on vient de voter, par exemple, le fait que la prise en charge des modes de garde pendant les conseils municipaux puisse être prise en charge par la commune.
1: Merci, Christophe. Un mot.
16: Merci de nous dire merci, parce qu'on ne nous dit pas souvent merci.
1: Et ben merci.
16: Ça fait du bien. Merci.
1: Merci infiniment, chers amis. Merci à cette équipe de Choc qui m'a aidé à préparer cette émission. Manuel Calma, Nassar Nadi, l'équipe technique. Je vous laisse avec l'actu locale, la proximité, la bonne humeur. Les infos, 14h.
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1: 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Voici le journal avec Benjamin Mathieu pour vous éclairer. 14h donc.
21: Deux petits garçons français âgés de 3 et 5 ans ont été retrouvés seuls mardi soir sur une route du sud du Portugal. Le parquet de Colmar annonce ouvrir une information judiciaire pour délaissement de mineurs. La mère des enfants domiciliés en Alsace a disparu sans donner d'explication. Elle est activement recherchée. Airbus et Air France condamnés en appel pour homicide involontaire dans le procès du crash du vol Rio-Paris. C'était en 2009. Les deux compagnies avaient été relaxées en première instance. L'accident avait fait 228 morts. Le constructeur automobile Stellantis annonce réduire les capacités annuelles de ses usines automobiles en Europe de plus de 800 000 unités d'ici 2030. Un plan stratégique est également annoncé, un plan qui donne notamment la priorité à la marque Peugeot après une année 2025 catastrophique pour le constructeur. Les annonces très attendues de Sébastien Lecornu sur les prix de l'essence, le Premier ministre qui va annoncer de nouvelles aides à 17h en faveur des travailleurs qui utilisent leurs véhicules. 50 kg de kétamine saisie la semaine dernière par la douane dans l'Oise sur l'autoroute A1, on l'apprend ce matin avec Ici Picardie. Les deux occupants du véhicule de nationalité néerlandaise ont été condamnés à 2 ans de prison ferme et 100 000 euros d'amende. 5 personnes interpellées suite à une tentative de vol, c'était hier au domicile du joueur de football de l'OM Benjamin Pavard dans les Bouches-du-Rhône. Les suspects sont comme par hasard tous de région parisienne. Et puis c'est une star du volleyball, il est de retour en France. Erwin Ngapet s'engage avec son club formateur, le Tour Volleyball, pour 2 saisons. L'attaquant français de 35 ans jouait depuis 2011 à l'étranger.
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22: La météo et les prévisions de Météo France. Le soleil règne en maître cet après-midi sur la région. Un petit vent généralement faible. Des températures très chaudes en ce jeudi. 21-26 degrés pour les maxis. Alors dans le Calvados, 21 degrés sur la côte. À Port-en-Bessin, Luc-sur-Mer et Cabourg. 24 degrés à Biéville, Beuville, Côme et Caen. 26 degrés à Cambremer, Potigny et Vassy. Dans l'Orne, on a 23 degrés à Moulins-sur-Orne, Saint-Pierre-du-Regard et Pontchardon. 23 degrés également à Saint-Paterne, Ré et Roupérou. Et dans le Sud-Manche, 24 degrés à Barenton. La suite, encore plus chaud demain, jusqu'à 31 degrés. Beau et chaud soleil également pour ce week-end de 3 jours de Pentecôte.
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0: Un titre qui donne envie de tailler la route. En plus, il fait beau, on a envie de vacances, on est bien d'accord. Hein. With Game, c'était Chris Isaac. Soyez les bienvenus sur votre radio locale, ici Normandie, aujourd'hui 21 mai, dans un mois pile, 21 juin. Et donc, c'est l'été, la fête de la musique, tout ça. On a un petit peu un air d'été, hein. On va pas se mentir cet après-midi sur la région. Et dans un instant, comme il fait beau, on va tous chanter ensemble trois chansons françaises à la suite. William Scheller, même si nous sommes l'après-midi, on va chanter Les Filles de l'Aurore. Il faut bien choisir hein, son copilote, c'est ce que nous dit Louane dans sa chanson Conduire. Et puis ainsi soit-il, ainsi soit le titre de la chanson de Louis Chédid qu'on va écouter dans quelques minutes. À tout de suite.
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2: Dans le Calvados, une présentation des travaux réalisés lors des ateliers de recherche participative avec des lycéens de Deauville et de Lexington, au menu des portraits de soldats du Kentucky, enterrés à Colville, et une chronologie des villes durant la Seconde Guerre mondiale. C'est un projet initié par Fanny Hubbard-Salmon, qui est réalisatrice. L'idée Transmitters, recherchée et partagée pour ne pas oublier, une conférence dans le cadre des rendez-vous Friendisken qui ont lieu chaque mardi, un moment de rencontre ouvert et convivial. C'est à Deauville aux Franciscaines et c'est mardi 26 mai à 17h au Salon des Bains. Dans l'Orne, seul en scène avec son accordéon, ses tambours, un musicien partage son amour des musiques traditionnelles d'Italie du Sud et des chansons en langue occitane. Plus qu'un simple concert, c'est une véritable rencontre, une parenthèse où la musique, les histoires, les anecdotes se mêlent pour tisser un lien unique. Un véritable moment de partage où chaque spectateur devient un complice, un spectacle vivant, généreux et profondément humain. Avec Thibaut Prestia, c'est vendredi 29 mai à 20h30 à l'église Saint-Pierre de Coudehard, Montormel. Toutes les infos pratiques sur culture.orne.fr.
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0: petite sucrerie musicale. Alors là, on s'est régalé avec The Power of Love. C'était Frankie Goes to Hollywood. Ici, votre radio locale en Normandie, à Touques, jusqu'au 28 juin, à la Galerie des Créateurs Place Saint-Pierre. Une exposition de différents artistes, des œuvres autour du chat. Ça s'appelle tout simplement Entre chats. À 15h, l'info en français dans le monde en 90 secondes. Et pour la suite de notre après-midi tout en musique, le groupe de Sting, The Police, Kansang, Lozy New. Il y aura également un classique de France Gall, Babacar. Et puis celui qui vient de sortir son nouvel album qui s'appelle Fête foraine, qui sera en concert à deux reprises dans le Calvados au Zénith de Caen le 8 octobre et le 27 janvier 2027. La lune, ce sera Christophe Maé.
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1: Il fait beau et vous êtes sur votre radio locale. Ici Normandie, il est 15h. Toute l'info résumée par Benjamin Mathieu. Air France et Airbus déclarés seuls et entièrement responsables de l'accident le plus meurtrier de l'aviation française. Les deux sociétés relaxées en première instance sont condamnées en appel dans le cadre du procès du vol Rio-Paris en 2009. Ce crash dans l'Atlantique avait fait 228 morts. La mère de deux garçons âgés de 3 et 5 ans retrouvée seule mardi dernier au bord d'une route au Portugal est activement recherchée par la justice. Ses enfants avaient disparu il y a une dizaine de jours à Colmar en Alsace. Selon les premier élément de l'enquête, cette femme de 41 ans a effectué ce long trajet en voiture. 200 dépanneuses venues de tout le nord de la France qui viennent de se garer devant le ministère de l'économie à Bercy après avoir effectué une opération escargot sur le périphérique parisien. Ils demandent des aides pour faire face à la hausse des prix des carburants. Le Premier ministre Sébastien Lecornu qui doit faire des annonces à 17h. Le constructeur automobile Stellantis va réduire la voilure en Europe et se recentrer sur 4 marques, notamment la marque française Peugeot. Le groupe en grande difficulté va réduire ses capacités de production. Le fabricant chinois Dongfeng va lui produire des voitures dans l'usine Stellantis de Rennes. On connaît l'adversaire du numéro 1 français en tennis, Arthur Fils, au premier tour de Roland-Garros. Ça commence dimanche prochain. Ce sera face au Suisse Stan Wawrinka, ancien vainqueur de tournoi il y a fort longtemps en 2015. Le vétéran du tennis a aujourd'hui 41 ans. Et puis du côté des Françaises, Loïse Boisson, demi-finaliste l'année dernière, sera opposée au premier tour à un gros morceau, Anna Kalinskaya, la 22e mondial.
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1: La météo et les prévisions de Météo France. Le soleil règne en maître cet après-midi sur la région. Un petit vent généralement faible. Des températures très chaudes en ce jeudi. 21 à 26 degrés pour les maxis. Alors dans le Calvados, 21 degrés sur la côte. À Port-en-Bessin, Luc-sur-Mer et Cabourg. 24 degrés à Biéville, Beuville, Côme et Caen. 26 degrés à Cambremer, Potigny et Vassy. Dans l'Orne, on a 23 degrés à Moulins-sur-Orne, Saint-Pierre-du-Regard et Pontchardon. 23 degrés également à Saint-Paterne, Ré et Roupérou. Et dans le Sud-Manche, 24 degrés à Barenton. La suite, encore plus chaud demain, jusqu'à 31 degrés. Beau et chaud soleil également pour ce week-end de 3 jours de Pentecôte.
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0: la bio de Flashdance, il n'y a pas que What a Feeling, il y a également ce Maniac de Michael Sambello. Ça donne la pêche cet après-midi. 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Il y a des sculptures à voir au manoir de la Freinée de la Commune jusqu'au 14 juin, dans le cadre du festival Parcours Art et Patrimoine en Perche. Dans un instant, si vous avez envie de chanter, vous allez vous régaler avec nos trois chansons françaises. À la suite, un titre dédié à son idole Charles Trenet, Tombé du ciel, Jacques Higelin. Un clip tourné dans notre région, dans le Calvados, sur la côte fleurie. On voit par exemple les fameux parasols de Deauville, Le Feu, Kenji Girac et Vianney. Et même s'il n'est pas Vernaine, il va lui dire quand même qu'il aime à Hélène, Julien Clerc.
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3: Cette semaine, nous sommes à Caen, quartier nord, plus précisément à la Pierre Rosée.
4: 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Parce que moi, j'aime voyager et là, en fait, je me dis, j'ai juste allé au tram, mais j'ai déjà voyagé, donc ça, c'est plutôt chouette.
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2: Dans le Calvados, un chanteur de variété qui a déjà 50 ans de carrière, 35 millions de disques vendus, 85 disques d'or, 350 chansons enregistrées, parmi lesquelles Mon cœur te dit je t'aime, Chicago ou Je t'aime à l'italienne, des incontournables de son répertoire que le public ne se lasse pas de reprendre avec lui à tue-tête lors de ses tours de chant. Il est de retour sur scène avec également de nouveaux titres, de magnifiques mélodies, des arrangements actuels ou les questions de passion, d'amour et bien sûr de vous, mesdames. Frédéric François est aux Zénith de Caen dimanche 31 mai, c'est à 15h30. Dans l'ordre d'envolement, en passant par nos actes manqués ou encore une suffirade d'un signe, des titres signés par le chanteur préféré des Français qui s'est éloigné des scènes et des médias depuis trop longtemps. Afin de pallier cette absence, un groupe porté par Alain Stevez, véritable miroir vocal du chanteur iconique, fait revivre le temps d'un spectacle, le phénomène des années 80-2000 où chacun peut fredonner ses refrains préférés de Jean-Jacques Goldman et ceux du trio Frédéric Goldman-Jones. Un nouveau show 100% tube avec les Goldman en concert samedi 6 juin à 20h, c'est à la Nova d'Alençon.
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0: No Comprendo, ça c'est l'album de tous les tubes d'Erita Mitsuko. Il y avait C'est comme ça, Les histoires d'A et ce Andy, dis-moi oui. Sur notre radio locale, ici Normandie, bonne journée à Alençon jusqu'au 31 mai au Musée des Beaux-Arts et de la Dentelle de la Ville. L'exposition Dentelle d'Alençon et Dupuis, 50 ans de création dans les ateliers nationaux. À 16h, l'info en français dans le monde en 90 secondes et la suite de notre après-midi tout en musique dans 30 secondes avec un tube 100% années 80. High on Emotion, ce sera Chris de Beur. Un artiste qui va venir chanter les 27 et 28 octobre au Zénith de Clan. C'est déjà complet. Florent Pagny, la dernière chanson du monde. Et puis on va devenir un homme préhisto avec l'amiral Michel Polnareff et son Tam Tam Tam.
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1: Et merci de votre fidélité à votre radio locale. Ici Normandie, les 16h. Toutes les infos de ce jeudi après-midi avec Benjamin Mathieu.
2: Coup de théâtre dans l'affaire du crash du Rio Paris en 2009 qui avait fait 228 morts. Air France et Airbus, relaxés en première instance, sont condamnés en appel et reconnus seuls et entièrement responsables de l'accident le plus meurtrier de l'aviation française. Les deux entreprises aéronautiques annoncent ce pourvoir en cassation. La prévision de croissance pour la France en 2026 révisée de 0,9 à 0,7% par le Fonds monétaire international, le FMI, qui demande à ce que la réponse des autorités françaises au choc énergétique lié au Moyen-Orient soit temporaire et ciblé sur les plus vulnérables. Le Premier ministre Sébastien Lecornu doit faire de nouvelles annonces justement dans une heure à destination des travailleurs frappés par la hausse des prix de l'essence. Deux petits garçons français âgés de 3 et 5 ans retrouvés seuls mardi soir sur une route du sud du Portugal. Le parquet de Colmar annonce ouvrir une information judiciaire pour délaissement de mineurs. La mère des enfants domiciliés en Alsace a disparu il y a une dizaine de jours sans donner d'explication. Elle est activement recherchée. En sport, à quelques jours du début de Roland-Garros, une petite fronde menée par les joueurs de tennis. Ceux-ci considèrent qu'ils ne sont pas suffisamment rémunérés par le tournoi. En représailles, ils vont écourter leurs interviews médias d'avant-tournoi organisées demain. Et puis avant le début du tournoi de tennis, les fans de foot vont pouvoir se régaler avec la finale de la Coupe de France. C'est demain soir à 21h au Stade de France entre Lens et Nice. Une finale des extrêmes entre le 2e et le 16e de Ligue 1. Le 16e de Ligue 1 qui joue sa survie dans l'élite la semaine prochaine.
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1: La météo et les prévisions de Météo France. Le soleil règne en maître cet après-midi sur la région. Un petit vent généralement faible. Des températures très chaudes en ce jeudi. 21 à 26 degrés pour les maxis. Alors dans le Calvados, 21 degrés sur la côte. À Port-en-Bessin, Luc-sur-Mer et Cabourg. 24 degrés à Biéville, Beuville, Côme et Caen. 26 degrés à Cambremer, Potigny et Vassy. Dans l'Orne, on a 23 degrés à Moulins-sur-Orne, Saint-Pierre-du-Regard et Pontchardon. 23 degrés également à Saint-Paterne, Ré et Roupérou. Et dans le Sud-Manche, 24 degrés à Barenton. La suite encore plus chaud demain, jusqu'à 31 degrés. Beau et chaud soleil également pour ce week-end de 3 jours de Pentecôte.
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0: Just Mind, Bruno Mars, ça donne la pêche, qui donne encore plus la pêche, c'est de rire ensemble.
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0: Comment ça va, Chenu, ce matin, alors la forme?
3: Ben non, je suis pas vraiment gold, hein. je suis à plat, complètement à plat.
0: Il faut prendre de la vitamine C hein, quand on est crevé. Hein.
3: Bah, vous direz ça à Édouard Philippe, le maire du Havre. Il a crevé sur la route de l'Élysée, à plat. Il a roulé sur un clou. Le PNF, le parquet national financier, il aurait pris des routes secondaires, ça s'appelle faire un détour, enfin plutôt un détournement d'argent public. Alors, il a des cheveux à se faire pour 2027. C'est dommage, ils avaient à peine commencé à repousser. Alors, c'est des sourcils en perspective, comme disait un certain François Fillon. Alors, Fillon s'était fait offrir des costumes. Édouard Philippe, avec ses casseroles de Villedieu, lui, risque de se prendre une veste.
0: Bon, mais ça me dit pas pourquoi vous êtes à plat-plat, Chenu, ce matin.
3: Bah, écoutez, tout le monde n'a pas la niaque de Marc Potier, le maire de Colombelle, qui lâche rien, hein, comme les commandos de Pegasus Bridge dans la nuit du 5 au 6 juin 44. Il a tenu bon, malgré tous ceux qui voulaient voir son projet de Normandie Memory se ramasser, se vautrer, faire un plat comme à la piscine. Hein. Alors, et Dieu sait qu'il y a eu des écolos pour lui chercher des poux à plat ventre dans l'herbe à la recherche d'un pissenlit rare ou d'une grenouille endémique. Son projet va enfin sortir de terre sur le plateau. Bon, Marc, un conseil si tu veux pas avoir Emma Fourreau sur le dos. Pas de salut nazi ni de canon dans ta reconstitution historique.
0: Ah oui, c'est mieux, c'est mieux. Bon, Chenu, il n'y a rien qui pourrait vous stimuler ce matin?
3: Enfin, écoutez, François, il n'y a pas marqué Patrick Bruel ici, hein. Oh, d'ailleurs, faut surtout pas qu'il passe au zénith de Caen au moment où se déroule l'érection, enfin, je veux dire, l'élection de Miss Normandie, car toutes les filles vont détaler à plat de couture. Alors, regarde. Ah non, pitié, Patrick, hein, remonte ta braguette. Bon, détournement de fonds publics pour Édouard Philippe, détournement de mineurs pour Patrick.
0: Ce matin, votre chronique tombe complètement à plat, je vous le dis.
3: Hein. Ah bah, écoutez, François, plaignez-vous Rosebif, hein. Car figurez-vous que ces perfides Anglais ont décidé de ne pas exposer la tapisserie de Bayeux suspendue, mais à plat. Vous avez entendu ? À plat ! Merci Macron ! Franchement, il y a des baffes de Brigitte qui se perdent. Hein.
0: Ça veut dire quoi la tapisserie à plat, Chenu ?
3: Ça veut dire qu'ils vont s'en servir comme paillasson ou comme serpillière pour éponger au monsieur propre les sols du British Museum. Tout ça pour laver l'affront de les avoir conquis en 1066. Alors, vous comprenez maintenant pourquoi ce matin, à l'heure du breakfast, j'ai décidé d'en faire tout un plat.
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0: adapté en français par Dalida ou encore Sacha Distel, Je t'appelle pour te dire que je t'aime, c'était comme ça en français, mais là c'était la version originale de Stevie Wonder, I just called to say I love you. Ici Normandie, merci de votre fidélité à Vire, 102.6 DAB+ pour nous écouter au Pays de l'Andouille avec une exposition Sois belle quand la mode raconte la condition des femmes 1830-1914 à voir au musée de la ville. Et dans un instant, trois chansons françaises à la suite. Juste après Téléphone, le groupe formé par Louis Bertignac, Les Visiteurs, ces idées-là, sur son album Gang, signé Jean-Jacques Goldman, le duo Carmel et Johnny Hallyday, J'oublierai ton nom. Et puis, elle sera dans la Manche, événement ici, le festival Les Grandes Marées, Julouville, le 23 juillet, Zaz et sa nouvelle chanson qui s'appelle Mon Sourire.
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2: Dans le Calvados, à l'occasion de la Nuit européenne des musées, découvrez ou redécouvrez un lieu emblématique de Caen, mais aussi des expositions, son château avec des visites flash de la tour de la reine Mathilde, mais aussi le musée de Normandie, sa petite expo à la fortune du Pau, sans oublier l'exposition événement sur le château des photographes. Tous ces lieux, ces expositions sont accessibles gratuitement à partir de 18h samedi, dans la limite des places disponibles. Plus d'infos pratiques dès maintenant sur museedenormandie.caen.fr. Dans l'Orne, une adaptation par des scolaires du spectacle musical Mamma Mia sur une île grecque. Une jeune fille qui va se marier va faire connaissance avec les ex-fiancés de sa mère et se demander lequel d'entre eux est le père qu'elle n'a jamais connu. Amitié, amour, nostalgie, une histoire portée par les plus grands tubes du groupe ABBA sur un air de Mamma Mia, joué par les élèves de l'ensemble scolaire Bignon, vendredi 29, samedi 30 mai à 20h30, et c'est au Carré du Perche de Mortagne-au-Perche.
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0: Petit Normandie, vos chansons préférées toute la journée. Gimme love, gimme love, gimme love. C'était Sia. Avec les réseaux sociaux, les violences verbales sont devenues systématiques. Alors, pour désamorcer l'agressivité, Fred Ballard a trouvé les haters au top de leur forme dans l'humour en tube.
1: Les aime tellement. Le hater misogyne, pseudo, toutes les mêmes. Phrase fétiche, les préliminaires, ça sert à rien. Eh ben, glisse le toboggan de la piscine quand il n'a pas encore été mouillé, je m'en dirai des nouvelles.
2: Eh ben voilà, comme quoi on peut s'amuser follement avec un internaute agressif, hein, il suffit de l'emmener à la piscine. Donc suivons les bons conseils d'Élodie Pou et fendons-nous la poire avec un haineux misogyne de compète.
1: Alors lui, son occupation favorite, c'est de dire aux femmes qui portent une jupe que la jupe est trop courte. Nota bene, l'homme qui reproche aux femmes d'avoir quelque chose de trop court a bien souvent lui-même le même problème. Et enfin, pour finir, la hater féministe. Pseudo, patriarcat égale caca. Comme dirait une tour jumelle en 11 septembre, hé, hey, c'est moi ou ça vole pas haut?
2: C'est pas sur les réseaux sociaux qu'on repère les futurs prix Nobel, quoique, hein, un certain Donald T. s'accroche à l'idée. Quoi qu'il en soit, on le sait, c'est pas en étant agressif qu'on arrive à ses fins.
3: Une phrase qui dit la violence ne résout rien. Alors je pense que la phrase exacte, c'est ma violence ne résout rien. J'ai fait me battre d'ailleurs il y a pas longtemps et j'ai voulu faire comme dans les films. Je dis ouais, c'est à moi que tu parles. Il m'a dit oui, c'est à toi que je parle. J'ai dit bon, ok, c'est juste pour être sûr.
2: Quelle belle leçon de Paul Mirabel qui nous rappelle que quand on a la musculature d'un yaourt 0% et l'envergure d'un cure-dent, mieux vaut faire des vannes que se prendre des mandales. Humour épais, telle est notre devise.
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0: Bob Moran, l'aventurier d'Indochine. Ici votre radio locale en Normandie, à Bellem, à la Cour Bellem. Sculpture, photo et dessin à découvrir jusqu'au 14 juin dans le cadre du festival Parcours Art et Patrimoine en Perche. Et dans un instant, 17h, l'info locale. Avant cela, sachez que la Corte débarque à Marseille, samedi au stade Vélodrome, avec votre radio ici, Patrick Fiori, ses amis de Corse, Mezzu Mezzu, avec Francis Cabrel, Santa Benabar, les plus grands artistes de l'île de beauté, les grands noms de la chanson française. Et vous allez retrouver Émilie Mazoyer en direct du stade Vélodrome dans les coulisses de l'événement demain à 20h. Et pour se mettre un petit peu en jambes, on écoutera Affiletta et Francis Cabrel. Et puis, juste avant 17h, Uptown Girl de Billy Joel.
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0: Dream Girl, c'était Billy Joel.
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0: Très belle fin de journée ensoleillée sur votre radio locale. Ici Normandie, il est 17h. Info locale, c'est avec Philippe Thomas. Bonsoir Philippe.
2: Bonsoir.
0: Et les Vikings du camp de balle qui débutent ce soir leur parcours en play-off.
2: Les Canets ont manqué de peu la montée directe en Star League. Ils vont tenter d'obtenir le deuxième et dernier ticket d'accession en remportant les play-offs. La première étape les amène à affronter Créteil en deux manches. Le match aller se déroule ce soir à 20h30 dans la banlieue parisienne. Match retour dimanche à domicile. L'entraîneur de camp, Sébastien Quintalet.
3: Nous, on est fiers de notre saison régulière. On a 21 victoires. On termine au même nombre de points que l'équipe qui monte. Donc, on a quand même une fierté d'avoir été capable de réaliser ça. Forcément, quand ça se joue à si peu, de l'avantage particulier, mais tu peux dire aussi juste un point de plus. On aurait été l'équipe première toute seule et avec aussi la montée directe. Si tu fais un peu un bilan simple, on peut chercher facilement qu'est-ce qui nous a empêché de monter et qui. On a gagné tous nos matchs à domicile sauf un, et c'est Créteil, qu'on retrouve là en play-off. Donc on essaye aussi de se nourrir un peu de tout ça. Déjà pour être très attentif, parce que cette équipe-là a réussi à nous battre deux fois. C'est pas non plus un hasard, donc c'est une équipe qui est dangereuse pour nous, évidemment. Mais en même temps, on a une revanche. On a une revanche aussi à prendre par rapport à ça, parce qu'on n'a pas réussi à les battre. Et si on avait réussi ne serait-ce qu'un match nul chez nous, on serait pas en train de parler des play-offs. Mais on est content, maintenant qu'on y est, de jouer les play-offs. Tout le monde a ses chances. Il faut réussir à sortir son épingle du jeu, et nous, on veut être cette équipe-là.
2: Sébastien Quintalet au micro d'Olivier Duc. L'an passé, les Vikings étaient arrivés en finale. Il faudra faire mieux encore cette année. Autre match à 20h. Cherbourg jouera son quart de finale aller contre Pau-Bières. En basket, Jean-Baptiste Lecronier reconduit à la tête du CBC pour la saison prochaine, arrivé dans un contexte compliqué en janvier. L'entraîneur a réussi sa mission première, à savoir maintenir le camp basket Calvados en Elite 2. Il lui faut maintenant construire un effectif plus compétitif pour la saison à venir.
0: Et face à la hausse du prix des carburants, un nouveau paquet d'aide va être annoncé par Sébastien Lecornu.
2: Le Premier ministre va prendre la parole dans les minutes à venir. L'objectif est de permettre de protéger les Français qui travaillent et les secteurs économiques les plus touchés par les effets de la hausse des prix du pétrole et des produits dérivés, selon Matignon. Plus de précisions dans notre édition de 18h. Nouvelle fermeture des urgences de l'hôpital privé Saint-Martin à Caen. Faute de personnel suffisant, service fermé demain dès 2h du matin et jusqu'à 18h30. Oser le féminisme du Canada. Calvados demande à son tour l'annulation du concert de Patrick Bruel aux Élites de Caen. Le chanteur est accusé par plusieurs femmes de viol ou agression sexuelle. On ne veut plus d'agresseurs sur nos scènes, inacceptable pour les victimes et la société, écrit l'association. Xavier Dolan va présider le jury court-métrage du Festival du film romantique de Cabourg. Le réalisateur et acteur canadien a été récompensé par le passé au César et à Cannes. Le festival, dont Ici Normandie est partenaire, aura lieu du 10 au 14 juin. La piscine Montmorency à Hérouville-Saint-Clair va rouvrir ses portes mardi 26 mai, 26 mardi prochain. Elle était fermée depuis le 27 avril. Ces 4 semaines de travaux ont permis de remplacer l'une des façades, la modernisation des installations électriques ou encore d'améliorer les systèmes de ventilation.
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0: Calme plat la nuit prochaine, Rodolphe.
5: Eh oui, un ciel bien étoilé et un vent assez faible.
2: Pour demain, Météo France prévoit encore une magnifique journée, ouais. Et on s'en réjouit.
5: Tout à fait, du soleil sans partage du matin jusqu'au soir et un vent qui sera faible.
2: Et les températures seront encore bien au-dessus des normales de saison.
5: Eh ouais, 9 à 14 degrés au lever du jour, 25 à 31 degrés hein, pour les maxis, c'est assez exceptionnel pour une fin saisonnelle. Pour une famille, alors dans lequel fait 12, 25 degrés à Honfleur, 29 à Bayeux, 31 à Vierge et Soif, dans l'Orne, 30 degrés à Flers, 29 à L'Aigle et dans le Sud-Manche, 29 degrés à Barenton. La suite, soleil et chaleur jusqu'à au moins mardi de la semaine prochaine, on n'a pas fini de bafouiller. Alors.
2: Non, ça vous confirme.
5: À tout à l'heure, 18h. Alors, du côté de la route, dans le Calvados, deux infos qui nous arrivent de Bison Futé concernant la 13, autoroute de Normandie. Tout d'abord, un accident qui s'est produit en direction de Paris, au niveau de Banneville-la-Campagne, avec une voie qui est neutralisateur de cet accident, et puis un bouchon à la sortie de la 13 juste avant la jonction avec le périphérique de Caen, au niveau de Mondeville. Le périphérique de Caen, d'ailleurs, vous avez des ralentissements en cours actuellement au nord, porte d'Angleterre, dans les deux sens, et puis pas mal de monde aux abords du
0: rond-point bleu à Ifs, que vous arriviez des deux côtés du périphérique ou encore du centre-ville de Caen. Et si vous êtes témoin d'une difficulté sur votre parcours, pour faire passer l'info, 02 31 44 48 44. Ici Mobilité, le trafic des trains, bah écoutez, pas de soucis particuliers cette fin de journée dans l'Orne, en gare d'Alençon, dans le Calvados, en gare de Caen. Les prochains trains en départ ou l'arrivée sont pour l'instant tous à l'heure et bon voyage.
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0: Nous sommes aujourd'hui le 21 mai, ça veut dire que dans un mois pile, c'est le 21 juin, c'est l'été, c'est la fête de la musique, mais on a un petit peu l'impression que l'été est déjà arrivé sur la région et c'est ma foi très agréable. Et histoire de se rafraîchir, je vous propose un petit cœur grenadine, dis donc, pas mal ça. Voici Laurent Voulzy, très belle fin de journée, c'est votre radio locale ici Normandie.

0: On a siroté le cœur grenadine de Laurent Voulzy.
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0: Si vous aimez les chansons poétiques, festives, des ambiances latines, caribéennes, swing, java, l'océan indien, vous allez vous régaler avec un duo qui s'appelle la Chanson Vagabonde, qui sera en concert demain dans le Calvados à l'atelier de Villebocage. On découvre ce groupe dans un instant, juste après celle qui va venir cet été. On attend avec impatience. Le 5 juillet au festival Beauregard d'Hérouville-Saint-Clair, voici Vanessa Paradis, chanson signée Étienne Dao, ça s'appelle Les épines du cœur.

0: Épines du cœur, Vanessa Paradis sur notre radio locale ici Normandie. Bonne journée à Alençon, il vous reste 10 jours jusqu'au 31 mai pour découvrir l'exposition Dentelle d'Alençon et Dupuis, 50 ans de création dans les ateliers nationaux au Musée des Beaux-Arts et de la Dentelle de la Ville.
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0: Deux casquettes, deux voix, deux guitares et de belles chansons, de belles mélodies à découvrir demain dans le Calvados à l'espace culturel de Villebocage. Le groupe La Chanson Vagabonde, composé de Manu et de Gwendal. Bonsoir.
3: Oui, bonsoir Rodolphe.
0: Bonsoir. En pleine répétition les garçons, hein, je crois.
3: C'est exactement, là on vient de terminer, tu vois.
0: Ouais.
3: Et donc on est prêt pour demain, là, très content de venir jouer à l'atelier. Un super lieu avec des gens extraordinaires, donc c'est génial.
0: Alors on peut résumer l'univers de la chanson vagabonde par ces deux mots, c'est poétique et festif ?
3: Exactement, on a tout un univers autour des chansons à texte, avec pas mal de musique du monde. On part vers le Brésil, on part vers l'océan Indien, on a des choses un peu cabaret, c'est vraiment mixé, on a plein de styles, tu vois.
0: Et bien justement, pour se mettre un petit peu dans l'ambiance, un extrait de ce que vous faites en duo, la chanson Vagabonde, avec une chanson qui va bien avec la météo de ce jeudi après-midi.

0: Il y a surtout un beau boulot autour de l'harmonie des deux voix entre vous deux, Gwendal et Manu. Hein.
1: Ah oui, oui, bah, excuse-moi, j'ai pas entendu la question.
0: Il y a un beau travail autour de l'harmonie de vos deux voix. Aussi.
1: Oui, ouais, tout à fait. On est, c'est vrai que ça fait longtemps qu'on chante avec Gwen. On se connaît depuis, 15-20 ans à peu près. Et on a fait nos débuts sur Rennes dans les ambiances plutôt reggae, sound system, où déjà on collaborait et on chantait, on faisait des ateliers d'écriture avec des copains. C'est vrai qu'on a toujours eu on a travaillé ensemble dans une chorale de gospel. Enfin, on a toujours été connectés au chant et à la voix, et c'est vrai qu'on prend plaisir à harmoniser un peu nos chansons. Voilà, on a deux voix qui se complètent bien.
0: Et l'idée du concert, c'était de se retrouver comme si on était sur la plage, tous ensemble, assis autour d'un bon feu de camp, et puis on écoute des chansons, chante tous ensemble.
1: Exactement. Tu peux t'imaginer un feu de camp sur la plage, un cabaret tropical avec quelques petits palmiers entre faubourg parisien et ambiance du monde.
0: Alors, il y a des compositions originales dans ce qu'on va entendre, il y a des poèmes mis en musique et puis des reprises que vous revisitez complètement, hein, vous faites plaisir.
2: Oui, c'est un peu ça. On a pas mal de compos, donc où on part un peu, comme je te disais tout à l'heure, un peu dans tous les sens, un peu d'océan Indien avec du Brésil, de la valse andalouse, des swings, et on reprend aussi, on fait des petits hommages aux chanteurs qu'on aime. On reprend pas mal de choses de
3: Bobby Lapointe,
2: voilà, Bourville, Brassens, Brel. Qu'est-ce qu'on a encore? Jacques, des choses comme ça qu'on essaye de revisiter à notre manière, quoi.
1: Comme par exemple le Moribond de Jacques Brel qu'on fait à la sauce Séguée, à la sauce de l'océan Indien, donc un morceau, c'est une rencontre entre la Belgique et l'océan Indien.
2: Et l'île Maurice. Quoi, un peu.
0: Ben voilà, quelqu'un qui a terminé sa vie au Marquis, ça lui aurait plu, je suis sûr.
2: Exactement, voilà, c'est un peu l'idée. Ouais.
0: Et ben voilà, le duo de Manu et de Gwendal, si vous voulez passer un moment plein de chaleur, plein de convivialité autour de belles chansons, c'est la chanson Vagabonde, le groupe, et c'est demain à l'atelier de Villy-Bocage, à l'espace culturel, le concert à partir de 20h30. Merci Gwendal et Manu, et bonne fin de répète, les gars.
1: Et
0: ciao, bonne soirée.
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0: votre radio locale en Normandie, Macy Lola Young. Et dans un instant, un spectacle à découvrir, à vivre.
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0: Dans le Calvados, un spectacle qui raconte l'histoire de Nour qui a 11 ans, qui entre en 6e, qui débarque d'un pays où le masculin et le féminin n'existent plus. En franchissant les portes du collège français, ça monte divisé en deux équipes qu'elle va découvrir, les filles et les garçons. Et elle va déclencher les rires moqueurs sans comprendre pourquoi. Heureusement, rencontre avec Ellie, un scarabée imaginaire qui vont lui offrir des refuges. Le scarabée, l'océan à découvrir au préau de Vire dans le cadre du festival Avif. C'est demain à 14h30. Dans l'orne exposition d'une artiste diplômée de l'école des Beaux-Arts de Rouen, elle croque des instantanés équestres au polo, les moments sur des champs de course ou sur les carrés de dressage ou encore le cheval seul dans la perfection de ses allures et de son modèle. Et de retour dans son atelier sur la côte normande, elle restitue la majesté des équidés en montrant l'invisible. Découvrez l'exposition de dessins et d'aquarelles de Simone Lhermitte jusqu'au 7 juin et c'est au Haras National du Pin.
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0: Alors comment ça va ce soir? J'espère que vous êtes dans la voiture, j'ai ouvert les fenêtres, tout ça, on en profite du beau temps. Et il manque une petite chanson parce qu'on est bien et qu'on aime chanter quand il fait beau en Normandie. La voici cette chanson, c'est Eddy Mitchell, il ne rentre pas ce soir.

0: Sophie Normandie, vos chansons préférées toute la journée. Il ne rentre pas ce soir, Eddie Mitchell. L'actu musicale du jour avec Émilie Mazoyer qui est avec nous. Salut Émilie.
1: Salut tout le monde. Émilie au rapport pour votre dose quotidienne d'actualité musicale. C'est l'anniversaire du plus charmeur des rappeurs, Tommy Bugsy, à 54 ans aujourd'hui.

0: plus gros tube de 96. Mon papa à moi est un gangster. Et 30 ans plus tard, franchement, ça marche toujours. Alors n'hésitez pas à aller applaudir Tommy Bugsy à Toulouse au festival Rio Loco le 10 juin prochain et à Châlons-en-Champagne le 4 septembre. Oh là là, le scandale au concert d'Eric Clapton à Madrid. L'anglais de 81 ans, dieu de la guitare, je le rappelle, a quitté la scène furieux juste après la chanson Cocaine et il n'est pas revenu. Eric Clapton n'avait pas donné de concert à Madrid depuis 25 ans. Il savourait son retour quand un fan, un peu trop enthousiaste ou franchement débile, ça c'est selon votre degré d'empathie, a cru bon de jeter un vinyle en direction de son idole. Et il a malheureusement très bien visé. Le disque a heurté la star en pleine poitrine. Pas de blessure apparemment, mais un agacement manifeste. Clapton s'est cassé sans se retourner. Claudine Longet est morte. Elle était la chanteuse-actrice française préférée des Américains. Mystérieuse, charmeuse, Claudine Longet était devenue célèbre aux États-Unis à la fin des années 60 et avait eu affaire à la justice suite à la mort suspecte par arme à feu de son mari en 1976. Claudine Longet, qui avait juré au tribunal que le coup était parti tout seul par accident, avait tout de même écopé d'un mois de prison ferme. Une histoire pas commune qui avait inspiré aux Rolling Stones une sulfureuse chanson, Claudine. Demain sortira Héritage, le nouvel album de Pascal Obispo, un disque à épisodes qui sortira en plusieurs volumes, hein, donc ça peut durer un petit moment. Le concept de Héritage, ce sont des chansons originales avec une jolie couleur années 70, interprétées en duo. Alors vous allez me dire, les albums de duo, c'est pas nouveau, oui, mais la force d'Obispo, c'est son casting de rêve, Renaud, Zazie, Michel Jonas, Julien Clerc, Francis Cabrel, ça sort demain.
1: Vivement demain et vivement ce soir, Décibel, l'émission Émilie Mazoyer, 20h, 21h, sur la radio locale East Normandie. On va tailler la route 66, en musique, avec l'auteur d'un livre qui s'appelle Rock'n'Roll Trip, la route 66, en musique, de Chicago à Los Angeles.
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0: de lumière. C'était Gold.
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0: Et Julia est avec nous, bonjour.
2: Bonjour Rodolphe.
0: Les Normands d'ici consacrés aux Normands du quartier de la Pierrezée à Caen toute cette semaine.
2: Oui, aujourd'hui je vous emmène à l'Oasis. C'est un lieu qui connaît un vrai succès auprès des habitants du quartier.
3: Eh bien, je suis Patrice Michat, président de l'association Agir Ensemble pour la Pierrezée.
2: Une association qui œuvre pour le lien entre les habitants et qui gère ce café associatif.
3: Ce lieu est tout neuf, hein. La ville de Caen nous a aidés sur l'installation, hein. Donc on a la chance d'avoir une belle cuisine, un beau bar, une salle où on peut recevoir des gens. Donc on reçoit des gens pour déjeuner, notamment le jeudi, vendredi, sur l'heure du midi. Et le samedi, c'est le matin, uniquement boisson fraîche, boisson chaude. Donc on ne propose pas d'alimentaire sur ces horaires. C'est une salle assez grande, hein, qui nous permet aussi parfois d'organiser des événements un peu plus festifs, notamment les soirs. Par exemple, un karaoké, où on a organisé le mois dernier. Donc le karaoké, c'est fin du mois. Et le mois dernier, on a organisé une soirée congolaise.
2: Café tenu par les habitants du quartier et qui surtout répond au besoin de se réunir et de se retrouver tous ensemble.
3: Donc nous, on a ouvert un café donc dans le centre commercial de la Pierrezée. Et c'est vrai que ça a plutôt bien fonctionné, je trouve. C'est-à-dire que les gens se réunissent. Ça permet un peu aux différentes structures du quartier de se parler par l'intermédiaire de ce lieu, ce qui n'était pas forcément le cas avant.
2: Voilà. On se libère plus facilement ici ?
3: Oui, on se libère plus facilement. Effectivement, autour d'une boisson chaude, on peut facilement papoter, j'ai envie de dire. Et voilà, que ce soit les habitants, on a envie un peu de refaire le monde, je ne sais pas. Et c'est un peu... le lieu, je trouve, s'y prête bien, effectivement, un lieu vraiment axé autour de la convivialité.
2: Un lieu représentatif de la mixité sociale du quartier. Ici, chacun a sa place, on y propose plusieurs actions, le café suspendu, par exemple, mais également l'organisation de certains événements culturels, comme des expositions, toujours en lien avec les habitants, les services et les écoles du quartier.
3: Alors, mixité aussi au niveau des âges, hein, j'ai envie de dire, parce que initialement, on avait quand même plutôt un public âgé au démarrage du café, et on a essayé un petit peu d'avoir cette mixité intergénérationnelle, et notamment on a un partenariat avec les capseurs, donc c'est des étudiants qui, contre un logement, on va dire, sur le quartier, doivent faire du bénévolat, on va dire, pour avoir ce tarif réduit au niveau du logement. Donc ils viennent nous aider en tant que bénévoles au sein du café, et organisent un petit peu des choses, on va dire, pour un public peut-être un petit peu plus jeune, ce qui permet un peu de moderniser l'offre, on va dire, initiale, qui était peut-être plus axée sur les seniors.
2: Patrice est ingénieur en monétique et bénévole à l'association Agir Ensemble pour la Pierrezée, une structure qui contribue à l'animation et aussi à changer l'image du quartier.
0: Voilà Patrick Michard, notre Normand d'ici, que vous retrouvez dès maintenant sur ici.fr. Allez, 17h47, on va jouer ensemble pour vous offrir un jeu de société qui s'appelle Par ici, les économies aux éditions Radio France. 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Alors, c'est une boîte de 60 cartes accompagnée d'un livret de 80 pages dans lequel vous allez retrouver les conseils de Valère qui vous accompagnent pas à pas avec des astuces simples et des actions rapides. Des cartes qui sont réparties en 8 thématiques: consommation, énergie, alimentation, habitation, transport, numérique, loisirs, vacances, animaux. Et grâce au livret explicatif qui accompagne les cartes, vous allez identifier les postes de dépenses et créer votre propre routine d'économie pour dépenser moins et mieux. Alors c'est vraiment un jeu de société où vous allez voir qu'au niveau du porte-monnaie, il va se passer des choses, voilà, et qui va grossir un petit peu votre porte-monnaie grâce à ce jeu de société Par ici les économies qu'on vous offre. Et pour le remporter, voici la question: quel groupe a chanté Argent trop cher? C'était les Rita Mitsuko ou Téléphone? Bonne chance.
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0: musicale en Italie avec Gianna Nannini, Massi. Ici, votre radio locale en Normandie à Tours jusqu'au 28 juin. Galerie des créateurs, place Saint-Pierre, l'exposition Entre chats. Et on joue ensemble dans le Calvados, dans le Bessin, à Creully-sur-Seul avec Jean-Claude. Bonsoir Jean-Claude.
1: Oui, bonjour Rodolphe.
0: Comment ça va de cette belle journée ensoleillée?
1: Ah ben, une belle journée, hein. C'est une belle journée pour faire du jardin.
0: D'accord, il y avait du boulot, il y a quoi dans le jardin en ce moment?
1: Il y a du boulot, déjà passer la tondeuse déjà, il y a aussi à s'occuper aussi des haies. Alors, on a des haies à faire, donc voilà, il faut couper. Hein.
0: Ah,
1: voilà.
0: Le problème, c'est que un petit peu d'eau et beaucoup de soleil derrière, ça pousse quoi.
1: Ça a repoussé, oui, surtout les mauvaises herbes.
0: Ah ouais, c'est terrible ça.
1: Ah ouais, c'est terrible.
0: Bon, allez, maintenant, vous allez vous reposer tranquillement à la maison et vous allez pouvoir jouer en famille un jeu de société qu'on vous offre qui s'appelle Par ici les économies. C'est aux éditions Radio France. C'est le jeu signé par notre journaliste expert conso et pouvoir d'achat, Valère Coréard, que vous retrouvez tous les matins à 10h10. Alors là, vous allez apprendre à faire plein d'économies. Vous allez voir, vous êtes riche après ça.
1: Tant mieux.
0: On est bien d'accord, on en a besoin en ce moment. Hein. Alors, justement, pour remporter ce jeu de société, petite question musicale. Quel groupe a chanté Argent trop cher? J'avais fait deux propositions. Les Rita Mitsouko au téléphone.
1: Téléphone.
0: Et on trouve en musique en plus.
1: Ah oui,
0: et ben,
1: très bien.
0: Vous aimez le rock'n'roll, Jean-Claude, je le sens.
1: Ah oui, j'aime bien, oui, oui. Tout ce qui était rock'n'roll, j'aimais bien aussi le groupe Trust. Tous ces groupes-là, qui sont... On n'entend plus beaucoup, mais voilà.
0: De temps en temps, on les passe, donc...
1: On les passe, oui, j'entends, sur votre radio.
0: Et ben, génial. Oui. Et ben, on est ravis de vous offrir ce jeu de société, cher Jean-Claude. Et quelle est donc votre radio locale en Normandie?
1: Ben, ici, Normandie.
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0: viendra en concert dans le Calvados le 18 octobre, Zénith de Caen, quand même, M. Pokora.
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0: Belle soirée ensoleillée sur votre radio locale, ici Normandie, les 18h. Toute l'info locale avec Philippe Thomas, et face à la hausse du prix des carburants, le gouvernement dévoile un nouveau paquet d'aides.
2: Oui, Sébastien Lecornu s'est exprimé en cette fin de journée. De nouvelles aides à destination des ménages et des secteurs professionnels les plus touchés par la crise du carburant liée à la guerre au Moyen-Orient. Un conflit qui va durer, affirme le Premier ministre. Conséquence, on change d'échelle avec 710 millions d'euros de nouvelles aides. Sébastien Lecornu.
3: Là, on a une économie qui fonctionne et qui tourne. Pas pour autant qu'elle n'est pas impactée. Et donc, au fond, notre obsession, pour ne pas dire plus d'ailleurs, hein, depuis le début, c'est que le pays doit tourner. Au fond, il y a des filières économiques qui tiennent notre croissance, qui tiennent notre activité, qui parfois ont des adhérences avec nos services publics et sur lesquelles il faut évidemment qu'elles puissent tenir dans la durée sur cette crise. C'est vrai de filières économiques, agriculture, BTP, transporteurs. C'est vrai aussi des particuliers travailleurs, parce que par définition, on connaît aussi l'organisation de notre pays, la voiture occupe une place importante, et donc il est évident qu'il faut faire attention à ça. On ne va pas changer de stratégie. Si on ne change pas de philosophie, on va changer d'échelle. Parce que nous étions plutôt partis pour annoncer des aides pour le mois de juin, mais ce n'est pas ce que nous allons faire. Là, désormais, il faut commencer à donner des perspectives à des pans entiers de l'économie, et donc c'est non seulement une réflexion pour juin, pour juillet, pour août, et pour certains secteurs, jusqu'à l'automne.
2: Plus de précisions sur les aides gouvernementales liées à la hausse des prix du carburant dans notre édition de 19h. On sait déjà que l'aide forfaitaire au carburant est reconduite pour 3 mois, que les aides pour le carburant agricole et de pêche sont prolongées pour 3 mois également, et que les chauffeurs de taxi bénéficieront dès octobre d'une aide à l'achat pour les voitures électriques. Un accident de la route a fait un mort vers 7h ce matin à Saint-Langis-les-Mortagnes dans l'Orne. Un poids lourd et une voiture sont entrés en collision sur une route départementale. Une autre personne a été légèrement blessée. Nouvelle fermeture des urgences de l'hôpital privé Saint-Martin à Caen, faute de personnel suffisant. Service fermé en journée demain dès 2h du matin jusqu'à 18h30. Pour rappel, les urgences du département sont mises sous régulation du SAMU. Vous devez appeler le 15 dans le Calvados avant de vous déplacer.
0: Oser le féminisme du Calvados demande à son tour l'annulation du concert de Patrick Bruel au Zénith de Caen.
2: Le chanteur est accusé par plusieurs femmes de viol et agression sexuelle. On ne veut plus d'agresseurs sur nos scènes, inacceptables pour les victimes et la société, écrit l'association. Le concert est programmé le 19 octobre prochain au Zénith. Avant cela, Patrick Bruel doit se produire le 24 juillet au festival Grande Marée à Jullouville, dans la Manche. Xavier Dolan va présider le jury court-métrage du festival du film romantique de Cabourg. Le réalisateur et acteur canadien a été récompensé notamment au César et à Cannes. Le festival dont Ici Normandie est partenaire aura lieu du 10 au 14 juin. Et puis on le savait déjà, l'actrice et réalisatrice Agnès Jaoui sera la présidente du jury long métrage.
0: Le sport, les play-offs qui débutent ce soir pour les Vikings du camp handball.
2: Les handballeurs canais ont manqué de peu la montée directe en Star League en terminant 3e de la saison régulière malgré un nombre de points identique au leader Saran. Ils vont tenter d'obtenir le 2e et dernier ticket d'accession en remportant les play-offs. La première étape les amène à affronter Créteil en deux manches. Le match aller se déroule ce soir à 20h30 dans la banlieue parisienne. Retour dimanche à Caen et la pause entre la phase régulière et les play-offs ont fait du bien. Cette pause a fait du bien. L'arrière droit des Vikings, Louis Tournelec.
4: Après, je pense pas qu'il fallait tout effacer non plus parce qu'on a fait beaucoup de bonnes choses dans la saison. Donc, il faut se servir de toutes les bonnes choses qu'on a pu faire pour faire des bonnes bases et pour partir bien comme il faut. Donc, non, c'est pas tout effacé. Mais ouais, c'est sûr, c'est une nouvelle compétition qui commence et on part un peu de zéro. Il n'y a plus de points d'avance, tout ça, mais il faut se servir de tout ce qu'on a mis en place pendant ces 10 derniers mois pour faire des gros matchs.
5: Cette équipe, elle vous avait perturbé en championnat.
4: Ouais, c'est la seule équipe qu'on n'a pas battue cette année, donc c'est sûr que c'est une équipe qui nous a mis un peu à mal, mais je pense qu'on a le niveau de jeu, on a l'impact physique qu'il faut en défense ces dernières semaines pour les embêter. On a progressé depuis les derniers matchs aussi, qu'on les a joués, c'était fin février, début mars, et depuis, je pense qu'on a bien progressé, donc non, je pense peut-être qu'on est en capacité pour les mettre à mal aussi. Hein.
2: Et l'an passé, les Vikings étaient arrivés en finale. Il faudra donc faire mieux cette année. Autre match à 20h. Cherbourg jouera son quart de finale aller contre Pauvillers. En basket, Jean-Baptiste Lecronier est reconduit à la tête du CBC pour la saison prochaine. Arrivé, on s'en souvient, dans un contexte compliqué en janvier. L'entraîneur a réussi sa mission première, maintenir le camp basket Calvados en élite 2. Il lui faut maintenant construire un effectif plus compétitif pour la saison à venir. Et puis la piscine Montmorency à Hérouville-Saint-Clair va rouvrir ses portes mardi prochain. Elle était fermée depuis le 27 avril. Ces 4 semaines de travaux ont permis de remplacer l'une des façades, de moderniser les installations électriques ou encore d'améliorer les systèmes de ventilation.
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2: Et c'est un temps à aller à la piscine, ah oui, plutôt en plein air. La nuit prochaine, en tout cas, Rodolphe, calme plat.
0: Et oui, un ciel bien étoilé et un vent assez faible.
2: Pour demain, Météo France prévoit encore, et tant mieux, une magnifique journée.
0: On va pas s'en plaindre, du soleil sans partage du matin jusqu'au soir et un vent qui sera faible.
2: Oui, sans surprise, les températures seront bien au-dessus des normales de saison.
0: On pourrait même battre des records hein, pour une fin mai en Normandie. Alors 9 à 14 degrés au lever du jour, 25 à 31 degrés pour les maxis. Alors dans le Calvados, on attend 25 degrés demain à Romanche, 29 à Caen, 31 à Falaise, dans l'Orne 30 degrés à Argentan, 29 à Alençon et dans le Sud-Manche 29 degrés à Sourdeval. La suite, soleil et chaleur jusqu'au moins mardi de la semaine prochaine. Pas mal.
2: Ça me laisse sans voix.
0: Ben écoutez, pour ce court week-end de 3 jours, vous allez pouvoir vous régaler avec le soleil. Il n'y a pas de souci. Et bien, bonne soirée, vu que vous n'avez plus de voix, Philippe.
2: Ben non, mais effectivement, je vous souhaite aussi bonne soirée, car je suis très poli.
0: Ah oui, bien élevé. Bravo.
2: Je m'y attendais pas à celle-là.
0: Alors, la route sur la 13, vous avez un bouchon qui s'est formé en direction de Caen au niveau de Reux, un petit kilomètre, hein, nous dit Bison Futé. Donc, soyez vigilants. Et puis, un petit peu plus loin sur la 13, vous avez un bouchon qui s'est formé sur la motrelle de sortie de l'échangeur de Mondeville, juste avant la jonction avec le périphérique de Caen. Vous avez des difficultés actuellement dans le secteur du rond-point bleu à Ifs, notamment. En chaussée intérieure, il y a pas mal de monde aussi sur le périphérique nord, entre la porte d'Angleterre et la porte du Bessin en direction de Bayeux. On fait la route ensemble, 02 31 44 48 44. Ici, mobilité de trafic des trains dans le Calvados en gare de Caen. Vous avez un retard de 40 minutes pour le train provenant de Paris-Saint-Lazare qui devait arriver à 19h16. Donc, bon retard quand même. Dans l'ordre, en gare d'Alençon, tout va bien.
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0: Bonne humeur, check. Actu locale, check. Bonne musique, c'est maintenant. Jean-Jacques Goldman, il suffira d'un signe.

0: Il suffira d'un signe, Jean-Jacques Goldman.
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0: Un lieu de la région, le cheval et roi, c'est dans le Calvados, en Suisse normande, le théâtre équestre de la Pommeraye. Et bonne nouvelle, la programmation 2026 repart dès ce week-end avec une ode à la féminité qui mêle subtilement les arts équestres, la danse, le chant lyrique et la peinture live. Un spectacle qui s'appelle Cheval lyrique que je vous propose de découvrir dans un instant, juste après la bande originale d'Avatar de Feu et de Sang. Voici Miley Cyrus, Dream as One.

0: As One Miley Cyrus sur votre radio locale ici Normandie. Bonne journée à Mauves-sur-Huisne. Vous voyez actuellement des sculptures dans l'église Saint-Pierre dans le cadre du festival Parcours Art et Patrimoine en Perche. Et c'est à voir jusqu'au 14 juin.
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0: Un lieu se mêle spectacle vivant, art équestre au cœur d'un cadre naturel préservé. On vous propose de vous évader ce soir dans le Calvados, en Suisse normande, au théâtre équestre de la Pommeraye. Ça tombe bien, la saison redémarre à partir de demain. Et avec nous, Sylvie Jane Courapier, bonsoir.
3: Bonsoir.
0: Bon, j'imagine que autant que les spectateurs qui ont été fort nombreux la saison dernière, vous avez hâte de repartir pour une nouvelle saison ?
3: Oui, oui, on a vraiment hâte. On a travaillé dur tout l'hiver, nos chevaux sont prêts, le parc est magnifique. On a vraiment beaucoup œuvré pour l'ouverture demain. On est vraiment très impatients d'accueillir le public.
0: Alors pour cette ouverture de saison, vous avez décidé d'associer le cheval au chant lyrique en quelque sorte.
3: Exactement, mais pas que, hein. C'est vraiment, les chevaux font partie de notre vie et de notre art, et nous avons associé les chevaux, donc l'art du dressage en liberté et de la haute école, avec de la peinture en live, de la danse et de l'art lyrique. Donc c'est tout à fait hors du commun.
0: Voilà, et ça va se passer demain et samedi à 20h, cette ouverture de saison avec ce spectacle qui s'appelle Cheval lyrique. Et ce qu'on n'imagine pas, nous, quand on vient en tant que spectateur assister à vos spectacles, c'est tout le travail qui est en amont, le travail quotidien que vous faites avec les chevaux pour qu'ils soient prêts, hein, pour que ce soit très fluide, hein, pour les spectateurs, qu'on ne se rende pas compte de tout ce travail derrière aussi.
3: Bien évidemment, mais le travail du cheval, c'est plusieurs heures par semaine. Il y a bien évidemment tout le soin qu'il y a autour et leur mode de vie. Nous, ils ont la chance de vivre dehors, au pré, avec des amis. On s'en occupe comme nos enfants. Et ils ont un protocole comme des danseurs, hein, d'entretien du corps, d'étirement. Il faut qu'ils soient bien dans leur tête. Donc, il y a aussi toute la communication et le bien-être avec eux. Donc, c'est absolument fabuleux, mais ça représente des centaines d'heures. Avant que le cheval soit sur scène, il y a vraiment plusieurs centaines d'heures passées avec lui.
0: Voilà. Alors, les chevaux, les artistes, les cavaliers, et puis les costumes également, parce que vous créez vos costumes pour ces spectacles.
3: Oui, tout à fait. J'ai appris à faire des costumes depuis une vingtaine d'années. Et là, on met toujours un grand privilège à créer des costumes sur mesure pour les artistes avec des matières très nobles. Donc, je fabrique tout moi-même. D'ailleurs, j'ai encore la doublure pour mon manteau à faire ce soir, avant demain. Donc, vous voyez, ça ne s'arrête jamais.
0: Quelques travaux d'aiguille, quoi. On est bien d'accord. Hein. Donc, voilà, l'ouverture de saison, c'est avec Cheval Lyrique demain et après-demain à 20h. Il y a différentes dates qui vont vous amener petit à petit vers l'été, où là, vous allez reprendre le mystère de Triskel, ce spectacle qui va nous accompagner en juillet, en août.
3: Exactement. Et entre-temps, il y a aussi les scolaires du mois de juin, donc 1500 enfants qui vont découvrir notre lieu avec beaucoup d'ateliers autour de la nature et aussi de l'ouverture aux arts que nous pratiquons avec un spectacle jeune public qu'on jouera pour le grand public le 20 juin à 19h.
0: Voilà, et si vous souhaitez en savoir plus, vous allez sur théâtre-équestre.com, les réseaux sociaux également qui sont très actifs de ce théâtre équestre de la Pommeraye qu'on est ravis d'accompagner avec votre compagnie L'Art et Cabret. Hein. Sylvie Jane Courapier, et très belle saison 2026 à vous et à toute votre équipe. Merci à vous.
3: Merci infiniment. Merci beaucoup. Bonne fin de journée.
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0: Normandie, vos chansons préférées toute la journée. On avance, Alain Souchon. Et dans un instant, rendez-vous autour du D-Day à Deauville.
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0: et Taylor Swift.
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0: Dans le Calvados, une présentation des travaux réalisés lors des ateliers de recherche participative avec des lycéens de Deauville et de Lexington. Au menu, des portraits de soldats du Kentucky enterrés à Colville et une chronologie des villes durant la Seconde Guerre mondiale. C'est un projet initié par Fanny Hubbard-Salmon, qui est réalisatrice d'Idées Transmitters. Recherchez et partagez pour ne pas oublier, une conférence dans le cadre des rendez-vous Friendisken qui ont lieu chaque mardi. Un moment de rencontre ouvert et convivial, c'est à Deauville au Franciscain et c'est mardi 26 mai à 17h au Salon des Bains. Dans l'Orne, seul en scène avec son accordéon, ses tambours, un musicien partage son amour des musiques traditionnelles d'Italie du Sud et des chansons en langue occitane. Plus qu'un simple concert, c'est une véritable rencontre, une parenthèse où la musique, les histoires, les anecdotes se mêlent pour tisser un lien unique. Un véritable moment de partage où chaque spectateur devient un complice, un spectacle vivant, généreux et profondément humain. Avec Thibaut Prestia, c'est vendredi 29 mai à 20h30 à l'église Saint-Pierre de Coudehard, Montormel. Toutes les infos pratiques sur culture.com.
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0: Allez, jeudi soir, 18h32. Tenez bon, hein, peut-être que c'est un week-end de 3 jours qui s'annonce pour vous. C'est le dernier pont du mois de mai, hein, pour en profiter. Samedi, dimanche et lundi, en tout cas, il y a du beau soleil sur la région et de la belle musique dans votre radio. Voici les valses de Vienne, François Fellman.

0: Ici votre radio locale en Normandie, Claudio Capéo, qui sera en concert dans le Calvados le 10 décembre au Zénith de Caen. Qu'est-ce qu'il me restera? Ce soir, pour rire en famille, Gulli propose de vous montrer des animaux qui pètent les plombs dans les 100 vidéos qui ont fait rire le monde entier. On en parle dans un instant avec Patrice Gascoin. Le magazine de la Normandie, Lise Lucet sur France 2, envoyé spécial avec notamment un reportage sur le boom des ventes des voitures électriques, plus 50% depuis le début de l'année. Sophie Davant, Passe-partout de Fort Boyard ou Emmanuel Petit se sont affrontés dans les traites. Ils répondent aux questions à la chaîne d'Olivier Mine dans le Maillon Faible sur M6. Et puis on prépare nos prochaines vacances d'été sur Cister, Vive le Camping, du camping chance, si si chez les ch'tis, pas facile à dire, et sur AMC Story, c'est la folie du camping-car. Les coulisses, Patrice Cascoin. Bonsoir Patrice.
1: Bonsoir à toutes et à tous.
0: Alors vous nous proposez de nous détendre devant notre petit écran. Vous avez repéré un programme proposé ce soir par la chaîne Gulli.
2: Pour présenter ce soir l'émission Les 100 vidéos qui ont fait rire le monde entier, Gulli a fait appel à un humoriste. Lequel? Celui qui nous confie dans quoi il se réfugiait quand sa carrière n'avait pas encore décollé.
3: Moi je me réfugiais dans la bouffe, mais j'avais ma recette à moi. Nuggets, camembert, mayo, Nutella. Il y a des gens qui me jugent. Respectez-moi! J'ai besoin d'amour!
2: Et de l'amour, le public en a donné à Issa Doumbia. Il n'a plus besoin de se coltiner ce sandwich au mélange improbable. Issa Doumbia est même l'un des visages du groupe M6, alternant les apparitions sur M6, W9, Cister ou ce soir sur la chaîne Gulli, l'une des petites sœurs de M6, pour présenter les 100 vidéos qui ont fait rire le monde entier. Et ce soir, attendez-vous à une spéciale, les animaux pètent les plombs, entre des chats et des chiens complètement fous, des lamas revanchards, des dromadaires complètement toqués, Gulli nous emmène sur la piste des animaux les plus drôles de la planète. Et pour nous montrer tout cela, Issa est entourée de 4 joyeux partenaires de rire, le chef Norbert Harrer, la chanteuse Priscilla Betty, l'ancienne Miss France et désormais animatrice Camissaire, et l'humoriste Boudère.
4: Alors que les animaux sont des humains plus vrais que nature.
5: Moi aussi je fais ça.
4: En plateau, Issa doit domestiquer un véritable zoo.
6: Faut bien dresser les animaux. Je sens qu'il y a un tournant dans ma carrière. La marche de l'empereur.
4: Et quand Boudère s'y met, c'est encore plus poilant.
6: Et là tu ramènes la mouette qui mange le poisson.
2: Issa Doumbia est comme un poisson dans l'eau à la présentation des 100 vidéos qui ont fait rire le monde entier. Mais est-ce pour autant un animateur télé comme les autres?
7: Je suis pas un animateur de télé comme les autres parce que je viens pas du tout de ce milieu de base. Je suis comédien. J'ai fait des séries, j'ai fait du cinéma, j'ai fait des téléfilms. Et en fait, l'animation, c'est venu par hasard un peu. On m'a proposé un programme, j'ai dit oui pour rigoler. J'ai accroché et développe de plus en plus. Et ce qui m'intéresse, c'est que je retrouve mon métier de base et ma passion de base, c'est transmettre.
2: Issa Doumbia qui va encore transmettre ce soir sur Gulli dans les 100 vidéos qui ont fait rire le monde entier. Quant à moi, je vous dis à demain pour vous transmettre de nouvelles coulisses télé.
0: Et bien demain, Patrice.
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0: Et rendez-vous des initiatives locales, c'est ici ça marche avec vous, Julia, et aujourd'hui on s'intéresse à la reine de nos prairies, c'est la vache normande.
2: Oui, car la préservation de la race normande est un enjeu majeur. Cette race emblématique est en déclin. Depuis une dizaine d'années, le cheptel a fondu de 25% en Normandie, de 35% au niveau national. Un déclin alarmant qui s'explique par la concurrence des races plus productives comme la Primelstein, mais aussi par les mutations de l'élevage, agrandissement des troupeaux, robotisation, pression économique. Autant de défis qui ont progressivement marginalisé cette race robuste mixant lait et viande de qualité. Alors bien sûr, la Normandie ne compte pas laisser tomber sa reine des prairies. Depuis 2016, la région a investi 2 millions d'euros pour promouvoir la race normande et soutenir les éleveurs. Résultat, près de 400 éleveurs accompagnés, 12 000 équivalents bovins subventionnés, des chiffres encourageants mais insuffisants pour enrayer la baisse. Alors comment redonner à la Normande la place qu'elle mérite ? Eh bien, la région a mis en place un dispositif de normandisation des cheptels avec plusieurs plans d'aide associant éleveurs, entreprises de transformation et laiteries. Aujourd'hui, 85% des éleveurs engagés dans la normandisation valorisent leur lait sous signe officiel de qualité, principalement en AOP. Et c'est là que réside l'un des leviers les plus puissants, puisque les fromages normands, comme le camembert de Normandie AOP, le Pont-l'Évêque AOP ou encore le Livaro AOP, imposent un taux minimum de vaches normandes dans leur cahier des charges. Par exemple, le Livaro AOP exige 100% de vaches normandes, tandis que le Camembert et le Pont-l'Évêque en demandent au moins 50%. Voilà une façon de lier indissolublement la race au territoire et à la qualité. Alors, la vache normande a-t-elle un avenir ? Eh bien oui, à condition que tous les acteurs, éleveurs, laiteries, consommateurs, continuent de se mobiliser. Choisissons tous le fromage AOP de Normandie, et j'ajouterai que quand il s'agit de préserver ce qui fait notre fierté et notre identité, on ne lâche rien. Et ça, ici, ça marche.
0: Ici, ça marche, à retrouver sur ici.fr.
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0: les soirées mondaines d'Oria. Allez, bonne soirée sur votre radio locale, ici Normandie, plongée dans des années magiques. C'est ce qu'on vous propose chaque soir entre 19h et 20h avec 100% années 80.
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0: départ une chanson de Barry Manilow, Could It Be Magic, repris en français par Alain Chamfort, et ça donnait Le Temps qui court.
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0: Très belle soirée sur votre radio locale. Ici Normandie, les 19h. Juste avant 100% années 80, le journal avec Benjamin Mathieu.
2: C'était une conférence de presse très attendue et elle n'a pas apporté que de bonnes nouvelles. Le Premier ministre s'exprimait depuis Matignon en fin de journée pour évoquer la crise au Moyen-Orient. Sébastien Lecornu estime que cette guerre va durer. Il ne prévoit pas de retour à la normale avant l'été, voire l'automne. Ça, c'est pour le constat. Côté annonce, Sébastien Lecornu évoque 710 millions d'euros d'aide nouvelle pour les secteurs et les travailleurs les plus en difficulté. Valentin Bertrand, bonsoir.
3: Bonsoir.
2: On voit le détail avec vous.
3: Le Premier ministre évoque un changement d'échelle. D'abord, pour les indemnités gros rouleurs, ce remboursement de 20 centimes d'euros par litre destiné aux 3 millions de travailleurs les plus modestes. Le plafond est doublé, il passe de 50 à 100 euros. Le dépôt des demandes ouvre mercredi prochain sur le site des impôts. Les professionnels, eux très dépendants au prix des carburants, voient aussi les aides prolongées de 3 mois. Ça concerne toujours les pêcheurs, les agriculteurs, les artisans du BTP, les transporteurs routiers et désormais les transporteurs fluviaux. Pour les chauffeurs de taxi, pas d'aide directe mais un coup de pouce à la conversion. Un bonus de 5000 euros proposé à partir d'octobre pour l'achat d'une voiture électrique. Même principe pour les aides à domicile avec un système de leasing, de location à partir de 50 euros par mois. Dernier dispositif, les aides, les primes carburant versées par les entreprises. Le gouvernement a simplifié les critères et relève le plafond à 600 euros. Façon pour l'État de ne pas supporter seul toute la facture.
2: Et Sébastien Lecornu qui a aussi annoncé qu'il ne fallait pas emmerder les Français en leur expliquant comment ils devaient vivre. La mère de deux petits garçons français âgés de 4 et 5 ans, retrouvés seuls mardi soir au bord d'une route au Portugal, a été arrêtée par les autorités. Ceux-ci avaient été enlevés à Colmar en Alsace, emmenés en voiture par cette fameuse femme, puis abandonnés dans un bois. Elle était recherchée depuis 2 jours. C'est une décision historique pour les familles des victimes. Airbus et Air France sont condamnés en appel à Paris à 225 000 euros d'amende pour homicide involontaire. 17 ans après la pire catastrophe aérienne française qui a coûté la vie à 228 passagers et membres d'équipage, le fameux vol Rio-Paris en 2009 au-dessus de l'Atlantique. Mais c'est surtout un revirement par rapport à la décision prise en première instance où les deux compagnies avaient été relaxées, Aurélien Tirard.
4: 17 ans de montagnes russes émotionnelles, de décisions contradictoires et à la fin, la présidente de la cour d'appel l'annonce clairement dans une lecture implacable. Oui, Air France et Airbus sont les seuls et entiers responsables de l'accident. Philippe Linguet a perdu son frère dans le crash.
5: 17 ans de lutte, de bataille, à peu près 6000 de temps jour. Nous sommes satisfaits du verdict.
6: Aujourd'hui, vous pensez à votre frère ?
5: Tout à fait. Je pense aussi à mon papa qui est décédé il y a quelques mois. Il ne verra pas ça, mais nous sommes fiers de ce que nous avons fait.
4: Fiers, soulagés, et les familles se réjouissent de voir que les trois pilotes du vol AF-447 ne sont pas responsables. Eux qui ont fait des erreurs, mais pas des fautes de pilotage, selon la cour. Eux qui n'ont pas pu gérer correctement la panne de sonde de vitesse à l'origine de l'accident en plein océan. La faute à Air France et à Airbus. Une décision de justice que regrette Simon Ndiaye, l'avocat d'Airbus.
7: La cour d'appel vient de prendre le contre-pied de tous les autres magistrats qui ont travaillé sur ce dossier avec une motivation inexistante au niveau du droit.
4: Les familles des victimes, elles considèrent qu'avec ce jugement, une page enfin se tourne.
2: En sport, les internationaux de France débutent ce dimanche avec un temps qui s'annonce estival. Demain, une vingtaine de joueurs, dont le grand favori Yannick Sinner, ont prévu d'écourter la conférence de presse traditionnelle du lancement de Roland-Garros. Ils protestent contre leur rémunération, qu'ils estiment trop faible. Côté sport, Fabrice Adral, c'était aujourd'hui le tirage au sort du premier tour. Et bonne nouvelle, le numéro 1 français Arthur Fils évite la partie de tableau la plus difficile.
8: C'est vrai, Arthur Fils est dans la partie basse, celle d'Alexander Zverev propulsé tête de série numéro 2 après le forfait de Carlos Alcaraz. Le numéro 1 français et 19e mondial ne pourra retrouver Sinner qu'en finale, encore faut-il y parvenir et pour cela, il va falloir gagner 6 matchs et le premier ce sera contre Stan Wawrinka, le Suisse futur retraité, vainqueur en 2016 et qui dispute à 40 ans son dernier Roland-Garros. Soulagement pour Novak Djokovic, lui aussi est dans la partie basse, il ne pourra retrouver Sinner qu'en finale pour espérer, qui sait, remporter son 25e grand chelem. Novak Djokovic affrontera au premier tour un Français, Giovanni Mpetsupericard. Clément Tabur et Benjamin Bonzi n'ont pas été épargnés non plus. Tabur, le 165e mondial, sera opposé à Yannick Sinner et Bonzi à Alexander Zverev. Il y aura deux matchs franco-français, Hugo Humbert contre Adrian Manarino et Hugo Gaston contre Gaël Monfils, qui, à l'instar de Wawrinka, disputera bientôt 40 ans son dernier Roland-Garros. Chez les dames, Loïse Boisson, 60e mondiale, demi-finaliste l'an passé, sera opposée au premier tour à la tête de série numéro 22, la russe Anna Kalinskaya.
2: Et tout ça à suivre évidemment sur ici.fr, tout comme la finale demain au Stade de France de la Coupe de France entre Lens et Nice, avec une nouveauté, la Fédération Française de Football qui va tester un système de détection semi-automatique du hors-jeu pour permettre de prendre des décisions plus fiables.
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0: La météo la nuit prochaine, calme plat, un ciel bien étoilé, un vent assez faible. Et pour demain, Météo France prévoit encore une magnifique journée. Du soleil sans partage du matin jusqu'au soir. Le vent sera faible, des températures bien au-dessus des normales de saison. 9 à 14 degrés déjà au lever du jour, 25 à 31 degrés pour les maxis de ce vendredi. Alors dans le Calvados, 25 degrés à Arromanches, 29 degrés à Caen demain, 31 degrés à Falaise. Dans l'Orne, 30 degrés à Argentan, 29 degrés à Alençon. Et dans le Sud-Manche, 29 degrés à Saint-Hilaire-du-Harcouët. La suite soleil et chaleur jusqu'au moins mardi de la semaine prochaine. Allez, des tubes qu'on écoute en vinyle ou en CD, des tubes 100% années 80, et écoutez également à la radio chaque soir avec vous, Laurent Petit-Guillaume.
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10: Bonsoir à tous. Le premier CD commercialisé, c'était en 82, un album de Billy Joel. Et oui, cette décennie, on a connu des inventions géniales pour nous qui aimons la musique. Bon, ce qui est drôle, c'est qu'aujourd'hui, c'est le vinyle qui a la cote, comme quoi on revient toujours à ses origines. Allez, ce soir, ça commence comme ça.

0: Diana Ross, c'était Upside Down.
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0: Tube mondial pour la divine Diana Ross, un joli cadeau que lui ont offert Nile Rodgers et Bernard Edwards du groupe Chic. Diana Ross, la grande absente du film Michael pour des raisons juridiques, alors qu'une actrice avait déjà tourné des scènes et l'a coupée au montage. Bon allez, on avance dans le temps et on se retrouve il y a tout juste 38 ans, 21 mai 1988. Ce jour-là, le numéro 1 du top 50, c'est Florent Pagny, grâce à N'importe quoi, son premier succès. Oui, il y a déjà 38 ans, eh ben oui.
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0: Les histoires d'A, les Rita Mitsuko. Une chanson d'Erita sortie en 86. Tiens, je vous reconseille vraiment de re-regarder le clip de ce tube. Un live bouillonnant d'énergie funky, enregistré avec des musiciens new-yorkais. Non, mais c'est mythique. Et puisque je suis dans la rubrique conseil, revoyez aussi le film Soleil de nuit sorti en 85. L'histoire d'un danseur russe ayant fui son pays. La BO est signée Lionel Richie. Stay You, Stay Me, qui arrive juste après ça.
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0: Ici Normandie, 100% des 80. Ça continue, mais avant cela, quelques infos près de chez vous.
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3: Dans le Calvados, un chanteur de variété qui a déjà 50 ans de carrière. 35 millions de disques vendus, 85 disques d'or, 350 chansons enregistrées, parmi lesquelles Mon cœur te dit je t'aime, Chicago ou Je t'aime à l'italienne, des incontournables de son répertoire que le public ne se lasse pas de reprendre avec lui à tue-tête lors de ses tours de chant. Il est de retour sur scène avec également de nouveaux titres, de magnifiques mélodies, des arrangements actuels ou les questions de passion, d'amour et bien sûr de vous, mesdames. Frédéric François est au Zénith de Caen dimanche 31 mai, c'est à 15h30. Dans l'ordre, en volant en passant par nos actes manqués, ou encore il suffira d'un signe, des titres signés par le chanteur préféré des Français qui s'est éloigné des scènes et des médias depuis trop longtemps. Afin de pallier cette absence, un groupe porté par Alain Stevez, véritable miroir vocal du chanteur iconique, fait revivre le temps d'un spectacle, le phénomène des années 80-2000, où chacun peut fredonner ses refrains préférés de Jean-Jacques Goldman et ceux du trio Frédéric Goldman-Jones. Un nouveau show 100% tube avec les Goldman en concert samedi 6 juin à 20h. C'est à la Nova d'Alençon.
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0: France Gall, tout pour la musique.
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0: Sorti en 81, tout pour la musique, c'est un énorme tube. Le titre décroche un disque de platine avec plus de 850 000 exemplaires écoulés. Et la bonne nouvelle, c'est que les chansons du duo Berger Gall, on va les retrouver bientôt sur scène. La tournée du spectacle de Michel à France, c'est à partir du 5 décembre avec Léa Delavaux, découverte de la comédie musicale Résiste, et Even, révélé par The Voice en 2020. En attendant, on s'offre un coup de soleil. Richard Cochiante.
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2: Il est 20h et c'est décibel toute l'actualité musicale avec ce soir un voyage en musique et en bagnole sur près de 4000 km. La route 66, ici chantée par les Anglais, Rolling Stones, c'est la route mythique américaine du XXe siècle qui part de Chicago pour aller jusqu'à Los Angeles. Elle traverse les lieux incontournables de l'histoire de la musique et inspirée de sacrées chansons. C'est le thème du livre Rock and Roll Trip, la route 66 en musique. On en parle ce soir dans Décibel avec son co-auteur Laurie Kenton. Attachez vos ceintures.
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2: Salut à toutes, salut à tous et bienvenue dans Décibel. En ce jeudi 21 mai, l'anniversaire du jour sera rap français années 90 puisque c'est l'anniversaire de Tommy Bugsy. Nous l'écouterons en fin d'émission pour fêter avec lui ses 54 ans. Le coup de cœur du jour, c'est la toute nouvelle chanson de Camélia Jordana. Le blind test, lui, s'intéressera à une partie du corps qui, soi-disant, ne ment pas. Les yeux en chanson. Si ça vous inspire, appelez-nous pour jouer avec nous. 0810 055 056. C'est Yanis qui vous attend au standard. On vous donnera aussi des nouvelles de Louisa qui a battu un record cette année. Je vous en dirai plus tout à l'heure. Pour le moment, on part en Amérique, l'Amérique qu'on aime. Bonsoir Laurie Kenton.
4: Bonsoir.
2: Bonsoir, vous êtes maître de conférence en études américaines à l'université de Versailles-Saint-Quentin depuis 2007. Et alors, votre spécialité, c'est la politique du rêve américain. J'aime beaucoup ça. Oui. La politique... Ah non, je viens de comprendre, j'ai mal lu la phrase. C'est non, la politique du rêve américain jusqu'à nos jours. Ah oui, l'Amérique qui faisait rêver, l'Amérique qui fait moins rêver. C'est ça, en gros, votre champ d'action.
4: Il y a les deux. Que ce soit aujourd'hui ou hier, il y a toujours plusieurs Amériques. C'est et vrai. La route 66 traverse d'ailleurs plusieurs Amériques, mais donc oui, on peut pas s'intéresser que à l'une et avec les cheveux orange et que à l'autre.
2: C'est vrai. Alors, avec Julien Grosso, vous signez donc ce Rock and Road Trip, la route 66 en musique. Je le disais tout à l'heure, c'est une route qui part de Chicago, qui va jusqu'à Los Angeles, Santa Monica, très exactement, près de 4000 km. On part en haut à droite de la carte des États-Unis, on finit en bas à gauche. Et souvent, quand on parle de la route 66 aujourd'hui, on en parle au passé. Est-ce qu'elle est encore active, cette route ?
4: Alors, on peut en parler au passé parce qu'elle a eu une existence qui s'est arrêtée officiellement dans les années 80. Et puis ensuite, c'est devenu un objet de mémoire. Mais donc, en fait, elle a été ressuscitée parce que c'est devenu un objet de patrimoine. D'accord. Et maintenant, on peut la faire. Alors, on peut la faire de plusieurs façons parce qu'il y a aussi des endroits où il y a plusieurs tronçons. Il y a des endroits où c'est quand même très compliqué de la suivre exactement parce que ça a été remplacé par, comme nos nationales, hein, par des autoroutes.
2: Oui, des rocades.
4: Il y a des endroits, c'est quand même un peu compliqué de suivre. Il y a des endroits qui sont vraiment très très anciens et très mal entretenus parce qu'il y a quand même de la distance. Et puis il y a des endroits qui sont hyper touristiques. Alors, pas forcément toujours dans le meilleur sens du terme, mais ça reste quand même très image d'Épinal, hein, avec des néons, avec des petites stations-service toutes mignonnes. Il y a vraiment un soin très américain qui est mis dans l'industrie du tourisme qui souffre un peu en ce moment d'ailleurs, hein. C'est ce qu'on disait tout à l'heure, il y a une partie de l'Amérique qui n'est pas forcément hyper populaire.
2: Oui,
4: et donc tous nos petits musées, parce qu'il y a ces plein de micro-musées avec trois bagnoles et deux machins, et tout ça, en fait, ça en souffre. Hein. C'est toute l'Amérique du milieu qui carbure beaucoup au tourisme. Alors beaucoup local, hein, c'est du road trip local des Américains qui font la 66.
2: Ah, c'est du tourisme domestique.
4: Ah oui, oui. Ouais, ouais. Il y a beaucoup d'Américains qui font ça, et puis il y a beaucoup d'étrangers, des Européens essentiellement, qui se font la 66. Alors qui en moto pour les plus aventureux.
2: Johnny Hallyday, il avait fait ça.
4: Ah, mais il y a plein de gens qui... Il y a des agences, je crois, en France, qui organisent des trucs comme ça, en Harley. Et puis, il y a des choses qui sont un petit peu plus... Voilà, avec un toit sur la tête, oui. on peut faire de la voiture. On peut faire des portions, on n'est pas obligé de tout faire, parce que c'est vrai que c'est quand même un peu... C'est long, hein.
2: À 4000 bornes, ouais.
4: Ouais, on peut faire ça en plusieurs tronçons. Et donc, ça permet de partir moins longtemps également pour des questions de budget. Et donc, il y a des gens qui font des tronçons. Julien, par exemple, était parti au Texas. Il a rattrapé la 66 et il a fait toute la partie Texas-LA. Juste ça, pas l'autre moitié.
2: Julien Grosso, donc votre co-auteur. Et vous, alors, Laurie Kenton, est-ce que vous avez déjà mis un pied ou une roue sur la route 66?
4: Oui, on a des petites portions, mais
2: des
4: pas tout.
2: Portions.
4: Moi, mon coin, c'est plutôt Boston et New York, en fait.
2: Ok, donc plutôt en haut à droite.
4: Voilà.
2: Rock and Road Trip, la route 66 en musique, donc, puisque c'est ce qui nous intéresse. On croise dans cette route 66 énormément de lieux emblématiques, hein, puisque la route 66, elle traverse 3 fuseaux horaires, 8 États. Enfin voilà, il y a vraiment une grosse portion d'Amérique. Vous, vous vous êtes donc concentré sur les chansons qui parlent de la route 66 et les villes traversées par la route 66 qui ont produit des chansons. C'était évident pour vous que c'était un prisme intéressant pour parler de la musique américaine.
4: Ah oui.
2: C'est pas artificiel, je veux dire, il y a vraiment un effet Route 66.
4: Ouais, en 2023, on avait sorti le premier Rock and Road Trip où on était venu ici pour en parler.
2: C'est tous les États américains.
4: Il y avait absolument tout, même des lieux qui n'existent pas.
2: Ouais.
4: Et là, ce qu'on a fait, c'est une sorte d'extraction. On a rajouté aussi des choses, on a mis à jour, on a mis des tas de petits post-it qui sont un petit peu plus contextuels, on va dire.
2: Ouais.
4: Et donc, en fait, dans les extractions, il y a des lieux qui s'imposent, et puis il y a des itinéraires qui s'imposent. Et la Route 66, c'est le plus évident.
2: Voilà, on peut donc avoir en plus, je trouve, dans des styles très différents, une bonne cartographie de la musique américaine.
4: Parce que c'est ce qu'on faisait pas dans Rock'n'Road Trip, c'était une sorte d'abécédaire,
2: oui.
4: C'était encyclopédique, et là c'est vraiment le road trip, avec un début, un milieu et une fin, et donc il y a vraiment un trajet.
2: Alors justement, le trajet, il commence à Chicago. Alors on va pas pouvoir faire toutes les villes, hein, parce que voilà, le bouquin est épais, les villes sont nombreuses, les chansons encore plus. Mais je me suis dit qu'on pouvait quand même en profiter pour visiter quelques lieux emblématiques. Et puisque ça commence à Chicago, il faut bien dire que Chicago, c'est une ville très importante pour la musique et notamment pour les musiciens du sud des États-Unis. Et pour être encore plus précise, les musiciens noirs du sud des États-Unis, qui ont ensuite influencé des générations de rockers, noirs ou blancs d'ailleurs. Je pense notamment à Muddy Waters.
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0: Ah ouais, ça m'a fait un peu la playlist idéale des Rolling Stones. Hein. Je pense que c'est toutes leurs influences. C'est trois artistes, Muddy Waters, Bo Diddley et Ted James. Il n'y en a pas un qui est né à Chicago. Pourtant, leur point commun, c'est Chicago. Pourquoi ?
1: Parce qu'en fait, la plupart, en fait, ils sont même nés dans le sud. Alors, Etta James, c'est l'exception, elle est de Los Angeles. Bon, mais sinon, ils sont, les Noirs du Sud, en fait, ceux-là, ils sont tous du Mississippi. Et ils sont d'un coin assez restreint dans le Mississippi. Ils vont tous dans les villes du Nord, dont Chicago, parce qu'ils cherchent du boulot et moins de discrimination. Et donc, à partir de la Première Guerre mondiale et jusqu'à la Deuxième Guerre mondiale, il y a un appel d'air parce qu'il y a de la guerre et parce qu'il y a des emplois industriels. Rejoindre des cousins, des frères, des sœurs, il y a des réseaux familiaux, des réseaux d'entraide aussi. Et donc, il y a toute une sorte de société du Mississippi qui vient s'installer à Chicago, également Détroit, Cleveland, etc. Et donc, à Chicago, il y a une scène de la musique qui est carrément transplantée et l'électrification des instruments aidant, ça devient le blues de Chicago, qui est en fait du blues du Mississippi, mais électrifié, et puis passé à la moulinette d'un label absolument essentiel de Chicago, qui est Chess.
0: Chess en anglais, c'est le jeu d'échecs,
1: ouais. Hein,
0: c'est ça. Ça veut dire que ça mélange les noirs et les blancs, le label Chess.
1: Alors, ça mélange les noirs du Mississippi et les blancs d'Europe de l'Est, parce que Chicago, il y a énormément de juifs d'Europe de l'Est qui sont installés dans un quartier qui était un petit peu le ghetto d'une certaine manière, et c'est là que sont venus après les noirs. Et donc, les juifs et les noirs se sont bien entendus parce qu'ils ont en commun l'expérience de la discrimination, d'être un petit peu à la marge de la société. Et on a partout aux États-Unis, notamment à LA, pas que à Chicago, des tas de labels qui sont pilotés par des entrepreneurs juifs qui mettent en musique des musiciens noirs, presque exclusivement. Et la seule exception, c'est Sam Phillips, qui n'est pas juif, et à Memphis.
0: Avec Sun Records.
1: Avec Sun Records. Ouais. Mais Chess, ça fait partie de tout cet écosystème, et donc ils veulent faire de la musique noire pour un public noir, et puis, si possible, transcender ça et toucher le public blanc. Alors là, Sam Phillips à Memphis, c'est exactement le même deal. Pourquoi ? Parce que 9 dixièmes de la population, donc du marché, c'est des blancs.
0: Dans Rock'n'Roll Trip, vous allez apprendre plein de choses sur cette musique de Chicago, ce blues de Chicago, qui n'a de Chicago, oui, vraiment que la localisation.
1: C'est le terroir.
0: Ça se visite encore
1: ouais.
0: Les bureaux de Chess, il y a un musée,
1: il y a un petit musée, il y a une fondation, mais c'est vrai que ça a changé de lieu. Il y a un endroit avec une adresse, le 2120 South Michigan Avenue.
0: Waouh, il connaît vraiment son bouquin par cœur.
1: C'est une chanson des Stones. Ouais. Les Stones arrivent en pèlerinage en 64. C'est des tout petits, ils font des concerts avec 400 personnes devant. Mais ils vont louer les studios Chess parce qu'ils sont en adoration. Il y a cette fameuse histoire de Keith Richards qui est complètement pipeau, de Muddy Waters en train de peindre le plafond. Il y a que Keith Richards qui y croit. Hein. Mais ils enregistrent plusieurs fois d'ailleurs des chansons. Et ils y enregistrent une partie de Satisfaction l'année d'après. Mais ils sont au paradis. Et ils écrivent une chanson qui, paradoxe, n'est pas un blues, qui s'appelle 2120 South Michigan Avenue, parce qu'ils veulent rendre hommage à cette mec du blues qui les a tant inspirés.
0: Cette mec du blues, elle est bien mise en avant dans Rock'n'Roll Trip, la route 66 en musique, et nous aussi, on rend hommage en écoutant sans doute un des plus gros tubes sortis de cette merveilleuse maison Chess Records. C'est Johnny Bigood, Chuck Berry.

logo de Chuck Berry pour représenter la première ville étape de la route 66. Si jamais vous tentez le road trip, c'est Chicago, la maison mère de Chess Records. Laurie Kenton, qui est notre invité donc ce soir et qui a coécrit ce rock and road trip, la route 66 en musique de Chicago à Los Angeles. On salue Julien Grosso qui est votre co-auteur. Étape, si on fait le voyage de la route 66, c'est une sacrée étape. C'est même nous, depuis qu'on est tout petit, on associe beaucoup l'Amérique à un endroit.

0: Et voilà, moi j'avais 4-5 ans, j'avais compris que l'Amérique cool, où il se passait des choses, où il y avait des aventuriers, des gens qui osaient, c'était autour du Mississippi. Alors déjà, est-ce qu'on se met d'accord? C'est un fleuve ou une rivière, le Mississippi?
1: C'est un fleuve parce qu'il se jette dans la mer. Mais en anglais, on dit river.
0: The river.
1: Et river peut signifier à la fois rivière et fleuve. Donc il y a une ambiguïté. Le Missouri est une river. C'est le plus long cours d'eau aux États-Unis. Il se jette dans le Mississippi, qui n'est pas le plus long, mais qui est peut-être symboliquement le plus important, celui qu'on traverse pour passer vraiment de l'autre côté. Et à Saint-Louis, justement, il y a cette arche gigantesque, monumentale, qui est la porte de l'Ouest. Traverser le Mississippi, longtemps, ça a été la frontière des jeunes États-Unis, et au-delà, c'était autre chose. Et puis, à partir du moment où on a pu franchir le Mississippi et aller commencer à s'encanailler de l'autre côté, on est allé,
0: le nouveau monde, quoi.
1: La prochaine étape, c'est les Rocheuses. Hein. Donc, il y a quand même de quoi s'amuser. Et puis après, il y a le Pacifique. Donc, le Mississippi, c'est la première grande frontière. Et puis, c'est le moment où on passe d'une Amérique à une autre. Et même pour les stations de radio, il y a celle qui commence par un W, celle qui commence par un K. Et le Mississippi, c'est vraiment l'épine dorsale où on change les noms des stations de radio, par exemple. Donc, c'est vraiment un lieu de passage où on traverse et on entre dans autre chose.
0: Donc évidemment, la route 66 traverse le Mississippi. Dans votre livre aussi, on traverse le Mississippi. C'est vrai qu'il y a une chanson, peut-être, il y en a plein d'autres, hein, mais il y a une chanson qui rend tellement hommage à cette river. C'est Proud Mary. Alors, vous la connaissez peut-être en version Tina Turner. Bateau à aube qui roule sur la rivière, donc sur le Mississippi. Une chanson qui a aussi été chantée par Elvis au Madison Square Garden en 72.

0: chanson de Creedence Clearwater Revival qu'on va pas tarder à écouter. Mais avant, je voulais qu'on s'arrête sur le Mississippi, Laurie Kenton, parce que dans cette chanson, c'est plutôt un fleuve bienveillant avec des gens sympas, ouais. Voilà, c'est quelque chose de très positif dans Proud Mary. Il y a plein de légendes un peu flippantes autour du Mississippi. Il y a un côté, enfin voilà, parfois un peu sulfureux aussi.
1: Oui, il y avait. Bah, en fait, c'est un fleuve, donc c'est un endroit où on passe. Il y a un côté et puis l'autre. Quand à l'époque de la Prohibition, il y avait un côté où l'alcool. Enfin, après la fin de la Prohibition, il y avait un endroit où l'alcool était encore interdit, un endroit où on pouvait se procurer de l'alcool, et donc il y avait plein de petits établissements où on pouvait aller s'encanailler, danser, rencontrer des madames.
0: Ah oui.
1: Y a un certain nombre de bluesmen, Robert Johnson, qui est connu essentiellement pour avoir vendu son âme au diable, hein, quand même pas mal.
0: Il a fait ça.
1: Ça fait des points. Oh, il l'aurait. Alors,
0: ça,
1: dans tous les carrefours du Mississippi, ils vendent ça comme c'est le truc touristique.
0: Est-ce qu'on a trouvé le vrai carrefour, le vrai crossroads où soi-disant il a vendu son âme au diable?
1: Alors, le plus photographié, il est à Clarksdale, au croisement de la 49 et de la 61, alors c'est moche comme tout, hein, c'est deux nationales, c'est, ouais. Mais tous les touristes s'arrêtent là et toute l'économie locale tourne autour de ça. Et tous les carrefours, donc il y a ce côté un petit peu diabolique.
0: Ouais, hein.
1: Et puis bah, ce côté aussi, voilà, contrebande ici, et puis on peut acheter de l'alcool là, et puis il y a des filles, et puis voilà. Donc voilà, entre Memphis et la Nouvelle-Orléans, voilà. Mais c'est quand même beaucoup plus bas que notre route 66.
0: Oui, c'est ça. Alors pour revenir sur la route 66, on parle des chansons, mais il faut bien se rendre compte que dans la construction du rêve américain, alors pas vu d'Amérique cette fois-ci, mais vu de nos yeux d'Européens à nous. Il y a des films aussi, il y a Paris, Texas de Wim Wenders, il y a Sur la route de Madison de Clint Eastwood, il y a Little Miss Sunshine avec son petit combi Volkswagen, ouais. Voilà, qui passe aussi par la route 66. Il y a Cars.
1: Eh oui, Cars.
0: Le dessin, enfin, mais, oui. Mais le film d'animation, pardon.
1: Oui.
0: Voilà, Disney, Pixar. Donc la Cars a fait
1: beaucoup pour remettre la route 66 un petit peu au goût du jour. C'est-à-dire, ouais, qu'il y a un tourisme Cars. Cars a eu un effet boost sur le tourisme et a vraiment été une sorte d'accélérateur.
0: Donc Cars, c'est récent. Est-ce qu'en musique on a des choses récentes aussi, ou est-ce que quand même cette route 66, elle est là pour ressusciter des vieilles gloires?
1: Ouais, c'est quand même très marqué. Il y a une exception à laquelle je pense, que c'est très vintage, mais il y a une exception, on parlait des femmes tout à l'heure, il, ouais, y a Grace Potter avec Mother Road, et alors ça c'est extraordinaire. Grace Potter, c'est une des plus grandes rockeuses actuelles.
0: Ouais.
1: Elle est extraordinaire, et alors l'album Mother Road et la chanson Mother Road, ça envoie du pâté.
0: Mother Road, la mère de toutes les routes,
1: c'est
0: un des surnoms de, ouais, la route 66. On dit aussi Main Street USA, c'est,
1: ouais,
0: ça.
1: Oui, il y a plusieurs.
0: La grande rue de l'Amérique.
1: Ouais, il y a plusieurs surnoms comme ça, mais c'est vrai qu'il y en a quelques-uns qui survivent mieux que d'autres, en fait.
0: Il faut que vous nous parliez aussi, alors on s'éloigne un peu de la musique, mais comme vous êtes un vrai spécialiste, et c'est pas tous les jours que j'ai des profs de fac dans décibels, hein, vous le savez les amis, et puis moi-même à la fac, j'y allais pas tous les jours non plus, donc bref, puisque je vous ai sous la main, vous parliez des petits musées.
1: Ouais.
0: De trois fois rien qu'il y a au bord de la route. Il y a aussi des, c'est même pas des musées, mais des side road attractions, je crois, ouais, que ça s'appelle, voilà, des attractions de bord de route, où on s'arrête et il y a par exemple la plus grande sculpture d'épis de maïs du pays, ou ensuite, j'en sais rien, quelqu'un qui a fait une soucoupe volante pour agrémenter le bord de route. Ça n'existe pas chez nous.
1: Ben, il y a des, si, quand on regarde sur les bords de l'autoroute, il y a des petits machins, mais ça, c'est,
0: ouais,
1: pas, ça
0: c'est
1: a pas
0: subventionné,
1: été
0: subventionné. Alors, c'est différent chez nous, non?
1: Et puis il y a une grosse différence, c'est que, un, il y a pas la grosse baleine bleue de Catoussa, qui est très kitsch. Un, et deux, il n'y a pas les 10 Cadillacs plantés dans le sol qui ont été chantés par un certain Bruce Springsteen.
0: Ouais,
1: voilà,
0: ça.
1: Quand Bruce Springsteen chantera les airs d'autoroute en France, on reviendra. Parce que à la sortie d'Amarillo, il y a un truc. Et alors, c'est assez dingue parce que c'est vraiment en bord de route.
0: Ouais.
1: C'est-à-dire, on pose sa voiture et puis on peut aller taguer les trucs. Bon, ça n'a pas grand intérêt,
0: non,
1: mais on peut. C'est accessible. Et puis, voilà, c'est 10 Cadillacs plantés un petit peu en épi dans le sol. Et c'est une œuvre d'art des années 70, qui est toujours là d'ailleurs, et qui est à la portée vraiment du public, et donc qui a été chanté par Cadillac Ranch, par un certain Bruce Springsteen.
0: Ça, c'est là.
1: C'est pas rien quand même.
0: C'est pas rien du tout. Allez, Proud Mary, dont on a écouté quelques mesures tout à l'heure par Ike Tina Turner, puis par Elvis Presley. Rendons à Creedence ce qui appartient à Creedence. Proud Mary, on se balade, nous aussi, au bord du Mississippi.

0: qui nous emmène sur le Mississippi, chanson de Creedence Clearwater Revival. Et nous, on fait 4000 km ce soir, le fameux road trip de la route 66, oui, que Johnny avait fait en moto, et bien nous on le fait en lisant. Voilà, ça pollue moins. Merci Laurie Kenton pour cette alternative. Rock and Road Trip, la route 66 en musique de Chicago à Los Angeles. On y croise les Red Hot Chili Peppers, Chuck Berry, Bruce Springsteen, les Beach Boys, Bob Dylan, etc., etc. Vous restez encore un peu avec nous?
1: Ah bah oui.
0: Ouais.
1: Allez. On est bien ici.
0: On est pas mal, hein. À tout de suite.
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0: L'anniversaire de Tommy Bugsy, la nouvelle chanson de Camélia Jordana. Blind test autour des yeux en musique et des nouvelles de Louisa. C'est ce qui vous attend dans la suite de décibels. Mais là, on retourne un petit peu en Amérique. On est bien dans cette Amérique-là. Je suis à peine lourde avec mes sous-entendus depuis tout à l'heure. C'est vrai qu'il y a une Amérique qui fait rêver et en ce moment, il y a une Amérique qui fait flipper et qui même fout un peu la honte parfois, notamment par la voix de son président qui ne sait pas toujours comment se comporter en société. Vous, Laurie Kenton, au-delà d'être le co-auteur de ce bouquin fascinant sur la route 66, sur la musique, sur les chansons, les labels, etc., américains, vous êtes maître de conférence en études américaines et vous avez écrit un bouquin en 2017 qui s'appelait « La fin du rêve américain ».
1: Point d'interrogation.
0: Point, oui, « La fin du rêve américain ». Voilà, c'est mieux comme ça. Est-ce que, justement, en préparant ce livre avec toute la mystique de la route 66, de l'Amérique, des bagnoles, de la radio, etc., tous ces groupes, on rêvait tellement d'aller en Amérique, est-ce que ça, c'est un sentiment qui disparaît petit à petit?
1: Non, c'est toujours là. C'est toujours là parce que c'est une Amérique qui est un petit peu figée d'une certaine manière. Alors, c'est toujours très vivant parce que tout ça est toujours très animé. Il y a des gens dans les musées, il y a des gens qui sont passionnés. Les Américains sont passionnés par ce qu'ils font, ils mettent un niveau d'enthousiasme absolument dingue dans tout ce qu'ils font, et puis quand ils font les choses, ils font jamais ça à moitié.
0: Ils ont une histoire très courte, donc finalement ils la chérissent.
1: Ouais, et puis ils sont passionnés. Ouais. Ils sont à fond et ils ont un petit musée au milieu de nulle part, mais ils sont à fond et c'est génial parce que c'est très communicatif et ça a un côté vivant mais figé ou figé mais vivant, et donc on est toujours dans cette Amérique un petit peu éternelle, et donc les présidents passent mais cette Amérique là elle reste. Et donc bon, là le problème principal, outre le fait de pouvoir rentrer aux États-Unis, c'est de pouvoir dépenser de l'argent parce que tout est devenu assez dingue au niveau des prix.
0: Ouais. Alors,
1: en dehors de New York, parce que bon voilà, les grandes villes c'est quelque chose, après la route 66 elle passe aussi beaucoup par des petits patelins où c'est quand même beaucoup plus accessible. Hein.
0: Bien sûr. Ouais.
1: L'Oklahoma en particulier, c'est un des états les moins chers des États-Unis. Il y a plein de trucs, on se demandait ce qu'il y aurait parfois entre Chicago et LA. Bon, on situe quand même pas mal, hein, Chicago et LA, et entre les deux, parfois on se disait, est-ce qu'on va réussir à meubler un bouquin entre les deux? Ben en fait, oui,
0: oui,
1: parce qu'il y a énormément de trucs, même sur l'histoire de la musique. Saint-Louis, Tulsa, c'est une des villes les plus importantes dans le top 5 à 10 des villes américaines en musique. Il y a tout le rock des années 70 et à Tulsa, il y a plein de musiciens qui sont sur tous les disques d'Eric Clapton, etc. J.J. Kay, Leon Russell, tout ça, c'est Tulsa. Et en fait, personne ne le sait.
0: Ouais.
1: Et donc, il faut qu'on parle de ça pour que ça sorte un petit peu. Oklahoma City, c'est une ville où il y a plein de musées. Il y a énormément de choses. C'est pas juste un coin de redneck. Alors, évidemment, il y a quelques rednecks. Mais il y a énormément de choses. Et puis, c'est extrêmement divers. Il y a le Texas, il y a l'Arizona, il y a des endroits où c'est quasiment désertique.
0: Ouais.
1: Mais on n'est jamais loin des grands monuments et des grands parcs. Et donc, il y a toujours des choses qui, en fait, ne changent pas.
0: dans Rock and Road Trip, la route 66 en musique, vous proposez donc un itinéraire hyper réjouissant. Il y a des rappels historiques, il y a des bons plans aussi, des endroits à pas rater. Donc si pour le moment, pour tout un tas de raisons, vous ne pouvez pas aller vous faire en vrai la route 66, bah sachez qu'avec ce livre qui est dispo aux éditions hors collection, ça va vous faire quand même drôlement voyager et évidemment donner envie d'écouter plein de musique. Alors il y a une chanson, on a écouté quelques mesures tout à l'heure en tout début d'émission pour vous accueillir, c'est Route 66, chanson donc ode à cette route. Le premier enregistrement que j'ai trouvé date de 1946 et c'est Nat King Cole qui la chante.
5: Exactement. 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
0: Quand elle existe pour la première fois, cette chanson, donc dans les années 40, la route 66, alors elle est déjà culte.
1: Elle est en train de le devenir. Elle a 20 ans.
0: Ouais.
1: C'est d'abord une route qui sert à connecter des villes perdues au milieu. Donc Tulsa et Saint-Louis aux deux grands pôles que sont Los Angeles d'un côté et Chicago de l'autre. Donc la première raison d'être de cette route, c'est qu'il y a de plus en plus de voitures et il s'agit de mieux connecter des villes du milieu avec les deux gros marchés que sont Chicago et LA. Donc c'est d'abord une raison économique. 10 ans après, il y a ce qu'on appelle le Dust Bowl, c'est-à-dire c'est une série de tempêtes qui font que les champs sont tellement secs qu'à la moindre tempête, eh ben, il n'y en a plus. C'est-à-dire que des champs verticaux, c'est-à-dire ces images absolument délirantes où on voit des murs de poussière, mais en fait c'est un champ. Ouais. Qui est en train de se déplacer, qui va se déposer sur le champ d'un autre. Et donc, en fait, personne n'a plus de champ. Et donc, quand on ne peut plus rien faire pousser, il reste un truc, comme dans les chansons de Springsteen, il reste la bagnole, on met tout ce qu'on a dans la bagnole et on va vers la Californie, où on pense qu'on sera accueilli comme des rois, on pourra recommencer une vie. C'est un peu plus compliqué, mais la route 66, c'est l'échappatoire des raisins de la colère. On est carrément dans Springsteen. On peut aller trouver une autre vie ailleurs grâce à la 66. Nat King Cole, quand il chante ça, la chanson est écrite par Bobby Troup, qui est un jeune auteur qui part avec sa femme à travers l'Amérique et écrit cette chanson. Et là, on est dans quelque chose de nouveau. On est en 46, il n'y a plus la Grande Dépression, il n'y a plus la Deuxième Guerre mondiale, on peut enfin commencer à vivre. Et on arrive dans quelque chose de nouveau, c'est les loisirs. Et le road trip, on n'est plus dans la destination. On ne va pas en Californie, on ne va pas à Chicago, on fait un voyage. Et la destination est presque secondaire. Et c'est ça qui est important dans cette chanson, c'est que l'itinéraire devient l'objet du désir et la destination, bon, elle est presque anecdotique finalement.
0: On voyage. Et cette chanson a été reprise par Chuck Berry. Par les Rolling Stones. Plus étonnant, par Depeche Mode. Comme quoi, ça fait des petits partout, hein, ce rêve américain.
1: Et Depeche Mode, encore des Anglais d'ailleurs.
0: Encore des Anglais.
1: Ouais. Et on voit bien la différence entre Chuck Berry, qui reprend vraiment Nat King Cole.
0: Oui.
1: Et les Stones qui reprennent Chuck Berry, mais avec les doigts dans la prise. Hein.
0: C'est vrai.
1: On voit bien, il y a 3 ans entre les deux. Hein.
0: C'est fou, hein.
1: C'est absolument dingue. Et c'est là qu'on comprend la tempête Rolling Stones.
0: Et puis, autre type de tempête, bien française, celle-ci, mais tellement amoureuse du rêve américain. Eddie Mitchell aussi a chanté la route 66.

0: Kenton, c'est que quoi qu'on pense de la politique extérieure des États-Unis en ce moment, la route 66, ça vaut le coup d'aller vivre ça.
1: Cette année en particulier, alors c'est compliqué de rentrer, il y a un petit sujet pouvoir d'achat, mais cette année on est en plein centenaire de la route 66 et donc il y a des manifestations partout, tout le temps sur la route 66. Il y a des sites web qui les répertorient et c'est absolument dingue. Des trucs qui sont microscopiques, il y a toujours un petit festival, il y a un petit défilé.
0: Une kermesse, un truc.
1: Ouais, ouais, des vieilles bagnoles, il y a un petit concert, il y a des tas de trucs, il y a des conférences, il y a des choses qui se passent tout le temps sur l'ensemble de la route 66, en dehors de LA, en dehors de Chicago.
0: Et puis, pour réviser avant de partir, je vous recommande donc la lecture de votre livre, Loric, Rock'n'Road Trip, la route 66 en musique, de Chicago à Los Angeles, aux éditions hors collection. Merci beaucoup d'être venu nous voir. Pour se dire au revoir, je vous propose d'aller faire un tour, évidemment, au bord de la route 66. Il y a un petit endroit assez sympa qui s'appelle le Bagdad Café. Si jamais vous avez une énorme scène de ménage sur la route 66 et que votre mari vous abandonne sur le bord de la route, c'est là que vous pouvez aller au Bagdad Café et vous entendrez dans vos oreilles cette chanson qui a été un énorme tube au moment de la sortie du film Bagdad Café en 1987. C'est Calling You de Jevita Steele. À bientôt, Loric. Merci.
1: À bientôt.

0: Jevetta Steel dans vos oreilles. Vous écoutez ici. On était pas mal sur la route 66, mais là, on va changer d'ambiance.
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0: Vos festivals d'été, oui, c'est un autre genre de route, mais ça fait plaisir de se balader un peu partout en juin, juillet, août et même un petit bout de septembre en France pour se faire un festival. Alors on a fait les comptes et c'est officiel, le podium des artistes les plus programmés sur vos festivals d'été en 2026. Alors en bas du podium, Sam Sauvage et Feu Chatterton, 29 festivals chacun. Deuxième marche du podium, la jeune Niki, 31 festivals. Et la grande gagnante 2026, c'est Louisa, révélée avec Soleil Bleu. Elle est à l'affiche de 38 festivals cet été, alors qu'elle fait la promo de son tout premier album. On la félicite et on lui souhaite pas de bonnes vacances, mais nous on se souhaite bien du plaisir.

0: 48 festivals cet été pour Louisa. Et ben c'est la grande gagnante de la saison.
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0: Le livre Rock'n'Roll Trip dont on parlait avec son co-auteur Laurie Kenton est à gagner ce soir au Blind Test. Et le thème du Blind Test n'a pas grand-chose à voir avec la route 66 en musique, mais c'est pas très grave. Le thème du Blind Test ce soir, ce sont les yeux en chanson. Alors, est-ce que c'est un thème qui va inspirer Serge et Mathieu? On va pas tarder à le savoir. Bonsoir, messieurs.
2: Bonsoir, bonjour.
0: Bonjour, merci beaucoup de venir jouer avec nous au Blind Test. On joue avec la musique ici dans Décibel. Mais à la fin, tout le monde gagne. Ça, il faut que vous le sachiez, c'est très important. Parce qu'on ne va pas vous faire jouer pour rien du tout. Donc, quoi qu'il arrive, et Serge et Mathieu, vous gagnez un exemplaire du livre de Laurie Kenton, ok?
2: D'accord, très bien.
0: Bon, voilà, ça c'est noté, Rock and Road Trip, la route 66 en musique, c'est gagné. Alors, les yeux en musique maintenant, pour jouer ensemble, on va donc vous passer des chansons et il va falloir retrouver le plus rapidement possible le nom des interprètes de ces titres. A priori, c'est des gros tubes, mais bon, ça va plutôt être une question de rapidité, est-ce que vous allez retrouver le plus vite possible le nom de ces chanteurs, chanteuses et groupes. Mathieu et Serge, n'oubliez pas de donner votre prénom avant de donner la réponse, d'accord?
2: Oui, d'accord.
0: Okay. Ok, pour que je sache lequel de vous deux a trouvé en premier les yeux en chanson. Mais qui sont les interprètes? On y va, premier titre. Dites-moi, messieurs, qui chante ça?
2: Mathieu.
0: Mathieu. Oui, bravo.

0: Noire, Indochine et un premier point pour Mathieu. Bravo. On continue, on change de style. Les yeux sont toujours là, mais qui chante ça?
1: Mathieu.
0: Ah, Serge. Qu'est-ce qu'il a dit, Serge, pardon?
1: Francis Cabrel.
0: Oui, c'est ça, Serge.

0: qu'elle est belle cette chanson de Cabrel, l'encre de tes yeux. Ça fait un point pour Serge, un point pour Mathieu. Mais qui va gagner? Bon, tous les deux vous gagnez le livre, ça c'est sûr, mais pour l'amour du sport, qui sera celui qui remportera le dernier point de notre blind test? Après l'encre de tes yeux et tes yeux noirs, encore des yeux en chanson. Mathieu, dites-moi, qui chante ça?
1: Mathieu.
0: Mathieu. Oui, bravo.

0: Vert, signé Marc Lavoine. Pas mal les chansons avec les yeux, n'empêche. Est-ce que vous en avez une préférée, vous, Serge, tiens, par exemple, une chanson qui parle des yeux préférée?
1: Pas vraiment, non, je ne sais pas, ça ne me vient pas à l'idée pour l'instant.
0: Non, et Mathieu?
2: Ben moi, c'est la première, Indochine.
0: Ah, c'est Indochine? Ah bon, bah alors, ça tombait bien. Oui, je me disais, Mathieu l'a trouvé très très vite, donc oui, a priori, c'est un connaisseur. Bah, moi, je vais pas vous mentir, il y en a une qui me plaît bien, et je me dis que ce serait sympathique de l'écouter ensemble pour terminer cette petite séquence de jeu autour des yeux. C'est les yeux d'Emily, signé Joe Dassin, ça vous dit?
2: Ah oui?
0: Ah oui, alors c'est parti, les yeux d'Emily, Joe Dassin. Pour celles et ceux, bah, soit qui aiment les chanteurs de charme, soit les Emily, bravo pour votre bon goût, soit le rugby aussi, je sais que c'est un de vos hymnes, les amis. Alors c'est parti, Joe Dassin. Et merci beaucoup à Mathieu et Serge d'être venus jouer avec
1: merci.
0: Nous.
1: Merci. Au revoir, merci.
2: Merci beaucoup. 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

0: chanter chez vous. Franchement, ça me fait trop plaisir. Cette chanson, mais quelle décharge de joie. Le meilleur des années 70. Hein. On est en 77 quand Joe Dassin chante cette chanson Dans les yeux d'Émilie, écrite par Pierre Delanoë et Claude Lemel. En plus, alors que voulez-vous que je vous dise, là, on est vraiment sur du grand art. Qu'est-ce que ça fait du bien. Oh, allez, on continue.
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0: La bonne nouvelle, c'est que Camélia Jordana prépare activement son cinquième album. Le premier était sorti en 2010, juste après sa participation à La Nouvelle Star, qu'elle n'a pas gagnée. Mais bon, je vais vous dire, peu importe, elle a été remarquée, c'est bien le plus important. Ensuite, il y a eu en 2014 Dans la peau, puis Lost en 2018 et Facile, Fragile, Disque d'or en 2021. 5 ans donc qu'on attend un nouvel album de Camélia Jordana. Elle est venue dans Décibel nous dire que bien oui, il allait sortir, enfin en tout cas elle travaillait dessus, mais pour le moment il n'était pas prêt. Elle a quand même déjà sorti 3 chansons qui nous donnent quand même une idée de ce à quoi ça va ressembler. La première est arrivée l'an dernier, elle s'appelait Win Rack, elle était chantée en français, en arabe, en espagnol et peut-être même un peu en anglais.

de l'anglais à l'arabe, au délisa très exactement, et au français. Voilà, elle fait ça. Camélia, elle vient de sortir un troisième titre qui s'appelle On se quitte, qui est mon coup de cœur du jour. On se quitte, tiré donc de l'album à venir de Camélia Jordana. Le clip vient de sortir aussi. On sait qu'elle est devenue une femme de cinéma, hein, actrice récompensée au César, et également bientôt réalisatrice. Et on le sent, hein, qu'elle s'amuse à ça dans ses clips. On se quitte, comme son nom l'indique, le clip d'une rupture que je vous recommande d'aller visionner sur YouTube. Pour le moment, juste le son, vous allez voir, c'est encore une belle chanson. On se quitte, signée Camélia Jordana, coup de cœur.

0: Le clip est disponible, la chanson est magnifique. On se quitte, Camélia Jordana.
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0: C'est un artiste qu'on a beaucoup, beaucoup, beaucoup écouté il y a 30 ans, qui fête aujourd'hui son anniversaire. Tommy Bugsy a 54 ans aujourd'hui. Tommy Bugsy, de son vrai nom Gilles Duarte, d'origine capverdienne. Tommy Bugsy, il est né le 21 mai 1972 à Paris, dans le 9e arrondissement. Alors, vous allez me dire, il ne les fait pas ? Je sais, absolument. Est-ce que c'est parce qu'il est vegan ? Est-ce que c'est parce qu'il va à la salle ? Ou est-ce que c'est parce que le rap, ça conserve ? Je n'en sais rien. Mais il se trouve que toujours beau comme le jour, il souffle aujourd'hui 54 bougies, notre monsieur Tommy. Je vous propose de remonter le temps, donc, à il y a environ 30 ans. On découvrait son album, Le Calibre qu'il te faut, et sa chanson, qu'on n'a pas fini de chanter encore aujourd'hui, Mon papa à moi est un gangster, Tommy Bugsy. Bon anniversaire.

0: à Somi Bugsy et merci à vous d'avoir écouté l'émission d'Estivelle. C'est terminé pour ce soir. Alors attention, nous on va rentrer chez nous et faire nos valises car demain nous partons pour Marseille. D'Estivelle sera en direct du stade Vélodrome. Et oui, demain ce sont les répétitions générales du grand concert Corso Mezzo Mezzo, la bande de Patrick Fiori, les artistes corses et les continentaux qui vont faire des duos. Ce sera incroyable. Demain soir, on vous révélera donc les coulisses de ce grand spectacle Corso Mezzo Mezzo. Rendez-vous ici même demain à 20h en direct. Et merci à l'équipe de l'émission Iris, Arnaud, Elodie, Yannis et Franck.
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0: Il est 21h, merci d'avoir choisi ici et bonne soirée.

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1: Connaissez-vous le point commun entre un génie russe, un inventeur fou et notre dev national? C'est le tube Vanina.
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1: Tout commence en 1931, quand Igor Stravinsky compose un concerto pour violon. 30 ans plus tard, le claviériste Del Sennen s'inspire du mouvement final pour créer le hit américain Runaway. C'est en 1974 que Dave adapte le titre en français.

En sortant du studio, Dave trouve sa voix trop aiguë et le résultat clownesque. Il supplie sa maison de disques de tout annuler. Mais à la suite d'une erreur de bureau, les disques partent en rayon. Résultat, 1 million d'exemplaires vendus.

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3: auteur, compositeur, interprète, l'annécien Pierre Donoré, avec son optimisme militant, se définit comme un troubadour accroche-cœur. Amoureux des mots, de la vie, de l'amour, son nouveau single est une invitation à suivre ses envies et à passer à l'action.

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1: C'est un précurseur de la musique électronique en France qui se cache derrière le titre Où sont les femmes ?
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1: 1977, Patrick Juvet devient l'icône absolue du disco. Mais saviez-vous que derrière les paillettes de Où sont les femmes se trouve le talent de Jean-Michel Jarre ? C'est lui, le futur pape de l'électro, qui signe le texte. Inspiré par le vide sentimental des nuits parisiennes, il écrit une mélancolie rythmée qui interroge l'évolution des rapports hommes-femmes.

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0: compagnie, n'importe quoi, la chanson préférée de Amel Bent.
1: Salut, c'est Amel Bent. J'ai choisi N'importe quoi de Florent Pagny. Je crois que c'est mon premier souvenir de clip. 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Il a une tête d'acteur. Les images du clip m'ont marqué.
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3: Et Olivier, ce matin, on retourne à l'école primaire aujourd'hui.
2: Eh oui, et pour y trouver du gaga. Mais blette, mais blette, je voudrais aujourd'hui vous parler du mémoire de Judith Boucher, réalisé l'an dernier à l'université Jean Monnet Saint-Étienne, et qui s'intéresse à une question rarement étudiée. Comment le parler stéphanois, le gaga, circule encore aujourd'hui dans les écoles primaires, et dans quelle mesure le parler des enseignants influence le parler des élèves? Son travail porte sur toutes les classes de l'école primaire, en milieu urbain comme en milieu rural. Judith a formulé trois hypothèses. Premièrement, le gaga serait peu utilisé par les enseignants en situation d'enseignement. Deuxièmement, lorsque les enseignants l'utilisent, les élèves aurait tendance à le reprendre. Et troisièmement, le gaga serait plus présent dans les écoles rurales que dans les écoles urbaines. Pour répondre à ces questions, elle a observé des classes, mené des entretiens avec les enseignants et avec les élèves, et elle a mené des observations dans les temps informels à l'école. Son analyse porte à la fois sur le vocabulaire gaga et sur des structures spécifiques comme le pronom neutre Y, employé comme complément direct, j'y ai fait, l'inversion des pronoms personnels après un impératif, donne-moi-le au lieu de donne-le-moi, ce qui nous vient du patois, hein, puisque Pierre Duplay écrivait déjà en 1896, Alain inverse du français, quand un verbe à l'impératif a deux pronoms pour complément, l'un direct, l'autre indirect, c'est ce dernier qui s'énonce en premier. Exemple en patois, « by my loo ». Et puis aussi la formation d'adjectifs à partir de participes passés. Il est trempe de chaud, ses joues sont enfles, la reloge est arrête. Donc qu'en est-il des résultats du travail de Judith? Les observations révèlent une situation un peu plus nuancée que ce qu'elle attendait. Très surprenant, 54% des enseignants utilisent au moins une fois un régionalisme en cours au cours des séances observées. Un élève sur 6 emploie spontanément un mot ou une expression gaga lors des entretiens. Et dans les classes, un régionalisme apparaît dans 20% des situations que Judith observe. Il semblerait donc que les gaga soient encore bien présents dans nos écoles. Mais quels sont les mots, les expressions, les tournures qui ressortent le plus, ou plutôt qui ressortent le mieux? Un peu de patience les amis, la suite c'est pour bientôt.
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4: Là, je suis à Saint-Amand-Talande et je me dirige vers la librairie de la Monne. Alors, c'est pas le diminutif de Simone, donc c'est pas Momone qui tient la librairie de la Monne. Ça aurait pu, oui, non, mais c'est pas ça. La Monne, c'est la rivière, hein. Et donc, il y a déjà, par exemple, le tennis club de la Monne et la librairie de la Monne. Rentrons. Bonjour madame.
5: Bonjour.
4: Au revoir madame.
5: Au revoir.
4: J'irai voir Anne-Laure tout à l'heure, mais on va déjà saluer Johan. Bonjour Johan.
6: Bonjour.
4: Alors Johan, c'est vous, avec Anne-Laure, qui avait ouvert cette librairie de la Monne, ici à Saint-Amand-Talande.
6: Tout à fait, on a ouvert en décembre 2023. On a repris le local d'une fleuriste et on a créé la librairie. Voilà.
4: Ça fait café?
6: Ça fait café, il y en a aussi des jeux de société, de la carterie, un petit peu de papeterie, surtout des livres, hein, mais et une petite partie café salon de thé.
4: Vous venez ici à la librairie de la Monne, vous êtes de Saint-Amand?
5: Je suis à côté, à Saint-Saturnin, oui. Donc c'est bien pratique parce que du coup ils ont tout ce qu'on veut, puis c'est dans les mêmes tarifs, donc et puis en même temps, donc, c'est sympathique, c'est convivial et puis voilà. Et
4: puis ça a amené de la vie, hein?
5: Ça a amené de la vie parce qu'il y en avait besoin. Il y en avait une ancienne, je suis là depuis très longtemps, donc il y en avait une avant et c'est vrai que ça manquait énormément. Voilà.
4: Et ben ça va bien faire plaisir à la patronne, j'imagine.
6: On a eu un très très bon accueil de tous les habitants du secteur, là, à la fois des trois communes, Talande, Saint-Amand et Saint-Saturnin, mais plus largement, en fait, on touche des gens un peu de toute la communauté de communes Mont-d'Arverne.
4: Là, on est sur une librairie où il y a tout le temps du monde. Hein.
5: Oui, oui, tout le temps. C'est même au niveau des jouets, des livres pour enfants. Moi, j'ai deux arrière-petits-enfants. C'est génial. On repart toujours avec quelque chose. J'ai dit à mon mari, j'en ai pour deux minutes parce que c'est un livre commandé. Des fois, il sait que je reste une demi-heure.
4: J'en ai pour deux minutes, chérie. Je reviens dans deux heures. Oui. Eh bien, je vis un moment très sympathique. Je vais m'installer avec mon petit café. Et tout est mignon, la tasse à café mignonne. Et ce mini tagine là pour mettre les sucres me fait penser que vous avez passé une partie de votre vie, me semble, à Casablanca.
6: Oui, c'est ça. On a passé 3 ans, avant de venir s'installer ici dans le Puy-de-Dôme, on a passé 3 années à Casablanca. On a ramené plein de jolies vaisselles et notamment dans cette collection-là, on a trouvé, c'était à Issaouira, je me rappelle, une boutique en fait, où ils avaient des poteries un peu particulières. Et du coup, on en a, voilà, on a fait le plein et on a ramené ces petites tagines qu'on utilise maintenant pour le salon de thé.
7: Pour mettre le sucre. Cette librairie, on a voulu qu'elle soit aussi un petit lieu où les gens puissent se poser, boire un petit café, un thé, s'asseoir, bouquiner avec les enfants. Ça fait une ambiance agréable. Il y en a qui viennent travailler, même des fois l'après-midi, ou peindre. Ou... voilà.
8: Il y en a qui viennent s'installer avec un ordi, par exemple.
7: Ah ouais, ils viennent avec leur ordinateur, ils travaillent. On a des artistes qui font des livres ensemble, avec une illustratrice et une autrice qui travaillent ensemble. Elles se posent à la librairie avec un petit thé. Ouais, ça fait une petite ambiance sympa.
8: C'est pratique, hein, d'être ici. Voilà, un bel endroit
9: et fabuleuse. Donc on est toujours très bien conseillé. Enfin, c'est pour ça.
8: Quand on pousse la porte de la librairie de la Mone, en fait, et c'est écrit là, d'après Georges Sand, l'esprit cherche et c'est le cœur qui trouve. 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
10: Pour moi, c'est compliqué parce que la personne qui pleure, elle me fait beaucoup de peine. Bah, après, moi aussi, je pleure parce qu'elle m'a fait beaucoup de... trop de peine et que... voilà. Pour moi, c'est difficile parce que parfois, la personne, elle est très, très, très énervée, donc elle veut pas nous écouter. Sauf que nous, on a envie de, par exemple, redevenir amis avec elle. Mais elle voudra pas forcément, donc du coup c'est dur de lui dire pardon. Et ben des fois ça peut être compliqué, parce que ça dépend dans quelle situation tu es, et puis même des fois ça peut être dur de pardonner une personne, parce que ça se trouve des fois elle t'a fait beaucoup trop de peine, ou qu'elle t'a fait quelque chose que t'as vraiment pas aimé.
11: C'est facile de dire pardon, mais des fois, selon la situation, et ben les autres ils vont dire que c'est trop tard.
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1: Oui, avec un agriculteur exploitant qui a 39 ans à Angluzel et Courcelles, on est à 10 km de Cézanne. Bonjour Alexis Leherle.
2: Bonjour.
1: Quel est votre parcours pour arriver jusqu'ici en tant qu'exploitant agricole?
2: Alors moi je suis agriculteur, donc installé à Angluzel depuis 4 ans. Donc avant j'étais double actif pendant 2 ans. Avant de m'installer, j'étais 10 ans conseiller agricole, donc notamment sur l'installation en agriculture.
1: C'est 10 ans d'expérience en tant que personne spécialisée pour l'installation de nouveaux agriculteurs, agricultrices. Ça consistait en quoi? Combien de personnes vous avez accompagnées et comment?
2: Je recevais toutes les personnes qui souhaitaient s'installer en agriculture, viticulture, maraîchage, élevage, tout projet agricole. J'étais là pour les accompagner, pour les renseigner sur les démarches à faire pour devenir agriculteur. Donc j'en rencontrais à peu près 200 personnes par an sur tout le département de la Marne.
1: Et c'était quoi l'étude de faisabilité, la reprise d'exploitation, la création d'exploitation?
2: Alors j'étais vraiment là sur la partie renseignement dans les démarches, notamment les formations, tout ce qui était réglementation à respecter lors de l'installation, et puis quelle aide on pourrait bénéficier pour s'installer en tant que jeune agriculteur.
1: Quel est le profil des personnes que vous avez accompagnées pour l'installation? C'est plus des jeunes, des personnes en reconversion professionnelle qui décident de se lancer dans l'agriculture?
2: Alors, en 10 ans d'expérience, j'ai vu le profil légèrement évoluer. Alors, on voit que l'âge moyen d'installation a progressé, donc les gens s'installent de plus en plus tard. Et donc, en termes de profil, on avait beaucoup de profils donc sur des exploitations, on va dire, assez classiques de la région, donc grande culture, céréales, viticulture, mais on voit de plus en plus de projets avec de la diversification, production de maraîchage, développement de nouveaux élevages sur les exploitations.
1: Quand on entend parler des agriculteurs, souvent, c'est la reprise d'une exploitation familiale, c'était essentiellement le cas ou pas?
2: Alors dans la Marne, oui, on est essentiellement sur des reprises d'exploitation familiale, donc des enfants, filles ou neveux de neveux, nièces d'exploitants agricoles qui reprennent la suite dans l'exploitation familiale. Mais de plus en plus, on a des personnes donc extérieures au milieu agricole qui reviennent, qui ont un projet de revenir sur l'exploitation. Donc dans ces cas-là, la difficulté, c'est aussi l'accès au foncier. Donc c'est pas facile de trouver des surfaces agricoles pour exploiter dans la Marne.
1: Alexis Leherle, pendant 10 ans, 200 agriculteurs et agricultrices par an reçus pour l'aide à l'installation. Quelles étaient les principales sources de motivation et les freins de ces personnes que vous avez rencontrées et aidées à s'installer?
2: La première motivation, c'est continuer l'entreprise familiale, donc poursuivre cette activité avec souvent des projets de diversification, de nouvelles activités sur cette exploitation avec de nouvelles cultures ou création ou développement de certains élevages. Après, niveau frein, les freins, c'est aussi souvent quand même le financement de ce projet d'exploitation, car une reprise d'exploitation, c'est quand même relativement onéreux à reprendre avec des emprunts sur une durée assez longue. Donc, il faut avoir les capacités financières de pouvoir assumer ces reprises.
1: Voilà, Alexis Leherle qui a aidé des agriculteurs à s'installer pendant près de 10 ans en Champagne-Ardenne. Merci Alexis.
2: Merci.
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3: On est au Hall, Vauban.
4: Et on est dans votre bar, Muriel.
3: Le bar des Halles.
4: Exactement. Bon, qu'est-ce qui s'y passe dans ce bar qui est ouvert sur les Halles, mais aussi sur la terrasse extérieure?
3: Les gens peuvent aller chercher à manger et boire et se mettre où ils veulent dans les Halles. C'est libre.
4: Et vous avez le bar et juste en face l'approvisionnement.
3: Oui, et là on a la cave à vin, donc qui permet aux gens qui ne veulent pas boire le vin des Halles de choisir une bouteille, que ce soit blanc, rouge, rosé, et de se faire plaisir sur les tarifs en fonction de chacun.
4: Et vous travaillez avec différents producteurs?
3: On a des vignerons en direct, après on a d'autres fournisseurs, et c'est surtout des vins de la région.
4: Ah, c'est votre spécificité.
3: Oui, on va en avoir un petit Morgon ou un petit Chablis, mais sinon c'est que des vins de la région, en priorité. Des vins du Roussillon, de Maury, de Collioure, hein, on a déjà un très bon choix.
4: Qu'est-ce qui est très demandé ici?
3: Il y a quand même beaucoup de gens maintenant qui se rabattent sur le blanc. C'est vrai qu'avant, on était vraiment sur du rouge. Et là, le blanc a presque dépassé le rouge. Après, best-seller, ça dépend de chacun, de son palais, de son choix, de son budget. Beaucoup de gens apprécient le fait d'aller chercher à manger à droite, à gauche, de se prendre une bonne bouteille s'ils en ont envie, ou de boire un vin qui est bien aussi, mais qui est un peu plus abordable.
4: En tout cas, il y a une ambiance très festive. Hein.
3: Oui, oui, oui. Et c'est vrai que c'est super. Il y a tous les âges. On se régale.
4: Merci Muriel.
3: Merci, enchantée.
4: Allez, on va se diriger à présent vers le restaurant libanais. Ça a l'air bon ce que vous mangez.
3: Très bon.
4: Qu'est-ce que vous avez choisi?
5: C'est du mezzeh. Donc il y a du poulet, il y a de la viande hachée, donc du kefta, taboulé libanais, tambal.
4: C'est bon?
5: Oui, très bon. On se régale.
4: Il faut venir ici, hein, honnêtement, c'est un délice. Vous connaissiez cet endroit?
5: Oui, oui, oui, parce que mon papa est syrien, donc voilà, on vient rechercher ce qu'on a l'habitude de manger. Et c'est excellent, honnêtement.
4: Et alors, ça ressemble vraiment à ce qu'on mange en Syrie, du coup?
6: Ça ressemble exactement à la même chose, même le goût, il ressemble énormément, quoi.
4: On voyage ici, dans les Halles Vauban. Merci, messieurs, dames, bon appétit.
3: Merci.
4: Alors, vous régalez ces messieurs, dames.
7: Hein. Bah, merci beaucoup. Donc, on essaye de faire au mieux, donc voilà. Avec notre belle cuisine libanaise et syrienne.
4: Qu'est-ce que vous avez sur la plancha?
7: Shawarma à la viande de bœuf, avec un assaisonnement avec de l'oignon rouge, avec du persil, coriandre et du sumac. Et bien sûr, évidemment, avec l'hummus et le tahiné.
4: Évidemment, servi sur le pain libanais.
7: Absolument. D'ailleurs, qu'on va le griller encore un petit peu pour le rendre encore plus croustillant. Excellent repas donc pour nos clients.
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8: Itinéraire bis à Saint-Fargeau cette semaine. Aujourd'hui, j'ai décidé de m'arrêter chez Europe Militari. Antoine Guyot, bonjour.
9: Bonjour.
8: Europe Militari, c'est quoi Antoine?
9: Europe Militari, c'est une entreprise que j'ai créée il y a plus de 15 ans. L'année de mes 20 ans, et où nous rachetons du matériel militaire aux armées françaises que nous reconditionnons et que nous vendons majoritairement à l'export.
8: Ici, on ne parle pas de surplus militaire. Hein.
9: Non, on ne parle pas de surplus militaire parce qu'on ne vend pas d'accessoires, d'habits, de treillis ou autres. Nous, on stocke des véhicules et de la pièce détachée.
8: On peut donner une idée à nos auditeurs, combien de véhicules, qu'est-ce qu'on a comme véhicule également?
9: La gamme de véhicules va de la moto au blindé, en passant par les véhicules logistiques. Tout dépend des flux entrants et sortants, mais on peut stocker en moyenne entre 500 et 800 véhicules. Voilà.
8: Qui sont vos clients?
9: Pour les petits véhicules, on a beaucoup de clients, agriculteurs, chasseurs, résidences secondaires pour ce qu'on appelle les Peugeot P4, un petit véhicule polyvalent 4x4. Ça, on en vend, c'est constant, on en vend une soixantaine par an en France depuis une quinzaine d'années. Et tout le reste, c'est l'export. C'est l'export hors Europe, donc pour des pays souvent en voie de développement, majoritairement en Afrique, où les routes sont totalement impraticables et où on a besoin de véhicules rustiques à forte motricité, donc 4x4, 6x6, et qui ont fait leurs preuves pendant leur service aux armées pendant maintenant plus de 35 ans. Et que, d'ailleurs, l'armée française a toujours ces véhicules-là, qu'elle reprolonge sans cesse parce que ce sont de bons véhicules. Voilà.
8: Vous fournissez en temps de guerre, mais vous fournissez également après, en temps de paix.
9: Oui, effectivement, nous avons plusieurs clients, dont l'ONU, qui a plusieurs bataillons et détachements partout dans le monde, et notamment en Afrique. Et effectivement, on intervient, on leur vend des véhicules, sont sans électronique, forte motricité, qui peuvent aller partout, et y compris la pièce détachée.
8: L'armée française est client également chez vous?
9: Oui, absolument. Alors nous, on achète depuis longtemps à l'armée française, quand elle vend, donc on achète, on stocke beaucoup de choses, et il arrive qu'à parfois, effectivement, elle ait besoin, alors pas forcément de véhicules, mais de pièces détachées, parce que le véhicule ne va pas sans la pièce détachée, et on a développé, on a fabriquer énormément de pièces détachées, et quand on peut rendre service à l'armée, on le fait, voilà.
8: Oui, ça c'est un autre marché, c'est la pièce détachée également chez vous. Hein.
9: Et oui, vous pouvez pas décemment dire à un client, quel qu'il soit d'ailleurs, français ou à l'export, qu'on vous vend un véhicule et que vous n'avez pas la pièce pour le réparer, ça n'a pas de sens. Donc il faut ce qu'on a développé depuis 6 ans, une vraie infrastructure avec du palettier, un magasinier, et donc on a un vrai service de pièces détachées, on exporte tous les jours, on envoie palettes, petits colis, ainsi de suite.
0: Voilà. Itinéraire bis, Catherine Marchesin.
8: Itinéraire bis à Saint-Fargeau cette semaine, et aujourd'hui j'ai décidé de m'arrêter à la boutique Art d'ici. Aurélie Boulomier, bonjour. Bonjour, cette boutique Ardissi, Aurélie, expliquez-moi, elle est juste à côté ou dans l'office de tourisme depuis Le Forterre ?
10: Elle fait partie intégrante de l'office de tourisme depuis Le Forterre, depuis 2021. Anciennement, c'était un espace d'exposition et on a décidé de créer un espace dédié à l'artisanat d'art local qui est une réelle identité de la destination touristique et de la Puisée Forterre. On compte plus de 130 artisans d'art installés en Puisée Forterre, ferronniers, encadreurs d'art, céramistes évidemment. C'est l'identité artisanale locale, des luminaires en papier, des travaux de couture, récemment découvert du dessin à la loupe et le mobilier en béton.
8: Comment vous choisissez les artisans que vous exposez ici ?
10: On lance un appel de candidature à la base de données des artisans d'art qu'on a créé avec la communauté de communes. Et à cet appel de candidature répondent environ une quarantaine d'artisans d'art. Et on les insère soit dans la boutique de Saint-Fargeau, soit dans la boutique de Saint-Amand-en-Puisaye.
8: Alors, ici, par exemple, autour de nous, quels sont les artisans d'art ? Allez, on va en citer quelques-uns. Je vois de très, très beaux luminaires juste en face de moi.
10: Effectivement, Ale Casanova, qui est basée à Toussy, l'atelier galerie, est là en permanence avec ses luminaires. Elle est la seule sur le territoire à créer ce type d'objet d'art. On a également Isabelle Delin, céramiste en cuisine hivernaise et formatrice au CNIFOP. Coralie Rago, qui est couturière sur le petit village de Trény. Pour la première fois, nous accueillons Annie Carcaillon, qui fait du dessin à la loupe.
8: Et puis des meubles en béton, c'est étonnant ça.
10: C'est assez étonnant, c'est assez exceptionnel. C'est Rudy Baucher, la bétonnerie à Yglony.
8: J'imagine que les expositions ventes qui se font ici, elles tournent.
10: On décline 3 sessions d'exposition par an. On a novembre, mars, avril, juillet et août, octobre.
8: On est à quelques jours de Noël. Ici, on peut trouver un cadeau original et à tous les prix.
10: Oui, effectivement. Et réalisé localement, c'est ça l'important.
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8: Itinéraire BIS à Saint-Fargeau cette semaine. Et c'est la pause gourmande, comme chaque semaine. J'ai choisi de m'arrêter chez Fléchet, pâtissier, chocolatier, glacier, biscuitier. Mélanie, bonjour.
11: Bonjour.
8: Cette maison, est-ce que vous pouvez nous la présenter ?
11: Alors, c'est mes beaux-parents qui ont créé donc la maison Fléchet, donc Monsieur Patrick Fléchet et Madame Lucette Prost. Donc il y a 34 ans de ça. Ensemble, ils ont tout d'abord repris le côté juste pâtisserie. Ça s'est agrandi après en salon de thé. Et dernièrement, en 2019, ils ont ouvert donc le côté boutique des spécialités, où là on peut retrouver tous nos produits ainsi que des produits locaux, régionaux, pour agrémenter un peu, faire des paniers garnis, tout ça.
8: Nous sommes dans cette boutique qui est magnifique, avec, on a quelques jours de Noël, pas mal de chocolat et autres gourmandises. Il y a des pièces très particulières que vous faites pour Noël ?
11: Oui, alors bon, la pièce maîtresse que j'adore, c'est le sapin qu'on fait en chocolat au lait ou chocolat noir dans sa belle petite boîte avec son beau petit nœud. Après, on fait toujours les bonbonnières de différentes manières, en forme de cabosse, en forme de bonbonnières rondes et ovales, qui ont chacune leur particularité de garniture. Après, on peut retrouver le croquet phare des fêtes, c'est le croquet de Noël. C'est un biscuit, donc comme les croquets qu'on fait habituellement, qui est très tendre et friable en bouche, mais avec des épices de Noël dedans, des amandes, de l'abricot et de la figue. Et ça peut très bien accompagner le foie gras, comme un petit thé ou un petit café.
8: Vous parlez des croquets, c'est l'une des spécialités de la maison, avec le macaron de Puisée, c'est ça ?
11: C'est ça. Alors, on a les croquets tendres qui sont sur différentes versions, noisettes raisin, mandes orange, citron, chocolat, cranberry ou noix. Et on a le macaron de Puisée qui est là vraiment le produit phare de la maison. Donc, une macaronade à l'ancienne aux amandes, très moelleuse, sur un petit biscuit sablé.
8: Et on ne donne pas la recette, c'est un secret de fabrication.
11: C'est ça, c'est un secret de fabrication. À part Monsieur Fléchet, donc père et fils qui connaissent la recette, sinon personne ne la sait, même pas moi. Je sais juste les ingrédients, mais je ne sais pas la recette exacte.
8: Dites-moi Mélanie, quand on vit dans un univers aussi gourmand, est-ce qu'on résiste encore ?
11: Pas toujours. Ça dépend. Bien sûr, on a tous nos petites faiblesses. Moi, ça va être le chocolat, ça va pas être forcément les biscuits. Mais bon, après, il faut quand même goûter un peu pour pouvoir conseiller le client.
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8: Itinéraire BIS à Saint-Fargeau cette semaine et à quelques jours de Noël. Eh bien, il fallait que je vous parle. Je suis à Château de Cartes, la boutique Château de Cartes à Saint-Fargeau. Yanis, bonjour.
12: Bonjour.
13: Le château de cartes, Yanis, c'est quoi ?
12: Le château de cartes, donc, c'est une boutique où vous trouverez des jeux de société, principalement, des jouets, un peu de jouets pour les premiers, pour les petits, pour premier âge. Vous trouverez également aussi quelques produits cadeaux, comme des bougies de charou.
13: Ces jeux de société, moi je suis restée à l'époque du Monopoly. Il y a eu une grosse avancée dans ces jeux de société.
12: Ah oui, complètement, effectivement. Donc l'avancée a commencé dans les années 2000 déjà, où de nouveaux jeux comme Catan qui ont révolutionné le genre sont arrivés. Et depuis, en fait, ça n'a pas arrêté de s'accroître, en fait. Chaque année, on a une quantité phénoménale de jeux de société qui sortent. Ça n'arrête pas. Donc maintenant, il y en a pour tout le monde, en fait. Ce qui est bien, c'est qu'il y en a pour tout le monde, tous les âges, des joueurs, des non-joueurs, des enfants, des personnes âgées. Tout le monde y trouve son compte, en fait, maintenant.
13: Il y a combien de jeux ici, dans cette petite boutique sous la porte d'entrée de Saint-Fargeau ? Est-ce que vous les avez comptés, Yanis ?
12: Il y en a environ dans les 400 ou 500, ça dépend du roulement en boutique, mais oui, on devrait être dans ces eaux-là. En tout cas, du nombre de références depuis le début qu'on a ouvert cette section, oui, il y en a eu beaucoup, en tout cas.
13: Et ça veut dire que chaque jeu, vous le connaissez. Vous connaissez les règles à qui il peut s'adresser.
12: Alors, on essaie d'en connaître le maximum possible. Une grosse partie des jeux qu'on propose, effectivement, on essaie de les connaître. On en a testé une partie. On ne peut pas tout tester non plus, c'est impossible. Mais évidemment, ce qu'on ne peut pas tester, on se renseigne dessus, on regarde des vidéos, on se renseigne vraiment sur les jeux, ce qui nous permet après, effectivement, de conseiller au mieux tel jeu pour telle personne.
13: En fait, les jeux qui sont là devant moi, j'ai l'impression que je ne les vois qu'en boutique, et dans des boutiques comme la vôtre, qui sont spécialisées.
12: Alors oui, effectivement, ce qu'on essaie de faire en boutique, dans la nôtre comme la nôtre, c'est de proposer des jeux qu'on trouve idéalement pas en hypermarché ou dans, on va dire, les boutiques un peu, voilà, hypermarché classique. On essaie de proposer des jeux qui ne sont pas forcément connus du public et qui, justement, méritent de l'être.
13: Il y a des jeux pour tout le monde.
12: Oui, il y en a pour tout le monde. C'est ça qui est bien maintenant, c'est qu'en fait, tout le monde peut y trouver son compte.
13: Contrairement à Internet, le jeu, ça rassemble. C'est ça qui est important à dire aussi.
12: Ah, complètement, oui. L'avantage, c'est qu'on passe de très bons moments en famille, entre amis. Alors, on vit de sacrés moments qu'on ne vivra jamais forcément sur Internet.
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13: à Saint-Fargeau cette semaine, et aujourd'hui, eh bien, j'ai décidé de m'arrêter dans un endroit totalement merveilleux, c'est le théâtre du Picuccio. Florent Amar, bonjour.
15: Bonjour.
13: Ce théâtre, racontez-moi son histoire.
15: Son histoire, elle a démarré maintenant, oh là là, il y a 20 ans, en ce qui me concerne.
13: Ouais.
15: J'ai repris cette salle, qui était une salle de cinéma à l'époque, et je suis arrivé avec l'envie de transmettre du livre théâtre. Et du coup, on a commencé à monter une pièce, deux pièces, trois pièces, quatre pièces. Ça a touché des enfants, des adolescents et des adultes. Et aujourd'hui, je suis plus axé sur les adultes, c'est vrai. Et ce théâtre est merveilleux parce qu'il est parti de zéro. Et que maintenant, il a une petite histoire et qu'il y a des gens qui l'envient.
13: Effectivement, là, on est juste derrière le château, dans un endroit assez magique. Lorsque vous avez poussé la porte de ce tout petit théâtre, qu'est-ce que vous vous êtes dit ?
15: Tout de suite, il y a une harmonie entre le bois, l'ambiance et la disposition de la salle qui offrait, juste pour celui ou celle qui avait un peu d'imagination, de quoi faire, puisque ça fait 20 ans que ça existe. Voilà. Et qu'il y a eu 20, 21 comédiens qui déambulaient sur cet espace qui est magnifique, qu'on appelle la scène.
13: Vous avez commencé avec des ateliers pour les enfants. Aujourd'hui, vous m'avez dit que ce sont plutôt les adultes qui viennent à vos ateliers. Que viennent chercher ces gens dans vos cours de théâtre ?
15: Au début, le plus souvent, ils venaient chercher, régler un peu des comptes avec une certaine timidité. Pour les parents, il y avait deux versions. Ils me prenaient pour un orthophoniste, pour être honnête, pour certains. Et en plus, je pouvais permettre de sortir d'une inhibition, de bouger, de calculer, de mieux phraser, de mieux s'exprimer. Donc, du coup, voilà, il y avait cet aspect-là. Pour d'autres parents, c'était plus radical. C'est moins cher que le cheval, c'est moins cher que le tennis. C'était aussi bête que ça. Mais c'était génial parce qu'il permettait quand même à des gamins d'aller voir une activité. Par contre, pour les adultes, eux, ils venaient chercher quelque chose de différent. Déjà, du plaisir.
13: Au bout de 20 ans, Florent, vous avez créé de vraies générations.
15: Ouais, il y a eu de tout. Il y en a qui sont devenus artistes, et d'autres qui ont ouvert des portes du conservatoire, d'autres qui produisent, d'autres qui font de la scénographie, puis j'en ai qui deviennent des merveilleux comptables, des merveilleux bouchers. Il y a eu de tout, mais ça a permis vraiment d'impulser, de gagner en assurance pour certains, de découvrir le plaisir du mot, du verbe. Si jamais un jour je devais faire la fête avec tous ceux qui sont passés au Picuccio Théâtre, je crois que ça ferait une bonne moitié du village.
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1: Monsieur le jardinier, ce nom vous dit peut-être quelque chose. Il donne de nombreux conseils sur les réseaux sociaux pour tenter de garder nos plantes en bonne santé et surtout en vie. Elle vient de publier un livre qui va vous intéresser si vous aimez le jardinage. Tout le monde peut jardiner. Bonjour monsieur le jardinier.
2: Et bonjour.
1: À quel moment vous avez compris que le jardinage allait devenir un petit peu plus qu'un loisir?
2: Dès que j'ai goûté mes premières récoltes, la qualité qui était incomparable et c'était vraiment des produits d'exception, j'ai été piqué.
1: Vous expliquez avoir commencé avec des échecs comme tout bon jardinier qui se respecte. Qu'est-ce qui a changé dans votre approche entre vos premières frustrations et la méthode actuelle que vous avez pour jardiner?
2: Alors, je n'ai pas une méthode en particulier pour jardiner et c'est pour ça que ce livre il est intéressant parce qu'il y a plusieurs méthodes et chacun va pouvoir utiliser les méthodes qui sont adaptées à sa situation. Que ce soit un climat qui est différent, un sol qui est capricieux, peu importe une exposition particulière. En fait, il n'y a pas une vérité, il y a des vérités. Donc, il n'y a pas une méthode, mais des méthodes à mettre en pratique en fonction de sa situation.
1: Vous parlez du jardinage comme d'un art de vivre. Ça veut dire quoi concrètement dans le quotidien?
2: Le jardinage, c'est vraiment un art de vivre. Pourquoi? Parce qu'on va récolter nos propres produits, on va consommer de saison, on va vivre en harmonie avec la nature. C'est pas juste cultiver des plantes, c'est un véritable art de vivre. Après, tout le monde peut jardiner, mais c'est vrai que tout le monde n'y parvient pas.
1: Vous avez grandi en Moselle, dans les jardins ouvriers. Ça vous a donné des sources d'inspiration?
2: Oui, on a tous en Lorraine une grand-mère ou une arrière-grand-mère qui cultivait son jardin et qui nous a nourris quand on était petits avec des bons petits plats faits maison.
1: Dans ce livre, vous affirmez que la main verte, justement, elle n'existe pas. C'est un mythe un peu qu'on essaie d'entretenir?
2: Oui, parce qu'en réalité, tout le monde peut jardiner du moment où on a les bonnes compétences. C'est pour ça que ce livre a été créé. Je l'ai découpé en deux parties. La première partie, c'est 7 règles qu'on doit respecter pour pouvoir jardiner en harmonie avec la nature. Et la deuxième partie, c'est un calendrier mois par mois que pour pouvoir suivre et savoir quoi faire.
1: Est-ce qu'on peut vraiment nourrir une famille toute l'année avec un potager, même ici en Moselle?
2: Si on prend par exemple mon arrière-grand-mère, elle nourrissait 9 enfants avec son potager. Donc nous, justement, on a une histoire culturelle où vraiment, je pense qu'on est les meilleurs jardiniers en France, hein, parce que le climat, il est vraiment pas facile. Plus être sur les légumes du soleil, donc tout ce qui va être tomates, aubergines, melons, ça, on va avoir des difficultés. Mais pour le reste, au contraire, vu qu'on a quand même pas mal d'eau, on va pouvoir se nourrir plus facilement qu'à Marseille, par exemple.
1: Vous fédérez plus d'un million de personnes sur Instagram, c'est assez énorme. Qu'est-ce que ça change dans votre manière de transmettre?
2: Je me rends compte surtout qu'il y a de plus en plus de gens qui veulent se mettre au jardinage, qui veulent retrouver une nourriture qui a vraiment du goût. Et en fait, justement, ce million d'abonnés m'a permis de savoir un peu les questions que les débutants se posent. Je suis passé par là aussi. Mais toutes les questions, toutes les semaines, j'ai des questions, et j'y ai répondu dans le livre.
1: Tout le monde peut jardiner, c'est le livre que vient de sortir Monsieur le Jardinier, notre star du potager ici en Moselle. Je vous conseille de vous le procurer, de l'offrir même à ceux qui n'ont pas la main verte. Ça pourra peut-être fonctionner. Merci à vous.
2: Merci, à vous aussi.
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3: En Pays de Savoie, la place du village, c'est d'abord une émission de télé, c'est une grande communauté sur les réseaux sociaux et c'est aussi un rendez-vous quotidien sur votre radio ici Pays de Savoie avec Jean-Noël et Philippe de Paris. C'est l'heure d'une nouvelle histoire, quelque part en Savoie, avec vous Philippe, bonjour.
4: Bonjour Laurent, bonjour à toutes et à tous.
3: Ah, parmi vos rencontres, là vous êtes allé dans une étonnante série de Montémont.
4: Eh oui, on est allé à Montémont, c'est la direction de la Morienne. Et on s'arrête justement dans le hameau de la Scie, au-dessus du beau village de Montémont à 1300 mètres d'altitude. Et là, on rencontre Joël Gontier dans une scierie, mais pas n'importe quelle scierie, une scierie complètement dans son jus, une scierie d'époque. Et Joël nous dit, c'est une scierie qui a été mise en place par mon grand-père et je tenais absolument à la remettre en route. Elle a commencé à fonctionner en 1905. Elle a été créée de manière assez curieuse lorsqu'un village d'à côté a brûlé et comme on ne pouvait pas tout refaire tous les toits avant l'hiver, il a fallu créer la scierie, justement, pour faire le bois, pour faire les chalets du village qui avait brûlé, vous avez compris.
3: D'accord.
4: Un bel exemple de solidarité à l'époque.
3: Et puis, bon, il a été fidèle à la scie. Combien de temps il a mis pour la refaire?
4: Il a mis 4 ans. 4 ans pour la refaire de A à Z. Un énorme travail. Aujourd'hui, cette civière ancienne marche parfaitement. C'est un véritable plaisir de l'avoir fonctionnée. Elle fonctionnait autrefois à l'eau avec un petit barrage en amont, comme toutes les civières, avec une conduite forcée, bien sûr. Au bout de la conduite, il y avait une roue à aube, hein, comme autrefois d'ailleurs. Il fallait 12 heures pour remplir la retenue d'eau. Et à l'époque, on skiait, nous dit-il, tous les jours, y compris le dimanche, dès qu'il y avait de l'eau, on skiait. Et le torrent sur lequel se trouve la civière a une particularité. Il ne gèle pas en hiver. Je rappelle qu'on est à 1300 mètres d'altitude. C'est-à-dire qu'on peut travailler toute l'année.
3: Est-ce que cette série fonctionne encore aujourd'hui ?
4: Absolument, Laurent, elle fonctionne toujours. Et si quelqu'un a besoin de couper un sapin pour faire quelques planches, aucun problème. Il nous dit aussi, Joël, qu'on fait des chevrons avec la charpente, et tout ceci se fait dans la plus grande convivialité. Or, ce n'est pas industriel, attention. Et Joël nous précise que c'est justement la Syrie qui a donné le nom du village. La Syrie, ça, on s'en
3: rend compte. Est-ce qu'on peut la visiter ?
4: Oui, on peut la visiter. Il y a même des touristes qui viennent la visiter, cette Syrie, par l'intermédiaire de l'Office du tourisme de la Grande Station d'à côté. C'est Saint-François-Longchamp,
3: mais
4: vous
3: ne
4: connaissez pas
3: sûr.
4: Très bien. Et ça se fait durant l'hiver, un jour par semaine. Il y a même des touristes qui veulent repartir avec une planche, je vous dis, Joël. Joël qui montre aussi ses outils, hein, pour aller chercher le bois, pour descendre dans la Syrie à tous ces touristes. Et si vous passez un jour par Montéban, n'hésitez pas à vous arrêter. Demandez à Joël, il fera un grand plaisir de vous montrer sa Syrie à l'ancienne. Il est intarissable, il est passionné et passionnant.
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5: Là, on est vraiment dans l'ambiance. Hein.
6: Voilà.
5: Pour découvrir.
6: Ça, c'est par là.
5: Oh! Bonjour! Donc là, parmi les bruits que vous entendez, on est vraiment dans l'ambiance du début de vinification dans un domaine viticole en Bourgogne. Alors, Nathan Drouin, on est chez vous et on est un petit peu pas chez vous.
7: Exactement, ouais. On est chez Vincent Gérardin, donc au 5 impasse des Lampennes, à Meursault. Et donc, j'ai la chance de pouvoir vinifier ici, dans cet espace. Je suis mon patron.
5: Tout a été mis en tonneau déjà.
7: Oui, tout à fait.
5: De ce millésime 2025.
7: Exactement. Pour l'instant, seuls les aligotés sont en fermentation. Et les Saint-Romains et les Hauts-Cédurès, qui ont été récoltés un petit peu après, eux ne sont pas encore partis en fermentation.
5: Ah.
7: Ils sont en demi-mûs en fait. Mmh. C'est pas la pièce traditionnelle bourguignonne, mais c'est des fûts de 500 litres. Pour pas justement marquer trop le vin et donc avoir vraiment la fraîcheur de la ligotée sur ce que je recherche.
5: Le fait d'avoir son petit rond de serviette dans un domaine assez gigantesque, hein, parce que là on est vraiment dans une forêt de tonneaux.
7: On est bien équipé et c'est ça la chance.
5: C'est ça en fait, voilà, parce que le fait de démarrer une activité viticole aujourd'hui en Bourgogne, ça vous aurait demandé des millions d'euros, j'imagine.
7: Oui, beaucoup d'investisseurs, beaucoup d'investissements de ma part aussi. Et donc là, c'est vrai que j'ai la chance d'avoir les vignes et de me consacrer aux vignes et d'avoir cette partie-là pour vinifier. Donc oui, très chanceux et très reconnaissant aussi.
5: Est-ce que d'un point de vue organisation, ça ne doit pas forcément être facile non plus? Je me dis, vous partagez quoi? Un calendrier, un tableau Excel sur « Attendez, je viens bosser tel jour pour moi, je viens bosser tel jour pour le domaine ?»
7: Non, je travaille au domaine et puis le soir, je fais mes petites cuvées ou le matin en arrivant, je m'organise comme ça. Ou entre midi et deux aussi.
5: Sur vos temps de pause.
7: Exactement.
0: Vigneron pour son domaine en dehors de ses horaires de travail, dans un autre domaine viticole, c'est le quotidien de Nathan à Meursault. 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
1: Bonjour, je m'appelle Antoine. Comme j'ai l'habitude de le dire, je suis un petit con d'école de commerce, orienté finance d'entreprise. J'ai eu l'occasion de reprendre la agence immobilière familiale et j'ai décidé de changer de voie suite au Covid.
2: Bonjour Antoine. Alors Antoine, vous avez 37 ans et c'est déjà votre troisième vie que vous êtes en train d'écrire ici à Périgueux. C'est quoi un petit con qui sort d'école de commerce?
1: C'est une personne qui applique ce qu'on lui apprend. Le sketch des inconnus sur le monde de la communication est très parlant et notamment il y a une expression qui reflète bien l'enseignement qu'on a en école de commerce. Ne jamais prendre les gens pour des cons et ne jamais oublier qu'ils le sont. Et que ce soit en marketing, que ce soit les business plans où on valorise le chiffre d'affaires futures, qui était vraiment très prégnant.
2: Et pourtant, c'est ce parcours qui vous a fait venir là, à Périgueux. Vous dites que la crise Covid a joué un rôle majeur. Je crois que vous tombez sur une vidéo sur Internet où vous découvrez le métier de boucher charcutier, c'est ça?
1: Oui, un jour, je regardais un fonds de commerce à reprendre et on me parle d'un charcutier, le charcutier Charlot à Piégut-Pluviers. Et j'arrive la dernière semaine avant qu'il ferme et je trouve que les productions qu'il fait sont assez exceptionnelles. Et je me renseigne sur un métier que je ne connaissais pas, qui était le métier de charcutier. Et je tombe sur la vidéo de Bernard Marie, un meilleur ouvrier de France, qui était le monsieur charcutier de Paul Bocuse. Je me suis vraiment plongé dans le métier de ce charcutier. C'était vraiment un hasard que le saint patron des charcutiers, c'était Saint-Antoine. M'appelant Antoine. Et donc, suite à ça, j'ai travaillé en Alsace, à Deauville et en Périgord vert.
2: Et là, depuis quelques semaines, vous vous êtes installé à Périgueux. Vous avez repris le commerce d'un périgourdin qui était bien connu, Christophe Orteil. Quelles sont les surprises ou les nouveautés qu'on va pouvoir retrouver, par exemple, sous la halle du Coder les mercredis et samedis, jour de marché à Périgueux?
1: On garde tout pareil, ça c'est important. On fera des petites modifications petit à petit. J'aime bien tout ce qui est à base de croûte. On continuera peut-être à augmenter le feuilletage, ce qu'on appelle les pâtisseries charcutières. Peut-être offrir différentes recettes. Christophe avait une très grande variété de produits frais et faits maison à disposition des clients, qui était déjà en soi un tour de force. Donc on va garder cette production. Et au fur et à mesure, on changera des petites touches. Là, on vient de lancer les crèmes caramel. On va voir si le public est réceptif.
2: Cette aventure, elle est toute nouvelle. Ils ont dit quoi, vos anciens collègues d'école de commerce, quand vous leur avez dit que vous étiez maintenant patron d'une PME à Périgueux, dans le secteur de la boucherie-charcuterie?
1: Mes anciens collègues d'école de commerce ne le savent pas forcément. Et mes amis ne sont pas forcément surpris. Mais comme certains clients me l'ont dit, j'ai la tête du boucher. Voilà. Je ne sais pas ce que je dois en penser. Sûrement de très bonnes choses, parce que, comme je le disais avant, j'ai l'impression d'être à ma place. Mais voilà.
2: Merci beaucoup, Antoine.
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3: Un chien a des comportements quelquefois qui ne sont pas forcément appréciés en société. Et donc, l'idée, c'est de réduire les mauvais comportements et mettre en place des bons comportements.
4: Un chien, alors, on parle de chien agressif. Est-ce qu'on peut les changer?
3: Oui, on peut les changer. Alors, un chien agressif, c'est une étiquette. Moi, ce qui m'intéresse, c'est clairement le comportement. À quel moment est-ce qu'il mord? Dans quel contexte? Et en modifiant ce contexte, on s'arrange pour que le comportement n'apparaisse pas. Ensuite, on peut mettre en place un nouveau comportement. Ça prend du temps. C'est une thérapie comportementale. Mais en effet, on obtient d'excellents résultats, en réalité, avec le temps et le travail.
4: Qu'est-ce que tu leur proposes aux propriétaires qui viennent avec leur chien? Qu'est-ce que tu leur proposes?
3: En premier lieu, j'aime construire une relation et enrichir cette relation, de manière à ce qu'il y ait vraiment une connivence qui se mette en place entre les deux. Et puis ensuite, je fais les choses pour que le chien joue un rôle social dans sa cellule familiale. Ce qui est important, c'est que le chien rende des services, parce que ça lui fait plaisir.
4: Tout à l'heure, tu tombes vers ton chiffon, le chien t'a apporté naturellement, sans que tu lui demandes, le chiffon.
3: Ouais, elle a compris ça, et donc je cultive ça, bien sûr, mais dès qu'on va dans le jardin, je fais tomber un outil, ça peut être un arrosoir, un gant, et elle sait qu'elle doit me rapporter les choses.
4: Ça leur plaît aux chiens, ça les stimule, ils aiment bien ce côté-là de se dépenser et de se rendre utile.
3: Là, ils ont un cerveau qui est très proche du nôtre, donc il faut stimuler ce cerveau en réalité. Et un chien qui mange et qui dort toute la journée, il est pas super heureux, hein. Il a besoin et d'être reconnu par son groupe, donc de jouer ce fameux rôle social, et puis surtout, il a un cerveau qui a besoin d'être motivé, en fait. Il a besoin d'apprendre des choses.
4: Là, on a Aria, qui a 4 ans, qui est avec nous.
5: Qui vient de l'ESPA
4: de Poitiers, très bien. Et qui est très mignonne et très à fond, en fait.
3: Elle est plus connectée que mon téléphone, en fait. Elle cherche le regard en permanence parce qu'elle a envie de faire des choses.
4: Elle est assise devant nous, elle ne bouge pas, les oreilles bien dressées. Coucou Aria, qu'est-ce qu'on peut lui faire comme exercice?

0: Alors, merci de préciser que ce n'est pas pour faire un animal de cirque, ça c'est important. L'idée, c'est juste de l'intégrer à ma vie et de lui montrer que j'ai besoin d'elle et qu'elle me rende des services. Ça, c'est une première chose. Ensuite, combien de temps ça prend? En fait, ça va assez vite.
1: Tu peux lui demander à n'importe quoi, elle le fera?
0: Ouais, je pense qu'elle a un répertoire qui est assez large. Ouais.
1: Non, je vais tester un truc, je suis pas sûr que ça marche. Aria, envoie un message à mon directeur et dis-lui que je suis malade. Non, elle veut manger la bonnette. Dommage, je vais devoir retourner au boulot.
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3: Nous sommes avec Joaquim Cordero dans le centre historique de Montferrand. Joaquim, vous avez un parcours assez atypique. Papa était déjà là, le grand frère, la grande sœur, déjà bien installé. Et vous, finalement, vous êtes resté quasiment une dizaine d'années au Portugal avec maman et les autres frères et sœurs avant de venir.
4: C'est ça.
3: Vous voilà, êtes de quoi, grandi. Là, que l'on dit feia, farta et formosa.
4: C'est ça. Alors, farta, généreuse, fria, parce qu'elle est à 1000 mètres d'altitude.
3: Voilà,
4: c'est la ville la plus haute du Portugal. Et après, une mauvaise langue disait qu'elle était d'Hélène. Et moi, je dirais plutôt qu'elle est formose, qu'elle est charmeuse, quelque chose un petit peu dans ce genre.
3: Bon, en tout cas, c'est là où vous êtes né, c'est là où vous avez passé vos premières années, enfin, à proximité, dans un petit village, Monte Soeto.
4: C'est ça.
3: Un beau jour, donc, vous décidez de partir. Votre papa est venu vous chercher avec votre sœur. Racontez-nous.
4: Alors, on part. À l'époque, on était mal informés.
3: Oui, les gens disaient que, attention, vous n'avez pas de papier, il faut se cacher.
4: Alors, moi, j'ai passé la frontière donc d'Espagne, d'abord.
3: Villa Formosa.
4: Villa Formosa, par les Tichma. Je me suis retrouvé de l'autre côté. Donc, on a pris le train à Fonte du Nord, pour côté Espagne. J'étais accompagné de ma sœur, le beau-frère, le papa. On arrive à la frontière donc, de France. Et là, bon, à la douane, ils m'arrêtent, ils me disent, bon, papier. Donc, j'ai montré ma pièce d'identité. On m'avait dit qu'il fallait qu'ils disent que j'étais seul, parce que sinon, ils pouvaient accuser le papa qu'il n'était pas sœur. Enfin, c'était un truc qui ne tenait pas debout. Mais bon, à l'époque, c'était comme ça.
3: Là, ça a été un vrai problème.
4: Eh bien, ça a été un vrai problème, parce qu'il m'envoie dans une salle, et au bout d'un petit moment, un gendarme me prend, il me ramène. Donc, on était deux. Marche arrière, direction la douane espagnole. J'étais pas majeur, j'avais pas le droit de voyager. Il me laisse donc à la douane, il prend l'autre gars, il l'amène ailleurs. Et moi, j'étais là tout seul.
3: Qu'est-ce que vous avez ressenti là,
4: là, j'ai dit, je sais pas comment ça va se passer, mais.
3: Vous n'aviez pas un sou en poche?
4: Pas un sou en poche, c'était mon père qui avait fini. Je sors de la gare et je prends la route en direction de Dandaï, donc de la frontière française. Je vais essayer de voir si je trouvais mes parents. Au bout d'un petit moment, qui sait que je vois un taxi qui s'arrête à côté de moi? Ma sœur à l'intérieur, je peux vous dire que ce jour-là, j'ai dit, bon voilà, ça y est, je suis sauvé. Elle a été très courageuse parce qu'elle a dit, arrive ce qui arrivera. Mon frère, je ne vais pas le laisser comme ça. Ça, c'est quelque chose que je lui dois, ce geste qu'elle a fait. Vous écoutez.

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3: Tous les jeudis, vous partagez avec nous un lieu de Provence. Et ce matin, vous allez nous faire découvrir une source.
4: Eh ben non.
3: Ah bon?
4: Non.
3: Et qu'est-ce que vous m'avez écrit alors?
4: Ben, c'est fou, ce non, mais sur le coup, je voulais, puis après, je me suis dit non, une source, ça se dit pas.
3: Vous faites un peu comme vous voulez.
4: Exactement. Non, ça se dit pas une source. Alors, c'est pas moi qui le dis, c'est Lily Desbellon dans le château de ma mère. Voilà. Mais je vais quand même vous parler de source à travers les gens de ces Manon.
3: Ouais.
4: Hier, vous vous rappelez, je vous ai parlé de l'expression patin couffin.
3: Oui.
4: Hein, qu'on emploie dans le sens de etc. Et j'ai mentionné l'expression et le con de Manon. Et pour n'offenser personne, j'ai dit ne le prenez pas pour vous les Manon, c'est juste une expression. Et j'ai ajouté on vous aime d'amour.
3: Mmh.
4: Ok. Problème, c'est qu'à peine ma chronique finie, ma chérie m'a demandé c'est qui cette Manon que tu aimes d'amour?
3: Alors, c'est vrai.
4: Alors je lui ai dit, mais personne, c'est une expression. Et elle me dit, mais pourquoi tu me dis que tu l'aimes d'amour? Je lui ai dit, mais t'as pas la reste, c'est Pagnol, c'est Manon des Sources, c'est Hugolin. Hein. Vous savez, Manon, je t'aime d'amour.
3: Oui, oui.
4: Manon, je t'aime d'amour.
3: Je t'aime, Manon.
4: Voilà, on est d'accord. Voilà. Mais désolé, on va quitter la poésie bucolique et romantique de Manon des Sources et les collines pour que je vous explique cette expression, le con de Manon. Alors pour tout vous dire, on ne sait pas trop d'où elle vient, elle ne semble pas typiquement provençale, en tout cas on la connaît dans le sud-ouest, chez Francis Cabrel, même si elle est très attachée à la Provence, notamment à travers l'œuvre de Pagnol, bien sûr. Comme je vous l'ai dit, on l'emploie pour exprimer là aussi une suite que l'on n'énumérera pas, comme pour dire etc. Hein. Exemple dans un roman de Jean-Paul Delfino, et tout le con de Manon et tout le tremblement. Ou encore chez Maurice Gouirand, hein, il regrettait la prospérité de Marseille, mais aussi le respect de la religion, de la morale, de la discipline, du patin couffin et du con de Manon. Oui, le con de Manon, c'est l'équivalent de patin couffin et tutti quanti. Autre subtilité décrite par Rivonora dans son dictionnaire des parlers régionaux, l'expression serait utilisée pour couper court aux exigences de son interlocuteur. Exemple, et le con de Manon, non, pendant que tu leur diras, allez, c'est bon, hein, arrête-toi, tu m'as gonflé. Dans la lignée des fâcheux de, fin de chichou, fin de pute, ou même, autre expression avec d'autres prénoms, je suis désolé, la putain d'Adèle ou la putain de la Caroline, c'est, on va avoir des problèmes,
3: je pense,
4: cette interjection est aussi utilisée pour marquer la surprise.